0: Alençon pour découvrir ce que vous entreprenez et ce qui marche. Il n'y a pas que Paris dans la vie, c'est parti jusqu'à 21h. Ce soir, je reçois une réalisatrice et romancière. Son livre Sur la plage abandonnée est sorti fin septembre aux éditions Charleston. Elle est aussi cofondatrice d'un festival dont nous parlerons et dont la remise des prix aura lieu fin novembre. On lui doit les longs métrages Comme Thiers Belle, LOL avec Sophie Marceau, Une rencontre, Dalida, I Love America, La Chambre des Merveilles ou encore LOL 2.0. Ça, c'était cette année. Elle est scénariste et productrice également. Je reçois Lisa Asuelos.
1: Bonsoir.
0: Bonsoir Lisa.
1: Bonsoir.
0: Comment ça va?
1: Ça va bien.
0: Alors ce qui est fou, c'est que vous sortez ce livre qui est un récit très personnel, à mi-chemin entre l'autobiographie et peut-être quelque part un peu romancé, mais il y aura forcément des correspondances évidentes avec le parcours que nous retraçons chaque soir comme on le fait dans cette émission. On parlera évidemment de ce livre où vous parlez de votre enfance, de votre famille, de vos blessures, mais aussi de reconstruction à travers Saint-Tropez qui est un vrai personnage très clairement.
1: Ah, clairement, c'est vraiment un livre que j'ai voulu en miroir avec la ville de Saint-Tropez.
0: Ouais. Alors, je vous propose de revenir bien avant tout ça et de débuter par le commencement. Vous êtes né à Neuilly-sur-Seine. Je sais que c'est pas forcément une carte postale que vous retenez. D'ailleurs, vous n'avez même pas y vivre. Enfin, c'est parce qu'il y avait, voilà, il fallait naître à ce moment-là quelque part et c'était ici, quoi.
1: C'était dans le 9-2, quoi. Voilà.
0: Bon, très rapidement, voilà, vous allez partir. Vos parents vont séparer. Hein. Je précise que vos parents se séparent, Marie Laforêt, et puis votre papa, qui est homme d'affaires juif marocain, Judas Asuelos.
1: Ouais.
0: Ils se séparent lorsque vous avez 2 ans. Dans un premier temps, vous partez en Suisse.
1: Oui.
0: Et ça encore, c'est pas un bon souvenir.
1: Non, c'est pas un bon souvenir. Il y avait beaucoup de lieux où on plaçait les enfants. Ça s'appelait des homes d'enfants.
0: Ouais.
1: Et ça faisait partie de ces lieux où il y avait pas mal de tortures sur les enfants, où on les maltraitait énormément. Et ce qui est bizarre, c'est que beaucoup de gens de la haute société mettaient leurs enfants là-bas. Et nous, on était un peu obligés de se taire. Enfin, on était complètement obligés de se taire. On était terrorisé à l'idée de dire qu'on était maltraité, et du coup les parents quand ils venaient, on jouait la comédie comme si on était heureux, et après dès qu'ils partaient c'était l'horreur, quoi.
0: On vous demandait de jouer la comédie?
1: Ah oui, on nous demandait clairement, on disait si jamais vous bougez, vous serez puni, vous aurez plus à manger, c'était...
0: Alors c'est une émission qui est résolument positive, et c'est vrai que j'ai pas forcément envie, et on va très vite accélérer, mais c'est important aussi d'en parler, de dire que ça a existé,
1: bien sûr.
0: Que c'était aussi l'enfance des gens de votre génération, Lisa Asuelos.
1: Oui, beaucoup, on en a après beaucoup entendu parler, récemment avec Bétarame, avec des lieux comme ça, enfin
0: évidemment.
1: Bon, maintenant on se rend compte qu'en fait on a été une génération, on a beaucoup dit de mal de notre génération qui a fait beaucoup de mal à la planète ou à je sais pas quoi, mais en fait on a été pas si bien traité que ça aussi dans notre enfance.
0: Avec votre frère, j'en ai dit, vous allez enfin partir dans une autre maison pour enfants, cette fois dans un petit village de la Sarthe. Comment il s'appelle ce petit village?
1: Les Aulnans.
0: Est-ce que c'est finalement votre naissance à ce moment-là?
1: Disons que c'est une renaissance dans le sens où je suis beaucoup plus libre. Ce qui était extraordinaire dans ce petit village, c'est que c'était un tout petit village, on était 300 habitants, on était 12 dans l'école, ça comprenait donc du CP au CM2. Et quand on est dans un lieu unique pour faire école ensemble, on voit tout de suite qu'en fait on connaît tous les enfants du village, 300 habitants, c'est vraiment très très peu. Et on faisait tout à pied, je pouvais me balader tranquillement, enfin c'était vraiment...
0: Qu'est-ce qui vous revient de cette école, visages?
1: Là, c'est la cour d'école. Alors, je suis retournée il n'y a pas très longtemps et j'ai été étonnée, comme souvent quand on est grand et qu'on revient sur un lieu où on a été petit. Je trouvais la salle de classe toute petite.
0: Exactement.
1: Alors que pour moi, c'était énorme.
0: Bien sûr.
1: On avait une maîtresse qui était extraordinaire, qui nous faisait cours, elle faisait cours DCP au CM2 dans la même journée. Donc, moi, évidemment, j'avais les oreilles qui traînaient vers les grands, quoi.
0: Vous vous souvenez de son nom?
1: Non, je me rappelle pas de son nom. Je me rappelle de ses robes, de comment elle courait, de son visage, mais je me rappelle pas de son nom.
0: Dans ce petit village, vous vivez au cœur d'un environnement qui est extraordinaire. J'imagine que c'est au cœur de la nature, des forêts, d'un contexte très agréable pour vous.
1: Oui, en fait, depuis, je connais vraiment beaucoup le nom des fleurs. Je sais ce que c'est que de manger un poulet qu'on vient de tuer. Je sais ce que c'est aussi que d'enlever la peau du lapin. C'était
0: quand on vit à la campagne, généralement on apprend ça.
1: On apprend ça.
0: Ouais.
1: Et puis il y avait
0: un pyjama.
1: On enlève le. Ouais, c'est ça. On me disait, on va enlever le.
0: On va enlever le pyjama.
1: On va enlever le pyjama. Ouais. J'adore la part. C'était comme ça. Bon. Et bon, moi je détestais ça évidemment. Je l'ai mis dans mon film I Love America parce que c'est vrai que c'est moi qui donnais à manger aux bébés lapins quand ils naissaient, et puis quand il fallait les tuer, c'était beaucoup moins marrant. Et puis j'ai beaucoup parlé avec des vaches puisque c'était mes voisines de jardin. Elles broutaient dans le jardin d'à côté.
0: Mais là-bas, ce sont des endroits où la naissance de veau, c'est un événement.
1: Ben, en fait, quand un petit veau est né, je m'en rappelle, j'étais tellement excitée que je suis partie courir parce que je voulais absolument voir le veau. J'attendais. Et puis, je suis tombée par terre et je me suis fait mal aux pieds. J'ai jamais pu aller voir le petit veau qui était en train de naître.
0: En tous les cas, c'est ce contexte-là où, pour ceux qui, voilà, qui n'imaginent pas, le boucher vient avec son camion.
1: Oui.
0: La vie vient à vous, en fait.
1: Oui.
0: La bibliothèque, il n'y a rien dans
1: ce village. La caisse d'épargne.
0: La banque, donc.
1: Ouais.
0: Vous vous souvenez, voilà, de ces gens qui arrivaient à vous ?
1: Il y a une place du village et en fait, les camions venaient nous apporter de quoi vivre, en fait. Donc,
0: ouais.
1: À part les légumes, bien sûr, puisque ça, tout le monde cultivait ses légumes, à part le lait, le beurre, etc., puisque ça, on le faisait nous-mêmes. Et c'est vrai que je sais ce que c'est que la vie d'un tout petit village en France.
0: Vous alliez vous balader en forêt ?
1: Ouais,
0: vous aimiez,
1: beaucoup.
0: Voilà, vous ressourcez peut-être et vous retrouvez au cœur de cette renaissance.
1: Bah à l'époque, je savais pas que ça me ressourçait. Maintenant, quand je vais en forêt, ouais. Je reprends tout de suite les souvenirs bien heureux de cette époque-là. Et c'est vrai que je remarque ce que je remarquais à hauteur d'enfant, c'est-à-dire les petites violettes ou les petites jonquilles ou les choses comme ça qui étaient vraiment des réjouissances du printemps. C'était assez magnifique, en fait, la nature.
0: Elle est où, votre forêt, aujourd'hui ?
1: Bah, c'est bien le problème. Je cherche ma forêt après avoir été la fille de la forêt. Je cherche ma forêt. J'y vais pas assez souvent, mais dès que je me retrouve dans un endroit où il y a une forêt, je suis apaisée.
0: Lisa, on est dans la Sarthe. On va continuer de se balader dans votre vie. On va rester un peu dans cette
1: forêt. Il faut préciser que qu'il y a des rillettes dans la Sarthe et que moi, j'ai été nourrie aux rillettes.
0: On
1: beaucoup.
0: Va en parler.
1: On peut en parler.
0: On va en parler parce qu'on s'intéresse aussi à la gastronomie, les régions, votre carte gastronomique. À vous. On va parler d'un hérisson.
1: Oui.
0: Oui, parce que justement, dans la revue des merveilles avec Benoît Prospero, vous allez nous présenter Benoît, une femme qui a un bac plus 8. Vous, Lisa, qui avez eu votre bac à 16 ans, précoce. Eh bien, cette dame au bac plus 8, elle a décidé de consacrer sa thèse à un hérisson.
2: Et bac plus 8 est une thèse consacrée au hérisson. Avec ici Champagne-Ardenne, on vous présente Rose Delamarre, doctorante au CERFEU, Centre de Recherche et de Formation en Éco-éthologie à Boult-au-Bois. C'est dans les Ardennes. Alors d'abord, petit rappel.
3: Donc l'écologie, c'est l'étude de l'écosystème et des interactions entre toutes les composantes de l'écosystème, donc à la fois la faune, la flore et l'environnement. Et puis l'éthologie, c'est l'étude des comportements des animaux. Et donc l'éco-éthologie, c'est l'étude du comportement des animaux dans leur milieu naturel.
2: Et là où ça devient marrant, c'est que quand on écrit une thèse sur le hérisson, il y a une petite particularité.
3: Le hérisson est strictement nocturne, donc je travaille la nuit. Donc ma journée, elle commence vers 15-16 heures et elle se termine vers 4-5 heures du matin. Donc l'été, je suis en rythme nocturne. Je vais faire beaucoup de terrain pour pouvoir suivre les hérissons. Et après, l'hiver, il n'y a plus de hérissons. Donc moi, je suis au bureau et j'analyse toutes mes données.
2: Et donc une nuit typique, ça peut ressembler à quoi ? Juste un exemple.
3: Là, on a réussi à retrouver une femelle qu'on cherchait déjà depuis 2 semaines. Donc on était très contents. On a pu lui remettre une balise bien rechargée, vérifier qu'elle allait bien.
2: Donc voilà, ça c'est un exemple de nuit parmi tant d'autres. Et c'est d'autant plus important que c'est quoi le périmètre de vie d'un hérisson ?
3: Un hérisson, ça peut parcourir sans problème 4-5 km par nuit. Et en général, si vous avez un hérisson dans votre jardin, en fait, il va dans tout le village.
2: Ici précisément ?
3: Mon hypothèse, c'est que en zone bocagère, comme il y a des haies et des prairies entre les villages, les hérissons vont plus facilement pouvoir circuler entre les villages, tandis que en plaine agricole, plutôt plaine champenoise, là, il y a beaucoup plus de monoculture, beaucoup moins de haies, donc un habitat qui est supposé moins favorable pour le hérisson, et donc là, les déplacements entre les villages vont être plus compliqués.
2: Ah ben voilà, et finalement, l'objectif, c'est quoi ?
3: L'objectif principal du chercheur, c'est d'apporter des connaissances, dans un objectif plus tard d'orienter les plans de conservation. Par exemple, des associations ou des collectivités territoriales, mais l'objectif principal du chercheur, chercheurs, c'est d'apporter des connaissances.
2: Et ainsi prendre les bonnes décisions pour le bien de la biodiversité. Et ça, c'est une merveille. Merci Rose Delamarre, doctorante au CERFE, Centre de Recherche et de Formation en Éco-éthologie à Boultobois, c'est dans les Ardennes. Et merci, ici Champagne-Ardennes.
0: Merci Benoît Prospero. Vous saviez, vous, Lisa Zouelos, qu'Adérisson faisait 5 km par nuit?
1: Non, elle fait beaucoup plus que moi, Adérisson. Mais j'aime bien parce que les hérissons, en fait, quand ils naissent, ils n'ont pas de piquant. Et ouais. c'est une belle métaphore par rapport à l'enfant et sa mère. Parce qu'il doit être suffisamment proche pour pouvoir se nourrir, mais suffisamment loin pour ne pas se faire piquer. Et c'est intéressant.
0: Bah oui. Bah bien sûr. C'est très mignon, en tous les cas, un hérisson. Restez ouais. avec nous, on ira à Saint-Tropez. Mais avant d'aller à Saint-Tropez, on passera peut-être par la Baule, par Saint-Gervais, par le Mont-Saint-Michel, qui sont aussi des lieux qui comptent dans votre vie, qu'on retrouve pour certains dans ce livre que vous publiez sur la plage abandonnée, qui est un récit publié donc chez Charleston, Paradis perdu. Lisa Zouelos, c'est votre invitée jusqu'à 21h.

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2: Ouais, avec mon invité Lisa Zuelos, réalisatrice, productrice, scénariste, femme de conviction, romancière, son récit sur la plage abandonnée est en librairie depuis le 24 septembre. On s'est baladé dans la Sarthe où elle a vécu une grande partie de son enfance, mais il y a plein d'autres lieux à découvrir ce soir. On pourrait parler du Mont-Saint-Michel. Oui. Je ne sais pas quand vous l'avez découvert, ce Mont-Saint-Michel, parce que je sais que récemment vous y êtes retourné. Ouais. C'est un souvenir d'enfant, d'adolescent, quand vous l'avez découvert la première fois?
3: La première fois, c'était assez extraordinaire. C'est même très émouvant d'en parler. Justement, j'étais avec cette dame qui nous gardait dans la Sarthe. Et puis, elle avait décidé de nous emmener faire un voyage pour qu'on connaisse autre chose, en fait, puisque moi, je ne connaissais pas grand-chose quand j'étais petite. Et on part au Mont-Saint-Michel, et je sais que c'est la première fois que je fais du camping. Et on arrive là, et je sais que j'ai été tellement émue par la beauté de ce lieu. Pour moi, c'est un des plus beaux lieux de France, vraiment. L'architecture est sublime, fantastique. C'est là où j'ai appris aussi que Saint-Michel avait terrassé le dragon. Alors, c'est intéressant de savoir que terrasser le dragon, c'est pas le tuer, c'est vraiment faire en sorte que la bête animale sauvage qui crache du feu soit calmée, on va dire, par Saint-Michel.
2: Voilà. Il y a plein de symboles dans votre vie.
3: Oui.
2: Vous y êtes retourné, je crois, il y a quelques années, faire un pèlerinage.
3: Absolument.
2: Vous avez marché pendant des heures à marée basse,
3: j'imagine. En fait, je me suis fait avoir par un copain à moi qui sait que j'aime pas trop marcher, même si en fait j'adore ça, mais bon. Et il me dit, écoute, à la fin du pèlerinage, on arrive au Mont-Saint-Michel et tu fais les deux dernières heures avec nous et on arrive à pied. Et je fais, mais c'est génial ça. Et je pars donc en pèlerinage avec tout le monde. Et puis on était dans les fameux prés salés, là où il y a les moutons qui mangent l'herbe salée qui leur donne cette texture si incroyable. Et puis je voyais toujours pas le Mont-Saint-Michel, ça faisait déjà deux heures de marche. Je dis, mais il est où? Il me dit, mais il est là-bas. Et là, je vois un point ridicule. Je dis, mais on va y aller à pied? Je dis, mais c'est hyper loin. Il me dit, mais non, t'inquiète pas. Et en fait, plus je marchais, plus j'avais l'impression qu'il ne se rapprochait pas. Et j'étais désespérée et j'ai eu tout un chemin comme ça de désespérance qui petit à petit m'a amenée à l'espoir. Et je crois que c'est ça le pèlerinage du Mont-Saint-Michel. Et en même temps, il y a cette peur parce que on marche sur le fond de la mer. Mmh. Donc je me disais, tiens, je marche sur le fond de la mer et aussi le fond de ma mère et le fond de la mer que je suis. Et c'est une autre impression que de marcher sur la terre, en fait.
2: Ouais.
3: Parce que c'est dangereux et à la fois c'est souple. Et c'était vraiment un moment magique. J'ai des images et des photos de ce moment hallucinant.
2: Autre image, la Haute-Savoie, Saint-Gervais-les-Bains.
3: Ouais.
2: C'est une copine qui vous conduit un peu là-bas. Elle louait une maison, des appartements, en tous les cas. Vous découvrez le ski?
3: Oui.
2: C'est un endroit.
3: En fait, je découvre pas le ski puisque malheureusement mon horrible pension en Suisse,
2: oui, j'imagine aussi,
3: m'avait mis sur les skis très tôt. J'avais d'ailleurs failli mourir. Et donc je savais skier très bien et j'avais, comme mes parents s'occupaient pas vraiment de moi pendant les vacances, j'étais tout le temps heureusement invitée par mon amie qui elle avait toujours besoin d'une copine avec elle, donc j'étais sa copine de vacances. Et on était à Saint-Gervais qui était en face de Méribel, je crois. Et puis c'était des vacances assez merveilleuses, c'était avec Bertrand Blier aussi, c'était l'époque où ils étaient ensemble et moi j'étais la copine de la belle fille. Voilà.
2: Vous avez confié à Katharina qui a préparé cette émission que c'est là-bas que vous avez acheté votre premier soutien-gorge.
3: Ouais. En fait, c'est drôle parce que normalement ça devrait rester un lieu qui pour moi est synonyme de fondue, raclette et ski. Et je revois cette espèce de... À l'époque, il y avait des merceries, je crois que ça s'appelait. Et on allait acheter... Je sentais que je commençais à avoir besoin, justement, parce que comme je faisais du ski, j'avais un peu les seins qui avaient poussé. Et je sentais que j'avais besoin d'un soutien-gorge. Et je n'osais pas en parler à ma maman, parce que j'étais vraiment pas assez intime avec elle. Au contraire, la maman de mon amie, j'étais très intime. Et elle m'a dit, allez, je t'emmène acheter. Et c'était un soutien-gorge Chantel. Je ne sais même pas s'ils existent encore, mais...
2: Couleur claire.
3: Couleur chair, voilà. Je m'en rappelle encore de ce soutien-gorge.
2: Bon, je quitte le ski pour aller à la boule.
3: Oui.
2: Alors ça, la boule, vous allez en plus filmer. En tous les cas, on va retrouver la boule dans 15 août, dont vous avez signé le scénario. La boule, ça c'est le lieu de l'adolescence, c'est le lieu des premiers émois, peut-être, des premiers amours. C'est une baie extraordinaire, je crois que c'est la plus belle, plus grande baie d'Europe.
3: C'est la plus grande baie d'Europe.
2: Ouais.
3: Il se trouve que le hasard a fait que mon premier petit copain, donc mes premières vacances autorisées, avec mon petit copain, mon père m'avait laissé partir avec lui. J'avais 16 ans. C'était à la boule. Mais c'était à la boule Les Pins.
2: Ouais,
3: parce qu'il y a deux la boule. Il y a la boule Les Pins et la boule Escoublac. Voilà. Et du coup, j'ai rencontré la boule quand j'avais 16 ans. Et c'était vraiment C'est un lieu magnifique, la Baule, quand on y va l'été. C'est une baie extraordinaire, c'est une plage extraordinaire. C'est vraiment... voilà, ils ont un petit peu abîmé le front de mer. Ils ont fait le choix de mettre les immeubles devant la mer et les jolies maisons derrière.
2: Alors du coup, vous êtes team Pouliguen ou team Pornichet ?
3: Ah ben, je suis
2: c'est
3: plutôt...
2: C'est les extrémités, hein.
3: Je suis plutôt team Pouliguen. Moi, j'adore les vieilles maisons et tout ça. Mais bon, je peux comprendre que pour le tourisme, c'est pas forcément ce qu'il y a de plus intéressant. Mais ce qui est drôle, c'est que mon ex-mari était de la Baule et du coup, j'y suis retournée. Et la Baule est vraiment une ville d'ancrage pour moi. Ouais. J'adore la Loire-Atlantique. Bon, c'est les mêmes initiales que moi, L-A. Et j'adore LA,
2: C'est vrai, donc vous faites partie de ceux qui défendent que c'est en Loire-Atlantique.
3: Bah, c'est la Loire-Atlantique, la Baule, ça, c'est le 44.
2: Ça, c'est le 44, mais enfin, il y en a certains qui vont vous dire que c'est la Bretagne. Alors, c'est la Bretagne historique.
3: Pour moi, c'est la Bretagne aussi, hein. C'est, l'un n'empêche pas l'autre. Après, tout le monde a envie de se faire des guerres, selon là où il se trouve. Pour nous, c'est des guerres inutiles, mais bon, sûrement que ça doit signifier des choses.
2: Qu'est-ce qui vous revient ?
3: Bah, c'est la mer.
2: Ouais. Vous y alliez le soir, vous y alliez...
3: À la Baule, la mer le soir, déjà la journée, c'est pas facile parce qu'elle est souvent froide. Mais la mer le soir, c'est plutôt quand il fait très chaud. C'est pas à la Baule qu'on va à la mer le soir.
2: Non, le soir, vous alliez en boîte de nuit.
3: Oui.
2: À la Grange.
3: À la Grange, oui.
2: Elle existe toujours, cette boîte.
3: Et d'ailleurs, j'en profite, si jamais il écoute, de dire bonjour à mon ami José, qui en a fait un lieu extraordinaire. Elle a fait démarrer tous les plus grands DJ du monde là-bas.
2: Et elle existe toujours, d'ailleurs.
3: Elle existe toujours, oui.
2: Ça a servi de décor pour un film.
3: Ouais, pour 15 août.
2: Dans 15 août. Donc vous alliez là-bas, c'est vos années de boom, de fête.
3: C'est mes années de fête, oui, tout à fait.
2: Alors on parlait de la Bretagne, vous allez découvrir aussi la Bretagne, il y a Saint-Brieuc.
3: Oui.
2: Carnac ?
3: Ouais.
2: À quelle occasion vous découvrez la Bretagne ?
3: Toujours avec la même amie qui m'invitait tous les étés.
2: C'est sympa,
3: parce
2: vous avez une amie sympa.
3: Ah bah, j'avais une amie qui était génialement organisée pour les vacances. Il louait toujours des grandes maisons. Et puis, pour qu'elle ne soit pas toute seule, j'étais là. J'étais toujours un peu... C'est drôle, j'ai toujours été un peu l'amie d'une autre famille. J'ai toujours été en famille adoptive, en fait. C'est assez drôle. Et même après, je suis souvent l'amie d'un couple, ou je suis toujours un peu la pièce rapportée, mais qui fait que, du coup, c'est moins glauque que tout seul.
2: Lisa Azuelos, à quel moment vous arrivez...
4: Sur la plage abandonnée.
2: Titre de votre livre. À quel moment vous arrivez à Saint-Tropez ?
3: J'arrive à 15 ans. En fait, moi, j'avais fait le choix de partir vivre avec mon père. À l'âge de 12 ans, je quitte ma mère parce que je ne supportais plus de vivre avec elle. Et vice-versa, je crois. Et puis, il est invité à un mariage de son meilleur ami. Et son meilleur ami est le meilleur ami de Brigitte Bardot. Et du coup, il m'emmène à ce mariage. Je suis un peu son plus one de l'époque, hein, puisqu'il n'avait pas de femme attitrée. Et j'arrive au Club 55, puisque le mariage avait lieu au Club 55. Mmh. J'arrive sur cette plage avec ces gens qui étaient des adultes, mais qui se comportaient comme des ados, en fait, qui faisaient la fête. Il y avait évidemment les Gypsy Kings. Et je me suis dit, c'est ici que j'appartiens, les pieds dans le sable et en faisant la fête toute la nuit.
2: On va parler de Saint-Tropez dans un instant, parce que c'est un grand pan de votre livre, de votre vie,
3: de ma vie
2: encore
3: aussi.
2: Aujourd'hui. Je vous propose juste de partir un instant, parler de l'été. Lisa Azuelos, lutter contre la chaleur dans nos maisons a été compliqué. Catherine Quicandon, dans Ici, ça entreprend, vous nous proposez une idée pour éviter de repeindre ses fenêtres avec du blanc de meudon ou de les recouvrir avec une couverture de survie à la prochaine canicule.
5: À Mont-sur-Gaine, à moins de 50 km au nord de Poitiers, les températures extrêmes ont trouvé un adversaire.
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5: Alors non, ce n'est pas Godefroy Le Hardy, mais Valentin Lopé et ses réflecteurs isolants sur mesure pour fenêtres Sunstop. Deux matériaux au choix, un isolant réfléchissant à bulles d'air et un isolant réfléchissant multicouche.
7: C'est un réflecteur thermique, donc avec 19 couches de réflecteurs à l'intérieur. 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Donc il fait à peu près 2,5 cm d'épaisseur et il est assez léger. Donc ce qui permet une pose facile, puisqu'en plus il se pose avec des ventouses, donc ça permet de le mettre et de l'enlever assez rapidement.
5: 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Ensuite, comment l'utiliser ?
7: On recommande la pose à l'extérieur, si les conditions le permettent, bien évidemment, pour rester dans des conditions de sécurité correctes. Et sinon, en hiver, vous pouvez aussi le placer à l'intérieur pour conserver la chaleur. On a en fait une petite lame d'air entre le réflecteur et la vitre qui est donnée par l'épaisseur des ventouses, puisqu'il se fixe avec des ventouses. Et cette petite lame d'air plus l'aspect thermique du réflecteur permet vraiment d'isoler, que ce soit en hiver pour garder la chaleur à l'intérieur ou en été pour éviter qu'elle entre.
5: Au fait, avec ces réflecteurs, on est dans le noir. Ah bah oui, il faut choisir entre avoir trop chaud mais dans la lumière ou moins chaud mais dans l'obscurité. Et d'ailleurs, combien de degrés gagne-t-on ? Selon les tests effectués chez sa maman avec les différents prototypes, merci maman, entre 4 et 5 degrés, ce qui n'est pas négligeable. 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
2: Merci beaucoup Catherine Quicandon, restez bien avec nous. D'ici 21h, on va continuer de se balader avec Lisa Azuelo sur la plage abandonnée. Le livre qui va nous conduire dans un instant dans un ancrage particulier pour elle, qu'est Saint-Tropez.

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15: Elle est actrice, elle est productrice de cinéma, elle est scénariste, écrivaine. Lisa Azuelos est votre invitée depuis 20h. Elle partage son enfance, son adolescence à travers les lieux qui l'ont marqué, les lieux de sa réussite, ses moments de doute aussi, une enfance parfois cabossée, qui retrouve de la douceur dans la Sarthe, dans le Var, ou aussi en Loire-Atlantique. Continuons donc de nous balader avec Lisa. Bon, à Saint-Tropez, il y a le Mât ou le Mas, c'est ça qu'on dit hein, généralement dans le sud, de l'horizon. Vous vous présentez dans le livre comme un lieu important de votre adolescence. Vous me parlez de votre Saint-Tropez, le Saint-Tropez que vous découvrez à l'époque, de ce Mas, des plages, de ce que vous découvrez de Saint-Tropez, qu'on connaît tous par image au moins.
16: Oui, alors mon père a eu envie d'acheter une maison à un moment, il a gagné un peu de sous. Et on nous a proposé ce mât de l'horizon qui appartenait avant à Sam Spiegel, qui était un très grand producteur de cinéma, qui a fait Docteur Jivago, Sur les quais, etc. C'était vraiment une maison. Je me disais, waouh, en plus, c'est là où Hollywood a fait son chemin. Voilà, donc j'ai eu la chance d'avoir une maison à Saint-Tropez pendant près de 40 ans. Et donc, c'était la maison de famille. Et bah, comme dans toutes les maisons, en fait, que ce soit à Saint-Tropez ou ailleurs, ce qui est important, c'est ce qui se passe à l'intérieur de la maison. En fait, c'est les dîners, les déjeuners, les disputes, quand on fait le mur, parce que j'ai évidemment fait le mur. Et
15: pour aller où?
16: Bah, pour aller en boîte, évidemment, pour aller au Café du Roi. À l'époque, il y avait que cette boîte-là. Maintenant, ouais. Saint-Tropez est devenu une grande boîte de nuit géante. Mais et voilà. Et du coup, j'ai découvert à la fois la beauté du Var, parce que on n'a pas l'impression comme ça, mais Saint-Tropez, c'est un lieu très préservé qui ressemble un peu à tout le Var. C'est une région qui est extraordinaire. Et y a tout ce qui est Lavandou, Canadelle, etc. Mais même
15: Grimaud,
16: la forêt du Don, etc. Enfin bon, il y a beaucoup de lieux. C'est très très protégé, très préservé en fait, contrairement justement à des lieux qui ont été beaucoup plus saccagés par l'urbanisme. Voilà, il y a une vraie connexion avec la nature et en même temps, il y a une connexion avec la nature de l'homme et des hommes en général, parce que Saint-Tropez, c'est un lieu où, de plus en plus de jeunes filles espèrent aller trouver un mari riche et de plus en plus de riches essayent de choper des jeunes filles. Donc c'est à la fois un lieu qui est divin, magnifique, protégé par un saint qui est donc Tropez, le saint Tropez, et en même temps un lieu de débauche, de déperdition, etc. Et moi j'aime bien naviguer entre les eaux extrêmement translucides de la mer le matin au réveil, parce que souvent j'y allais le matin, et puis les eaux beaucoup plus troubles du soir avec des poissons un peu plus requins, on va dire. À l'affût.
15: Et vous avez aussi des souvenirs sensoriels. Le nougat.
16: Oui.
15: Le nougat chez Sénéquier.
16: Oui. Ben, en fait, comme je vous disais, j'ai eu une enfance un petit peu trouble et moche, dans des lieux moches aussi, de pensions terrifiantes. Et la première fois que j'ai eu vraiment accès à quelque chose qui ressemblait à de la douceur, de la beauté, c'est avec les parents de mon beau-père, le nouveau mari de ma mère de l'époque. Et elle m'a offert ce nougat, parce qu'elle était folle de ce nougat. Et c'est un nougat qui est particulier, parce qu'il n'est jamais dur. Il est tout mou, il est fait à base de miel, de d'amandes, de pistaches. Et il est entouré de pain azyme. Moi, pour moi, le pain azyme, c'était l'hostie, c'était ce qu'on mangeait dans les églises. Ouais. Et c'était pas relié forcément à la fête et à la joie. Et là-bas, j'ai découvert... ce nougat qui symbolise pour moi, en fait, ce début de douceur dans ma vie.
15: C'est ce que j'allais vous dire. Tout est symbole. Je vous l'ai déjà dit tout à l'heure.
16: Tout est symbole,
15: c'est
16: de
15: fou,
16: toute
15: ça.
16: Façon.
15: Vous en avez conscience.
16: Oui. Et bon. Vous avez conscience que ici, c'est un palindrome.
15: Bien sûr.
16: Moi, j'adore les palindromes, ça me rend folle.
15: Bon, alors, c'est le Saint-Tropez de votre enfance, mais ce Saint-Tropez, vous l'avez dit, vous allez y passer de très nombreuses années, jusqu'à 40 ans, c'est ce que vous disiez tout à l'heure. Vous avez passé...
16: Non, jusqu'à là. Oui, j'y retourne tous les ans, ouais. C'est mon lieu d'ancrage.
15: Passez votre bac à 16 ans, je l'ai dit tout à l'heure, vous inscrivez sciences de la gestion à Dauphine, à Paris. Je ne sais pas à quoi vous rêvez, mais bon, vous devenez gestionnaire de portefeuille avant de tout arrêter pour entamer la carrière que l'on connaît, qui est le cinéma. Il y a une rencontre qui est le déclencheur, c'est Yvan Motion, qui est décorateur. C'est lui qui donne l'impulse, quoi, qui vous offre un premier stage.
16: Bah en fait, c'est mon amie chez qui j'allais tout le temps en vacances. Elle était très importante dans ma vie. Et du coup, elle me présente, parce qu'elle a été devenue photographe de plateau entre-temps, et elle me présente ce décorateur, et il avait besoin, à l'époque, il avait l'idée de créer des studios de cinéma à Bordeaux. Il me disait, tu sais pas, mais il va y avoir le TGV, Bordeaux, ça va être à 2 heures de Paris, ça va être génial.
15: Il avait raison,
16: 30 ans trop tôt.
15: Exactement, ouais.
16: Et du coup, il m'a demandé de lui faire un business plan pour son studio. Bon, moi, j'étais incapable de faire un business plan, mais j'ai fait semblant de savoir de quoi il s'agissait. Et ça m'a permis de rentrer dans le cinéma, en fait. Bizarrement, je suis rentrée par cette porte-là.
15: Première pub à Lourdes, dans les Pyrénées, le papieté, il y a quelques jours.
16: Ouais.
15: Vous vous souvenez de votre première pub, première réalisation, donc?
16: Ouais, c'était avec Jean-Marie Perrier pour un produit qui s'appelle Old Spice, qui est un espèce de parfum, et on devait tourner un loup dans les Pyrénées. C'était très très beau, mais évidemment, ce qui m'a marqué, c'est Lourdes. Et c'est l'énergie que j'ai sentie là-bas, qui était miraculeuse, vraiment. Je pense que c'est pas pour rien que les gens y vont énormément.
15: Le cinéma change votre vie, vous rencontrez Luc Besson, qui va vous acheter un scénario qui verra jamais le jour, si j'ai bien compris, mais il vous conforte dans votre envie de continuer le cinéma, et puis surtout, il va vous présenter celui qui deviendra le père de trois de vos enfants. C'est génial.
16: Enfin, de mes trois enfants.
15: Enfin, de vos trois enfants, il n'y en a pas trop de pardon.
16: Il n'y en a pas eu d'autres, à ma connaissance.
15: C'est déjà beaucoup. Non, mais c'est... Parce qu'on est au début, là, la rencontre avec Besson, avec celui qui deviendra votre futur mari. Encore une fois, on a des choses qui vous changent totalement de carrière, même si vous avez à peine entamé la première, on est bien d'accord, pour finalement un destin qui se déroule devant vous.
16: En fait, j'ai eu la chance qu'ils me disent que j'étais douée pour l'écriture. Et je crois que dans la vie, il faut pas plus que ça. Enfin, en tout cas, dans une vie, il faut qu'il y ait quelqu'un à un moment qui vous dise un petit mot magique qui vous permette de croire en vous. Et si c'est pas un prof à l'école, moi j'ai été très encouragée par mes professeurs à l'école, bien plus que par mes parents. En fait, mes parents arrêtaient pas de me dire tu fais de la merde, c'est nul. Bon, bref. Mais mes profs à l'école et lui, au niveau du scénario qu'on avait commencé à écrire ensemble, ils m'ont dit « t'étais vraiment douée pour ça ». Et ça m'a confortée dans l'idée que ça allait être ma voie, ma décision, quoi. Mais au début, j'ai travaillé dans le cinéma parce que je savais pas trop quoi faire et j'ai vu qu'en fait, c'était pas si dur que ça de faire un film.
15: La suite, on la connaît, on va l'évoquer dans une poignée de secondes, avec quelques longs métrages que l'on connaît tous. Je vous invite à aller en Normandie, je ne sais pas si vous connaissez cette région, Elisa Zoedos. Ça marche ici, qu'en pensez-vous? Notre rendez-vous avec Robin Bernot, là-bas ça marche, alors pourquoi pas ici? Chaque jour, on vous présente des solutions et des initiatives inspirantes qui viennent de nos régions, et aujourd'hui on vous emmène dans une ville qui expérimente un dispositif pour lutter contre la précarité menstruelle. Reportage Robin Bernot avec Philippe Thomas.
16: C'est quoi la précarité menstruelle?
15: On va le découvrir.
16: Okay.
11: Dans l'Orne, plus précisément à Alençon, 6 lieux publics sont désormais équipés de distributeurs de protection périodique gratuite.
12: C'est vraiment une bonne initiative de mettre ça à disposition de tout le monde de la même façon.
11: La ville expérimente l'installation de 6 distributeurs en libre service dans différents quartiers de la commune, comme par exemple à la Maison des Solidarités, dans les 2 médiathèques, au gymnase ou encore au centre social de la commune. Une initiative qui vise notamment les personnes qui rencontrent des difficultés pour acheter régulièrement ces protections périodiques. Alors ici à Alençon, ça marche, et vous ? Qu'en pensez-vous ? Je suis allé en discuter avec 2 amies, Pauline et Hélène.
12: Bah plutôt positif, ça permet aux femmes de tout âge, avec tout budget, entre guillemets, de pouvoir accéder à la même protection que toutes, donc plutôt positif.
11: Pour rappel, aujourd'hui en France, la précarité menstruelle concernerait environ 4 millions de personnes dans le pays.
12: Oui, concrètement, c'est vrai que c'est quelque chose que je n'ai jamais chiffré, mais oui, c'est maintenant il y a de plus en plus de solutions plus durables comme les culottes menstruelles, voilà, ce genre de choses qui existent, mais c'est vrai que ça a quand même un coût, donc tout le monde franchit pas ce pas-là, et donc oui, c'est un budget que je pense certaines qui ont moins les moyens ont bien connaissance parce qu'elles ont dû chiffrer ça.
11: Mais alors, une fois ce dispositif installé dans des médiathèques ou encore des gymnases, comment pourrions-nous aller plus loin et peut-être aider encore un peu plus ?
12: Sur le principe, je dirais forcément plus de disponibilité pour plus de femmes, donc dans plus d'environnements, d'endroits publics. Dans tout ce qui va être les entreprises, les entreprises où il y a beaucoup d'employés concernés, ou tout ce qui va être les gares... Les endroits publics un peu accessibles à tous. Moi, je pense que les gares, ça pourrait être intéressant. Les mairies, pourquoi pas, dans une entrée de mairie de façon assez discrète, parce qu'il y a toujours aussi ce problème qui est... C'est toujours un peu gênant, alors qu'en soi, ça devrait pas l'être, mais on en parle de plus en plus librement, bien heureusement, mais c'est vrai que c'est le genre de truc qu'on aime bien se cacher un peu pour... pour acheter ça, ou voilà.
11: Désormais, à Alençon, en Normandie, la commune souhaite mesurer et quantifier l'utilisation de ces 6 distributeurs avant une éventuelle extension du dispositif.
15: On connaît votre engagement, votre côté militante, féministe aussi. Lisa Azuelos, vous avez envie de réagir. Et je le comprends.
16: Oui. Donc maintenant, je sais ce que c'est que la précarité menstruelle, parce que j'ai cru que vous aviez fait une erreur au début.
15: Non.
16: Et je suis toujours étonnée, j'entends cette jeune fille qui dit on a toujours honte, et c'est incroyable parce que dans tous les villages de France, on a des sublimes ornements pour parler de tous nos soldats qui sont tombés à la guerre, qui ont versé des monuments aux morts, qui ont versé leur sang pour la France. Et en fait, on pense jamais à que les femmes versent leur sang tous les mois pour la vie. Et c'est comme si le sang des morts avait plus de prix que le sang des vivants, en fait, et pour la vie. Donc j'aimerais bien qu'on change de regard sur les règles, tout simplement.
15: Lisa Azuelos, votre invitée sur la plage abandonnée, toutes les correspondances finalement entre ce livre et ce que l'on se raconte depuis 20 heures. On va continuer d'en parler sur ICI, Palindrome, d'ici 21h, à tout de suite.

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2: La guerre de toi aura pas lieu, le bras blanc, mon journal intime chez Jean-Claude Lattès ou encore Laissez-moi danser chez Stock, notre invité aime l'écriture. Il partage avec vous ce nouveau récit sur la plage abandonnée aux éditions Charleston. Je reçois la réalisatrice, scénariste et productrice et autrice, Lisa Azuelos. Vous aimez qu'on dise autrice, je peux dire auteur.
3: Bon, moi, franchement, je m'en fous.
2: Vous foutez de ce côté-là.
3: Voilà, alors là, je suis plus pour les distributeurs gratuits de serviettes hygiéniques, auteur ou autrice, vraiment rien à foutre.
2: Bon, on pourrait parler de tous les tournages, après on connaît la carrière que vous avez eue, on pourrait parler de Comme Thiébel en 2006, avec Michel Larocque, avec Horatica, avec Valérie Benguigui, 3 ans plus tard, l'important succès que vous connaissez avec LOL, avec Sophie Marceau, cette année il y a eu LOL 2.0. Je m'arrête juste sur la Chambre des Merveilles, parce que je trouve ça rigolo par rapport à l'émission, je crois que ça, on est en plein Covid, ça doit se passer en dehors de France, vous ne pouvez pas vous déplacer.
3: Moi j'accepte le tournage au départ parce que je me dis je vais voyager.
2: Oui, c'est cool, parce que vous adorez ça aussi.
3: J'adore ça.
2: Bien sûr. Donc,
3: je me dis oh, c'est super, je vais aller au Japon, je vais aller, je vais aller en Écosse, enfin bon, j'étais hyper heureuse
2: avec Alexandra Lamy et Muriel Robin.
3: J'étais hyper heureuse de voyager, et comme c'est le Covid, on ne peut plus sortir de France.
2: Bon. Et alors, vous allez faire un truc extraordinaire, c'est que vous allez choisir des régions de France, je vous laisse nous le raconter, qui vont représenter ces pays-là. Mais par exemple, si je prends le Portugal, où est-ce que vous trouvez en France un endroit qui fasse un peu Portugal, quoi?
3: Je suis allée justement dans le Var, hier, et je suis allée sur une plage abandonnée, en face du fort de Brégançon, d'ailleurs.
2: Oui, je vois ce que c'est.
3: Et c'était magnifique, c'était complètement sauvage, mais en fait, vous savez, il suffit au cinéma, les gens sont pas regardants. Il suffit de dire on est là, puis ils nous croient, quoi. Enfin, on peut, par exemple, comme Thiébel, j'ai filmé tout au Luxembourg, à part 5 jours à Paris, et on pense que tout le film a lieu à Paris. Donc,
2: dans ce film-là, La Chambre des Merveilles, l'Écosse, c'était en Bretagne.
3: Ouais, c'était en Bretagne.
2: C'est drôle. Dalida, vous l'avez tourné où? Partout.
3: Ah, Dalida, j'ai tourné à Nice, j'ai tourné à Villefranche, qui était vraiment magnifique.
2: Côté de Monaco.
3: J'ai tourné à Auvray-San Remo, puisque il y avait beaucoup de choses qui se passaient à San Remo. Et puis j'ai tourné à Paris aussi, quoi.
2: Comment on filme la France? Vous faites des repérages avant un film?
3: C'est le meilleur moment. Bon, le problème du repérage, c'est que moi, ce que j'aime, c'est repérer le meilleur resto du coin, évidemment.
2: Donc, c'est comme ça que vous déterminez les décors de vos films.
3: En fait, pour moi, la France, c'est un terroir où l'on mange tellement bien et tellement différemment. Ouais. C'est-à-dire à Toulouse, on ne va pas manger ce qu'on mange à la Baule, on ne va pas manger ce qu'on mange dans les Pyrénées. On va pas. Enfin, c'est vraiment magnifique. Moi, j'aime, comme un bébé qui met tout à la bouche, moi, j'aime comprendre la France parce qu'elle a à m'offrir de ses plats, quoi.
2: Racontez-moi, elle est où votre France gastronomique?
3: Malheureusement, elle est partout.
2: Elle est partout, d'accord.
3: Elle est partout.
2: Alors, il y a des choses que vous aimez bien.
3: Mon grand fantasme, là, que j'ai jamais accompli parce qu'on m'en a parlé, c'est en Aubrac. Il y a des grandes tablées au moment du printemps pour manger l'aligot. Dans les pâturages.
2: La truffade.
3: Ah non, mais ça, c'est mon rêve.
2: L'Aveyron, la Corrèze.
3: S'il y a des gens qui nous écoutent, qui veulent bien m'inviter pour ça, c'est mon rêve. Voilà.
2: Votre amie, elle n'a pas des connaissances là-bas, vu qu'elle connaît toutes les régions de France.
3: Ça, c'est vraiment très particulier.
2: Vous connaissez un peu le Massif Central, justement, parce que là, on est en Auvergne, en Corrèze, en Auxerre.
3: Alors, je connais un peu, j'ai été tourner des petits spots vers la Corrèze, oui.
2: D'accord.
3: Et j'ai découvert, justement, plein de petits agriculteurs qui faisaient à la fois la crème de marron, qui faisaient à la fois une espèce de génépi local qui était sublime.
2: Mais prenez la raclette tout à l'heure.
3: Ah la raclette, c'est...
2: Alors on va où?
3: La raclette, je ne sais pas. Avant, il y avait un super resto à Paris. Maintenant, je ne sais pas où manger de la bonne raclette à Paris.
2: Quand vous allez à la montagne, vous allez où?
3: J'y vais plus parce que je skie plus, en fait.
2: Ça vous manque?
3: Ça me manque, oui. C'est par manque de confiance dans mes jambes, en fait.
2: Moi, ça remue vite,
3: hein.
2: Moi, je ne vais pas skier depuis 10 ans cette année, mais je suis remonté tout de suite. Je me suis inquiété quand même.
3: Voilà.
2: Bon, vous tournez dans toute la France des films, mais vous tournez aussi avec ces fameuses avant-premières.
3: C'est la merveille.
2: Je sais que vous adorez ça.
3: Ouais.
2: Des fois, les comédiens en ont un peu marre parce qu'ils répètent toujours les mêmes choses, l'exercice de l'interview, tout ça. Mais au-delà de ça, c'est la découverte des régions et des Français.
3: Ouais. C'est mon moment préféré quand je fais un film parce que sinon, un film, il n'existe pas. C'est de la lumière projetée dans une salle et moi, je suis pas dans toutes les salles où on projette le film et puis je peux pas parler aux gens après. Mm-hmm. Et quand je suis en avant-première, les gens restent et puis on peut parler, ils peuvent nous poser des questions. Moi, j'adore rencontrer des gens qui ont vu mon film. Et c'est très rare, en fait. Et quand on est en avant-première comme ça, on le fait, mais il paraît que c'est de moins en moins, en fait, les gens s'en foutent de plus en plus, quoi. Donc,
2: Est-ce que c'est pas l'occasion aussi de rencontrer des Français dont on parle peu, qu'on voit pas, hein, parce que c'est un peu la France d'en bas, comme certains disent. Hein.
3: Moi, c'est ce qui m'intéresse le plus, en fait, dans ce que je fais, c'est d'aller rencontrer toutes sortes de gens et de voir. Par exemple, je me rappellerai toute ma vie, j'avais été présentée comme Comme tu es belle à Rennes, je crois. Et bon, Comme tu es belle, ça se passe quand même dans Paris, dans un milieu juif séfarade, où on parle des fêtes juives, etc. Enfin bon. Et puis je vois une femme qui était très mode des travaux de l'époque, avec

0: Méditerranée, qu'on a largement évoqué avec Saint-Tropez. C'est salvateur, ce livre.
1: Oui, c'est aussi parce que je me suis guérie de beaucoup de choses, parce que aussi mes parents sont morts et je peux dire un peu ce que je veux sur eux. Je ne sais pas si j'aurais eu le courage de le faire de leur vivant, ouais. J'avoue. En tout cas, j'ai mis ce que j'avais sur le cœur, mais c'est plus pour dire à quel point je les remercie de m'avoir donné la vie, plutôt que de dire « gna gna gna, tu m'as fait mal ».
0: Sur la plage, à un moment donné, une vie à Saint-Tropez, est-ce que ce n'est pas le début d'un film ?
1: J'adorerais ce que livre. Ce soit. En fait, je l'ai écrit parce que je me suis dit, bon, je vais jamais réussir à faire le film que je veux faire sur Saint-Tropez.
0: Il est pensé un peu aussi comme ça, non ?
1: Pas du tout. Et en fait, oui.
0: Parce que quand vous le lisez, il y a quelque chose de très cinématographique.
1: Oui, parce qu'en fait, Saint-Tropez est le personnage principal.
0: Oui, voilà, on a des images tout de suite immédiatement.
1: Il y a un lieu qui reste le même et autour, ça va de 1980 à 2026. Oh. Puisque ça finit avec mon petit-fils, puisque je suis devenue grand-mère cette année.
0: Vous faites plein d'allers-retours en ce moment, je crois, du côté de Marseille.
1: Ouais, parce que ma fille habite à Marseille, donc mon petit-fils habite à Marseille.
0: Ouais. On se parle de Marseille ?
1: Ah ouais, on se parle de Marseille.
0: Qu'est-ce qu'on mange à Marseille ? Bonne chose là-bas à Marseille.
1: Je suis allée chez Michel manger la meilleure bouillabaisse du monde. Hein. Qu'est-ce que vous voulez que je vous dise ?
0: Normal.
1: Ouais. C'était vraiment la meilleure bouillabaisse du monde. Et puis, bon, c'est drôle parce que Marseille, il y a un petit côté que je retrouve de Los Angeles. Alors peut-être que ça énerve les Marseillais purs et durs.
0: Vous allez loin là.
1: Mais il y a beaucoup là-bas de petits cafés très chichi, très matcha latte. Alors tout le monde se fout du matcha latte parce que c'est devenu la référence du truc un petit peu snob du matin. Mais c'est vrai qu'il y a beaucoup de yoga, les gens ils s'organisent ensemble pour aller nager. Moi j'adore nager même quand la mer est froide.
0: Vous allez où ? À l'Estac, à Côte Bleue
1: Alors je suis jamais allée sur la Côte Bleue, mais paraît que c'est ce qu'il y a de plus beau. Moi, j'adore le Cercle des Nageurs, parce que c'est hyper à l'ancienne et que les piscines sont incroyables et sont à l'eau de mer. J'adore la plage des Casalans, c'est super pratique, même si c'est vraiment pas la plus...
0: David, là, on
1: Ouais, c'est là. Juste, voilà. Et puis, j'ai été récemment sur la plage des Prophètes, c'était super. Et puis, il y a mon ami qui a fait le Tuba Club, tout au bout. Et ça, c'est vraiment un lieu magique.
0: Lisa Zouilo, c'est votre invité. C'est quoi ce festival, Vertival? Vous en êtes cofondatrice?
1: Oui.
0: On s'en dit un mot, parce que je crois que les inscriptions, c'est jusqu'au 15 octobre.
1: Absolument.
0: Donc là encore pour quelques jours. Remise des prix fin novembre, 27 novembre.
1: Je crois que c'est jusqu'au 15 novembre. Hein. On peut envoyer des films jusqu'au 15 novembre.
0: On va aller sur Internet,
1: on va aller vérifier. Mais,
0: C'est un festival,
1: C'est un peu la nouvelle mode en Chine, aux États-Unis. C'est les séries sur téléphone. Ça, c'est un peu le... c'est un peu comme il y avait les romans photos dans ici Paris ou dans des vieux journaux de l'époque. Donc c'est des séries qui sont très rom-com ou très violentes. Bon, moi je préfère celle de la rom-com et ça se regarde sur le téléphone en format vertical. Et j'avais envie de créer un petit festival. Ce sera pour l'instant on n'a pas encore le lieu, mais je pense que ce sera dans l'école à l'écart.
0: D'accord. Voilà, allez regarder sur Internet.
1: Sponsorisé par eux.
0: Si vous avez envie de regarder et de participer, surtout, vous pouvez encore le faire. Tiens, puisqu'on parle de festival, il y a eu le festival de l'Alpe d'Huez, on parlait de ski tout à l'heure. Festival de la comédie, c'était pour mon bébé. Hein.
1: Ouais,
0: il y a eu
1: j'avais gagné le prix.
0: Ben oui, grand prix du festival de l'Alpe d'Huez. C'est sympa aussi. Voilà, une ville agréable. Le festival est très agréable, le festival de la comédie, mais vous n'avez pas skié là-bas, à l'Alpe d'Huez,
1: si,
0: en 2019 ?
1: Si, j'ai skié. En fait, le problème, c'est que la dernière fois que j'ai skié, j'avais le Covid et je ne le savais pas. Donc, je me suis trouvée extrêmement fatiguée, je me suis dit je ne skierai plus jamais. Donc maintenant, bon, je suis un peu réticente à retourner skier, mais c'est pas grave, je peux retourner à la montagne, manger des raclettes et puis c'est tout.
0: Oui, vous l'avez dit, vous aimez la raclette, vous aimez le cassoulet, du côté de Castelnaudary, la fondue savoyarde, l'Alsace aussi, la flamencus.
1: Oh là là.
0: Et oui.
1: Bah ça, c'est quand on va à Strasbourg, hein. Qu'est-ce qu'on mange bien, et puis à Lyon aussi, enfin bon, c'est...
0: Quel est le plus beau plan que vous ayez fait dans votre carrière, Lisa Zouilos, puisqu'on parle des lieux.
1: Ben, un plan cul.
0: Bon, meilleure vanne.
1: Non, mais vous me l'avez. Vous me l'avez.
0: Elle est merveilleuse. J'ai jamais pensé à ça, mais je pense qu'on est en train de terminer l'émission. Je ne devais rien ajouter, si ce n'est magnifique. Magnifique. Une vie à Saint-Tropez, Lisa Zouilos, sur la plage abandonnée, le récit qu'on a quand même évoqué hein, depuis 20 heures. Je vous invite à le découvrir parce qu'il raconte vraiment de très belles choses. Puis je trouve qu'il est résolument positif. Très bonne vanne. Merci Lisa d'être venue.
1: Merci.
0: Vous reviendrez quand vous voulez.
1: Ok, vous faire des vannes.
0: Oui, Adam, avec plaisir. Non, mais continuez le parcours parce qu'on aurait pu encore s'en parler pas mal de temps. L'équipe en face de moi est sous la table. Merci beaucoup Lisa Zouilos. Okay. Belle soirée à vous tous et à demain. Ciao.

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2: Salut à toutes, salut à tous et bienvenue sur votre radio. Ici, c'est Décibel. Rendez-vous musique en direct et jusqu'à 20h. Ce soir, l'anniversaire d'un petit nouveau chez AC/DC. Bon, il est nouveau depuis 1980, mais vous savez ce que sont les fans hardcore. Ils ne pardonnent pas au petit nouveau d'être le petit nouveau. Donc voilà, Brian Johnson sera à l'honneur, donc AC/DC, à la fin de l'émission dans la séquence anniversaire. On se fera aussi un joli blind test de chanteuse pianiste. Si c'est un thème qui vous inspire, n'hésitez pas à vous inscrire dès maintenant. Il faut appeler le standard où vous attend Sadika. Le numéro 0810 055 056 à gagner ce soir au Blind Test. C'est l'album en version vinyle de notre invité de ce soir, Icar. Icar qui sort sa musique évidemment, mais est aussi aux manettes pour une chanson de Céline Dion que vous adorez. C'est définitivement Icar, l'auteur-compositeur des grandes voix francophones. Il a été choisi par Céline Dion. Donc pour ce bonjour, pardon, merci. On parlera de ça avec Icar, de sa tournée Résilience Tour et puis évidemment de son album Brel, où il rend hommage à Jacques Brel, car l'album est bien nommé. Avant d'accueillir Icar et avant de vous présenter notre coup de cœur du jour, on prend des nouvelles de Rod Stewart. Et je dois vous le dire, les amis, c'est l'heure de la retraite pour Rod. Eh bah oui, 81 ans. Alors il a annoncé sur ses réseaux, le moment est venu de dire adieu à la vie sur la route. Après mûre réflexion et avec une grande tristesse, je dois annoncer que l'année prochaine sera ma dernière tournée. Alors dommage, hein, Rod Stewart ne passera pas par la France, mais il nous reste les tubes. Ça pour le coup, c'est pour toujours. Un bon morceau de rock disco, Do You Think I'm Sexy, pour vous souhaiter la bienvenue dans Décibels.

0: murmure à la fin. C'est tellement sexy. Rod Stewart, Do You Think I'm Sexy? Bien sûr, baby, même à la retraite et même à 81 ans, il y a des choses qui ne changent pas.
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0: C'est l'heure du coup de cœur. Alors aujourd'hui, c'est vraiment une production indépendante, la Fanette Production, qui nous propose Fanny. Fanny, c'est une artiste qui est originaire du sud de la France. Elle est née à Marseille, elle a grandi à Nice, dans une famille de musiciens. Et elle a été, suite à une rencontre à Nice, la chanteuse et claviériste du groupe La Femme. Un peu les mêmes débuts que Clara Luciani, vous voyez. La Femme, ils ont toujours fait ça. En fait, il y avait les deux garçons qui étaient vraiment le pilier du groupe. Et puis après, des voix de chanteuses, des filles pour les accompagner sur scène. Il y en a plusieurs qui y sont passées, dont Fanny. Donc, ce qui lui a permis, évidemment, de faire des grandes salles, des scènes internationales, d'ailleurs, avec La Femme. Et voilà que Fanny écrit ses propres chansons, en français, s'il vous plaît. Et il y en a déjà trois qui sont sorties. Il y a la chanson des Cigales, Monstre du soir, et puis celle que j'ai envie de vous faire découvrir ce soir, qui s'appelle Amour d'été. On est donc au tout début de la carrière de Fanny, mais je pense qu'elle va vous plaire, que vous soyez fan de Françoise Hardy, Lana Del Rey, même un petit côté Beatles. Elle est excellente, elle s'appelle Fanny.

est d'accord, elle a quelque chose, hein, cette jeune femme. Elle s'appelle Fanny. Et donc, trois chansons disponibles pour le moment. Amour d'été, que vous venez d'entendre, La chanson des cigales et Monstre du soir. Vivement, la suite. Et la suite, dans Décibel, ça se passe avec un garçon que vous connaissez bien, que vous aimez beaucoup. Sur tous les fronts, puisque en plus de signer le nouveau tube de Céline Dion, Bonjour, pardon, merci, il sort un album hommage à Jacques Brel. Il va tout vous raconter dans Décibel. A tout de suite.

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1: Je vous l'ai dit les amis, le garçon que nous recevons ce soir a beaucoup, beaucoup de choses sur le feu, de bonnes choses. Bonsoir Ricard.
2: Sur le feu, sur le cœur, bonsoir.
1: Comment ça va?
2: Bien, très très bien.
1: J'étais sûre que ce sur le feu allait pas passer direct.
2: Ouais, non, on les éteint les feux là, il faut les éteindre.
1: Les mots ont un sens avec Ricard et c'est ça qui est très agréable. On parlera tout à l'heure de cette magnifique chanson pour Céline Dion, Bonjour, pardon, merci, qui est un énorme succès. Mais parlons d'abord de ça.

0: Icar rend hommage à Jacques Brel dans le nouvel album sobrement intitulé Icar. Brel, tu dis Icar, Brel m'a appris à écrire. C'est à ce point-là.
1: Ouais, mais il ne sait pas.
0: Ah bah non.
1: Ouais, j'ai
0: c'est
1: commencé
0: à ce point-là.
1: Ah oui, moi, c'est parce que j'écoutais beaucoup de chansons françaises. Et il y avait Aznavour, il y avait Brassens, il y en avait tant d'autres, voilà, qu'on connaît, des légendes. Et lui, il avait, voilà, j'étais jeune, et cette passion-là, qu'il avait d'exprimer les mots avec des consonnes et d'appuyer tout. Ah, je trouvais que, genre, lui, il voulait qu'on le comprenne. Il voulait pas qu'on le plaigne. Il voulait pas être brillé. Il voulait, c'est l'enfant qui veut être compris par-dessus tout. Donc, je recopiais toutes ses paroles pour voir comment on conçoit une chanson. Parce que s'il y en avait un qui pouvait, moi, je voulais, j'étais juste un enfant qui voulait être compris. C'est toujours le cas quand je fais une chanson. Je le fais, je fais ce métier pour être compris.
0: Pour être compris.
1: Pour être compris. Pas pour briller, briller. Ça, c'est, ça s'en va, ça. Mais être compris, ça reste dans ton cœur quand t'es compris. Et ça compte. Et
0: Donc tu recopiais ses paroles.
1: Oui, tout. Et Amsterdam.
0: Et pour essayer de comprendre un système.
1: Dans le port d'Amsterdam, si il y a des marins qui chantent, des rimes embrassées, j'ai vu qu'ils faisaient A B B A puis A B B A et dans d'autres ils faisaient A B A B. J'ai dit, ah, c'est comme ça qu'on fait une chanson. Ouais, y a pas la Starac au Sénégal dans les années 90.
0: Mais c'est comme ça qu'on fait une chanson, c'est surtout comme ça qu'on fait un poème.
1: Oui.
0: Compter les pieds, voir les rimes.
1: Absolument, donc parce qu'il y a une métrique à respecter et le carcan des notes que qu'impose une chanson. Voilà, donc lui, il faisait des poèmes qu'il mettait en chanson et c'est pour ça que j'ai été très vite un vieux chanteur. C'est que j'ai fait des poèmes. À 20 ans, je faisais des poèmes qui étaient des mises en chanson. Quoi.
0: Et justement, là, tu as 15 ans de carrière maintenant, un paquet de tubes pour toi ou pour les autres d'ailleurs. Tu as sorti 8 albums. T'as écrit ton bouquin, t'as fait plein de choses. C'est maintenant que tu déclares ta flamme à Brel en t'attaquant aux chansons les plus connues de son répertoire. Donc t'es vraiment pas un trouillard, hein. C'est que les chansons qu'on connaît.
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1: Avec des guitares électriques, bien sûr.
0: Pourquoi maintenant?
1: Parce que j'ai estimé avoir assez vécu, j'ai estimé assez avoir cassé mes dents pour avoir le droit de raconter les siennes.
0: Ouais.
1: Parce qu'il fallait une légitimité pour dire quand on n'a que l'amour, pour dire ne me quitte pas à son propre miroir et pas qu'à une personne qui nous a quittés. Parce qu'il y a plusieurs lectures d'une seule chanson. On a vu souvent rejaillir le feu, c'est le feu que j'essaie d'avoir à l'intérieur aussi. Cette flamme-là qui s'en allait par moments, cette confiance. Quand on a le temps d'avoir perdu des amis pour chanter Jojo, tu reprends Saint-Nazaire, je refais l'Olympia au fond du cimetière, nous parlons en silence d'une jeunesse vieille. Je peux pas le chanter à 20 ans.
0: Non.
1: Donc j'ai attendu, je l'ai jamais chanté nulle part, ni dans les télécrochets que j'ai fait. Alors que je suis plié et je remercie aujourd'hui les directeurs musicaux
0: qui
1: de l'époque qui m'avaient dit non, je n'avais pas cette maturité. Il fallait que je morde la poussière avant.
0: Il fallait que tu prennes aussi de l'épaisseur et que tu comprennes exactement ce qu'il voulait dire.
1: Et j'ai pris la peine et j'ai demandé un entretien qui a été merveilleux avec
0: France Brel.
1: Oui, à la Fondation.
0: Elle est incroyable, sa fille. Elle est venue dans l'émission.
1: T'as pleuré quand tu l'as vue?
0: Non, mais elle m'a collé des frissons parce que la manière dont elle parle de son père, d'ailleurs, elle l'appelle Jacques.
1: Oui.
0: Elle dit pas papa.
1: Non.
0: Tu sens que c'était un drôle de personnage.
1: Mais elle, quand tu arrives et que tu vois son œil clair, son petit nez, ses dents, je l'ai vu, lui, s'il avait vécu, elle a 72 ans.
0: T'as raison.
1: Et je suis arrivé, je lui ai serré la main et ça m'a saisi. J'étais en larmes. Elle a dit, apportez-lui des mouchoirs. Tu vois, franche comme elle était. Tu vois, apportez-lui du mot. Ouais, ça fait tout le temps ça. Ouais, ça fait pleurer quand on me voit. Et elle était exceptionnelle. Elle était exceptionnelle. Et moi, je pleurais, je l'ai vu, j'ai pleuré parce que oui, lui c'était la mer du Nord, moi c'était l'Atlantique au Sénégal et je rêvais d'Olympia. Il a construit mes rêves, Jacques. Hein, il m'a fait boire de la bière dans l'ivrogne. En vrai, j'ai bu de la bière parce que Jacques Brel. J'ai fumé des clopes aussi parce que Jacques Brel. Erreur. Mais c'est rien compte tenu de tout ce que j'ai appris auprès de lui, d'humanité, de regarder l'autre, de la loyauté, même s'il avait un rapport aux femmes qui était d'époque, il avait de ses trahisons. Voilà, on va pas déboulonner les statuts et changer les statuts des gens, ça appartient à des époques, mais c'est quelqu'un qui avait cette fureur et aujourd'hui je pense que cette fureur plutôt que de la taire, dans les accordéons, comme il allait dire, il murmurait l'ombre de ton chien, dans Ne me quitte pas, je le hurle, je mets les guitares électriques de Sébastien Chouard, on fait taper les batteries de Romain Sarron, on a mis des instruments de dingue, on a tout joué, ça veut dire qu'il n'y a pas une goutte d'IA, il n'y a pas une goutte de prog, si le Wurlitzer n'était pas disponible, on attendait le lendemain qu'on nous l'amène au studio, on a fait à l'ancienne.
0: Mais ça s'entend. Icar Brel est disponible.
1: Ah ouais.
0: Et ça, c'est Vesoul.
1: Un petit trèfle à Take 5, tu entends. À la basse.
0: Évidemment, le Rebec.
1: Ouais.
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0: Gérard chante Brel. Et alors, pendant qu'on écoutait la chanson, il me disait « Oh là là, faut que j'attende un an pour faire ça en tournée ». Bah ouais.
1: Ah, bah, ça donne, ouais. Non, moi, j'ai très très envie d'aller sur scène, le faire, de le transpirer, d'aller au bout de mon souffle. Parce que là, tout est enregistré live. Hein, ouais. Et quand on me disait, non, fais une phrase sur deux et on collera, je dis non.
0: Tu voulais chanter comme lui, dans les mêmes conditions que lui.
1: Parce qu'il en a marre dans la chanson. Il raconte cette forme-là. Voilà, il est à bout de souffle parce qu'il ne sait pas quoi faire pour la rendre heureuse. Ouais. T'as voulu voir ça, ça t'a plu. C'est cher et ça fait mal. À la fin, j'ai plus d'air. Il est à bout de souffle et c'est la réalité de cette chanson, quoi. Il vivait ses chansons.
0: 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Alors, Icar, l'année prochaine, la tournée qui passera donc notamment 4 fois par l'Olympia à Paris, un Olympia par mois, le 25 septembre, le 17 octobre, le 5 novembre et le 3 décembre 2027. Et puis évidemment, tu joues absolument partout en France hein, à l'automne 2027. Cette tournée porte un nom, c'est le Résilience Tour. Et pour le coup, tu as travaillé avec une artiste qui est un modèle de résilience très récemment.

0: écrit un sacré tube pour Céline Dion. Ton album s'appelle Résilience. Oh mon Dieu, tu t'es fait tatouer le prénom de Céline sur le bras.
1: Ouais.
0: Tu es en train de me montrer.
1: Ouais, et les 300 km en Vendée aussi. En fait, c'est mon premier Olympia.
0: Je sais qu'il y a beaucoup de choses.
1: J'ai
0: sur
1: des
0: ton
1: moments
0: bras.
1: Qui sont des marqueurs de temps,
0: Céline,
1: et ça m'a marqué.
0: Céline, elle est dans ta peau.
1: Ouais, ça m'a marqué. Ça m'a marqué parce que je suis pas un fan hystérique de Céline depuis toujours. Je sais qu'elle a chanté pour moi une des plus grandes chansons d'amour qui soit. C'est Pour que tu m'aimes encore. Et au fur et à mesure que j'avançais en travaillant, je réfléchissais, je me disais, en fait, elle a marqué tous les temps de ma vie, de nos vies. Et c'est pour ça que finalement, ce retour sur scène était important. Et c'était important qu'il soit réussi parce que finalement, elle était garante, elle était gardienne des clés de beaucoup de nos souvenirs. Donc quand elle est montée la première fois sur scène, j'avais demandé à être tout devant, j'étais tout devant et c'était comme l'albatros de Baudelaire qui ouvrait ses ailes et qui reprenait sa place et dans nos cœurs et sur scène. Et ça m'a assis, j'étais soulagé, on était tous soulagés. Et elle chante de mieux en mieux chaque soir, c'est merveilleux. Oui, cette collaboration, elle est dingue, donc oui,
0: est-ce
1: je l'ai sur la peau.
0: Est-ce qu'elle te rend fière?
1: Honnêtement, j'aime
0: cette
1: pas
0: cette collaboration. Je sais que c'est pas un truc.
1: Je peux pas m'enorgueillir de choses. J'ai du mal avec ça. J'ai du mal avec ça. Je dis pas que ça me rend fier. Je dis que j'ai beaucoup de chance d'être à ce moment, à cet endroit, et que parmi les milliers de chansons qui a été envoyées, elle ait compris ce message. Parce que plus que Icar qui écrit une chanson pour Céline et qui va faire le malin sur un plateau radio, c'est pas le sujet. C'était quel message? C'était le message de résilience, le message de dire aux gens, à vos auditeurs ce soir, que quel que soit le mal qui vous entrave, quel que soit le mal du siècle que nous traversons, quel que soit ce que ce pays, les autres pays traversent, il y a un chemin, il y a une route de sortie. Ce n'est pas un puits, c'est qu'un tunnel. Et je vous le dis du fond de mon cœur, pour moi, être passé par mes propres nuits, parce que il y a des millions de gens, il n'y a pas que Céline, il n'y a pas que moi qui ai eu ma nuit. Chacun traverse sa nuit. Bien sûr. Il y a des gens dans leur voiture qui rentrent du taf, qui se demandent comment ils vont joindre les deux bouts. Il y a une sortie. Et cette sortie passe par l'amour. Et c'est pour ça, il manque un vers à ce poème. Les mots sont simples, hein. Bonjour, pardon, merci, il manque un vers à ce poème. Un mot qui nous unit. Bonjour, pardon, merci, je t'aime. Elle était là, ma conviction. Et donc, oui, peut-être, je vais te confesser que je suis fier que ce soit ce message-là. Voilà.
0: Icar est l'invité de Décibel. À tout de suite.

Lola Baye est une chanteuse, autrice, compositrice qui mêle douceur, humour et spontanéité. Si vous avez pu la voir dans l'émission The Voice, ce qu'elle affectionne aujourd'hui, c'est sillonner le monde rural pour chanter dans les tout petits villages.

0: M'ennuyer, Lola Baye. Un coup de cœur ici même.
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2: Icare est notre invité et ce soir, on peut le dire, hein, l'auteur-compositeur des grandes voix francophones, parce qu'il y a Céline Dion, mais il n'y a pas que, hein, tu as écrit aussi pour beaucoup d'autres artistes. Et donc, tu as cette passion pour Jacques Brel que tu révèles dans cet album Brel, où tu lui rends hommage, tu reprends ses chansons qui sont parfois de vraies pièces de théâtre.
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0: C'est beau, ces gens-là chantaient Jacques Brel, enregistraient Jacques Brel, tout en live, tu l'as dit. On n'a pas parlé de Pascal Obispo qui a une place dans cet album. T'as voulu voir avec lui justement comment arranger les chansons. Certaines sont très guitare électrique, on l'a entendu tout à l'heure. D'autres sont très jazz, comme on vient d'entendre ces gens-là. Ça, c'est des décisions que tu as prises avec Pascal Obispo?
1: En fait, nous avons partagé un duo récemment sur son album Héritage qui s'appelle Viens. Et pendant qu'on enregistrait ce duo-là... J'ai trouvé ça tellement délicieux dans la musique et je lui ai dit j'aimerais rendre hommage à Brel. Je lui ai dit s'il te plaît constitue-moi une team. Il a fait le sélectionneur, il a fait le Zinedine Zidane.
0: Oh, c'est Zizou.
1: C'est le Zizou. Il a fait Zizou. Il m'a dit alors là est-ce que tu veux plutôt jazz, plutôt rock? Et on a choisi chaque gars et on a eu des musiciens formidables. Max Pinto aux arrangements et au cuivre, Fred Nardin aux arrangements et au piano et au clavier, Romain Saron batterie, Zizou Sadki à la basse, contrebasse, Seb Chouard guitare, Yuri Benaïs au son. C'est une équipe de dingue que je n'aurais jamais débusqué moi-même. Donc voilà, et c'était un bonheur de jouer ça. C'est de la vraie musique. C'est l'album de ma vie où j'ai fait de la vraie musique. Ça fait 20 ans que je fais bientôt ce métier. J'ai jamais eu autant de plaisir et de pression. Mais comme c'est tous des mecs qui lisent la musique et qui sont des jazzman, genre voilà, j'ai voulu faire l'air alors que j'avais pas l'air du tout. Tu vois, comme faut pas jouer les ceux qui savent lire les partitions
0: quand
1: alors que je ne sais pas lire les partitions. Donc j'ai dû niveler par le haut, quoi. J'avais une pression monstrueuse dans ce disque.
0: Icar Brel est disponible. Franchement, allez l'écouter, vous allez être surpris et charmé. Mon cher Icar, c'est l'heure des choix cornéliens. Questions bêtes et réponses courtes. Si je te propose de faire revenir Brel contre 6 mois de ta vie, tu dis OK ou pas?
1: Oui. Pour l'éternité qu'il offrira à celle des autres.
0: Quand tu ne sais pas où aller, tu vas au nord, au sud, à l'est ou à l'ouest?
1: Ne bouge surtout pas.
0: Sport quand tu sais pas où aller. Solo ou sport collectif?
1: Sport collectif.
0: Tu préfères qu'on te coupe l'eau ou Internet?
1: Couper Internet tous les jours, en fait. Bah oui, avec l'eau, tu subsistes quand même. Sans Internet, sans Internet, tu subsistes, sans eau, non.
0: Ouais. Tu as fait cette aventure incroyable sur les chemins de Vendée où tu marchais 25 à 30 km par jour. Je te demande donc aujourd'hui, en connaissance de cause,
1: on avait une randonnée.
0: En tong, randonnée en tong ou randonnée en moonwalk?
1: Randonnée en tong. oui, comme les gens qui font les marathons à l'époque avec les sandales grecques. Ouais, c'est jouable, randonnée en tong.
0: Tu préfères faire Koh-Lanta ou Fort Boyard?
1: Koh-Lanta.
0: Koh-Lanta, tu vas?
1: Ouais, Koh-Lanta. Même
0: t'es taillé pour ça, toi?
1: Ouais, moi j'aime bien, mais j'aime pas le côté faut faire des magouilles pour pas être éliminé. Il y a un autre, c'est The Island, là.
0: Oui.
1: Genre ça, on te lâche sur une île et tu te démerdes. Moi, si vous me lâchez 6 mois, vous revenez, j'ai fait un tennis, j'ai fait un petit padel. Je suis tranquille.
0: Il y a un resto.
1: Je me débrouille. Voilà, j'ai pas de problème avec la solitude et avec les intempéries. Voilà, à bon entendeur.
0: Icar, régime ou dessert?
1: Un régime qui te permet de prendre des desserts. Ça veut dire avec une hygiène de vie qui, tout effort mérite une récréation. Faut pas se priver trop. Tu vois, là, je viens de courir 10 bornes avant de venir ici.
0: Ouais.
1: Je suis venu, je vais dîner léger et à la fin de la semaine, j'aurai droit à quelque chose que j'aime manger de qui fait pas du bien au corps, quoi. Un burger, quoi.
0: Pas mal, pas mal. Amour, passion ou amitié tranquille?
1: Oh là là, amour tranquille. Ça veut dire que, forcément, ça veut dire que les amours, passion, c'est bien quand t'as ta carte 12-25.
0: Ouais. Hein,
1: 12-29, tu peux prolonger si tu veux, si t'as le cœur. Et après, en fait, la paix du cœur, c'est d'être avec quelqu'un qui est ton ami et de l'aimer. C'est pas, la passion, ça va pas très très loin. Ça fait des bonnes chansons, c'est tout.
0: Parlant de bonnes chansons, on t'écoute. Amsterdam, Icar. C'est parti, c'est sur ton album.
1: Petite rêve aussi, quand après. Ça part. Une petite rêve que je te dirai.

0: là là !
1: Il faut oser, Icar, quand même, c'est fou. Je disais tout à l'heure que t'étais pas un trouillard, parce que si t'avais été un peu trouillard, ce que t'aurais fait, c'est que t'aurais pris des chansons plus obscures de Brel, moins connues, en déclarant quand même ton amour à Brel, en allant chanter des textes magnifiques, mais que tout le monde ne connaissait pas par cœur, pour éviter la comparaison. Là, tu ne peux pas. Quand tu chantes Amsterdam, Les vieux amants, Quand on a que l'amour, Ces gens-là ne me quittent pas, tout le monde a la voix de Brel dans l'oreille. Est-ce que ça t'a fait peur à un moment ?
2: Ce qui m'a fait pas peur, mais c'est je savais que j'allais être confronté à ça. D'ailleurs, quand vous allez sur Instagram, j'ai fait une petite vidéo sur Ne me quitte pas, où j'exulte et je suis dans l'orage et je ne surjoue pas. C'est un jeu d'acteur. Je suis à fond dans le mec qui disjoncte complètement un peu. Il y a le Joker de Batman dans l'histoire. Okay. Tu vois, il est possédé. Et les gens, ça a fait beaucoup de discussions. Ah non, c'est insupportable. Ah non, c'est génial. Ah non, c'est insupportable. Et ça se discute. Et c'est bien.
1: C'est bien, t'es content.
2: Oui, mais il n'y a rien de pire que la tiédeur d'une reprise qui soit celle d'un karaoké. Tu vois, genre, donc là, c'est un parti pris. Oui, ça peut plaire. Oui, les gens ne peuvent pas y adhérer et c'est pas grave. Mais c'était ma vision. Oui. En fait, moi, quand il dit l'ombre de ton ombre, l'ombre de ton chien, il le murmurait. Je l'aurais hurlé sous une fenêtre 14 boulevard Saint-Michel il y a 10 ans. Tu vois ce que je veux dire? Mon propre vécu. Oui. Donc, c'est des choses que j'ai vécues. Et c'était ma vision de des choses. Bah, évidemment, si tu chantes Brel comme Brel, t'es mort. Il n'y a que lui qui chante Brel comme Brel. C'est Brel.
1: C'est Brel. T'es fan aussi de Johnny?
2: Oui.
1: Et je trouve que dans ce disque, il y a des clins d'œil dans justement, quand il y a les guitares électriques et même dans ta façon de chanter. Et alors, je t'ai posé la question hors antenne, mais je te la repose à l'antenne parce que la question, ta réponse est intéressante. C'est déjà pas du tout incompatible, l'amour de Johnny et l'amour de Brel. Et qu'en plus, ils se sont croisés et qu'ils s'aimaient bien.
2: Oui, il n'y a aucun amour incompatible de toute manière. Et oui, j'ai vu des interviews où il parlait de Brel avec le plus grand respect. Il disait qu'il l'adorait et qu'il l'aimait. Et il avait chanté Ne me quitte pas, à genoux dans un zénith. J'ai pas la date, donc je vais pas me tromper auprès des fans de Johnny, dont je fais partie.
1: Bisous les fans. Les fans de Céline, les fans de Johnny, les meilleurs du monde, quoi.
2: Mais Johnny nous manque. Johnny me manque beaucoup. Ouais. Johnny me manque sur le regard qu'il aurait porté sur notre société, sur sa capacité qu'il avait à unir les gens, alors que je ne l'ai jamais rencontré. Mais moi, il me rendait heureux, ce monsieur. Et sa version de La Quête au Trianon.
1: De La Quête.
2: Donc voilà, donc je la chante à la fin en m'époumonant. Je ne sais pas si ce participe.
1: Il est correct.
2: Merci, il est validé en m'époumonant à la fin. Ouais. Parce que voilà, il y a deux, trois références à une vision que Johnny aurait pu avoir. Le Ne me quitte pas, quand je le hurle, je pense à Johnny avec les guitares électriques.
1: Ouais, ça s'entend.
2: Et La Quête aussi. Oui, à fond, non, je suis fan de Johnny Hallyday. Je suis fan de Johnny Hallyday.
1: Donc voilà, c'est un album à tiroir, un album avec plein de surprises, un album avec, vous savez, les petits œufs de Pâques, comme ça, on fait ah, mais ça me fait penser à quelque chose. Mmh. Mais ça aussi, il est comme ça, Icar, il vous laisse des petites références qui sont pas envahissantes, mais qui sont là et voilà, qui vous plairont si vous allez écouter ce disque, ce que je vous recommande. Donc, on a parlé de ta chanson pour Céline Dion, Bonjour, Pardon, Merci, Je t'aime, n'oublions pas le Je t'aime. Mmh. On a parlé de cet album qui est disponible. Le Résilience Tour, c'est pour l'année prochaine. Entre-temps, alors, qu'est-ce qui va se passer, mon cher Icar? Parce qu'on te connaît, toi qui as la bougeotte, tu es parti sur les routes devant des marchés pendant des kilomètres et des kilomètres et rencontré des gens. Tu as écrit un livre, Tout le monde naît avec des ailes. Est-ce que là, tu as un projet artistique sur lequel tu es et que tu as envie de nous dévoiler?
2: Je vais prendre je sais même pas si c'est un risque, mais je parle avec mon cœur comme à chaque fois. En Vendée, j'ai vécu quelque chose d'exceptionnel. C'est-à-dire que j'étais parti faire une espèce de Forrest Gump de Compostelle. Moi, marcher, ça a sauvé ma vie, la course à pied, et je voulais remercier ce pays qui m'a accueilli ici quand je faisais mes études, quand je suis arrivé très jeune, à 17 ans. Et je pensais qu'on serait trois à marcher.
1: Non, vous étiez super nombreux.
2: On était des centaines et à la fin des milliers sur le dernier concert.
1: Très Forrest Gump, vraiment.
2: Ouais, et c'était exceptionnel. On a fait 300 kilomètres en Vendée.
1: Et à pied.
2: À pied. Et il y a ce chemin d'amour, là, encore, dans notre pays est merveilleux. On est un formidable roseau. Et je suis pas très Eurovision, je suis pas très allé chanter de la dance et tout, voilà, mais j'ai envie de dire merci à mon pays. J'ai écrit une chanson qui est à moitié en anglais, qui est à moitié en français, parce que je veux que le reste de l'Europe aussi comprenne ce que j'ai à dire. Et là, je vous le dis, hein, je vous le dis comme c'est sorti de mon cœur. Je ne sais pas où ça va aller, ce que je viens de faire, et si je vais me faire engueuler derrière, parce que j'en ai parlé à personne, nulle part. J'ai écrit cette chanson, donc si les personnes qui s'occupe de l'Eurovision veulent bien me recevoir en entretien. voilà, moi je veux juste y aller avec une guitare et donner un message de paix et dire merci à notre pays et que je l'aime, ce pays. Voilà.
1: Très très beau projet, Icar, les amis de France Télévisions, évidemment, qui écoutent régulièrement Décibel, et on leur enverra l'extrait, on leur fera savoir, et voilà. J'espère qu'on te portera bonheur.
2: Bah, c'est un message discret de paix et d'amour, tout simple.
1: C'est ce qu'on aime.
2: Ce Portugais qui avait fait un guitare-voix, qui avait gagné l'Eurovision, il y a des choses, on n'a pas besoin de les crier.
1: Non.
2: Il y a des messages qui sont forts juste dans le mot, dans le verbe. Tout n'est pas bon à être hurlé. Et dans un monde où il y a beaucoup de bruit, c'est bien d'apaiser un peu. Donc voilà, je viens humblement proposer ça.
1: Merci beaucoup.
2: Merci.
1: À très, très bientôt.
2: Merci.
1: Le Résilience Tour, c'est l'année prochaine avec notamment 4 Olympias à Paris en septembre, octobre, novembre, décembre. Et puis des concerts partout en France, justement entre septembre et décembre 2027. Vous pouvez d'ores et déjà réserver. À très bientôt, mon cher Icar.
2: Merci de m'avoir reçu.
1: Merci.
2: Merci du fond du cœur.

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1: 19h47, mon Dieu, mais il est grand temps de jouer au Blind Test. Ce soir, notre petit jeu nous emmène écouter des chanteuses pianistes qu'il va falloir reconnaître juste en écoutant les premières notes de leur chanson. À gagner, l'album d'Icard, son album dédié à Jacques Brel. Et je crois que j'ai Eric au téléphone. Bonsoir Eric.
2: Bonsoir Émilie. Bonsoir. Exactement, tu as Eric au téléphone. Ouais.
1: Et Eric, tu es un grand fan d'Icard. Et alors tu partages la vie d'une grande fan d'Icard, c'est ça hein?
2: Une grande fan d'Icard et on a nos places pour l'an prochain, donc à Tours. Justement, ça doit être en novembre ou décembre. Donc, et d'ailleurs, je fais des gros bisous à ma petite chérie.
1: Ah ben nous aussi on l'embrasse, Tours c'est le 16 décembre, le concert de Icard, 16 décembre 2027, voilà.
2: Voilà, il va falloir être patient.
1: Oui, mais alors on va patienter en écoutant cet album de Icard, alors c'est la version vinyle que nous vous offrons, parce que voilà, la vie est belle. Et pour gagner ce disque, il y a aussi Laurette qui est avec nous, bonsoir Laurette.
3: Oui, bonsoir.
1: Bienvenue, c'est la première fois qu'on joue ensemble, Laurette.
3: Oui, Émilie, c'est la toute première fois.
1: Ah, ça me fait tellement plaisir. Eh bien, on va commencer avec une bonne nouvelle. Pour celles et ceux qui n'étaient pas encore au courant, je vous l'annonce, quand on joue au Blind Test de Décibel, on gagne au Blind Test de Décibel et vous tombez une très bonne semaine. Parce que non seulement vous avez gagné chacun un vinyle de Icard, Brel, donc, dont nous avons parlé avec lui, mais vous avez aussi gagné chacun deux places pour aller au cinéma voir le nouveau film dont ici est le fier partenaire, c'est La Maison de nos rêves, avec Chantal Latsou et Kev Adams, voilà. Chantal Latsou qui sera d'ailleurs en fin de semaine invitée de la playlist de Décibel, c'est elle qui choisira les chansons samedi. Et donc voilà, vous avez gagné chacun un album et deux places de ciné. Pas mal, non? Pour démarrer la semaine.
3: Merci.
1: On est là pour vous chouchouter. Voyez, on sait que le monde est compliqué en ce moment, donc quand vous venez ici, sachez qu'on vous aime et qu'on vous le montre et en vous gâtant. Laurette et Eric, le disque c'est fait, le ciné c'est fait. On peut maintenant passer au jeu. Je vais vous passer des chansons et il va falloir retrouver le plus rapidement possible le nom des interprètes de ces chansons. Est-ce que vous êtes prêts à jouer?
3: Je suis prête.
2: Ready to go.
1: Ready to go. Prête, Laurette. On y va. Première chanson. Dites-moi, qui chante ça? Et c'est des chanteuses pianistes, donc forcément, ça commence par un peu de piano.
2: Eric.
3: Chanta.
1: Ah bah Laurette,
2: Juliette Armanet.
1: Alors c'est pas Juliette Armanet, Laurette me propose
3: Santa.
1: Santa, gagné. Allez viens.

0: chanteuse et pianiste, mais alors elle fait des trucs dingues avec son piano, elle le fait voler dans les airs, c'est incroyable ce qu'elle fait. Santa, c'est effectivement la bonne réponse donnée par Laurette, bravo. On continue avec nos chanteuses pianistes.
1: Eric.
0: Eric.
1: Véronique Sanson.
0: Oui.

0: bravo, quel suspense. Eric a un point, Laurette a un point. Donc même si tout le monde gagne à la fin, on ne sait quand même pas qui a gagné. C'est ça que j'adore. Dernière chanson, voici une chanteuse, alors qui sur scène ne joue pas forcément du piano, mais est une pianiste. On le voit très régulièrement dans les vidéos qu'elle partage sur Instagram.
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vous revenez quand vous voulez. Vous le savez, le blind test de Décibel, c'est tous les soirs du lundi au vendredi. L'album d'Icar, c'est gagné. Les places de ciné pour aller voir La Maison de nos rêves. C'est très drôle, avec Chantal Latsou et Kev Adams, avec votre radio ici. Et avant ça, avant d'aller au cinéma, il faut écouter une autre chanteuse pianiste. Oui, c'est important. C'était le thème de notre blind test. Eric l'a cité d'ailleurs tout à l'heure. Elle n'était pas dans le jeu, elle était à la fin. C'est la merveilleuse Juliette Armanet.

0: c'était sur le premier album de Juliette Armanet, Petite Amie. Ensuite, il y a eu Brûler le feu. Et je nous souhaite pour 2027 un troisième album de Juliette Armanet. Ce serait trop bien.
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0: La chanson anniversaire du jour est pour Brian Johnson, le petit nouveau d'ACDC. Alors oui, il est arrivé dans ACDC en 1980. Suite à la mort de Bon Scott, mais voilà, pour tout un tas de gens, et notamment les fans de Bon Scott, il reste le petit nouveau, le chanteur remplaçant. Moi je l'adore, Brian Johnson a 79 ans aujourd'hui, bon anniversaire!

0: 1980, Brian Johnson rejoignait AC/DC. C'est son premier album avec eux, Back in Black. Avouez quand même que le petit nouveau, il avait du coffre. Allez, c'est terminé pour ce soir. Décibel, merci beaucoup d'avoir écouté l'émission. Merci à l'équipe, Diana Alcide, Sadika Raoult, Iris Guitoni, Thierry Boffa et Mélodie Chaïb. Demain, on parlera de Ringo, un Beatle sympathique mais discret, avec Hervé Bourris qui a écrit un bouquin sur lui. À demain, les amis.
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2: Et bonjour à tous, bienvenue dans votre nouveau rendez-vous quotidien entre 12 et 13 heures. Ça s'appelle On vous doit bien ça, on est là pour vous rendre service. Ici on parle bon plan, on parle de comment éviter les arnaques, on parle santé, animaux. On est là encore une fois pour vous rendre service et je ne suis pas toute seule pour faire cette émission. Moi je m'appelle Enora Malagré, je suis avec, oh là là, mon capitaine dans la tempête, Aude Razo. Madame anti-arnaque, coucou Aude.
3: Coucou, coucou tout le monde.
2: Vous avez passé un bon week-end là, Aude?
3: Oui, vous aussi je crois.
2: Oh. J'ai guinché, je dois bien vous le dire. J'ai tournoyé la jupette. Voilà, ça c'est dit. Gérald Kirzek, notre
4: bonjour.
2: Médecin. Bonjour Gérald.
4: Qui ouvre les yeux tout ronds comme ça, ça veut dire quoi?
2: Non, j'ai guinché, j'ai dansé le swing, etc. Enfin, on ne veut pas parler de moi, on s'en fiche, mais enfin j'ai dansé. Et vous, vous avez dansé Gérald Kirzek ce week-end?
4: Non, mais j'aurais pu danser parce que je suis allé parler santé mentale et santé physique à Valenciennes. Et finalement, la danse, c'est un excellent moyen de préserver tout ça.
2: Ah, il est reparti, à peine démarré à midi 6. Et vous allez d'ailleurs nous parler santé mentale aussi un peu plus tard dans l'émission.
4: Oui, on démarre les semaines de la santé mentale.
2: Exactement, docteur. Ma chère et tendre amie, notre merveilleux journaliste Elsa Wolinski, coucou.
5: Bonjour tout le monde.
2: Elsa, vous allez nous parler de la santé mentale des jeunes.
5: Chez les jeunes,
2: tout à l'heure.
5: Tout à fait.
2: Et j'irai le meilleur pour la fin. Oh. Valère Coréard, monsieur Bonplan, coucou.
6: Salut,
2: Valère.
6: Salut Enora, bonjour à toutes et tous.
2: Vous avez passé un bon week-end?
6: J'ai passé un aussi bon week-end que vous, mais j'ai pas dansé.
2: Non, vous avez fait beaucoup de sport.
6: Vous. Exactement.
2: C'est un malade du sport. Alors, nous allons parler d'un gros dossier aujourd'hui, entre autres, hein, vous l'avez compris, le démarchage téléphonique. Ça continue, ça nous empoisonne la vie. Et pour cela, nous allons recevoir, je vous le présente dans un instant, un éminent collègue de 60 millions de consommateurs. 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Ah oui, et pardon, c'est vrai, ma chère réalisatrice Céline qui me disait ça dans l'oreille. Et vous pouvez aussi nous laisser des messages vocaux et nous appeler tout au long de l'émission, 0810 055 056. C'est lundi, ça sent, je suis désolée. Et comme l'a fait d'ailleurs, qui nous a laissé un message vocal aujourd'hui, eh bien c'est Siam, on l'écoute.
7: Bonjour, c'est Siam de Gironde. Je voulais savoir si l'endométriose est héréditaire. Merci.
2: Alors là, vaste sujet que malheureusement je ne connais que trop bien. On va vous répondre, cher Siam, dans une trentaine de minutes. Juste petite parenthèse, l'hystérectomie, quand on se fait retirer l'utérus, c'est pas un remède à l'endométriose. On en parlera avec le docteur Kirzek dans un instant. Allez, on y va, on démarre l'émission. Il est midi 8 sur ICI. Je vous l'ai dit en préambule, gros dossier aujourd'hui sur le démarchage téléphonique, c'est insupportable. Moi-même, j'en subis les conséquences. On va recevoir notre ami journaliste Adriane des 100 Isidoro. Bonjour Adriane.
8: Bonjour Enora.
2: Vous y consacrez un large chapitre dans 60 millions de consommateurs. C'est insupportable. Il y a des lois pourtant et ça continue.
8: Et oui, une loi est entrée en vigueur là cet été tout juste, qui est censée interdire le démarchage, mais ça continue et ça hérite vraiment nos lecteurs. Alors ça continue parce que il y a un certain nombre de démarcheurs qui continuent à appeler de manière totalement illégale. Et puis il y a aussi des exceptions, hein. Donc si vous avez un contrat en cours avec une société, donc si vous êtes abonné à un forfait téléphonique, pendant la durée du contrat, vous pouvez être appelé par le professionnel, ça c'est totalement normal, il peut démarcher dès lors que son appel a un lien avec l'objet du contrat, il peut pas vous parler de porte ou de fenêtre, quoi. Si c'est un opérateur téléphonique. Et puis, autre exception, et elle est bonne à donner aussi, si vous achetez un objet en neuf dans une enseigne, pendant la durée, pendant la protection commerciale, pendant la durée de la garantie commerciale, ce professionnel pourra vous appeler pour vous démarcher. Mais ce sont les seules exceptions à laquelle, quand même, s'en ajoute une toute dernière. Il y a certaines entités qui profitent d'un régime d'exception, la presse, pour des questions de pluralisme, et puis les associations aussi qui peuvent vous démarcher pour des causes caritatives.
2: D'accord, Aude Razo.
3: Alors ça, effectivement, ce sont pour les exceptions, mais il y a tout le reste. Ah, pourquoi oui. Les appels indésirables continuent? J'ai vérifié, c'est l'article qui est le plus lu encore ce matin sur votre site internet, 60 millions de consommateurs. Vous dites que vous avez eu une avalanche de témoignages et de réactions, c'est ce qui est écrit dans
8: absolument.
3: L'article. Ils disent quoi, les gens?
8: Alors, les gens, ils sont dépassés, ils sont irrités. Je peux vous citer un mail qu'on a reçu.
2: Si vous êtes irrité, dépassé, je reprends les mots de notre invité. 0810 055 056, posez-nous des questions, on a les réponses.
8: Ah oui, on a lancé un appel à témoignage. Plus de 500 personnes ont écrit à la rédac, c'est quand même assez conséquent. Et en fait, ces gens-là dénoncent un harcèlement, jusqu'à 10 appels par jour.
2: Oh là là.
8: Alors, si vous voulez, je peux vous donner un exemple. C'est abominable, nous écrit Vincent. Depuis des mois, je reçois des appels intempestifs, quotidiens, automatisé. À chaque fois, je fais une déclaration dans signal.conso.gouv.fr, mais je n'ai pas de retour. Cette semaine, je me suis fait appeler 10 fois depuis X numéro. Aidez-moi. Les gens n'en peuvent plus. Quoi.
2: Valère Coréard.
5: Cette semaine, donc, ce lecteur a été appelé 10 fois. Démarchages intempestifs, on en reçoit encore tous. Mais qu'est-ce qui se passe, en fait? Les entreprises n'appliquent pas la loi, elles s'en fichent?
8: Alors, je pense que la majorité des entreprises l'appliquent, mais vous savez, il y a toujours quelques récalcitrants, ils font beaucoup de bruit, ils sont très embêtants, et donc, au mépris de la loi, ils continuent à harceler les gens au téléphone.
3: Il y a eu quand même des tentatives successives pour limiter le démarchage. On a eu Bloctel en 2016, vous vous souvenez, Bloctel?
2: Oui, bien sûr.
3: Une liste d'opposition au démarchage.
2: Est-ce que vous pouvez redire ce que c'est Bloctel?
3: Bloctel,
2: hein,
3: liste d'opposition au démarchage, oui. Ça n'a pas marché du tout.
2: Ouais.
3: Je pense qu'on est tous d'accord là-dessus. 2020, démarchage pour la rénovation énergétique a été interdit. LOL, qui n'a pas reçu, dernièrement des appels, isolation, pompe à chaleur, panneaux solaires, etc. 2022, interdiction du démarchage pour le CPF, le compte personnel de formation. Vous vous souvenez, celui-là, ça a été un cauchemar. On recevait des appels tout le temps. 2023, interdiction du démarchage les week-ends et jours fériés. Bon, en fait, on peut faire une liste très longue de toutes les tentatives. Donc là, énième tentative, là, cet été, avec interdiction du démarchage sans notre consentement. Mais il faut faire quoi, en fait, Adrienne de Saint-Isidoro? Il faut taper plus dur au portefeuille de ceux ne respectent pas la loi.
8: Bien, très bonne question. Alors en 2020, comme vous le dites, les amendes ont été relevées considérablement, donc à 375 000 euros d'amende. Ça peut aller jusqu'à même 500 000 en cas de démarchage sur des personnes en situation de faiblesse. Et ça s'accompagne de 5 ans de prison. Donc, j'allais dire, les sanctions, elles sont là. Maintenant, il faut les faire appliquer.
3: C'est pas appliqué, en fait.
8: Et c'est là où le bât blesse, en fait, parce que on a l'impression que l'État est un petit peu dépassé. En tout cas, c'est ce qui revient dans les commentaires qu'on revient. Les gens déplorent un manque de moyens crucial, quoi. C'est-à-dire qu'en fait, il faudrait pouvoir tracer tous les appels, les adosser à des noms, des personnes physiques, et ensuite mettre en place des sanctions. Et là, pour l'instant,
2: c'est
8: on est loin du compte.
2: Hein. Ouais. Gérald Kerzek, vous aviez une question, je crois.
4: C'est insupportable, on l'a tous vécu, mais j'ai quand même l'impression que ça va mieux. C'est-à-dire que depuis quelques mois, j'en reçois beaucoup moins. Avant, c'était de l'ordre de 2 ou 3 par jour, à tel point que dès qu'il y avait un numéro fixe, en fait, on répondait plus, quoi. Un 02, un 03,
2: oui,
4: ou même un 09.
2: Oui,
4: moi, je répondais même plus. Et j'ai l'impression, en tout cas, c'est pas qu'une impression, ça s'est calmé.
2: On va d'ailleurs vous donner des solutions après pour éviter tout ça.
8: Alors, parfois, il y a une solution technologique qui s'impose elle-même. C'est-à-dire que si vous avez certains téléphones, ça peut être le cas des Google Pixel, de certains Samsung Galaxy ou de certains téléphones Apple. En fait, par défaut, ils vont réussir à filtrer tout un tas d'appels. Mmh. Et ça, c'est grâce aux constructeurs.
4: Donc c'est eux qui filtrent, en
8: c'est
4: fait,
8: eux
4: c'est pour ça que je ne les vois plus.
8: En identifiant la récurrence des préfixes invasifs et qui vont tout simplement filtrer les appels et ce qui permet de réduire le nombre d'appels. Il y a d'autres leviers, on y reviendra peut-être.
2: J'espère qu'on va y revenir, évidemment, qu'on va y revenir dans un instant. Merci beaucoup à vous, en tout cas, Adrienne, d'être avec nous pour parler du démarchage téléphonique. On va vous dire comment se protéger, quelles erreurs, en gros, à éviter, juste après. Abba, Waterloo. Ouh, ça va me réveiller un peu, ça va pas faire de mal. En ce lundi, dans On vous doit bien ça sur ici.

0: Abba Waterloo sur votre radio ici. Il est midi 16.
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0: 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Et oui, c'est votre nouveau rendez-vous quotidien depuis la rentrée. On est ensemble jusqu'à 13h. On vous rend service dans cette émission, du moins on essaye. Là, on est en plein cœur du dossier des démarchages téléphoniques qui nous enquiquinent la vie, qu'on a envie de tabasser son téléphone tellement on n'en peut plus. Et grâce à notre collègue de 60 millions de consommateurs, Adrian San Isidoro, on est en train de détricoter tout ça. Et on va accueillir une auditrice qui fait un peu les frais, je crois, tout ça. Nathalie, qui nous appelle de Guichen, je crois, c'est ça. Bonjour Nathalie.
2: Oui, bonjour Enora.
0: Bonjour, vous êtes inscrite sur Bloctel et malgré la nouvelle législation, vous continuez de recevoir ces satanés appels publicitaires, oui. Nathalie.
2: Oui, tout à fait, oui. Tout à fait, et je ne sais pas trop vers quoi me tourner en fait,
0: parce je me doute
2: que c'est
0: bien.
2: Là que c'est insistant. Quoi. Oui.
0: Mais c'est-à-dire, vous en avez combien par jour ou par semaine?
2: Ah, bah, ça m'arrive surtout période de midi et le soir. Quoi.
0: Oh là là. Bon alors, comment on peut l'aider Nathalie, là, très concrètement?
3: Eh ben, en fait, il existe des applications de blocage, donc vous avez Truecaller par exemple, vous avez Orange.
0: Truecaller
3: Truecaller. C-A-2-L-E-R.
0: Ouais, comme attendez, vous pouvez réappeler distinctement?
3: Oui, bien sûr. Truecaller, T-R-U-C-A-2-L-E-R. Vous avez Orange Téléphone Anti-Spam, qui fonctionne aussi chez les autres opérateurs, hein, c'est quand même bon à savoir.
0: Ouais.
3: Ou encore le fameux Saracroche.
0: Ah, bah ça, c'est notre passion, c'est grâce à Audrazo qu'on a découvert Saracroche. Non, mais, pardon, ça fonctionne très bien, ce Saracroche.
3: Ouais, ouais, paraît-il, en tout cas, selon les témoignages qu'on a reçus à la rédaction.
4: Je confirme, moi aussi, que ça marche quand même très
0: moi,
4: bien.
0: J'en ai
4: ça,
0: pratiquement.
4: Ça filtre pas tout, mais ça filtre très bien.
3: Ouais. Alors, en plus, c'est une appli qui a été développée par un Français indépendant, donc bon, ça veut. Voilà.
0: Cocorico, ça veut, c'est bien.
3: Et puis, dans le même genre, vous avez aussi le préfixe bloqueur qui connaît un certain succès, donc à télécharger. Alors, les choses qu'on peut faire aussi pour éviter que nos numéros se retrouvent dans les internets, si je puis dire, c'est il faut vraiment éviter de le laisser quand on le peut dans les formulaires web, parce qu'en fait, vous savez, vous voulez émettre un devis, vous voulez faire ci, vous voulez faire là. Et ben en fait, ces informations, elles sont aspirées et réutilisées par des courtiers en données. Ouais. Qui vont en fait les revendre à des sociétés qui vont vous démarcher sans prendre la peine de prendre votre consentement.
0: Valère.
5: Adrien, pour bien être clair quand même sur ce que vous nous dites depuis tout à l'heure, c'est que l'État est sinon impuissant, en tout cas il n'a pas les moyens de faire appliquer correctement la loi, et c'est donc aux citoyens, aux consommatrices, aux consommateurs, de trouver des solutions par nous-mêmes, avec des applications, en filtrant, etc. Ah oui. C'est
3: ça ? Ce qu'on appelle une emplette sur une jambe de bois, cette critique qui a été formulée à l'encontre de l'État, elle a été faite par l'ex-sénateur Jean-Pierre Verzelaine, qui lui-même a porté le texte de démarchage et mis en question la capacité de l'État à faire appliquer la loi. Vous voyez, donc, même au plus haut niveau, on se pose cette question. Donc, on attend quand même avec une certaine
0: impatience.
3: Une certaine impatience, les annonces des futures sanctions qui vont tomber, et on espère qu'elles seront nombreuses.
0: Et qu'elles soient vraiment dissuasives. Audrazo.
4: Et vous avez parlé des applis pour bloquer ces appels intempestifs. Il y a aussi le premier coup d'œil, aussi l'appel de démarchage. C'est un 01-62, c'est un 03-77, c'est un 09-48. Il y a la liste sur Internet. Si vous tapez les premiers chiffres des appels de démarchage, je ne dis pas que des fois on vous appelle avec un 06 et on vous démarche, et ça, ils n'ont pas le droit, c'est interdit. Mais en tout cas, si vous avez un 01-62, 03-77, 0378, 0948, 0949, tout ça c'est du démarchage. Vous le savez.
6: Mais c'est pour ça que je réponds.
4: J'ai pas fait
0: attention, pas tout en même temps.
4: Vous allez sur Internet et vous tapez numéro de démarchage, les premiers chiffres, etc. Vous allez avoir toute la liste en fait.
0: Elle se trouve 07, très facilement. On se dit que c'est un nouveau numéro de portable.
6: Et puis la conséquence, c'est que c'est rare maintenant qu'on appelle avec un fixe, mais du coup, tous les gens qui appellent avec un fixe, on les prend plus. Quoi. C'est des conséquences très concrètes.
0: Exactement.
4: Et Adrienne de Saint-Isidoro, vous parliez de formulaire web sur lequel il ne faut pas laisser nos numéros. C'est quoi ces formulaires web exactement? Exactement, de quoi vous parlez?
3: En fait, quand on vous demande de laisser votre numéro de portable, si vous avez le choix de...
4: Quand on achète quelque chose?
3: Quand on achète quelque chose, quand on demande des informations, vous voulez télécharger un livre blanc, n'importe quoi sur Internet, et que vous avez la possibilité de ne pas le laisser, parce que parfois, malheureusement, c'est une obligation, et c'est embêtant, mais parfois on n'a pas le choix, parfois on l'a, et dans ce cas-là, il faut éviter de le donner. Parce
6: quand c'est facultatif, effectivement, il ne faut pas le donner.
4: Mais ça ne l'est pas toujours.
6: Moi, je fais ça en soirée aussi. Je ne donne pas toujours. Je ne donne pas toujours. Ou j'ai appelé le 15.
0: Ouais, c'est ça. Audrazo.
4: Qu'est-ce qu'on doit faire si on reçoit un appel de démarchage illégal? Vous en avez déjà un petit peu parlé. Est-ce qu'il faut le signaler? Mais est-ce que ça sert vraiment à quelque chose de signaler ces numéros?
3: Oui, alors, en fait, ce qui est important, c'est de conserver les preuves. Donc, le numéro de téléphone, les dates, les heures des appels, et signaler sur signal.conso.gouv.fr. Alors, est-ce que ça sert à quelque chose? Oui, parce que ça aide quand même à documenter la fraude, puisque quand on fait ce signalement, c'est immédiatement envoyé à la répression des fraudes, et donc qui va agréger toutes ces plaintes, produire des dossiers touffus, et peut-être remonter les centres d'appels frauduleux, les filières qui vous enquiquinent toute la journée, pour enfin être à la hauteur et coller les amendes qui correspondent. En fait.
0: Adriane, vous restez avec nous. Si vous avez des questions, chers amis, ça se passe au 0810 055 056. Un peu plus tard dans l'émission, on parlera santé mentale et endométriose, mais pour l'heure, on écoute Indochine avec Victoria. Il est midi 22 sur votre radio ici. On est ensemble jusqu'à 13h.

0: Indochine, Victoria sur votre radio ici. On est ensemble jusqu'à 13h les amis.
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0: On vous doit bien ça. Et oui, on vous doit bien ça, on est là pour vous rendre service. Je le rappelle, on est ensemble jusqu'à 13h et c'est votre nouveau rendez-vous quotidien sur votre radio. Ici, on va parler santé mentale dans un court instant. On va parler aussi un petit peu endométriose, cette maladie qui touche une femme sur 10. Mais pour l'instant, on parle toujours du démarchage téléphonique, parce que malgré la loi, on continue d'être saoulés, enquiquinés par ces gens qui nous appellent plusieurs fois par jour. Et nous recevons d'ailleurs Itelvina, qui nous appelle de Bayonne. Coucou d'ailleurs les amis de Ici Pays Basque.
2: Bonjour toute l'équipe.
0: Bonjour, vous allez bien?
2: Oui, je tenais à vous remercier parce que votre émission elle est géniale.
0: Oh,
2: vous
0: merci.
2: Êtes pleine de bonne humeur et ça fait du bien.
0: On espère en tout cas parce que les temps sont durs, la rentrée est vraiment voilà, pas simple. Donc si on peut vous apporter un peu d'infos et de la bonne humeur, et ben voilà, enfin en tout cas on estime qu'on vous doit bien ça. Alors, Itelvina, on vous appelle sur le fixe et sur le portable. Vous c'est les deux mon colonel.
2: Alors, voilà, c'est ça. Alors quand je suis à la maison et quand je suis au travail aussi, c'est pareil.
0: Oh là là.
2: Alors si je ne réponds pas à la maison et que je suis pas loin, on va dire, on m'appelle en suivant sur le fixe. Et au travail, c'est exactement pareil parce que je regarde des numéros parce qu'ils s'affichent. Et donc, j'ai beau leur dire que les démarchages, c'est interdit et compagnie, ils n'en ont rien à faire. Alors, comment on fait pour pas qu'ils appellent à la maison ?
0: Eh oui, c'est ce qu'on était en train d'ailleurs de vous proposer, hein, des solutions. Adriane, qui est avec nous, notre collègue de 60 millions de consommateurs, qui y consacre d'ailleurs un large dossier. Hein, procurez-vous ce merveilleux magazine parce qu'il y a des vraies solutions. Adriane.
3: Oui, bah, écoutez, là, dans ce cas-là, il faut absolument installer des applications de blocage. Mais la question, c'est finalement comment ces appels qui vous arrivent sur le fixe arrivent aussi sur le portable.
0: Mais c'est ça.
3: Et oui, c'est-à-dire que quand ils ne rentrent pas par la porte, ils essayent de rentrer par la fenêtre, tout simplement. Et ça, c'est possible parce qu'en fait, ils récupèrent les données issues de fuites de données.
0: D'accord,
3: partout, malheureusement, aujourd'hui, sur les sites gouvernementaux, sur les sites commerciaux. Et donc, ils récupèrent ces données sur le dark web. Et dedans, bah, vous avez le fixe, vous avez le portable. Et bah, pourquoi se priver de l'un ou de l'autre quand on a les deux ?
4: Alors, on a Marie qui témoigne sur le WhatsApp de l'émission et qui dit elle c'est l'inverse. Elle dit que en fait elle reçoit l'appel sur le téléphone portable et qu'elle bloque et ensuite elle reçoit l'appel sur le téléphone fixe. Donc ça montre bien qu'ils ont les deux en fait, hein, tout simplement. C'est exactement ce que nous dit Itelvina.
0: Valère Coréard.
5: Oui, chère Enora.
0: Comment ça va vous ?
5: Non mais.
6: Moi j'avais une question. Sinon, pour vous Aude. Aude, en fait, vous qui nous dites tout le temps, justement, faut faire très attention à pas donner son téléphone, enfin tout ça, c'est comme ça que qu'ils réussissent finalement.
4: C'est ça. En fait, c'est les fuites de données dont parle Adriane.
6: Oui,
4: effectivement,
6: c'est ça.
4: En fait, dès que vous laissez votre numéro de téléphone quelque part, quelqu'un peut le récupérer. Il faut le dire, il peut y avoir un escroc derrière qui va siphonner un site, le pirater, c'est comme ça qu'on dit,
6: c'est
4: les piratages informatiques,
6: en fait.
4: Et ils vont récupérer ces données. Et effectivement, c'est une des manières qu'ils ont de récupérer les numéros, et c'est pour ça qu'ils ont les appels, les téléphones fixes. Et portable, ils ont les deux, ils ont votre
6: mais
4: nom aussi, ils ont plein de choses.
6: Mais ouais.
0: Gérard Kierzeg.
7: Question bête, mais à chaque fois je me demande si c'est un vrai humain ou si c'est un faux humain, un disque ou je ne sais quoi.
0: Ça c'est la grande question que tout le monde se pose.
3: Oui. Alors, parfois,
4: ça dépend.
3: Parfois c'est des bots, malheureusement c'est des robots en fait qui vont automatiser des appels
7: à l'infini. Des robots, oui,
3: ouais,
7: pas des bots.
3: Pas en croco.
7: Robot.
3: en robot. Et donc ils vont automatiser des appels et à un moment ça va tomber sur vous et voilà. Mais ça ne veut pas forcément dire qu'ils auront récupéré votre numéro. C'est simplement qu'ils passent des milliers et des milliers.

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1: Oui, bonjour, midi 32, on est en direct jusqu'à 13h, vous l'avez compris, c'est votre nouveau rendez-vous quotidien. On essaye de vous rendre service avec sérieux et bonne humeur et on espère qu'on y parvient. C'est votre antenne, hein. Appelez-nous 0810 055 056, vous avez des questions, ça tombe bien, on a les réponses. Surtout Valère Correa aujourd'hui,
3: surtout aujourd'hui,
1: qui est
3: oui, c'est
1: en
3: vrai.
1: Très grande forme. Et puis vous pouvez aussi nous laisser des messages vocaux, encore sur ce numéro WhatsApp 0810 055 056, c'est grave. Gratuit comme l'a fait Siam aujourd'hui.
4: Bonjour, c'est Siam de Gironde. Atteinte d'endométriose et adénomyose, je me suis fait opérer d'une hystérectomie totale. Ma fille a 14 ans et je m'inquiète pour elle. Je voulais savoir si l'endométriose est héréditaire. Merci.
1: Alors, un vaste sujet et je serai évidemment accompagnée pour y répondre du docteur Kierzek. Moi, c'est une maladie que je connais bien. J'en ai beaucoup parlé dans les médias. J'ai écrit un livre à ce sujet. La seule chose que je peux vous dire, Siam, c'est qu'on ne sait pas grand-chose sur l'endométriose. Il y a autant d'endométriose que de femmes. Et ce qu'on ne sait pas, c'est qu'on ne sait pas si c'est héréditaire ou pas. Pourquoi ? Parce qu'il n'y a pas assez de sous pour la recherche. On commence à s'y atteler. Il y a quelques chercheuses et quelques chercheurs, notamment à l'Institut Pasteur que je salue chaleureusement, qui essaye de comprendre l'endométriose qui existe depuis la nuit des temps, qui touche une femme sur 10 et qui est la première cause d'infertilité. Vous parlez d'ailleurs d'hystérectomie. Je vais juste faire un petit rappel. L'hystérectomie, c'est quand on se fait retirer l'utérus. Ça n'est pas un remède à l'endométriose, n'est-ce pas, docteur Kierzek ? Ça ne veut pas dire que l'endométriose va faire dodo pour autant.
5: Ah ben non, surtout l'endométriose, par définition, elle est souvent en dehors de l'utérus aussi. C'est du tissu utérin, mais qui est ailleurs, qui peut être dans les poumons, dans le tube digestif. Donc on voit bien que si on enlève l'utérus, ben on enlève une partie, mais on ne peut pas enlever les morceaux d'utérus qui sont ailleurs, ou de tissu utérin qui sont inflammatoires.
1: Et pour répondre... qu'en gros, l'endométriose, docteur, pour très, vraiment simplifier pour nos auditrices, nos auditeurs, c'est cette membrane autour de l'utérus qui se liquéfie au moment des règles. Et sauf que chez nous, au lieu de se liquéfier vraiment, ça devient un peu comme de la glu qui va se coller sur les ligaments utérosacrés, sur la vessie, parfois même dans des cas très
5: dans
1: extrêmes.
5: Le poumon, il peut y avoir des décollements dans le cerveau à cause
1: c'est
5: de l'endométriose.
1: Rare, hein. Et c'est pour ça que ça inflamme tout le corps et que ça donne des
5: crises douloureuses
1: folles. Voilà, en gros, c'était pour refaire un
5: et
1: petit schéma.
5: Pour répondre à la question, est-ce que c'est génétique ? J'allais dire non et oui. Alors non, parce qu'il n'y a pas un gène de l'endométriose, voilà. Mais il y a des gènes de l'endométriose. Et surtout, quand on regarde les familles, si votre maman a été atteinte d'endométriose, la fille a 4 à 8 fois plus de risques d'avoir de l'endométriose. Donc on voit bien qu'il y a un terrain génétique. On ne comprend pas tout, effectivement, dans cette maladie. Il y a une prédisposition génétique, probablement. Et il y a plusieurs gènes impliqués, certains commencent déjà à être identifiés et ça sera une des voies de recherche, hein, aussi bien pour diagnostiquer, dépister, mais aussi pour traiter éventuellement. Et l'hystérectomie, donc non, c'est pas la solution. Et le message à passer, c'est notamment aux jeunes filles qui ont des règles très douloureuses, ou moins jeunes filles d'ailleurs, qui ont des règles très douloureuses, qui les empêchent d'aller au travail, à l'école, etc. Non, c'est pas que les règles, il faut aller chercher plus loin, ouais. Faire
1: l'échographie,
5: l'IRM, aller voir un centre spécialisé.
1: Exactement.
5: Et ne pas s'arrêter. Il y a une erreur diagnostique et ne pas s'arrêter à « Ah ben non, si t'as mal, c'est parce que c'est tes règles. »
1: Exactement. Et n'hésitez pas à vous tourner vers les associations de patientes. 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Merci beaucoup, Siam. On y consacrera aussi, évidemment, beaucoup plus de temps dans une autre émission grâce à notre ami, le docteur Kierzek, qui nous fait la joie et l'avantage d'être là tous les jours ou presque.
5: N'en faites pas trop.
1: J'en ai fait un peu des caisses, c'est pas faux. Je retire. Alors, je voudrais remercier surtout notre cher ami de 60 millions de consommateurs, le grand journaliste Adrian San Isidoro, parce qu'on a parlé démarchage téléphonique. Si vous avez des questions, ça se passe au 0810 055 056. Une dernière chose, un dernier conseil à prodiguer à nos auditrices et nos auditeurs.
3: Mais écoutez, ne donnez pas vos données quand vous avez la possibilité de ne pas le faire, surtout. Installez les applications pour bloquer.
1: On peut rappeler 3-4 applis ?
3: Mais oui, absolument. On va avoir ça raccroche. 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
1: Valère Correard, qui sait de quoi il y a quelque chose à dire.
6: Non, si vous me permettez de rappeler une chose, c'est que les gens qui nous appellent quand c'est pas de l'IA, hein, quand c'est des vrais gens, en fait ils y sont un peu pour rien. Et c'est vrai que
1: faut
6: souvent,
1: pas les insulter, les
6: exactement,
1: pauvres,
6: hein. On peut leur expliquer gentiment, les éconduire comme on dit gentiment, mais en restant dans le respect parce que ces gens-là sont en train de faire un métier qui est, je pense, assez difficile.
1: Très ingrat et très désagréable. Merci beaucoup, Adriane. Prenez grand soin de vous. Revenez quand vous voulez, vous êtes éminemment sympathique. Il est 12h37, on va écouter Julien Doré avec Paris Seychelles sur votre radio ici. On est ensemble jusqu'à 13h, ça s'appelle On vous doit bien ça.

0: Bien doré, Paris Seychelles sur votre radio ici. 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
0: Et oui, on vous doit bien ça. On est là pour vous rendre service. Et si vous avez des questions, c'est au 0810 055 056. Cette semaine, c'est la semaine d'information autour de la santé mentale, mon cher confrère. Pardon, j'avais envie de dire ça, c'était mon rêve. Le docteur Gérald Kirzek.
2: Docteur Malagré.
0: Oh là là, ça m'émeut, j'en ai les poils. Je ne suis malheureusement pas médecin. Vous, oui, et vous allez nous parler de la santé mentale. Elsa Wolinski aussi, dans un instant, qui nous parlera de la santé mentale chez les jeunes.
2: Grande cause nationale, ouais, 2026 pour la deuxième année consécutive. Ouais. C'est dire qu'il y a du boulot ou alors qu'il ne s'est rien passé la première année. C'est peut-être aussi une solution, c'est pas faux. Ouais. En tout cas, c'est un sujet majeur. On le voit après le Covid. Il y a vraiment eu avant et après le Covid un adulte sur cinq qui a dans sa vie, au cours de sa vie, un problème de troubles psychiques. 53% des gens qu'on interroge en leur demandant est-ce que vous avez eu de l'anxiété, des symptômes un peu dépressifs dans les 12 derniers mois, répondent oui. Ça veut dire une personne sur deux dans l'année qui a précédé a un problème de santé mentale. Et le problème, c'est que la majorité n'ont pas consulté, ne veulent pas consulter. Il y a un grand tabou autour de la santé mentale. On
0: et
2: parle
0: si
2: de
0: je
2: quoi
0: peux me permettre, plus les hommes qui me consultent encore, oui, moins que les femmes être... parce qu'ils ont peur et qu'ils ont... Oui,
2: et puis il y a l'image, il faut être fort, c'est un signe de faiblesse. En fait,
0: exactement,
2: non, c'est pas un signe
0: pauvres,
2: de faiblesse. D'abord, quand on voit que tout le monde est concerné, parce que forcément, quand on voit des chiffres comme ça, ça veut dire que tout le monde est concerné, de manière réactionnelle ou pas, de manière avec une composante génétique ou pas. Il y a plein de circonstances dans la vie, il y a plein de facteurs, y compris des maladies physiques aussi qui peuvent générer des troubles de santé mentale, et les troubles de santé mentale qui génèrent des maladies physiques. C'est-à-dire qu'on ne peut pas déconnecter le corps et l'esprit. Et ça, c'est vraiment quelque chose d'extrêmement important, parce que quand on a une maladie physique, on va consulter. Ben, quand on a une maladie mentale, pourquoi on ne va pas consulter? Oui, surtout que les choses peuvent être imbriquées. Alors, après, la question, c'est de quoi on parle? On peut parler tout simplement de petits troubles, parfois du sommeil, de troubles un peu de l'humeur, des choses qui sont un peu anodines ou qu'on passe sous silence. On peut aller jusqu'à la maladie psychique, la bipolarité par exemple, la schizophrénie, qui sont des maladies beaucoup plus lourdes, et puis la dépression nerveuse, bien sûr, qui est quelque chose d'extrêmement répandu.
3: J'avais juste une petite question. En fait, quand vous dites il faut consulter, mais on consulte qui? Qu'est-ce qu'on peut dire aux gens, justement?
2: Généraliste. Le premier interlocuteur, ça doit être son médecin généraliste, bien sûr, parce que il va éliminer d'abord un problème physique, parce que des troubles du sommeil, un trouble de l'humeur, des maux de tête, une irritabilité, un changement de comportement, ça peut être quelque chose de physique. On va vérifier votre taux de sucre, on va faire un scanner cérébral, on va faire une prise de sang, parce que ça peut être un problème qu'on appelle somatique. Et puis après, lui va vous orienter vers un psychiatre, un psychologue, les deux n'étant pas pareils. Le psychiatre, c'est un médecin qui va pouvoir vous prescrire des médicaments, qui va faire aussi, pourquoi pas, une thérapie sur le plus long terme. Le psychologue n'est pas médecin, ne vous prescrira pas de médicaments, mais peut bien sûr vous aider. Ce qui est important, c'est de repérer les signes d'alerte. De l'insomnie, un changement de comportement, une baisse d'énergie, une perte d'envie, tout ça, un isolement, tout ça, ça peut être individuellement pas très grave, et c'est pas pour ça que vous avez un trouble de santé mentale.
0: Pardon, en revanche, je me permets, vous n'êtes pas fou. Vous savez, ce mot qu'on met
2: bien
0: un peu n'importe comment.
2: Et c'est pas parce qu'on va voir un psy qu'on est fou.
0: Voilà, ça peut être un problème chimique. Et puis vous n'êtes pas seul. Continuez après, Valère Correa aura une question.
2: Des troubles du comportement, une consommation d'alcool, de tabac plus que d'habitude, ou comportemental avec les écrans, les jeux, etc. Alors individuellement, c'est pas très grave, mais quand il commence à y avoir une accumulation de petits signes comme ça dans l'entourage, ça doit vraiment être un signe d'alerte et engager la conversation. Parce que là, on n'ose pas là aussi en parler à quelqu'un. On n'ose pas aborder le sujet sans culpabiliser, sans juger, mais juste tendre une main.
0: Valère.
4: Oui, je voulais juste rappeler la définition de la santé mentale, parce que ça permet de se situer, c'est celle de l'OMS. C'est un état de bien-être qui nous permet de faire face aux sources de stress de la vie, de réaliser notre potentiel, de bien apprendre et de bien travailler, et de contribuer à la vie de la communauté. Et c'est important de la rappeler, cette définition, parce qu'elle permet de se situer, est-ce que je suis là-dedans ou en dehors, et donc sinon j'ai un problème.
2: Après, c'est normal d'avoir tous des petits coups de mou, hein. C'est l'automne, il y a moins de lumière, on a repris le boulot, etc. Mais quand ça a un impact sur votre vie sociale, vous n'arrivez plus à y travailler, ou vous travaillez la boule au ventre, ou quand il y a vos relations sociales, il y a un repli, etc. Effectivement, ça devient problématique, et c'est là où il faut pas hésiter à consulter. Alors après, on peut prévenir les troubles de santé mentale aussi. Et quand je disais que le physique et le mental, ils sont indissociables, un bon sommeil, par exemple, une bonne alimentation, moins de produits ultra transformés. Mmh. Il y a des études assez fascinantes qui montrent que les gamins qui boivent des sodas ont plus de syndromes anxio-dépressifs.
0: Okay.
2: On diminue les sodas, eh bien on diminue leurs troubles anxio-dépressifs. Or, chez un ado, qu'est-ce qu'il va faire? Il va s'enfermer dans sa chambre, il va se mettre devant les écrans, il va se gaver de soda en disant bah, ça ira mieux. Et généralement, on lui dit bah oui, fais-toi plaisir. Tiens, bah non, c'est pas lui faire plaisir, au contraire. Il y a, en termes d'hygiène de vie, l'activité physique, bouger, le sport, c'est fondamental. Parce que tout ça, ça va générer des changements physiques dans le bon sens du terme et sécréter de la sérotonine qui est l'hormone du bonheur.
0: Vous avez des questions à poser au docteur Kierzek, ça se passe au 0810 055 056, hein, vous le savez, on est là pour vous. On va continuer de parler santé mentale. En attendant, on va écouter Johnny Hallyday, Gabriel, sur votre radio ici. Il est midi 45, dis donc, ça passe vite.
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0: Johnny Hallyday, Gabriel sur votre radio. Ici, on est ensemble jusqu'à 13h.
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0: Et ça s'appelle On vous doit bien ça. C'est votre nouveau rendez-vous quotidien. On parlait santé mentale avec le docteur Kierzek, qui a encore une petite chose à nous dire, et pas des moindres.
3: Premier secours en santé mentale. On connaît tous les gestes d'urgence, les massages cardiaques, la méthode Emlich, etc. Bien, il existe des formations PSSM, Premier secours en santé mentale, délivrées par des associations. Ben là, c'est de vous donner un peu les gestes, les choses à faire, les choses à dire pour pouvoir venir en aide à quelqu'un qui ne va pas bien. Détecter, orienter, c'est vraiment l'objectif. Et puis un numéro, je voudrais vous donner le 3114, qui est le numéro d'information 24 heures sur 24 de prévention du suicide. Donc ça peut être important. Évidemment, il y a toujours les numéros d'urgence, le 15, mais le 3114, c'est un numéro important à connaître.
0: Merci docteur Kierzek. Et puis on a parlé en début d'émission du démarchage téléphonique qui nous empoisonne la vie. On a développé plein de solutions pour vous que vous pourrez retrouver dans le podcast, évidemment sur ici.fr. On vous doit bien ça. Nous avons un auditeur aussi qui avait une dernière question à nous poser, Benoît, qui appelle via Ici Pays Basque. Bonjour Benoît.
4: Oui, bonjour Enora, bonjour à tous.
0: Ça va, Benoît ?
5: Bonjour.
4: Ça va, merci, ça va très bien.
0: Alors vous avez des appels tous les jours aussi, hein ? On n'en peut plus.
4: Ah oui, mais tous les jours, là, j'ai eu encore un 07 ce matin. Cet après-midi, je pense que je vais avoir un 02 ou un 04 qui va m'appeler. Hein. Maintenant, je vais faire les pronostics parce que c'est tout le temps, c'est horrible. J'entendais dire qu'il ne fallait pas laisser son numéro de téléphone sur certains sites quand on faisait des devis, des choses comme ça, mais ce n'est pas toujours évident. Mm-hmm. Moi, ce que je ne trouve pas normal, c'est que parfois, on nous dit « Voulez-vous laisser votre numéro de téléphone, être contacté, etc. ?» Mais ce n'est pas toujours le cas. Et ce qui m'inquiète le plus, c'est que le président Macron voulait faire interdire le téléphone au moins de 15 ans. Franchement, je ne sais pas comment il va pouvoir protéger les jeunes, alors que rien que ça, déjà, le gouvernement n'est pas capable
6: les réseaux sociaux, Benoît.
0: Ouais, c'est encore un autre système.
6: Benoît, on peut peut-être faire un petit rappel de toutes les applications qui existent pour bloquer ces appels intempestifs. Comme ça, peut-être vous n'auriez pas reçu, Benoît, ce petit 07 de ce matin. Dans le WhatsApp de l'émission, très plébiscité, c'est Sarah Croche, toujours. Alors, visiblement, vous êtes fan de Sarah Croche. Marie-Christine l'a installé, a dit que c'est super. C'est Pascal aussi qui l'a installé. Alors, vous en avez d'autres. Alors ça, c'est chouette. Merci beaucoup. On a Céline qui nous dit que son fils lui a installé l'application Blockcall, donc BLOCA2L. Ouais. Elle dit que ça marche très bien. On a aussi, alors attendez, parce qu'il y a beaucoup de messages. Je remonte le fil. Isabelle qui elle a installé Skipple Shield et elle est très contente aussi visiblement. On va mettre une petite liste sur ici.fr, comme ça vous aurez ça à disposition et on espère que vous en recevrez moins.
0: Est formidable, hein, c'est la communauté qu'on est en train de créer parce que vous donnez aussi des conseils via notre WhatsApp 0810 055 056. Merci, vous aussi, vous nous rendez service. Juste après une petite pause, Elsa Wolinski nous parlera santé mentale chez les jeunes. À tout de suite.
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0: On est encore ensemble pour quelques minutes, ça passe tellement vite sur votre radio ici, ça s'appelle On vous doit bien ça. Il y a énormément de questions sur le 0810 055 056, sur le démarchage, on continue d'y répondre en antenne, ne vous inquiétez pas. Et aussi sur l'endométriose, je vous le rappelle, nous consacrerons une large émission à cette maladie qui touche une femme sur 10 avec le concours du docteur Kierzek. Mais pour l'heure, on parle encore de santé mentale avec notre journaliste Elsa Wolinski.
7: Alors oui, quand on parle de santé mentale des jeunes, ça peut nous paraître un peu abstrait. D'ailleurs, Gérald l'a dit, c'est vrai que c'est depuis le Covid qu'on parle de santé mentale. Avant, nous, quand on était plus jeunes, personne n'en parlait. Donc on a aussi un peu tendance à se dire, avant on faisait 100, alors pourquoi ? Et puis on s'en est bien sorti. Alors moi, j'ai envie de vous dire, non, en fait, on s'en est pas très bien sorti, vu le nombre de gens qui sont chez le psy aujourd'hui, justement. Alors, il serait bon d'ouvrir les yeux sur nos adolescents qui sont autour de nous, et les chiffres, vraiment, témoignent de leur malaise. Près d'un lycéen sur 5 présente aujourd'hui un risque important de dépression et 15% déclarent avoir déjà fait une tentative de suicide. Les filles sont particulièrement touchés. Alors pourquoi ? Parce qu'évidemment, il n'y a pas qu'une seule explication. La pression sur le corps, les réseaux sociaux, les violences, le harcèlement. Mais au milieu de tous ces chiffres un peu qui font peur, qui sont désagréables, il y a une jeune femme dont moi je souhaitais absolument vous parler. Elle s'appelle Miel Abitbol. Elle a 19 ans. Près de 3 millions de personnes la suivent sur les réseaux sociaux. Et elle est devenue l'une des voix de la santé mentale des jeunes, justement.
0: Absolument.
7: Miel, elle sait de quoi elle parle. À 13 ans, après du harcèlement à l'école, elle est violée par le meilleur ami de son grand frère, qui était majeur. Elle n'en parle pas à sa famille. Et sa santé mentale s'effondre. Dépression, chute des résultats scolaires, troubles alimentaires, automutilation. En mars 2021, elle fait une tentative de suicide par médicament. Et c'est à l'hôpital que ses parents prennent conscience de ce qu'il se passe. À cette époque, Miel, elle va écrire à Emmanuel Macron. Elle va pas obtenir de réponse du président. Quelques années plus tard, elle va décider de transformer ce qu'elle a vécu, de transcender en fait son malheur, en engagement. Avec son père et la psychiatre Claire Morin, elle va créer Link. Alors Link, c'est L-Y-Y-N-K. Une application de prévention autour de la santé mentale des jeunes. Alors, c'est pas la seule évidemment application à exister. Il existe aussi Jardin Mental ou encore Mind Day qui propose d'autres outils pour prendre soin de sa santé mentale. Mais quand Link est lancé par Miel et son papa et la psychiatre en septembre 2024, en moins de 24 heures, 150 000 téléchargements, 100 000 comptes sont créés. Énorme. Link devient numéro 1 de l'Apple Store en France devant ChatGPT. C'est vous dire quand même ce qui se passe. Donc aujourd'hui, l'application compte plus de 400 000 utilisateurs. Ça décrit l'immense besoin des jeunes de trouver un endroit où déposer ce qu'ils ressentent. Sur Link, c'est justement ce qu'ils peuvent faire. C'est-à-dire, on dit, parce qu'il y a une espèce de kit de secours, si je vous explique un peu, pour les moments où ça ne va pas vraiment, avec des stratégies justement pour traverser une crise émotionnelle, des exercices de bien-être et des ressources. Mais surtout, le jeune peut choisir, c'est-à-dire qu'il peut aller, il peut choisir un adulte avec lequel il a du mal à discuter, il peut là dire, là sur cette appli, on peut échanger sans que ça soit en face à face. Mais Miel, qui n'est pas du genre à oublier non plus, à se faire oublier, qui avait donc écrit cette fameuse lettre au président de la République qui ne lui avait pas répondu, a décidé de lui réécrire. Et cette fois-ci, il lui a répondu, il s'est excusé et il l'a invité à l'Élysée. Elle y a passé plus de 2 heures pour parler de la santé mentale et de sa génération. Et pourtant, aujourd'hui, Miel dit encore, rien n'a changé. Alors, qu'est-ce qu'on peut faire ? Ce qu'on peut faire, c'est déjà en parler. Parce que quand je vous parle, moi, de santé mentale, ça peut paraître, pour les jeunes, ça peut paraître abstrait. Mais en fait, on parle de qui ? On parle de nos jeunes. C'est peut-être votre

0: 40, un nouveau numéro national lancé cet été.
1: Merci beaucoup Elsa Wolinski. Et si vous êtes grand-mère, si vous êtes maman, n'hésitez pas à parler de miel, si vous êtes papa et grand-père aussi. Elle est formidable cette jeune fille. 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Si je compte bien, ça fait 200 euros. Bonjour Thomas.
2: Bonjour Nora, bonjour l'équipe.
1: Vous
2: bonjour.
1: Appelez de Valence, bonjour. Ici Drôme, Ardèche, et c'est gagné Thomas.
3: Bravo, ouais, super.
1: Eh oui, on est là pour booster hein, votre pouvoir d'achat tous les jours et tout au long de l'année, et on est ravis de le faire. Vous le méritez, et en plus, on vous doit bien ça. Gros bisous.

0: Les Roxettes, c'est sur ici à 4h58 de bonheur. C'est une nouvelle semaine qui commence lundi 12 octobre. Bon réveil, soyez les bienvenus sur ici.
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0: Bonjour Valentine.
4: Bonjour Louis, bonjour à tous.
0: Vous avez passé un bon week-end?
4: Autant que le vôtre, j'espère.
0: Oui, boulot, qu'est-ce que j'ai fait moi? Boulot et ici, emménagement. Rapide, mais efficace.
4: Super.
0: J'espère que vous aussi, vous avez passé un excellent week-end. On est ravis de vous retrouver ce matin, lundi 12 octobre. Figurez-vous que le goût est à l'honneur aujourd'hui, partout en France. Ce sont 650 activités qui sont prévues. Il y a tout, il y a des dégustations, des rencontres avec les producteurs, découvertes aussi, des produits de saison, nos produits locaux, et on va en parler avec vous ce matin, puisque tous les matins, avant 6h, on vous donne la parole.
4: On recherche un auditeur qui est incapable de résister à son repas préféré, un plat ou un aliment d'ailleurs. Hein.
0: Comme la tablette de chocolat, vous savez, le soir, là, en face de la télé, elle est bien celle-ci. Ça peut être une recette de famille, un plat de votre enfance qui vous rappelle de bons souvenirs. Venez nous le raconter ce matin au 0810 055 056.
4: Et à la une de l'actu, une nouvelle semaine de mobilisation lycéenne, on en parle dès 5h. Mais l'info du jour, c'est l'avenir de nos tickets resto. Payés avec en supermarché, jusqu'à combien? Les députés en débattent à l'Assemblée. Reportage dans une demi-heure.
0: Avec vous jusqu'à 6h, Basile à la réalisation aujourd'hui. Nous avons Sarah, la rédaction en chef, et Saveria qui vous accueille au standard.
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0: Lundi 12 octobre, excellent réveil, il est 5h. L'actualité tout de suite avec vous, Valentine. Une nouvelle semaine de blocage des lycées commence.
4: Mais avec quel élan et combien de manifestants? C'est toute la question avant une nouvelle journée de mobilisation nationale demain. Il y a une semaine des vacances de la Toussaint. Alors pour tenir, les jeunes s'organisent comme dans la Drôme, Alexandre Berthaud, où les élèves ont tenu la première réunion de l'Union lycéenne départementale.
5: Ils se sont réunis pour se rencontrer, se donner des idées autour de canettes d'oasis, de cakes marbrés, savane. On parle donc de la suite du mouvement à Valence.
6: Ça a perdu de l'intensité, il y a beaucoup moins de gens qui sont motivés pour faire les blocus.
5: Adi.
7: Je pense qu'ils s'essoufflent un peu quand même.
5: Mais ce n'est pas le cas partout, par exemple à Cray, dit Vadim.
8: Il ne faut surtout pas se dire que parce qu'on a entamé des processus de discussion, de débat, que l'élan va s'essouffler. Au contraire, je pense que les gens, après avoir discuté, après avoir débattu, proposé des choses, ils vont encore plus attendre des avancées concrète.
5: Dans son établissement, le mouvement a même pris de l'ampleur au fil des réunions et s'organise, raconte Gisèle.
9: Là, on va essayer de mettre en place une sorte de changement avec des sous-groupes pour qu'on puisse se mobiliser chacun son tour, pour que ce soit moins lourd, parce que se lever à 5h du matin, 3 fois par semaine, je pense qu'on ne tiendra pas sur la durée.
5: De quoi donner des idées aux autres, a dit.
10: Il y a des jours où on va faire des pauses, ou alors que quand même il y a des gens qui aillent en cours, d'autres qui viennent.
5: Et donner de l'espoir à Nathanaël, qui nous disait en début de reportage que le mouvement s'essoufflait à Valence.
6: C'est bien de s'organiser, au moins ça donne confiance aux autres. Au moins, ça me donne une idée de ce qui peut se passer.
5: En sortant de la salle, plusieurs disent déjà vouloir faire durer le mouvement jusqu'après les vacances.
4: Mouvement qui risque aussi de perturber les épreuves du concours à l'internat de médecine. Elle commence à partir d'aujourd'hui dans 37 facultés de France. Et si une seule d'entre elles est perturbée, eh bien, elles seront toutes stoppées. Pour les députés, une équation complexe à résoudre. Diviser par deux le déficit de la sécurité sociale, actuellement chiffré à 21,8 milliards d'euros. C'est le premier examen du texte aujourd'hui en commission. Et les discussions s'annoncent longues et électriques vu les divergences sur le moyen d'atteindre l'objectif. Le projet de loi du gouvernement propose par exemple le gel des prestations sociales comme une majorité des pensions de retraite. En clair, plus de revalorisation en fonction de l'inflation. Dans ce contexte de hausse de prix et d'économie, l'alerte des CCAS, les centres communaux d'action sociale, chargés dans votre commune de répertorier les sans-abri, d'accompagner les chômeurs dans leur réinsertion professionnelle ou de veiller sur les plus âgés pendant les canicules, avec pour seul financement les subventions publiques, eh bien ils ne s'en sortent plus et lancent carrément un fonds de dotation privée. Guillemette sous cachet, c'est une information ici.
3: Nous avons besoin de moyens supplémentaires, assument les centres communaux d'action sociale qui appellent à travers leur nouveau fonds de dotation à la solidarité privée. Car selon eux, il y a urgence d'abord vis-à-vis du dérèglement climatique dont l'impact sur les communes et leurs habitants est déjà énorme. Logements inondés, brûlés ou étouffants, personnes déplacées ou très affectées. Dans ces situations, les CCAS sont en première ligne, surtout auprès de publics déjà vulnérables dont les profils en parallèle évoluent. Les travailleurs pauvres sont plus nombreux qu'avant dans 2/3 des CCAS, tandis que 30% des centres rencontrent un nombre croissant de personnes âgées en grande difficulté financière. Parmi les demandes récurrentes, le logement et l'hébergement en première position, puis la souffrance psychique rarement prise en charge. Des défis immenses pour les CCAS qui entendent continuer à lutter au quotidien contre les inégalités face à ces diverses crises.
4: Et le président de l'Union des CCAS de France est l'invité en direct du 13h de nos régions avec Marine Logénie.
0: 5h04 sur ICI, la gauche a désigné son candidat.
4: Raphaël Glucksmann remporte la primaire dès le premier tour avec un peu plus de 66% des suffrages. 14% pour le candidat en seconde position, le patron du PS, Olivier Faure. C'est dire à quel point sa victoire est large et pour le leader de Place Publique, c'est aussi la preuve qu'il faut une vraie rupture.
11: C'est la victoire de tous ceux qui croient qu'il faut une gauche démocratique dans notre pays. Que la gauche doit rompre avec cette hégémonie de Jean-Luc Mélenchon sur elle, qu'elle doit proposer un projet qui renforce la République, qui renforce la démocratie, qui renforce la justice sociale, qui renforce l'impératif écologique. Vous savez, moi je suis convaincu qu'il y a des millions de Françaises et de Français qui attendent ce moment, qui attendent de pouvoir voter sans sacrifier une partie d'eux-mêmes, sans se dire que simplement ils votent contre, mais qu'ils veulent pour ce qu'ils croient. Pour ce qui constitue leur identité politique, moi c'est à eux que je m'adresse. Votre temps est venu, cette élection va être notre élection.
4: Raphaël Glucksmann aux 20h de France 2, le candidat à la présidentielle enfariné hier soir à la sortie de sa fête de victoire. Pour l'heure, Emmanuel Macron est toujours aux commandes et le chef de l'État inaugure à Paris ce matin le 91e mondial de l'auto, au cours duquel les constructeurs européens ont bien l'intention de faire de la résistance face à la concurrence chinoise. La météo, Louis.
0: Avec un ciel chargé ce lundi, des nuages et des averses, notamment le long de la côte atlantique, du côté de la région Grand Est et même plus globalement à l'Est. Le ciel, lui, sera bien dégagé ce lundi matin pour les températures à 5h. De la fraîcheur en Auvergne, nous dit Didier, avec 7 degrés. On en gagne quelques-uns dans la Vienne avec Marie-Laure, 13 degrés au petit matin à 5h06. Et puis en milieu de matinée, à Lille et Rouen, 12 degrés. Pour Bordeaux, 15 degrés. À Toulon, 17 degrés. Puis cet après-midi, les averses, elles, se feront de moins en moins nombreuses et les températures qui vont légèrement progresser ce lundi après-midi. Dans le nord, 19 degrés à Auxerre, dans le sud, 25 à Perpignan.
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0: On fête les Wilfried ce lundi. Bonne fête à tous les Wilfried qui se réveillent avec nous. Et une question, tiens, pour vous Valentine, une petite question sur le sommeil. Je sais que vous dormez peu, mais là, ce matin, par exemple.
4: 2h30.
0: Je dois être aux alentours de 3-4, moi, vous voyez. Et il y a une autre catégorie de personnes qui dorment peu, ce sont les jeunes parents avec des nuits agitées plus courtes. Et là, toutes les solutions, vous allez me dire ce matin, sont bonnes à prendre si on peut grappiller justement à quelques minutes, quelques heures de sommeil. Et ça tombe bien, puisque Catherine Quicandon a une idée à vous partager dans quelques instants. Et vous allez voir, cette idée, elle est toute douce pour commencer la journée. Restez avec nous, c'est à découvrir juste après la musique d'ici, ce lundi. Sur ces quelques notes joyeuses, voici Stéphane Escher, en vous souhaitant un bon réveil, peut-être même déjà un bon café. Voici Combien de temps ?

0: Stéphane Echer sur ICI, 5h10, excellent réveil. Avec combien de temps? Tiens Valentine, combien de temps pour boire un café?
1: Oh, peu de temps.
0: 2 minutes, on est d'accord.
1: À peine.
0: Ah, je vous rejoins à 100%.
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0: 2 minutes pour boire un café, 5h10, et figurez-vous qu'il va y avoir de l'or ce matin dans la chronique de Stéphane Bern.
4: Monseigneur, il est 8h, l'or de se réveiller.
1: De l'or bleu ce matin, direction les Champs du Sud-Ouest à 5h25. Stéphane Bern nous raconte l'histoire du pays de Cocagne sur ICI.
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0: Et dans ICI, ça entreprend, on découvre chaque matin des idées pour nous simplifier la vie. Et en voici une pour les jeunes parents qui passent en moyenne, tenez-vous bien, une 60aine de nuits blanches la première année, Valentine.
1: Alors pour aider bébé à dormir, et vous aussi, Catherine Quicandon, vous nous avez déniché une nouvelle technique d'emmaillotage venue du Loiret.
6: À Châteaudun, en Eure-et-Loire, à une 50aine de kilomètres d'Orléans, les bébés dorment la nuit.

0: Et du coup, les parents aussi. Pour cela, nous pouvons dire merci à Agathe Verrier et Olivia Guyard qui ont fondé Ma Petite Laine, un cocon ergonomique qui apaise bébé et qui diminue les réveils nocturnes. Mais pas seulement, comme nous l'explique Agathe.
1: Être en position fœtale, ça a plein de vertus, dont la digestion et dont l'accès aux mains aussi, par exemple, pour se rendormir entre les micro-réveils.
0: Selon les retours, les parents dorment en moyenne 2 à 3 heures de plus chaque nuit. Dingue, non ?
2: Ah bah ouais, c'est dingue !
0: Ces cocons sont en laine mérinos, donc hypoallergéniques, adaptés aux peaux les plus fragiles, et ils régulent la température de bébé hiver comme été. La laine provient d'élevages de moutons de la vallée de Chevreuse, d'Australie et d'Afrique du Sud. Elle est filée en France et en Italie. Les cocons sont tricotés près de Châteaudun et de Roanne. C'est à la naissance de sa troisième fille qu'Agathe, kinésithérapeute pédiatrique, a eu le déclic et a décidé de se lancer avec Olivia.
1: C'était ma voisine et mon amie qui était venue me voir à la maternité pour mon troisième enfant. Et elle est ingénieure, mais aussi une casquette de commerciale. Je me suis dit, c'est l'acolyte parfait pour démarrer. Moi, j'avais encore mon cabinet à temps plein, trois enfants en bas âge. Il fallait forcément être à deux pour se lancer dans une aventure comme ça, un peu folle,
0: mais ô combien bonne. Très vite, Ma Petite Laine reçoit entre 30 et 50 commandes par jour, et cela n'a fait qu'augmenter après leur passage dans l'émission Qui veut être mon associé, pendant laquelle Agathe et Olivia ont eu une proposition d'investissement. Ma Petite Laine grandit.
1: Le fait qu'il y ait Jean-Michel Karam, qui est en plus un investisseur hyper humain, en vrai, pas que à la télé, c'est quelque chose qui est porteur, et voilà, il est de très bons conseils.
0: Depuis, Ma Petite Laine s'est diversifiée et propose par exemple un cocon en coton, une gigoteuse, une couverture et même un kit pour tricoter soi-même son cocon. Plus d'infos sur mapetitelaine.com. Merci à Nathanaël Bruni d'ici Orléans pour cette idée qui préserve les nuits des bébés et de leurs parents. Ici, ça entreprend à Châteaudun avec Ma Petite Laine pour un sommeil sans réveil, ou presque.
3: C'est une super idée. Je pense d'ailleurs à celles et ceux qui nous écoutent là encore sous la couette après vous avoir entendu. Catherine, normalement, si tout se passe bien, je crois que personne ne sort du lit ce matin.
4: Dans un instant, toujours sans sortir de lit, on vous emmène à Belfort où le boulanger, la serveuse du bistrot ou encore la jeune apprentie du quartier encouragent toute la ville à donner son sang avec une toute nouvelle opération.
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3: 5h15, toujours à vos côtés. Et tout de suite, place à votre reportage, Valentine, quand toute une ville se mobilise pour le don du sang.
4: C'est l'esprit de ces opérations de l'établissement français du sang. Tout Besançon donne, tout Dijon donne. Et la dernière a démarré depuis ce week-end. Tout Belfort donne. Voici le principe. Un mois pour récolter un millier de dons grâce, Stéphane Paris, à des ambassadeurs.
8: Ils sont boulangers, restaurateurs, barman et barwoman. 10 ambassadeurs choisis par la Maison du Don. Certaines, comme Margot, ont une histoire particulière avec le don du sang.
9: Nous, on a une petite fille qui est née prématurément il y a 9 ans. Donc à 6 mois de grossesse, j'ai accouché d'un bébé de 800 grammes qui a eu besoin de sang. Et là, grâce à toutes les personnes qui ont donné à cette époque, eh ben, elles ont probablement sauvé notre bébé. Donc forcément, aujourd'hui, on est plus que touchés par tout ça.
8: Avec Jérôme, son compagnon boulanger, Margot a créé un dessert à la framboise en forme de goutte de sang. Parler du don, motiver les futurs donneurs, encore faut-il trouver les bons mots. Pour Mathia, qui tient le mandala à Belfort, l'argument, c'est les chiffres.
10: C'est hyper impressionnant de se dire qu'avec un don, on sauve 3 vies. Donc moi, ça me touche. Il faut trouver une façon ludique d'attirer les gens. Parce qu'en fait, c'est pas juste, on va, on donne le sang et il n'y a pas de résultat derrière.
8: L'objectif de Tout Belfort Donne, c'est aussi de trouver de nouveaux donneurs. Sur le territoire de Belfort, il en faudrait 1500 chaque mois pour répondre aux besoins. Les jeunes sont particulièrement visés. En reconversion au CFA de Belfort, Jessica, autre ambassadrice, est tous les jours entourée de jeunes apprentis, loin d'être insensible au don du sang.
11: déjà je leur en parle et puis je leur explique comment que ça se passe et que bon bah qu'il faut avoir 18 ans effectivement. Donc j'essaye aussi de les motiver et de les rassurer surtout. Et puis ceux qui peuvent pas encore donner, et bien bah c'est un petit projet qu'ils ont du coup et ils sont vraiment fiers de se dire bah mes 18 ans ou un peu dans l'année de mes 18 ans et ben je donnerai et puis c'est une fierté pour eux.
8: Avec des opérations du même type menées à Dijon et Besançon autour de Belfort, de donner dans une période où après l'été les dons diminuent. Fanny Delettre, directrice de l'établissement français du sang en Bourgogne-Franche-Comté.
12: Ces actions un peu flash permettent quand même de, à travers des ambassadeurs, alors là on voit beaucoup de restaurateurs, bah, de nous aider à mobiliser d'une autre façon peut-être que notre façon de faire habituellement. Et c'est souvent grâce à ces événementiels qu'on arrive justement à passer outre les périodes difficiles.
8: Pour donner son sang, rendez-vous à la Maison du Don et sur toutes les collectes organisées par les 10 associations de donneurs qui ont pignon sur rue à Belfort.
4: Et pour savoir où donner près de chez vous, rendez-vous sur le site internet de l'établissement français du sang, don200.efs.santé.fr.
3: Dans 3 minutes, c'est la télé avec Patrice Gascoigne. Ce matin, place au retour des 4-6 pour une nouvelle saison spectaculaire. C'est à voir ce soir sur TF1, 5h17. Si ce n'est pas déjà fait, tiens, ben, je vous invite à sortir du lit. Et en plus, ce matin, accrochez-vous puisque tout ça va se faire sous des applaudissements. Ça n'arrive pas tous les jours tout de même. Bon lundi, belle semaine sur ICI avec le groupe Opus. Soyez les bienvenus si vous nous rejoignez à l'instant.

0: Le groupe Opus sur ici avec Life is Life à 5h21. Maintenant que vous êtes bien réveillé, eh bien, je vous invite à nous appeler tout de suite au 0810 055 056. Venez participer et commencer la semaine en jouant avec nous au duel des auditeurs autour de l'actu. Le principe, il est tout simple. C'est une question autour de l'actualité avec un chiffre pour vous à trouver. Et le plus proche de la bonne réponse remporte sa radio ici, Valentine.
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0: 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C'est Saveria qui attend vos appels. Bonne chance à tous.
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0: Patrice Gascoin est avec nous ce matin. Bonjour Patrice. Aujourd'hui, impossible de manquer le retour sur TF1 de la très spectaculaire série Cat Says. Pour nous en parler, vous êtes avec les trois héroïnes à votre micro.
4: Vous allez en prendre plein les yeux. La saison 2 de Cat Says est encore plus spectaculaire que la première.
5: Ça fait des mois qu'on n'a rien fait.
6: Sur ce coup-là, je vous propose qu'on y aille en mode infiltré. Je sens bien ces petits vols.
4: Les sœurs Chamade sont de retour ce soir sur TF1. Tam, jouée par Camille Lou, Scylla par Constance Labbé et Alexia par Claire Romain, les sœurs reprennent du service avec des scènes d'action qui nous emmènent au Mont-Saint-Michel, mais aussi au musée d'Orsay ou sur un train en marche. C'est peu de dire que les trois comédiennes sont devenues hyper complices sur ce tournage de Cat Size. La preuve, à mon micro, j'ai essayé de les piéger avec une interview express. Allez, quelle est la plus casse-cou des trois? Camille Lou, Constance Labbé et Claire Romain.
7: On devient toutes les trois à travers nos personnages.
8: On galère à répondre parce qu'on a chacune une zone de casse-cou.
9: Moi, je vais être casse-cou dans l'eau. Toi, tu vas être casse-cou dans l'air. Claire, elle va être casse-cou
10: sur le sol.
9: Non, mais en vrai, par exemple, je vais pas du tout être casse-cou sur un cheval.
7: Alors autant dans la vie, moi, je le suis pas du tout. Mais c'est vrai qu'en tournage, on m'a dit, Camille, tu vas conduire un sidecar d'époque. Ouais, vas-y, c'est bon, vas-y, on y va. Alors que dans la vie, je le ferais pas.
4: Quelle est la plus coquette des trois?
7: J'aurais presque envie de dire toi, t'as ton style, t'as ton truc. Constance, elle déroge pas de son look et.
9: Ouais, mais coquette, c'est quoi, coquette?
7: Ouais.
9: Moi, je sais quoi, je connais pas la division de coquette.
7: C'est clair.
11: Non, mais moi, je sais que j'aime bien mettre ma skincare, mes trucs comme ça.
9: C'est clair, elle utilise des mots comme skincare, donc c'est clair.
7: C'est elle, oui, non, c'est clair.
4: La plus râleuse des trois.
11: Ah, je regarde Camille. Ouais. Non, mais pas en mode râleuse, mais plus expressive dans sa réalité.
7: On est pareil là-dessus.
9: Franchement, vu ce qu'on a traversé, aucune de nous trois.
4: Celle qui était la plus triste à la fin du tournage.
7: Ouais. Toutes les trois.
4: Celle qui a organisé les retrouvailles après.
9: On a tout essayé. Cela dit, toi, t'as essayé le dîner, on a essayé.
4: Ça s'est pas fait.
9: On a tous des emplois du temps un peu chargés, donc les retrouvailles sont souvent difficiles, mais on lâche pas, quoi.
4: Allez, dernière question. Celle qui aurait rêvé d'avoir le rôle d'une autre.
9: Moi, quand j'ai dit, je me suis dit, ah bon, d'accord, je suis la grande sœur un peu chiante, ok, très bien. Et en fait, c'est hyper bien casté.
4: Donc, Claire Romain ne suit absolument pas ce que dit ça. Constance.
9: Elle était sur sa skincare.
4: Camille,
7: un dernier mot. Je ne suis pas râleuse.
4: Camille Lou n'est pas râleuse, Claire Romain prend soin de sa peau et Constance Labbé aime jouer dans l'eau. Toutes les trois sont les super héroïnes de Cat Size de retour ce soir sur TF1.
0: J'ai hâte, merci beaucoup Patrice. 5h25, je vous propose tout de suite d'accueillir notre duo du moment, composé de Marc Lavoine et Patrick Fiori, pour vous chanter leur nouveau single. Voici Occupé ce lundi matin sur ICI. Avant, oui, de retrouver la chronique de Stéphane Bern dans quelques instants. Bon réveil avec nous.

0: faire plaisir.
1: Marc Lavoine avec Patrick Fiori sur ICI à 5h27, comme d'habitude, de juste avant les infos de 5h30, un petit peu d'histoire avant l'actu aux côtés de Stéphane Bern. Ce matin, on voyage au temps où le sud-ouest français passait pour une sorte d'Eldorado grâce, vous allez voir, à une plante qui servait à fabriquer du bleu.
2: Au Moyen-Âge, le pays de Cocagne est un paradis imaginaire où les gens mangent, boivent et ne travaillent jamais. Au XVIe siècle, autour de Toulouse, certains commencent à se demander si ce paradis n'existe pas vraiment. Direction le Lauragais, entre Toulouse, Albi et Carcassonne. Ici pousse le pastel, une plante dont on tire une teinture bleue très recherchée dans toute l'Europe. Pour la transformer, on écrase les feuilles et on les façonne en boules appelées des cocagnes. Et c'est là que l'histoire devient intéressante. Car ces petites boules bleues rapportent des fortunes immenses. Comme quoi les boules qui rendent riches ne sortent pas toutes de l'euro-million. Les marchands s'enrichissent à une vitesse folle. Comme dirait Abba, monnaie, monnaie, monnaie. Toulouse se couvre de somptueux hôtels particuliers. On achète des terres, on prête de l'argent au roi, on affiche sa réussite sur les façades. Le pastel, c'est un peu la start-up de la Renaissance. Le bitcoin qui poussait dans les champs. Ce rêve bleu. Depuis le Moyen-Âge, les Européens rêvent d'un mystérieux pays de cocagne. Une terre imaginaire où les rivières coulent de vin, où les oies arrivent déjà rôties. Et où plus on dort et plus on gagne. Ça y est, ce pays imaginaire a enfin une adresse postale. Mais comme souvent avec les fortunes trop faciles, l'histoire finit mal. À la fin du XVIe siècle, l'indigo venu d'outre-mer coûte moins cher et produit un bleu plus intense. Le pastel s'effondre.
3: Game over.
2: Le pays de cocaïne n'aura duré qu'un temps. Cinq siècles plus tard, Toulouse continue pourtant d'attirer les foules. Preuve qu'on peut perdre son bleu et devenir la reine des villes roses.
1: Merci Stéphane, restez avec nous après les infos. Je vais vous raconter une autre histoire incroyable, celle de Simon Royer, un jeune violoniste breton qui jouait dans la rue. Et aujourd'hui, il partage la scène avec Céline Dion. Son histoire est folle, je vous en parle juste après les infos, puisque tout de suite, il est 5h30. Voici l'actualité en France et dans le monde. En 90 secondes, c'est avec vous, Valentine Letès.
4: À la veille d'un nouvel appel à manifester dans toute la France, les lycéens entament une nouvelle semaine de blocus. Des rassemblements sont déjà prévus ce matin, en Dordogne notamment. La question c'est combien seront-ils après une mobilisation en baisse en fin de semaine. La gauche a son candidat pour la présidentielle. Raphaël Glucksmann remporte la primaire en ligne avec 66% des suffrages, quand le second candidat n'en cumule que 14%. Il s'agit d'Olivier Faure, le patron des socialistes qui appelle à l'unité. Nous avons désormais un candidat à nous tous de forger ensemble cet esprit de victoire. Comment diviser par deux le déficit de la Sécu? Le projet de budget du gouvernement arrive en commission avec 1600 amendements. Preuve de la différence de point de vue pour y parvenir. Le texte prévoit pour l'instant de ne pas revaloriser les pensions de retraite en fonction de l'inflation à partir de janvier. Le corps d'un homme criblé de balles retrouvé à Nîmes hier dans sa voiture. Un homme d'une quarantaine d'années déjà connu de la justice pour stupéfiants, précise le parquet. La piste du règlement de compte est étudiée. C'est l'histoire d'un ostéopathe qui se vantait de soigner des célébrités, de traiter des tumeurs à distance et de traverser des êtres. Antonino Mercuri est jugé à partir d'aujourd'hui à Paris pour abus de faiblesse, soupçonné d'avoir soutiré 13 millions d'euros à ses clients. La fin d'une série noire pour l'Olympique de Marseille. Après 5 défaites consécutives, l'OM a conclu hier soir la 6e journée de Ligue 1 de foot sur une victoire à 3, 2 buts à 0.
1: L'info du jour avec nos tickets resto au menu des députés.
4: Après plusieurs lois successives pour prolonger leur utilisation ou la modifier, une proposition de loi vise à tout clarifier, à graver dans le marbre la possibilité de payer avec en supermarché. Mais jusqu'à combien? C'est toute la question. Plusieurs députés réclament un plafond à 10 euros contre 25 aujourd'hui. Incompréhensible pour beaucoup de salariés, Pierre Coquelin, en pleine inflation.
0: Pour Maxime, salarié dans l'industrie, le ticket resto, c'est un geste presque automatique à l'heure du déjeuner.
5: Tous les jours, tous les midis pour manger. Principalement en boulangerie les week-ends pour faire des courses.
0: Pas forcément donc pour aller à la table d'un restaurant, même constat pour Amanda qui travaille dans le nucléaire.
6: Avant c'était les restos, mais avec les augmentations des prix, du coup on est bloqué uniquement à 25 euros. Payer 25 euros au resto et après complété par la carte bleue, donc parfois je le fais, parfois j'ai la flemme.
0: Chaque mois, Cyril a 150 euros de tickets restaurant. Il ne les consomme pas tous. Selon lui, passer de 25 euros à seulement 10 en grande surface chaque jour, ce serait un mauvais signal au vu de l'inflation.
5: Sur un caddie de course, retirer 25 euros, c'est quand même pas mal. De toute façon, on peut l'utiliser que pour l'alimentaire, donc il n'y a aucune justification.
7: C'est pas un ticket caddie, c'est un ticket restaurant.
0: Sandrine Poulain tient le restaurant, le Café du Port à Cherbourg.
7: Le midi, les gens ils mangent le menu du jour. 25 euros, on est pile poil dans le montant. Il y a des frais dessus, donc c'est pour ça qu'il y a beaucoup de restaurants qui les prennent pas, mais il faut que les restaurateurs fassent l'effort de les prendre pour pas qu'ils finissent dans les supermarchés.
0: Selon une étude pour l'entreprise OpenEat, en 2026, 44% des tickets restaurants sont utilisés dans les grandes surfaces en France, contre 31% en restaurants et 25% dans les commerces alimentaires.
4: Le texte examiné à partir d'aujourd'hui propose également d'acter une fois pour toutes le don de tickets resto à des associations d'aide alimentaire, mais aussi leur dématérialisation complète.
1: 5h34, tout de suite, la météo de ce lundi 12 octobre avec un ciel chargé, des nuages et des averses hein, ce matin le long de la côte atlantique. Pour les régions à l'est, en revanche, le ciel, lui, sera plus dégagé dès ce début de journée avec du soleil pour les températures de bonne heure. Nous avons 7 degrés en Auvergne, nous dit Didier. 13 dans la Vienne, nous dit Marie-Laure. Et puis en milieu de matinée, ça grimpe doucement à Lille et Rouen, 12 degrés. Pour Bordeaux, 15 degrés à Toulon, 17 degrés. Cet après-midi, on aura toujours un ciel plus perturbé à l'ouest. À l'est, un ciel, lui, qui restera encore une fois dégagé. Des températures qui vont légèrement progresser ce lundi. Dans le nord, 19 degrés à Auxerre. Dans le sud, 25 aujourd'hui à Perpignan.
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1: Dans 3 minutes, c'est le duel des auditeurs autour de l'actu avec à gagner aujourd'hui votre radio ici. Elle est pour vous tout de suite au 0810 055 056. Et on va parler d'un instrument. Valentine, si je vous parle d'instrument de musique, vous me dites...
4: Ça dépend, les cuivres, les bois, les cordes, il y en a pléthore.
1: Eh bien, on va être sur les cordes, si je ne me trompe pas, puisqu'on va parler du violon ce matin. Je ne suis pas assez réveillé pour faire la distinction. Mais normalement, on va faire les dérives. C'est bon,
4: c'est bon.
1: Ok, merci. C'est le violon qui est à l'honneur. Juste après Francis Cabrel, voici Sarbacane sur ICI. Excellent réveil avec nous et bon lundi.

0: Francis Cabrel avec Sarbacane sur ICI. C'est une nouvelle semaine qui commence. Excellent lundi et bon réveil à 5h38.
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0: C'est votre rendez-vous pour bien commencer la journée, le duel des auditeurs autour de l'actu. Le principe, il est tout simple, c'est une question autour d'une actu avec un chiffre pour vous à trouver et encore une fois pour gagner un très joli cadeau.
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0: Magnifique, et puis on dit bonjour ce matin à Jean-Claude dans la Drôme qui est avec nous.
3: Bonjour Jean-Claude.
4: Bonjour à toute la radio, bonjour.
0: Jean-Claude, il a le sourire. Il a passé un excellent week-end, ça s'entend. C'est ça, Jean-Claude ?
4: Exactement. Vous avez raison.
0: Eh bien, gardez-moi ce joli sourire, puisqu'avant, on va dire bonjour à Françoise, qui est avec nous des Landes. Bonjour, Françoise.
5: Bonjour Françoise.
0: Tout le monde se dit bonjour. J'adore. On va jouer ensemble. Françoise, ça va aussi ?
5: Très bien.
0: Alors écoutez, cette histoire incroyable qui sera notre question ce lundi. C'est l'histoire de Simon Royer, un Breton de 24 ans. À 16 ans, il commence à jouer du violon dans les rues à Vannes pour gagner un petit peu d'argent de poche. Il va poursuivre ses études, ensuite à Rennes, puis à Paris, toujours en continuant de jouer dehors. Ses vidéos vont circuler sur les réseaux sociaux jusqu'au jour où l'équipe de Céline Dion le contacte. Il va passer une audition, il va décrocher une place, tenez-vous bien ensuite, parmi les musiciens de Céline Dion, jusqu'à ses dates, en ce moment même, ici, à Paris, où Céline Dion lui réserve un show un petit peu particulier. Écoutez.

0: C'est du violon, mais du violon rock'n'roll. Hein.
1: Ouais, mais il l'interprète super bien, il a une prestance et c'est une histoire quand même assez dingue. Il est passé en quelques temps, voilà, de jouer dans la rue à en concert avec Céline Dion, plusieurs dates. Et la question que je vous pose ce matin, elle a un lien avec le violon. Est-ce que vous connaissez combien il y a de cordes, combien compte de cordes plutôt, un violon classique? Jean-Claude, il me faut un chiffre.
2: 6.
1: 6 pour Jean-Claude. Françoise, vous en pensez quoi?
3: 5.
1: J'ai pas compris.
0: 5.
1: Ah, 5. Pardonnez-moi, Françoise. Nous avons la réponse à vos côtés, Valentine.
0: 4 cordes. Sol, ré, la, mi.
1: Hop. Eh bien. Ah! Allez, on la refait. On a notre petit 5 là. Quand même, petit tour joué. Ah!
0: Et c'est Françoise qui gagne.
1: C'est Françoise qui gagne ce matin.
3: Merci beaucoup.
1: Son poste radio.
2: Bonne chance Françoise et puis bonne continuation à vous.
1: Jean-Claude, merci d'avoir joué avec nous.
0: Vous êtes beau joueur, Jean-Claude.
1: Belle semaine, ouais. Franchement, hyper fair play. Françoise, on vous envoie votre poste ici directement chez vous. Vous avez une petite passion hyper sympa, c'est la peinture. Qu'est-ce que vous peignez en ce moment?
3: J'ai peint la forêt autour de ma maison.
1: Ah, c'est chouette. Eh bien, n'hésitez pas à nous mettre une petite photo directement sur notre page Facebook. On les relaie quotidiennement et on adore lire vos messages. Merci Françoise, je vous souhaite une belle journée.
3: Bonne journée à vous.
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1: Avant les infos de 6h, notre initiative du jour avec Robin Bernot. Si vous deviez repasser votre permis de conduire demain, vous pensez que vous l'auriez, oui ou non, vous, Valentine?
0: Vous me posez la question à moi?
1: Ouais.
0: Moi, je l'ai eu du premier coup, hein. Ah, évidemment.
1: Ouais.
0: Et justement, si, comme Louis, vous n'auriez pas à nouveau votre permis de conduire,
1: sûr.
0: Les Comices du Nord proposent aux automobilistes de réviser leur conduite. On découvre ça avec Robin Bernot à 6h05 sur Ici.
1: Vous savez combien de fois je l'ai loupé?
0: Allez, 3 fois.
1: Eh bien, je vous le dirai tout à l'heure. Restez avec nous. Suivi de votre rendez-vous dans quelques instants, je recherche un auditeur qui, c'est juste avant les infos de 6h. Et aujourd'hui, tenez-vous bien, puisqu'on repasse à table.
0: Oui, pour la journée, du coup, on passe à table. Hein. Sauf si vous avez déjà mangé 3 repas, Louis, je ne sais pas. Mais
1: pas
0: en général, c'est le premier, le petit déjeuner. On recherche un auditeur qui veut nous dire quel est son plat préféré et surtout pourquoi.
1: 0810 055 056, appelez-nous. Faites-nous rêver, j'ai envie de connaître, on a envie de connaître votre plat préféré ce matin. Et c'est Saveria qui vous accueille au standard. Pour l'heure, je vous laisse vous réveiller tranquillement, en douceur.
0: Avec peut-être une bonne tartiflette.
1: Ah, bah, une bonne tartiflette dès le matin, il faut être solide quand même. Ça peut se tenter, hein,
0: c'est, moi, c'est bon.
1: Possible. Voici les poèmes de Michel sur Ici.

0: Louise, avec les problèmes de Michel à 5h47. C'est sûr ici, tout de suite, votre rendez-vous anti-arnaque.
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0: Votre rendez-vous quotidien aux côtés de Aude Razeau. Aude, bonjour. Focus ce lundi matin, encore une fois, sur nos réseaux sociaux. Vous nous alertez aujourd'hui sur les faux appels aux dons.
2: Oui, imaginez, vous surfez là tranquillement sur votre smartphone depuis votre canapé et vous tombez soudain sur une vidéo de vous. Oui, de vous, avec votre visage, une musique triste et un appel à donner de l'argent. C'est ce qui est arrivé, figurez-vous, au fils d'une collègue. Elle m'a raconté, son ado est influenceur, donc il poste pas mal sur les réseaux sociaux, il est très suivi, et il découvre un jour ce compte qui n'est pas le sien, qui reprend ses vidéos, et où il est écrit que c'est un drame, il a perdu toute sa famille, ses parents, son frère, qu'il a été viré de son logement et qu'il dort à la rue. Problème numéro 1, tout est faux, et gros problème. Problème numéro 2, des internautes ont versé de l'argent. L'usurpateur a mis en fait dans les vidéos un identifiant PayPal et certains ont donné pour aider 150 euros, 300 euros. Il y a des captures d'écran, des versements en commentaire.
0: Mais Aude, comment est-ce qu'on évite le piège justement d'un appel aux dons mensongers ?
2: Déjà, prenez du recul toujours quand vous voyez s'afficher des images ou des histoires touchantes depuis des comptes Facebook, Instagram, un peu anonymes, des gens que vous ne connaissez pas. Je comprends que vous ayez envie d'aider spontanément, c'est normal, mais avant, faites quand même un petit travail d'enquête. Je prends un autre exemple, les cagnottes pour un enfant malade. On en voit passer régulièrement sur nos réseaux sociaux. Là, c'est pareil, on peut vérifier avant de donner. Regardez par exemple si des médias ont relayé cet appel ou alors des associations reconnues. C'est souvent le cas quand c'est un appel aux dons sérieux. Je sais, c'est triste de devoir se méfier de tout alors qu'une histoire nous touche, qu'on a envie d'être généreux, mais c'est encore plus triste ensuite et douloureux d'ailleurs de se rendre compte qu'on a donné à un menteur.
0: Exactement, merci beaucoup Aude pour ces conseils précieux à garder en tête et si vous voulez en savoir plus, je vous invite à aller écouter la chronique de Aude Razeau directement sur notre site internet ici.fr. Dans 3 minutes, on va retrouver Robin Bernot. Seriez-vous capable de repasser votre permis de conduire en ce moment? Après plusieurs années, une nouvelle initiative s'est développée, on en parle à ses côtés. Et tout à l'heure, Valentine, vous me posiez la question, combien de fois j'ai
3: pu... Vous aviez passé le permis de conduire?
0: Eh bien, il me semble, parce que du coup, j'ai pris quelques instants pour y réfléchir. Je crois que je l'ai eu la 3e fois.
3: Ah, quand même.
0: J'ai loupé 2 fois, ouais, quand même.
3: Ça écoutez, va, ça va, 3 fois. Va, vous êtes va. Dans la moyenne.
0: Ça, c'est. Ouais, bon, bah, écoutez, oui, c'est
3: bien. Je crois que c'est la moyenne des échecs.
0: Vous savez me rassurer, vous savez. Vous savez le faire. 5h49, tout de suite, voici One Republic sur ICI.

0: Runaway, c'était One Republic sur ICI lundi. Merci à vous de nous avoir confié votre réveil. Soyez les bienvenus si vous arrivez tout de suite. On va découvrir une nouvelle initiative ensemble. C'est dans Ça marche ici, une nouvelle initiative. On parle ce matin de conduite. Seriez-vous capable de repasser votre permis de conduire ? Dans le Nord, une commune propose justement des stages de remise à niveau pour les automobilistes, Robin Bernot.
1: Tout près de Dunkerque, des seniors profitent de cours de conduite gratuits.
2: C'est une très très bonne chose de suivre une formation.
1: La mairie d'Esquelbecq proposait il y a quelques jours des cours de conduite à destination des seniors et des personnes porteuses d'un handicap.

0: Il y a des piétons de tous les côtés.
1: Pourquoi vous vous y remettez?
0: Mais parce que j'ai mes filles qui disent, mais maman, papa, le jour qu'il y a un problème, tu vas faire comment? Alors je me suis dit, maintenant, il faut absolument que je m'y mette. Quoi.
2: Alors ici, dans les Hauts-de-France, ça marche. Et vous, qu'en pensez-vous?
3: Alors personnellement, je vais participer aussi à un cours il y a une dizaine d'années. Je pense que c'est super parce qu'il y a beaucoup de choses qui changent dans la conduite.
2: Bernard aime beaucoup l'idée.
3: Ça permet de nouveau de se dire, ben voilà, il y a des nouveaux panneaux, ben il faut qu'on y accède à reconnaître tout ça.
2: Une initiative séduisante à une condition.
3: Si c'est bien présenté dans cette réunion, que ça soit convivial, que ça soit avec une personne qui a du sourire, qui ne prend pas les gens en négatif.
2: Ah, le passage du permis. Est-ce que vous vous en souvenez? Pour Bernard, par exemple, ça n'a pas vraiment été simple.
3: Oh là là, oui, oui. J'étais hyper stressé. C'était encore dans une voiture, une R4. Je l'ai loupé. Hein. Je l'ai eu qu'à la troisième fois parce que j'étais trop nerveux. Quelqu'un m'a dit, ben, si tu veux te calmer, mange du sucre. Donc j'ai mangé du sucre et la quatrième fois, j'ai eu mon permis.
2: Ces cours de conduite gratuits permettent donc à nos aînés de reprendre confiance au volant, de se reconnecter à la route d'aujourd'hui et surtout de préserver leur autonomie quand la voiture reste parfois le seul moyen de se déplacer. Et vous alors, le permis, est-ce que vous l'avez eu du premier coup?
4: Ah ben la réponse... Malheureusement, c'est non. Robin Bernot et Paola Guzzo qui étaient avec nous. 5h54, appelez-nous. Journée du goût ce lundi. 0810 055 056. Quel est votre plat préféré? C'est à vous. Juste après Thierry Hazard, voici le Jerk sur ICI.

0: Le Cercle avec Thierry Hazard, c'est sur ICI ce matin, une nouvelle semaine qui commence. Auditeur qui, journée mondiale du goût, le goût est à l'honneur avec Gérald ce matin, alias Jeannot. Bonjour Jeannot.
1: Bonjour monsieur.
2: Bonjour Gérald, bonjour Jeannot. Alors comme ça, vous avez une super recette de lapin.
1: Oui.
2: C'est quoi cette recette, Jeannot?
1: Du lapin au courbouillon.
0: Ah, qu'est-ce que c'est?
1: Alors, vous mettez
0: c'est le lapin traditionnel.
1: Oui, un lapin traditionnel, vous le mettez à

0: cuire pendant trois quarts d'heure à l'eau frémissante, avec un bouquet garni, une petite tomate et puis quelques pommes de terre. Et le rabe de la fin, qui est sec à la fin, à manger, vous le faites en vinaigrette avec de la salade, mais le de la fin tout chaud, avec un filet de vinaigre, et vous trempez ça dans la moutarde.
1: Ah ben vous la connaissez par cœur en plus, Gérald, cette recette, vous la tenez de qui?
0: D'un cuisinier de l'Élysée en 66.
2: C'est pas vrai.
0: Charles Daubry s'appelait. Il est en Pologne avec le général de Gaulle. C'était un cuisinier de l'Élysée.
1: Et vous le connaissez?
2: C'est quoi cette
0: histoire? Il faisait des grandes chasses où fait mon père était garde.
2: C'est incroyable.
1: Et c'est lui qui lui a appris à cuisiner le lapin que vous chassiez alors.
0: Le lapin au courbouillon, vous pouvez faire un garenne si vous voulez.
1: Excellent.
0: Un en Sologne. Vous pouvez faire du garenne ou le lapin commun au courbouillon avec un bouquet garni et les arômes.
2: Et Jeannot, il va falloir venir nous le faire, hein, ce lapin. Je compte sur vous, franchement, merci. Vous avez été juste incroyable. Merci à tous d'avoir été là. À 6h, rendez-vous avec l'actualité de votre région. 6h30, vous retrouvez Valentine Lettès.
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2: Et tout de suite, voici les équipes d'ici matin, ce lundi. Belle semaine sur ICI.
3: Merci Louis, belle semaine à vous aussi. On va vous retrouver en pleine forme demain matin, dès 5h. On a mis les petites histoires comme ça de bon matin, surtout celles de nos auditeurs. Allez, on sort du lit, on se réveille ensemble jusqu'à 9h.
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3: Bonjour, bon réveil, vous écoutez Ici Roussillon, il est 6h.
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3: Le journal, c'est avec Simon Colboc. Bonjour Simon.
6: Bonjour Régis, bonjour à tous.
3: À la une, Simon, quand les nouvelles navettes de l'USAP pénalisent le petit commerce.
6: Oui, le quartier bouclé, les petits commerçants asphyxiés. C'est l'une des nouveautés de la saison quand l'USAP joue à domicile. Il y a des navettes gratuites mises en place pour les supporters entre le parc des Expos et le stade Aimé Giral. Navettes express pour éviter les bouchons, pour gagner du temps. Eh bien, 3 heures avant le match, plusieurs rues sont totalement fermées à la circulation. Et ça ne rouvre que 2 heures. Après le match, mais à la boulangerie La Grigne, eh bien ça grogne avec ces nouvelles règles. Le samedi, le meilleur jour de vente de la semaine, tourne au désastre. C'était déjà le cas il y a 2 semaines, lors de la réception de Bordeaux. Rebelote ce week-end, Rosalie MacArthur, vous étiez dans la boulangerie ce week-end, lors du match USAP-Vannes.
7: Martine Lafont et Ordel.
8: 3 heures avant le match, on ne voit plus un client. C'est dramatique.
7: La gérante de La Grigne assiste à la pose de blocs de béton devant l'entrée principale de son parking, impuissante.
8: Jusqu'à la fermeture, je paye des employés à ne rien faire, quoi. Regardez mes vitrines.
7: Elles sont encore pleines.
8: Mais moi, tout ça, ça doit être vendu tout l'après-midi, sauf que là,
7: pas en chat. L'avenue Émile Roder est bloquée pour les navettes de l'USAP. L'autre entrée reste ouverte, chemin de la Poudrière. Encore faut-il la connaître.
8: Ah.
7: Enfin une cliente.
9: Ça fait une demi-heure que je tourne pour pouvoir rentrer. C'est hallucinant. Alors que d'habitude, je mets un quart d'heure, même pas. J'habite sur Ville-le-Longue. Et en fait, tout est bouché là. C'est vraiment à 300. Et du coup, ben, on n'arrive pas à venir, quoi. Le GPS, il suit pas en plus.
7: Même galère pour les clients les plus proches.
10: D'habitude, 2 minutes, on est là. Et on passe directement. Ça gêne tout le monde. Hein. Faut faire un détour. Sinon, on abandonne. On va rentrer directement chez nous.
11: J'espère que vous allez sortir plus rapidement. J'espère aussi.
8: Ça peut pas continuer comme ça. Hein.
7: Martine Lafont réclame une solution à la mairie.
8: On peut pas travailler à perte. Jeter la marchandise le soir sous prétexte qu'il y a un match de rugby. Quoi. Moi, je suis le rugby, j'y vais. Mais alors, la procédure de blocage, elle ne me convient pas du tout. Quoi.
7: Pendant que l'USAP gagne des points, la Grigne en perd. Elle soupire vivement le gagnant-gagnant.
8: Bonne journée.
6: Et la boulangerie évoque un 1000 euros de perte de chiffre d'affaires pour ce samedi. Alors, la mairie de Perpignan est informée. Une rencontre est d'ailleurs prévue dans les prochains jours. L'adjoint Frédéric Guillaumont se dit ouvert à la discussion. Combien pourrons-nous dépenser dans les boulangeries avec les tickets resto? Entre 5 et 6 millions d'utilisateurs de tickets resto à travers la France. Eh bien, les députés examinent aujourd'hui le projet de réforme des tickets resto. On en a parlé la semaine dernière. Les restaurateurs favorables à un double plafond, maximum 25 euros par jour au restaurant ou dans les petits commerces, comme dans les boulangeries, mais seulement 10 euros par jour dans les grandes surfaces. Alors cet amendement a été retoqué en commission la semaine dernière, mais il pourrait revenir sur le tapis aujourd'hui. Les députés doivent aussi trancher quant à l'utilisation des tickets resto le week-end.
3: Pourquoi autant de PFAS au boulot?
6: La semaine dernière, nous avons fait analyser près de 100 œufs venus de toute la France. 57% contenaient des PFAS, ces polluants éternels. Et parfois, eh bien la concentration en PFAS, bien au-delà de la limite autorisée, 3 fois plus que la norme, par exemple au boulot, au grand désespoir d'ailleurs d'ailleurs de ce couple de particuliers, leurs poules, leurs œufs, uniquement pour leur consommation personnelle. Ces résultats ont évidemment interpellé le maire du Boulou, il demande des analyses complémentaires. Eh bien c'est prévu, on va le faire, répond ce matin Franck Niveau, c'est le directeur dans le département de l'Agence Régionale de Santé.
12: Je pense qu'il y aura des prélèvements, voilà, du sol, de l'eau de pluie s'il y en a, voilà, pour les poules. Et puis on ira aussi évidemment autour de l'élevage, s'il y a par exemple une flaque, une mare, vous voyez, vraiment c'est un travail d'enquête. Peut-être que ça va nous amener à aller regarder ailleurs, mais pour l'instant on se concentre sur l'élevage. Et c'est depuis l'année dernière que les PFAS sont intégrés au contrôle sanitaire de l'eau potable. À chaque fois qu'il y a des dépassements de limites, on entre dans cette phase de diagnostic pour en connaître l'origine. Pour l'eau potable, c'est vrai que pour les œufs de poule, pour l'instant, on s'y était pas intéressé. Mais là, voilà, ça va nous permettre, sur le même modèle, d'aller chercher d'où ça vient. Et puis, effectivement, une fois qu'on trouve d'où ça vient, c'est mettre en place des actions correctives.
6: Et une réunion est prévue d'ici 10 jours pour déterminer justement la stratégie pour ces analyses complémentaires. Le SOS des CCAS, les centres communaux d'action sociale, toutes les communes de plus de 1500 habitants doivent en avoir un. Les CCAS sont chargés d'aider, d'accompagner les plus fragiles, les personnes âgées, les personnes en situation de handicap, les demandeurs d'emploi aussi. Mais nos CCAS débordés, l'Union nationale des CCAS a choisi votre radio ici pour lancer ce matin un appel à l'aide. Plus possible aujourd'hui, selon eux, d'aider tout le monde. Les responsables demandent une hausse et une pérennisation des budgets. C'est à lire sur notre site internet. La mobilisation des lycéens, stop ou encore. Plusieurs organisations lycéennes appellent à manifester demain dans toute la France. Des syndicats enseignants ont aussi déposé pour demain un préavis de grève.
3: 6h05, le procès de l'incendie criminel de Saint-Laurent-de-la-Salanque. Le procès entre aujourd'hui dans sa dernière ligne droite.
6: Oui, le verdict de la cour d'assises des PO attendu en principe jeudi. Depuis maintenant 10 jours, 3 hommes sont jugés pour leur rôle présumé dans l'incendie d'une épicerie en février 2022 à Saint-Laurent. 8 personnes étaient décédées. Pour l'instant, un seul des 3 accusés a reconnu sa participation dans la catastrophe. Ce matin, c'est le début des plaidoiries. D'abord, parole aux avocats des victimes et de leurs familles, les parties civiles. Elles sont en tout une 50aine. Et parmi les avocats qui vont plaider, maître Julien Audier-Soria lui défend notamment la fille d'Annie Lorca, l'une des victimes de l'incendie.
13: La plaidoirie, je crois qu'elle doit incarner la personne que l'on représente et modestement, j'espère pouvoir incarner qui était cette personne, Annie Lorca, qui est décédée de manière tragique dans cet incendie et surtout ce que ressentent aujourd'hui les victimes qui sont dans une douleur profonde et je pense que le dossier est quand même assez bien ficelé et que les charges sont là. Le parquet a bien fait son travail, donc on est en confiance parce qu'ils ont suffisamment résumé, bien fait les choses pour démontrer que les mobiles sont là et les intentions sont là.
6: Maître Julien Audier-Soria, l'un des avocats donc des parties civiles au procès de l'incendie de Saint-Laurent-de-la-Salanque. Ça y est, la gauche hors et les filles a son candidat pour la présidentielle. Raphaël Glucksmann, largement vainqueur hier soir de la primaire de la gauche social-démocrate. Victoire dès le premier tour, hein, 66% des voix. Le rugby, Toulouse reprend les commandes du top 14, le stade toulousain en tête du championnat, après son succès 45-34 hier soir sur Bayonne. L'USAP, elle est 9e et les Catalans iront justement à Toulouse dans 10 jours. Ce sera après le déplacement de vendredi en Coupe d'Europe. L'USAP ira au Pays de Galles pour affronter les Dragons vendredi. En Fédéral 1, la première défaite de Serré hier, au bout du suspense, 26-25 contre Château-Renard. Et puis des milliers de personnes tout ce week-end sur la côte Vermeille, la fête des Vendanges à Banyuls avec du soleil et juste le vent qu'il fallait pour les barques catalanes. Édition de la fête des Vendanges très réussie cette année et ce week-end à Banyuls.
3: La météo pour aujourd'hui, lundi, eh bien, écoutez, ce sera pour toute la journée et pour tout le département, un mélange de nuages et de belles éclaircies. En revanche, les températures ce matin, elles remontent avec 19 degrés ce matin à Perpignan, 14 à Prades. On a 13 degrés pour Arles-sur-Tech, 16 pour Céret et Saint-Paul-de-Fenouillet et 8 degrés à Font-Romeu.
6: Et cet après-midi, 26, un joli 26 degrés sur Perpignan, 26 aussi à Céret, 25 sur le littoral à Canet, à Argelès, 27 la maximale, c'est pour Prades et pour le Conflent, 24 à Saint-Paul et 18 degrés à la montagne, les températures très agréables partout.
3: On aura un peu de tramontane ce matin sur le Fenouillet, sur la côte Vermeille, mais franchement rien de bien méchant. Et de l'autre côté des montagnes, on a des nuages ce matin à Figueres avant de belles éclaircies dans l'après-midi, où là on ne dépassera pas les 25 degrés.
6: Et la tendance est plutôt au beau et au doux pour le début de la semaine, pour l'ensemble du début de la semaine.
3: Et les températures qui pourraient rebaisser dès ce week-end, affaire à suivre.
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15: Est-ce que Simon, ce serait pas le moment de payer son café ?
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0: avec le café du matin. Calogero sur votre radio ici Roussillon. C'était Je joue de la musique.
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0: Bonjour, bonjour, c'est lundi, nouvelle semaine qui démarre. J'espère que vous avez passé un bon week-end. L'équipe d'ici matin en pleine forme pour vous accueillir autour de la table du petit déjeuner avec Charles à la réalisation de cette émission. Lydie est au standard. On joue d'ailleurs ensemble dans moins de 5 minutes avec votre passe-famille pour le jardin exotique de Pontéia à gagner avec les vacances qui arrivent. C'est la sortie idéale. Rendez-vous tout à l'heure avec le disquerier. Nous sommes le lundi 12 octobre aujourd'hui. On souhaite une bonne fête à tous les Wilfried. Bon anniversaire également à l'actrice française Clémentine Célarier qui fête ses 69 ans aujourd'hui. Et puis bon anniversaire à vous qui allez partager une part de gâteau peut-être en famille ou avec les collègues de travail. Et puis on a un message pour les randonneurs, les coureurs, les sportifs ce matin. Le docteur Kerzek a un conseil pour la récupération après l'effort et c'est dans moins d'une minute.
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0: Vous écoutez ici Roussillon à 6h13 et comme chaque matin, on retrouve le docteur Kerzek. Ce week-end, certains ont couru, pédalé, randonné et ce matin, ça tire un petit peu dans les jambes. Docteur, est-ce que vous avez des astuces pour récupérer après l'effort? Bonjour.
4: Bonjour à toutes et à tous et bravo à ceux qui se sont bougés ce week-end et après l'effort, le réconfort. Mais je vais vous dire un secret que connaissent tous les sportifs de haut niveau. Bon, ok, on progresse pendant l'effort, mais on progresse aussi pendant la récupération. L'effort, c'est le stimulus. En fait, on abîme un peu ses muscles et on vide ses réserves d'énergie. Et c'est pendant le repos que le corps se répare, se reconstruit et devient plus fort. Autrement dit, la récupération fait partie de l'entraînement et c'est pas de la paresse. Alors, ces fameuses courbatures, déjà, il y a une idée reçue qu'on va balayer. Ce n'est pas l'accumulation d'acide lactique. En fait, ce sont des petites lésions, des fibres musculaires, une inflammation locale. Ça apparaît 12 à 24 heures après l'effort et c'est maximal vers 48 heures et ça va disparaître tranquillement. Et pour récupérer, il y a quatre piliers simples que les athlètes olympiques respectent scrupuleusement. Un, le sommeil. Numéro 1 de la récupération. La nuit, un sommeil profond sécrète une hormone de croissance et même une sieste courte aussi, moins de 30 minutes en début d'après-midi, c'est un bonus. L'hydratation, deuxième pilier, c'est une astuce de sportif. Il faut se peser avant et après l'effort d'ailleurs et chaque kilo perdu, c'est de l'eau en fait qu'il faut compenser et c'est environ 1 litre par kilo en buvant progressivement. L'alimentation, troisième pilier, dans l'heure qui suit, des glucides pour faire le plein d'énergie, un yaourt, une banane, une tartine, un verre de lait, ce que vous voulez, lait chocolaté, c'est pas mal aussi. Et puis la récupération active, 10 à 20 minutes de marche ou de vélo, tout doux après l'effort ou le lendemain.
0: Et les étirements, vous savez, ou les bains glacés à la mode sur les réseaux sociaux, ça sert vraiment à quelque chose?
4: Alors on va éviter d'être figé sur le canapé et on va faire le tri. Les étirements, oui, doux, ça détend, ça fait du bien, mais ça ne prévient pas les courbatures. Et il faut éviter les étirements forcés, hein, juste après un effort très intense sur des muscles qui sont déjà micro-abîmés. Le bain froid, c'est pourquoi pas 10 minutes dans une eau autour de 10 à 15 degrés. Ça diminue la sensation de courbature, ça coupe un peu l'inflammation, donc pourquoi pas, mais attention si on a des problèmes cardiaques. Et puis le massage, j'allais dire, c'est le top, hein, ça soulage, ça procure une sensation de bien-être réel et c'est déjà beaucoup. Et puis attention, il y a des qui révèle que la récupération se fait mal. D'abord, si vous courez trop tous les jours, etc., faut faire attention. Si vous avez des douleurs anormales, un essoufflement anormal, ou si vous vous blessez, par exemple, avec une tendinite, attention, ça c'est un signe que votre corps a besoin de repos. Allez, d'ici là, portez-vous bien.
0: Merci beaucoup, docteur Kerzek. Comme chaque matin, voilà, des petits conseils avant de démarrer sa journée. On le retrouve d'ailleurs tout à l'heure à partir de midi dans On vous doit bien ça avec Enora Malagré. C'est l'heure de jouer ensemble. On joue au disquerie avec votre passe-famille pour le jardin de Pontéia. Direction ce jardin exotique pendant les vacances. Un passe-famille pour 4 adultes. Vous allez pouvoir profiter de toutes les activités. Il y a des parcours de l'explorateur. Il y a des énigmes pour enfants avec des chasses au trésor. Il y a ces mini-pelles avec pelles et grappins dans ce bac à sable que les enfants adorent. Vous voulez jouer avec nous? C'est très simple. Le principe, je veux soit l'artiste ou le titre de cette chanson. C'est un disquerier, c'est à vous de le deviner. Et vous appelez Lydie au 04 68 35 5000.

Alors, qui chante cette chanson? Ou alors, quel est le titre de cette chanson? Je vous attends, 04 68 35 5000. Je peux vous dire, d'ailleurs, qu'il était ce week-end au concert de Céline Dion. Voilà, je ne vous en dis pas plus. Un petit indice comme ça pour démarrer la semaine. C'est pas mon genre, hein, d'habitude, hein. Mais bon, on en profite, on vous attend pour prendre nos tartines ce matin. On joue et on vous attend en musique sur la première radio locale des Pyrénées-Orientales avec Mel Brooks.

0: ambiance groovy dès le réveil sur votre radio ici Roussillon à 6h21. On joue ensemble au Disque Riez. Je vous offre vos invitations pour le jardin exotique de Ponteilla. Vous allez pouvoir vous amuser en famille parce que oui, ça y est, les petits Catalans sont en vacances à partir de vendredi soir. Il va falloir les occuper. Pour jouer avec nous ce matin, on est avec Marguerite. Bonjour Marguerite.
1: Bonjour, ici Roussillon.
0: Comment ça va Marguerite?
1: Ça va.
0: Oui, vous avez passé un bon week-end?
1: Normal.
0: Ouais, tranquillou à la maison, quoi.
1: Oui, à la maison, pas trop quand même, parce que j'aime pas trop, mais bon. Non, ça va, je vais me balader, je bouge quand même.
0: Ouais, mais rien de foufou.
1: Voilà, non, le matin, on était au vide-grenier, l'après-midi, me balader à Saint-Vicence.
0: Voilà. Bon, bah très bien.
1: Voilà.
0: Bon, Marguerite, on va maintenant aller se balader du côté du jardin exotique de Ponteilla. Si jamais vous trouvez le disque rayé, on va le réécouter. Alors Marguerite, vous pensez à qui?
1: Alors Jean-Jacques Goldman, Envole-moi.
0: Oui! Bravo Marguerite! Allez-y, chantez, hein, c'est fait pour ça. Hein. Vous pouvez y aller, il pleut pas de la semaine.
1: Il a fait beau.
0: Marguerite, je vous offre votre passe famille. 4 adultes direction les jardins exotiques de Ponteilla. Vous allez vous régaler, c'est un bel endroit. Hein.
1: Ouais, je connais pas.
0: Ah bah faites-moi confiance, vous allez passer un super bon moment. Et en plus, il y a les petits-enfants dans le coin. Et bah eux aussi vont se régaler.
1: C'est pour ça que je l'ai pris, que j'ai des petits-enfants.
0: Ah bah parfait. Marguerite, quelle est la première radio locale des Pyrénées-Orientales?
1: Ici Roussillon.
0: Dans les jours du Sud, chaque matin, on vous ouvre la porte de chez vous avec Pierre Vergès. Et aujourd'hui, Pierre, on parle musique avec quelqu'un qui en joue justement, mais surtout qui la partage.
2: Et oui, puisque nous sommes avec Michel moi-même, c'est son nom de scène, hein, qui est à la fois DJ et musicien dans deux groupes de la scène locale. Vous avez subi des influences musicales diverses.
3: Et oui, puisque étant gamin, j'ai baigné dans la musique de mes frères et sœurs, tous plus âgés que moi. Donc le rock des années 50 avec mon frère aîné, Bob Marley et Rolling Stone avec ma sœur. Mon deuxième frère qui était tout le temps fourré au psyché m'a initié au ska, à la new wave.
2: Forcément, à un moment donné, vous avez eu envie d'y toucher.
3: Ah ben oui, carrément, surtout quand en arrivant au lycée Jean Lursa, j'ai rencontré un copain, Nicolas Lofredo, qui lui m'a montré encore d'autres aspects, d'autres facettes, avec le ska originel, le vieux ska jamaïcain des années 60, oui. La soul, le rhythm and blues, etc. Et voilà, il m'a ouvert davantage. C'est aussi à Jean Lursa que j'ai rencontré d'autres copains qui, eux, m'ont amené la culture rock garage, garage punk, psychédélique américain. Ces copains-là ont très vite monté un groupe et m'ont aussi montré que du coup, on pouvait se se contenter d'en écouter, mais d'en faire aussi de la musique.
0: 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Tenez, on va lire vos messages sur nos réseaux sociaux. Vous êtes déjà nombreux, notamment sur le WhatsApp ici Roussillon, avec Ben qui nous envoie un message au 04 68 35 5000 qui nous dit « Bonjour à toute la belle Dream Team, bonne journée hier à Saint-Cyprien-Plage, derrière le golf avec une magnifique photo de coucher de soleil ou de lever de soleil, avec le canigou en arrière-plan, c'est juste magnifique. Vos messages, ils les arrivent aussi sur nos réseaux sociaux, sur la page Facebook ici Roussillon. Vous pouvez nous laisser vos messages météo sous la photo du jour. La photo du jour, elle est signée Dominique. Là aussi, on a un joli sommet avec la couleur du soleil qui brille dessus. C'est magnifique. Isabelle nous dit 15 degrés ce matin. L'été n'a pas dit son dernier mot. C'est dommage, on ne sait pas d'où ça vient, Isabelle. N'hésitez pas à donner votre ville en commentaire. Ça nous permet aussi de situer un petit peu. Daniel nous dit bon dia à tout homme, 6h15, il fait 19 degrés sur Cabestany, le ciel est légèrement couvert. Bon lundi à toutes et à tous. Et puis Nicole, bonjour, température aujourd'hui à Thuir, 14 et partiellement nuageux, vent nord-ouest de 15 à 25 km/h. Bonne journée à vous. Oui, c'est très précis. On attend vos messages, rejoignez la communauté ici Roussillon.
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0: Pour bien commencer la journée, c'est ici Roussillon à 6h27 avec en bonus l'horoscope de Catherine Muguet. Et visiblement, Catherine, aujourd'hui, les scorpions doivent prendre leur temps.
11: Oui, en matière de séduction et de communication. Bélier, vous devez faire preuve de patience côté finance, mais tout se met en place. Taureau, jusqu'à la fin de l'année, vous faites le point avec vous et un ou une autre. Gémeaux, vous aurez intérêt à prendre du temps pour vous afin de ne pas somatiser. Cancer, une période dédiée à l'image que vous avez de vous, renforcée positivement ou pas par votre bien-aimé. Lion, tout se met en place dans votre maisonnée, mais il faut vous armer de patience. Vierge, de toute évidence, grâce à la culture, au voyage, vous progressez dans votre vie. Balance, et si vous accordiez davantage d'intérêt et de temps à votre vie intérieure. Scorpion, côté sentiment, vous ne trouvez pas toujours les mots justes ou vous êtes mal compris, mais bon, c'est passager. Sagittaire, et si vous vous retrouviez avec vous-même, avec pour but être votre meilleur ami. Capricorne, si l'un de vos projets tarde à voir le jour, pas d'affolement, ce n'est que passager. Verseau, il est question d'une place au soleil et en préparant le terrain, vous pourriez l'obtenir. Poisson, douce journée, dépaysante à souhait, vous vous sentirez bien. Et pour nous tous, on choisit la grâce.
0: Merci Catherine. L'horoscope, c'est tous les matins sur votre radio ici Roussillon. Tout de suite avant les infos de 6h30.
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0: Bonjour, bonjour, bon réveil, c'est lundi, on reprend une nouvelle semaine avec toute l'équipe d'ici matin à la radio et à la télé sur le canal 3 de la TNT. L'équipe ici aussi avec Camille Laurenté. Bonjour Camille.
12: Bonjour Régis, bonjour tout le monde.
0: Pour rester informé dans les Pyrénées-Orientales, Simon Colboc, bonjour Simon.
13: Bonjour toute l'équipe, bonjour tout le monde.
0: Et celui qui nous balade chaque matin dans les Pyrénées-Orientales, c'est John Bourgeois. Bonjour John.
14: Bonjour Régis, bonjour à tous.
0: Alors est-ce qu'on sait où on va ce matin John?
14: Alors on connaît ma destination finale. C'est un labyrinthe. Je vais entrer dans un labyrinthe à créatures monstrueuses.
0: Oh, ça sort Halloween, ça.
14: Ouais, ça sort Halloween qui
12: et
14: se prépare.
12: Et les vacances scolaires.
14: Mmh. Oui, qui arrive ce vendredi. D'ailleurs, il y a l'ouverture du labyrinthe de l'horreur à Sainte-Marie-la-Mer, au jardin d'Ariane. J'y serai avant ça, vu que c'est à Sainte-Marie. Je vais aller faire un tour au marché de Canet. À 8h10.
13: Donc si on ne vous revoit pas en fin de matinée, on sait où vous cherchez. À Sainte-Marie, dans le labyrinthe.
14: Mais ça va être dur de me trouver.
12: Ouais, ça va être très compliqué, c'est ce que j'allais dire.
0: Si je perds toute l'équipe d'ici matin dans le labyrinthe, on n'est pas fichu. Hein. Merci beaucoup, à tout à l'heure.
12: On n'est pas fichu, c'est beau.
0: Bah oui, oui.
12: C'est longtemps que je n'ai pas entendu.
0: Il est 6h30, c'est l'heure des infos. Simon Colboc, on s'intéresse à quoi ce matin?
13: Eh bien, ces analyses qui vont être lancées au Boulou. Analyse pour tenter de comprendre cette pollution au PFAS. La semaine dernière, on vous a parlé sur ICI Roussillon de ces œufs analysés à travers toute la France, la présence de PFAS, de polluants éternels, anormalement élevés dans des œufs au boulot. L'Agence régionale de santé annonce des analyses complémentaires. Plus de 20 ans que l'hôpital de Perpignan attendait, mais ça y est, les travaux de l'unité de soins palliatifs ont officiellement démarré. 12 lits pour les patients atteints de maladies graves. On va en reparler dans un instant. La reprise du procès ce matin de l'incendie de Saint-Laurent-de-la-Salanque, aujourd'hui le début des plaidoiries. Les avocats des familles de victimes vont prendre la parole. Le verdict est attendu en principe jeudi. Et puis dans l'info ce matin, ce chiffre édifiant, celui d'Action contre la faim, on en parle avec vous Valentine Lottès.
15: Le frigo vide, rien dans les placards. Vous êtes 7 millions en France à manquer de nourriture. Un quart des 18-24 ans sautent des repas faute d'argent. C'est le rapport présenté ce matin par Action contre la faim. Forcément, cette question intéresse. Combien de tickets resto pourrez-vous donner à la caisse? Les députés en débattent aujourd'hui à l'Assemblée. La proposition de loi vise à autoriser une fois pour toutes ce moyen de paiement en supermarché, mais pour 10 euros maximum, réclament certains députés contre 25 euros actuellement. Blocus ou cours de maths? Une nouvelle semaine de mobilisation commence pour les lycéens. Et à une semaine des vacances de la Toussaint, les syndicats ont l'intention de frapper fort avec ce nouvel appel à la mobilisation dans toute la France demain. Une victoire nette pour Raphaël Glucksmann, officiellement candidat de la gauche à la présidentielle depuis hier soir, puisqu'il a largement remporté la primaire dès le premier tour avec 66% des voix. Le leader de Place Publique enfariné après sa fête de victoire. Les images tournent sur les réseaux sociaux. Divisé par deux, le déficit de la sécurité sociale, actuellement chiffré à 21 milliards 800 millions d'euros. Les débats s'annoncent déjà électriques. Premier examen du projet de loi du gouvernement aujourd'hui en commission. Les débats s'annoncent également électriques à l'Assemblée. Et puis une bouffée d'air pour Marseille, vainqueur hier soir de son match à 3 pour conclure la 6e journée de Ligue 1 de foot. L'OM met fin à une série de 5 défaites consécutives.
13: Merci beaucoup Valentine. Encore des travaux à l'hôpital de Perpignan. Le pôle oncologie est en construction, on le sait, on en a déjà parlé. Et bien voici un nouveau chantier, celui de l'unité de soins palliatifs. Ça paraît fou, mais il n'en existait véritablement aucune de ces unités dans notre département. Ce sera le cas donc d'ici 2 ans, début 2028. 12 lits prévus à l'hôpital de Perpignan pour les patients très malades, très dépendants, en fin de vie. Ça fait maintenant plus de 20 ans que Jean-Luc Barton se bat pour ce projet. C'est le chef du service des soins palliatifs à l'hôpital. Service avec jusque-là des lits un peu éparpillés aujourd'hui dans l'hôpital.
16: Sur l'hôpital, on n'avait que 8 lits identifiés, mais on en faisait beaucoup plus que ça, puisqu'on est à peu près au double en occupation. Mais il y a 53 lits identifiés sur le secteur moyen et long séjour dans tout le département. Donc on est quand même sur un volume de lits identifiés qui est non négligeable. Mais malgré tout, on n'arrive pas à permettre à tous les patients de pouvoir bénéficier de l'offre adaptée. Il manquait une unité vraiment spécialisée dans les cas les plus complexes. C'est un cahier des charges avec des chambres individuelles qui peuvent accueillir les familles 24 heures sur 24. Ce sont des unités qui sont orientées soins techniques, mais aussi humanité, et avec une déshospitalisation, une démédicalisation du soin. C'est un peu une des dernières pierres qui manquait pour que le territoire ait une offre complète de soins.
13: Et cette unité de soins palliatifs devrait donc ouvrir d'ici 2028 à l'hôpital de Perpignan, dans un bâtiment situé en face de la Croix-Rouge.
0: Dans un quart d'heure, l'info du Sud et une polémique autour de phoques au Cap Creus.
13: Oui, le gouvernement catalan veut réintroduire des phoques en Catalogne. Mais à la mairie de Cadaqués, eh bien, on est contre. Les élus de Cadaqués redoutent des retombées négatives pour la pêche, pour le tourisme aussi. On va vous expliquer dans l'info du Sud à 6h50. Le saviez-vous? En tout cas, les phoques étaient l'un des animaux emblématiques de Catalogne Sud, il y a encore de cela quelques années. François David nous explique à 7h10 dans l'Info du Sud.
0: La météo pour aujourd'hui, pour tout le département, ce sera un mélange de nuages et d'éclaircies. On a un peu de tramontane ce matin, notamment sur le Fenouillade ou encore sur la Côte Vermeille. Et pour les températures, c'est un peu plus doux ce matin avec 19 degrés à Perpignan. On a 15 à Thuir, 14 à Vinça, 16 à Morillas et à Maury, 8 pour les Angles.
13: La maximale 27 degrés, c'est pour Prades et pour Marquichane pour le Conflent. 26 prévus à Perpignan, au Soleil ou à Rivesaltes. 26 aussi à Céret sur le littoral. 25 degrés à Saint-Cyprien et à la montagne, 18 degrés. Ce sera agréable aussi à Mont-Louis.
0: Nuages et éclaircies aussi toute la journée pour Gérone où on ne dépassera pas les 23 degrés. Sur la route, j'imagine qu'à 6h35, on ne dépasse personne.
12: RS, il n'y a personne pour le moment. Si en revanche, vous le savez, vous notez un ralentissement inhabituel, même un accident, vous êtes nos yeux sur la route, vous pensez à nous en informer. 04 68 35 5000.
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0: Voilà, week-end parfait, Camille.
12: Week-end ciné, week-end Narbonne.
0: Narbonne.
12: Ouais, week-end vide grenier, Saint-Genis-des-Fontaines, magnifique vide grenier.
0: Vous avez vu Verity, c'était ça?
12: Oui, Verity.
0: Alors?
12: Très bon film, sympa. Oh, ouais. Gros casting.
0: Notre conseil cinématographique, évidemment, c'est Camille chaque matin.
12: Pas.
0: Ça tombe bien parce qu'on aura des places de cinéma à vous offrir avant 9h sur la première radio locale des Pyrénées-Orientales. Alors, ça, voici Suzanne Vega avec Luca, il est 6h36.

0: Vous l'avez peut-être vu sur la scène du Mediator à Perpignan. C'était Suzanne Vega, il est 6h39.
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0: On lit vos messages chaque matin sur la page Facebook ici Roussillon, mais aussi sur le WhatsApp. Venez nous raconter ce que vous avez fait ce week-end, comment ça s'est passé, ou alors si vous êtes en pleine forme ce matin avec plein de messages, notamment sur WhatsApp.
3: André, bonjour, bon dia les amis d'ici Roussillon à Prades, ciel partiellement nuageux, 15,8 degrés, le thermomètre fait le yo-yo en ce moment. Excellent début de semaine à toutes et tous. Merci beaucoup André.
0: Merci.
3: Il y a
0: André.
3: Nat aussi qui nous dit bonjour, du lundi la température est remontée, fait 16 degrés, le ciel est gris et pas de vent, bon début de semaine et bisous, et bien bisous Nat. Et sur le Facebook, un petit coucou à Maggie qui nous envoie une photo du lever de soleil à Argelès, plage 17 degrés, pas de vent mais un ciel bien couvert qui va rester couvert une bonne partie de la journée. Ben voilà, merci Maggie pour les infos. Et on a Marie-France également qui nous fait un petit coucou de Pia avec 19 degrés ce matin, ou encore Bernadette qui nous dit 7 degrés ce matin à Targazone. Vous aussi, n'hésitez pas à nous écrire sur le WhatsApp 04 68 35 5000 et surtout à nous envoyer vos plus belles photos, parce que nous on se un plaisir dès le lendemain de les repartager sur le Facebook.
0: Et puis en plus, c'est vrai que dès le matin, on voit la mer comme ça.
3: Ouais, ça fait du bien.
0: Ça fait du bien, hein.
3: Oui, et puis les levées de soleil. On est très friands. Levées de soleil, couchées de soleil. Allez-y, on les partage, on adore.
0: On va parler mutuelle ce matin.
3: Ah.
0: Oui. Est-ce que vous avez une mutuelle pour votre chat, vous?
3: Ah, pas du tout. Alors, mais on devrait des fois, je pense.
0: Est-ce que c'est une bonne idée, justement? Ou est-ce que c'est une arnaque?
3: Oui.
0: Eh bien, on voit ça avec le docteur Pierre Fabin dans moins d'une minute.
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0: Comme chaque matin, il nous guide, il nous informe sur nos animaux de compagnie. C'est les conseils du véto, le docteur Pierre Fabin sur votre radio ici Roussillon à 6h42. Et ce matin, je le disais, on s'intéresse à l'assurance santé animale, parce que c'est vrai que les frais vétérinaires, ça peut coûter un bras et demi.
3: Ben, je vous le disais, je pense que quand on a un vieil animal, ça peut être, à mon avis, un bon plan d'avoir une mutuelle.
0: Ben justement, on va poser la question ce matin à notre docteur maison. La question qu'on se pose, c'est est-ce que c'est un vrai fil de sécurité, ou est-ce que c'est un gadget hors de prix, docteur?
5: Alors pour moi, c'est devenu une vraie nécessité médicale pour éviter de se retrouver au pied du mur financièrement. La médecine vétérinaire a fait des bonds de géant ces dernières années. Aujourd'hui, on fait des scanners, des IRM, des chirurgies orthopédiques complexes. Résultat, soigner une patte cassée peut vite coûter 1500 euros. Une grosse chirurgie de l'estomac suite à l'ingestion d'un jouet dépasse souvent le millier d'euros. Sans assurance, on a beaucoup de familles qui sont obligées de se poser la question de l'euthanasie de leur animal par manque de moyens, ce qui est un drame absolu. L'assurance santé fonctionne comme notre mutuelle pour humains. Vous payez une cotisation, on vous rembourse une grande partie des frais imprévus liés aux maladies lourdes ou aux accidents.
3: Alors docteur, on trouve des dizaines d'offres sur internet avec des prix qui vont du simple au triple. Sur quels critères on doit se baser pour choisir le bon contrat ?
5: Et bien justement, le prix mensuel ne doit absolument jamais être votre seul critère. Une assurance à 10 euros par mois ne vous couvrira qu'en cas d'accident de la route, mais pas si votre chien déclare un diabète chronique. Donc le premier point vital à vérifier, c'est le plafond annuel de remboursement. S'il est bloqué à 500 euros par an, c'est inutile en cas de grosse chirurgie. Optez pour un plafond d'au moins 1500 à 2000 euros. Et ensuite, lisez scrupuleusement les petites lignes sur le délai de carence. C'est la période après la signature où vous payez, mais vous n'êtes pas encore couvert. Ça peut aller de 48 heures pour un accident jusqu'à 6 mois pour une maladie. Et enfin, vous regardez le système de franchise, la petite somme qui reste à votre charge à chaque visite.
0: Alors j'ai une question pour faire des économies. Docteur, est-ce que je peux attendre que mon chien vieillisse et qu'il ait des problèmes pour l'assurer?
5: Alors surtout pas, c'est la pire des stratégies. aucune assurance ne prendra en charge une maladie qui s'est déclarée avant la signature du contrat. Si vous attendez qu'il ait de l'arthrose pour l'assurer, les frais liés à son arthrose seront juste exclus des remboursements. L'assurance, ça s'anticipe totalement. Il faut assurer l'animal quand il est encore jeune et en parfaite santé, idéalement vers l'âge de 3 mois. Et en plus, beaucoup de compagnies refusent les nouvelles adhésions passées 7 ans. Donc si vous décidez de ne pas prendre d'assurance santé, la seule vraie option, c'est d'ouvrir un livret d'épargne dès son adoption et d'y verser 30 euros tous les mois.
0: Merci docteur Pierre Fabin qu'on retrouve tous les matins à 7h moins le quart sur votre radio ici Roussillon. On va continuer de parler des animaux avec, vous avez entendu cette polémique en Catalogne?
3: Non, dites-moi.
0: Il y a des phoques qui doivent être réimplantés du côté du Cap Creus. Voilà, bon, on va voir pourquoi ça crée cette polémique avec François David dans l'Info du Sud dans un instant. Avant, je sais que vous aimez beaucoup Michel Berger.
3: Ah, j'adore.
0: Bah, il n'y a pas de honte.
3: Il n'y a pas de honte à aimer ça, non?
0: C'est ça, 6h45, bon réveil.

0: 6h48, il n'y a pas mieux pour sortir du lit. C'est ici Roussillon avec Michel Berger. C'est l'info du Sud, l'info qui fait causer de l'autre côté de la frontière avec ce matin un projet de réintroduction qui fait polémique. François David, la Generalitat veut installer une colonie de phoques au Cap Creus, près de Cadaqués.
1: Alors oui, l'idée peut surprendre, ça fait tellement longtemps que le phoque a disparu du littoral catalan qu'on a fini par oublier qu'il en était autrefois une espèce emblématique. Aujourd'hui, on associe plutôt le phoque aux mers froides ou à la banquise, mais il existe bien une espèce méditerranéenne, le phoque moine, aujourd'hui menacé d'extinction. Il en reste moins de 500 spécimens aujourd'hui, et d'ailleurs la plupart s'est réfugiés dans l'Atlantique, au large de la Mauritanie. En Méditerranée, il ne reste que quelques individus, notamment en Grèce et en Sicile. La Catalogne veut donc participer à la sauvegarde de cette espèce en installant une colonie dans le parc naturel du Cap de Creus.
0: Mais alors François, pourquoi avoir choisi cet endroit ?
1: D'abord, symboliquement, parce que c'est ici que le dernier phoque a été aperçu en 1973 entre Rosas et Cadaqués, avant sa disparition totale du littoral catalan. L'espèce a été décimée par la chasse, par les captures accidentelles dans les filets de pêche, et aussi par la dégradation de son habitat. Pour réussir la réintroduction, il faut trouver un endroit calme, difficile d'accès, à l'abri des chalutiers. Et avec ses criques sauvages, le Cap de Creus semble tout indiquer. Les promoteurs du projet ont même déjà repéré un site, la Cala Jugadora, une petite crique rocheuse située près de la pointe du Cap de Creus, à proximité du phare.
0: Mais la question qu'on se pose, c'est pourquoi ça fait polémique ?
1: Eh bien parce qu'il prévoit de mettre quasiment sous cloche tout ce secteur, avec un périmètre autour de plusieurs criques et des restrictions pour la navigation, pour le mouillage des bateaux et même pour les randonneurs. Alors la semaine dernière, la mairie de Cadaqués a officiellement, en conseil municipal, rejeté ce projet. Elle redoute des conséquences pour les pêcheurs, pour les professionnels du nautisme, mais également pour les centres de plongée et plus largement pour le tourisme. La maire dénonce aussi un manque de concertation. Selon la municipalité, elle n'a pas été suffisamment associée aux discussions avant que ce projet ne soit rendu public. Elle demande donc à la Generalitat de suspendre les démarches en cours. Face aux critiques, le gouvernement catalan rappelle que le projet n'en est qu'à ses débuts et promet de consulter les acteurs concernés avant d'aller plus loin.
0: Merci François David, l'info du Sud à retrouver et à relire sur ici.fr. Je vous parie, Camille, qu'on va chanter pendant 3 minutes.
2: Ah, ça j'aime bien, surtout pour se réveiller.
0: Oui,
2: c'est lundi. Hein.
0: Louise attaque avec Léa, il est 6h50.
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0: 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Les vacances s'approchent. Oui, c'est vendredi soir pour les petits Catalans. Et avec les vacances en général, en octobre, il y a Halloween aussi qui se prépare. On parle des fêtes de Tresserre dans un instant.
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0: 6h56, ce week-end, les sorcières catalanes envahissent les rues de Tresserre. Dès vendredi jusqu'à dimanche, la Festa de les Bruges propose trois jours de contes, de spectacles, de spectacles de rue, des animations, mais aussi des concerts pour toute la famille. Et pour en parler, on est avec Bernard Foltran, il est membre du bureau du foyer rural de Tresserre. Bonjour.
10: Bonjour.
0: Comment ça va, Bernard, ce matin ?
10: Je me lève un petit peu tôt, là, mais ça va, je suis bien réveillé.
1: Pas facile, hein ?
10: Non.
0: Bernard, je le disais, les sorcières reviennent à Tresserre pour la 39e année. Ouais. Et comment elle est née, cette histoire, justement, de ces sorcières ?
10: Je ne sais pas s'il faut raconter vraiment toute l'histoire. On en a pour la journée, là. On va dépasser le top horaire de 7h, c'est sûr.
1: Attendez, il y a Monsieur Temps à gauche.
10: Attention.
1: Il va vous rappeler, ne vous inquiétez pas.
10: C'est une histoire, en fait, c'est 40 ans, presque 40 ans, 39 ans cette année, effectivement, où les bénévoles et le village se met en cadre pour accueillir le départ. Et même au-delà, pour une jolie fête pleine d'imaginaire, de créativité, de surprises.
1: Et on a entendu dire justement qu'il y aurait un spectacle de rue avec un géant et un dragon.
10: Oui.
1: Racontez-nous un petit peu.
10: C'est effectivement une compagnie qui vient de Catalogne Sud, la Crémaillère Théâtre El Gigant El Drac de Vimet. Alors je ne prononce pas forcément très très bien, mais effectivement c'est l'occasion à Tresserre de découvrir plein de troupes qui viennent des quatre coins de France ou d'Espagne, de Catalogne. Et effectivement on aime bien tous ces univers qui mélangent l'imaginaire,
0: les contes,
10: le fantastique, plein de légendes, le féerique évidemment, les sorcières c'est ça.
0: Un autre rendez-vous à ne pas manquer, c'est dimanche soir évidemment, avec un spectacle qui mélange, pyrotechnie et danse de feu.
10: Ah oui, absolument, c'est Louvre View avec Nadash Kanash, la compagnie Labo M Art de Toulouse, une femme mystérieuse qui garde, une gardienne des traditions ancestrales, qui explore la magie du feu et de la danse entre mi-femme, mi-louve. Elle nous invite à embrasser notre nature sauvage et à danser sous les étoiles. Ça sera un très beau final.
1: Alors ça, c'est ce qui va clôturer le week-end, mais on le disait hors antenne, il va y avoir vraiment plein d'animations sur le dimanche.
10: Ah oui, le dimanche, c'est vraiment la journée phare de la fête des sorcières avec plein de créativité. C'est d'abord le lieu où tous les bénévoles en fait créent beaucoup d'animations. Ça démarre dès le matin à 10h et ça va se finir donc...

0: aux alentours de 20h. On pourra manger bien sûr sur place, on pourra faire plein de choses. Des spectacles de rue qui vont animer toute l'après-midi, un marché artisanal le matin. On jouera même aux billets catalanes. Hein, et donc là, j'espère que vous serez des nôtres pour cette belle journée de dimanche prochain.
1: Et vous disiez, on va manger sur place parce que oui, il y a de la grillade catalane qui est prévue.
0: Ah ben voilà, grillade, bodega, voilà, on pourra rester toute la journée, se détendre et participer à cette belle fête de sorcières à Trévières.
2: Et est-ce qu'il faut aussi pour les enfants, j'imagine ?
0: Ah ben c'est surtout pour les enfants. Voilà, le dimanche, c'est vraiment une fête familiale pour les petits. Alors on peut venir costumer. Souvent, les enfants font l'effort de venir habiller un sorcier, un sorcière.
2: Avec un chapeau de sorcière, comme celui qui est à côté de Régis, par exemple.
1: Je vous ai amené. Je vais le mettre le chapeau de.
0: Un joli chapeau de sorcière.
2: Il vous va tellement bien.
1: Voilà, je vais le garder.
0: Ah, garder toute la journée.
3: Dumbledore. Ouais.
1: C'est le chapeau. Bon, on rappelle que la fête des sorcières à Trévières, c'est dès vendredi jusqu'à dimanche, avec des concerts, un marché artisanal, des animations pour les enfants et des spectacles de rue. Et toutes les infos sont sur ici.fr. Merci Bernard.
0: Merci à vous.
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1: Belle matinée de lundi, vous écoutez Ici Roussillon, il est 7h.
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1: Le journal, c'est avec Simon Colboc à la une. Simon, ce sera une première à l'hôpital de Perpignan.
6: Une unité de soins palliatifs pour les patients les plus malades. La plupart des départements en ont une, mais pas nous. Ce devrait donc être le cas d'ici un an et demi maintenant. Les travaux viennent en tout cas de démarrer sur le site de l'hôpital de Perpignan, juste en face du bâtiment de la Croix-Rouge. Et ce sera, Suzanne Chaudjaï, une petite unité de soins palliatifs. Hein. Seulement 12 lits, mais avec en revanche tout le confort possible.
7: Oui, pour l'instant, il y a une petite vingtaine de lits dédiés aux soins palliatifs à l'hôpital de Perpignan, mais ils sont répartis dans différents services et parfois sans les conditions nécessaires à ces soins adaptés. Avec cette nouvelle unité qui devrait ouvrir début 2028, les cas les plus complexes pourront être accueillis dans les meilleures conditions, comme dit le directeur de l'hôpital, Barthélémy Mayol.
8: C'est la première fois qu'il y aura une unité de cette nature sur le territoire des PO qui en manquait singulièrement, qui va accueillir les patients et leurs familles dans des chambres évidemment individuelles et qui aura la charge de les accompagner dans ces moments aussi particuliers. On va aussi développer une activité dans les secteurs de soins palliatifs en hospitalisation à domicile qu'on va développer, un hôpital de jour aussi. Voilà, donc c'est une offre qui, dans le contexte national que nous connaissons avec la loi sur la fin de vie, la mise en œuvre d'une réponse adaptée pour la population des Pyrénées-Orientales.
7: L'unité s'installera dans un bâtiment qui date de 1925 et bien sûr entièrement retapé. Toutes les chambres donneront sur un patio végétalisé au centre du bâtiment. Les proches des malades auront aussi un lit d'appoint pour dormir sur place.
6: Et le coût de ces travaux est estimé à 2,7 millions d'euros. L'ouverture prévue, donc on l'a dit, début 2028. L'hôpital de Perpignan qui lance aussi des travaux d'agrandissement au niveau des blocs opératoires pour passer de 16 à 18 blocs. Les infos à retrouver sur notre site internet. Des PFAS dans les œufs du boulot, mais reste à savoir pourquoi. Ce matin, le maire du Boulou réclame des analyses complémentaires. Après les résultats de notre étude, la semaine passée, près de 100 œufs de toute la France analysés par le réseau ICI. Et les œufs du Boulou, particulièrement chargés en PFAS, ces polluants éternels. Alors, est-ce que cette pollution vient des sols, vient de l'eau du Tech? Le maire du Boulou réclame des études. On va l'entendre dans l'info d'ici, ce sera à 7h20. La reprise ce matin du procès de l'incendie de Saint-Laurent-de-la-Salanque. Trois hommes accusés d'avoir volontairement mis le feu à une épicerie. C'était en février 2022. 8 personnes étaient décédées. Ce matin, plusieurs avocats de familles de victimes doivent prendre la parole. C'est le début des plaidoiries. La cour d'assises des Pyrénées-Orientales doit en principe rendre son verdict jeudi.
1: Et maintenant, cet appel à l'aide ce matin sur votre radio ici Roussillon. Appel à l'aide lancé par les CCAS.
6: Oui, les centres communaux d'action sociale. Il y en a dans toutes les communes de plus de 1500 habitants. En période de canicule, par exemple, ce sont les CCAS qui prennent des nouvelles des personnes âgées isolées, eux encore qui accompagnent toute l'année les plus fragiles, les plus précaires. Mais jusqu'à quand nos CCAS à bout de souffle, les budgets de plus en plus serrés? Alors ce matin, guillemets sous cachet, eh bien pour trouver des fonds, l'Union nationale des CCAS lance carrément un appel au privé.
3: Nous avons besoin de moyens supplémentaires, assument les centres communaux d'action sociale qui appellent à travers leur nouveau fonds de dotation à la solidarité privée. Car selon eux, il y a urgence d'abord vis-à-vis du dérèglement climatique dont l'impact sur les communes et leurs habitants est déjà énorme. Logements inondés, brûlés ou étouffants, personnes déplacées ou très affectées, dans ces situations, les CCAS sont en première ligne, surtout auprès de publics déjà vulnérables dont les profils en parallèle évoluent. Les travailleurs pauvres sont plus nombreux qu'avant dans 2/3 des CCAS, tandis que 30% des centres rencontrent un nombre croissant de personnes âgées en grande difficulté financière. Parmi les demandes récurrentes, le logement et l'hébergement en première position, puis la souffrance psychique rarement prise en charge. Des défis immenses pour les CCAS qui entendent continuer à lutter au quotidien contre les inégalités face à ces diverses crises.
6: À quel plafond pour les tickets resto? Les députés se penchent aujourd'hui sur les règles d'utilisation des tickets resto, valables ou pas le week-end, c'est l'une des questions. Les restaurateurs réclament aussi un double plafond, 25 euros par jour, comme aujourd'hui dans les restaurants, les boulangeries, les charcuteries, mais seulement 10 euros par jour dans les grandes surfaces. La mobilisation des lycéens, est-ce que cette mobilisation des 3000 profs remplaçants peut suffire à calmer la colère des jeunes? Des manifestations sont en tout cas prévues demain de nouveau dans toute la France. Ce matin, ici à Roussillon, on donne la parole aux profs des lycées. Le représentant du syndicat SNES-FSU dans les PO, Marc Molinet, sera notre invité à 7h45. Agnès Langevine, l'ancienne candidate à la mairie de Perpignan, salue une nette victoire. Hier soir, Raphaël Glucksmann a remporté la primaire social-démocrate, 66% dès le premier tour. Raphaël Glucksmann sera donc le candidat de la gauche hors LFI à l'élection présidentielle au printemps prochain.
1: Le coup de gueule à présent d'une boulangère de Perpignan.
6: Oui, la patronne de la Grigne, c'est près du stade Aimé Giral. Cette commerçante dresse un carton rouge au niveau système des navettes les jours de match de l'USAP. L'avenue Roudère fermée une bonne partie de la journée pour permettre à ces navettes express de faire les allers-retours entre le parc des Expos et le stade Aimé Giral. Sauf qu'à la boulangerie, eh bien plus personne ne vient avec cette avenue fermée. Le chiffre d'affaires s'effondre, 1000 euros de moins rien que ce week-end. C'est à lire sur notre site internet. L'USAP, elle, bien au chaud dans le classement du top 14 ce matin. Les Catalans, 9e, après plusieurs saisons stressantes. Est-ce qu'on va avoir un petit peu de sérénité enfin pour les supporters sans Kéor? En tout cas, Cyril Manière, l'USAP a encore gagné ce week-end à la maison.
9: 3 victoires en 6 matchs, c'est le meilleur bilan depuis le retour en top 14 en 2021. L'USAP, pour une fois, n'a pas perdu d'entrée dans son stade. Le troisième ligne, Lucas Vellart.
10: On progresse. L'année dernière, on avait très mal commencé la saison. Là, on a fait 6 matchs, on a 3 victoires. Alors, on s'est déplacé bien le premier match. Les deux autres matchs, on s'est déplacé un peu moins bien. Je pense qu'on est en constante progression. Il faut qu'on reste très humble, qu'on continue à travailler comme ça, dans ce sens-là, qu'on essaye de progresser d'entraînement en entraînement. Et on prendra beaucoup de plaisir à Aimé Giral. Et voilà.
9: Après 6 matchs, l'USAP est la 5e meilleure attaque du top 14, tout en étant celle qui possède le moins le ballon. L'USAP est donc la reine du contre et ça se matérialise aussi avec le classement de Théo Fornet, l'ailier, 2e meilleur marqueur du top 14 avec 5 essais en 6 matchs. La route est encore longue, mais au moins l'USAP ne grille pas ses chances d'entrée. La stat la plus importante depuis samedi, ce sont les 12 points d'avance sur Vannes, le dernier, l'entraîneur Mathieu Cidre.
11: Ouais, bien sûr, mais après tu fais un faux pas et ça gagne de l'autre côté. Ça peut très vite se rééquilibrer, mais une chose est sûre, c'est qu'il faut être ambitieux, mais encore une fois, il y a des étapes. On sait ce qu'on veut. Nous, on vise loin et il faut tirer court, voilà, tout simplement. Il faut regarder devant et éviter de ce qui se passe derrière. En tout cas, ce qui est pris, ça c'est très important.
9: Un match de Coupe d'Europe et puis ce sera un nouveau menu copieux en top 14 avec 2 voyages périlleux à Toulouse et à Pau. Entre les deux, il y aura la réception de Toulon.
6: Et l'USAP invaincu à la maison, ce n'est plus le cas en revanche de Serré. En fédéral, une première défaite à domicile hier pour le Serré sportif. 26-25, c'était contre Château-Renard.
1: La météo de ce lundi dans les Pyrénées-Orientales, pour tout le département, c'est un mélange de nuages et d'éclaircies avant le retour d'un grand soleil demain toute la journée mardi. Ce matin, on a un peu de tramontane, notamment sur la Côte Vermeille et sur le Fenouillade, mais franchement, rien de bien méchant. Les températures, ce matin, on a 19 degrés à Perpignan, 16 pour Sorède, 20 Gros et Saint-Paul-de-Fenouillet, 15 à Thuir et 8 à Bolcaire.
6: 26 prévu cet après-midi à Thuir, à Perpignan, à Serré, 27 à Prades, 25 sur le littoral à au Barcarès ou à Port-Vendres et jusqu'à 18 degrés en Cerdagne et en Cap-Cyr.
1: Et pas de jaloux du côté de Figueres parce que ce sera même temps toute la journée et là on ira jusqu'à 25 degrés. Sur les routes, comme d'habitude, calmos.
2: Il se passe pas grand chose, 7h08. Vous êtes encore tranquillement avec le café à la maison, vous avez bien raison. Et si vous notez, vous, sur la route, un ralentissement qui sort un peu de l'ordinaire ou même un accident, vous pensez à nous en informer, 04 68 35 5000.
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1: Tenez ça à vous faire plaisir, Simon va retrouver votre jeunesse.
6: J'ai très peur. Jeanne Masse, merci.
2: Non, ça remonte, non?
1: Bah, les années 80, qu'est-ce que vous voulez?
2: Moi, j'étais pas née, je veux pas vous foutre.
1: Bah oui, c'est pour ça que je dis que je me suis tourné vers Simon.
2: Il fait pas son âge. Hein.
1: Non, voici non. Jeanne Masse, 7h08.

0: Est-ce qu'on est bien dans les années 80 chaque matin avec Jeanne Mas? C'était en rouge et noir sur votre radio ici Roussillon. Il est 7h12.
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0: Et comme chaque matin, on retrouve John Bourgeois qui se balade dans les Pyrénées-Orientales. Et je crois que ce matin, John, vous vous êtes arrêté au café à la rencontre de quatre amis qui sont en train de boire le leur.
3: Ouais, je me suis carrément installé à leur table. Voilà, ce matin, avec mes goodies ici Roussillon, je suis arrivé avec des petits porte-clés espadrilles et j'ai intégré donc cette table du café de la brasserie italienne. On est à côté de la place Méditerranée, à Canet, et c'est ouvert le matin. Vous savez, moi je vais là où il y a de la lumière. Et elles sont là, les lumières, devrais-je dire, avec Claudine par exemple. Bonjour Claudine.
4: Bonjour, hein. Bonjour à tous.
3: Présentez-moi l'équipe, Claudine, du matin là au café à la brasserie italienne.
4: L'équipe de ceux qui nous servent,
3: ceux de la table.
4: José, mon voisin. Ouais. Giuseppe, puisque...
5: And Giuseppe. Et Socan Giuseppe. Bon dia, tots.
3: Giuseppe Catalan, bien évidemment. Canetois aussi. On a également Marie-Bérangère, je crois.
4: Marie-Bérangère, qui est là presque tous les jours aussi. Et Bernard, qui vient d'habitude avec son épouse, mais qui est fatigué, donc elle n'est pas venue.
3: Elle n'est pas venue aujourd'hui. Vous m'avez oublié deux personnes dans l'équipe. Hein. Vous avez oublié deux membres de l'équipe. Hein.
4: Et les chiens.
3: Comment ils s'appellent ces petits chiens?
4: Nala, une petite chihuahua à poils longs. Et puis Bruno, un teckel.
0: C'est rigolo ça, Bruno, pour un chien.
3: Bruno, ouais, Bruno. On nous dit c'est rigolo à l'antenne, Bruno, pour un chien, Claudine.
4: Mais parce que c'est un chien anglais.
0: Ah oui?
4: Et en Angleterre, c'est très fréquent, il paraît, d'appeler le chien par des prénoms humains.
3: Ah bon, on a et des prénoms français.
4: Et des prénoms français.
3: Et des prénoms français en plus. Bon, c'est quoi le programme du matin, Joseph?
5: Là, moi, ça y est, j'ai terminé la journée.
3: elle est terminée tôt, cette journée.
5: Eh oui, mon ami, vous êtes un papillon, mais moi, je suis aussi un papillon de nuit. Hein. À 5h du matin, j'étais en marche déjà. J'ai fini ma marche, c'est terminé.
3: Vous avez fait quoi, alors? Marche le long de la plage?
5: Le long de la plage, jusqu'au bout de la jetée, revenir. Maintenant, un stop ici, café avec ces jeunes dames. Et remarche jusqu'à... au marché, au sud.
3: Ah bah justement, j'y vais tout à l'heure, donc on se croise là-bas au marché. On va faire quoi comme emplette, Joseph?
5: Comment?
3: On va faire quoi comme emplette au marché de Canet-Sud?
5: Pas d'emplette, je marche.
3: Ah non, juste pour marcher quoi, tout simplement. Bon bah vous marchez tout le temps finalement.
5: Un gentil cardiologue m'a dit, il faut marcher monsieur, donc je marche.
3: Et bah vous avez bien raison, Claudine, vous votre programme?
4: Moi j'ai fait beaucoup de marches hier, donc je ne sais pas si je vais en faire aujourd'hui, sinon je vais me mettre au crochet, je fais des petites choses au crochet. Bon. Voilà.
3: Eh ben superbe journée, on souhaite la belle journée aussi à Bruno et Nala. Nala, qu'est-ce qu'elle est mignonne, ce petit chihuahua velu, nous disait Joseph tout à l'heure. Et on disait c'est un chihuahua mais avec des poils longs, donc voilà, c'est le chihuahua velu. Merci à ces canetois de m'avoir installé à leur table du café à la brasserie italienne Place Méditerranée, comme Joseph. On va aller marcher jusqu'au marché de Canet-Sud d'ici tout à l'heure, Régis.
0: Merci John, vous oubliez Bruno quand même, parce que vous dites Nala, mais il y a Bruno, le petit chien, faut pas l'oublier.
3: Oui, le bisou à Bruno aussi, c'est vrai que je l'avais oublié, Bruno le teckel.
0: Merci John, on vous retrouve tout à l'heure sur le marché de Canet. En attendant, on va vous parler de la suite de l'enquête sur les PFAS, ces œufs, avec le maire du Boulou qui réclame des études de sol. Les détails avec l'info du Sud dans moins de 5 minutes avec Simon Colboc.
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0: Chaque jour à 7h16, c'est le regard sur l'actualité de David Ossiou. Mon œil, et aujourd'hui on parle, parce que ça s'ouvre aujourd'hui, le mondial de l'auto à Paris. Alors que David, on va pas se mentir, les Français ont de moins en moins les moyens d'acheter une voiture neuve. Et Citroën, eh ben, relance la mythique de chevaux.
7: Enfin, pour l'instant, c'est un concept car, mais... la nouvelle Dodge est annoncée pour 2028 et les premières images diffusées ce week-end montrent une sorte de jouet, un doudou, électrique bien sûr. Il va falloir oublier le bruit mythique du moteur de son ancêtre. C'était beau. Le prix, autour de 15 000 euros, voire autour de 10 000 si les aides de l'État existent encore. Et là, ce serait un vrai soulagement. Parce qu'aujourd'hui, Une voiture neuve coûte en moyenne plus de 36 000 euros et les 10% des ménages les plus aisés réalisent près d'un tiers des achats. La voiture neuve est un produit de luxe. Il faut dire que les constructeurs ont transformé nos voitures en véritable ordinateur sur roues. Il y a toujours plus d'écrans, d'électronique, d'intelligence artificielle et les prix qui grimpent avec. Mais est-ce que c'est vraiment ce qu'on demande? Selon un sondage Ipsos BVA, seuls 36% des Français interrogés sont séduits par exemple par la possibilité de garer leur voiture depuis leur smartphone. Alors Citroën revient à ses fondamentaux, parce que la 2 chevaux c'était précisément ça, une voiture populaire, sans superflu, accessible au plus grand nombre. D'ailleurs, est-ce que vous savez ce qu'avait exigé le patron de Citroën dans les années 30? Que ses ingénieurs conçoivent une voiture capable de traverser un champ labouré avec un panier 2 sans en casser un seul. D'ailleurs, sur la nouvelle 2 chevaux qui est présentée au Mondial tout à l'heure, Citroën a même prévu un rangement spécialement conçu pour transporter des œufs dans les portières. Près de 90 ans plus tard, le défi est presque le même. Sauf qu'aujourd'hui, ce ne sont plus les œufs qu'il faut éviter de casser, c'est la tirelire des Français. Reviens 2 chevaux, vite! Les Français sont fauchés.
0: Incroyable cette histoire. Merci David Ossiou, la 2 chevaux mythique est de retour. En tout cas, on va parler justement, on va continuer de parler de ces œufs avec l'info d'ici. Oui, parce qu'à 7h19, dans l'info d'ici, Simon Colboc, ce sont les suites de notre enquête sur la pollution au PFAS. Le maire du Boulou veut comprendre.
8: Oui, la semaine dernière, avec l'ensemble du réseau des radios locales ici, nous vous avons révélé que plus de la moitié des œufs recueillis un peu partout en France, plus de la moitié de ces œufs présentaient des traces ou des taux importants de PFAS, les polluants éternels. Et parmi les points noirs sur cette carte de France des PFAS, le Boulou. Pour rappel, nous avons analysé au Boulou les œufs d'un couple de particuliers. Le taux de PFAS dans leurs œufs, 3 fois au-dessus de la limite autorisée. Stupeur évidemment chez les propriétaires de ces poules, stupeur aussi à la mairie du Boulou. Écoutez le maire de la commune, Patrick Françaisse.
9: Ça a été une grosse surprise, c'était un secteur où on a quand même pas mal de jardins familiaux, etc. Donc non, j'avais aucune indication sur la possibilité qu'on trouve ce type de polluant.
10: Passé la stupeur, qu'avez-vous décidé?
9: Bien sûr, la priorité absolue, c'est de protéger la population. Donc pour ce faire, nous avons pris contact avec les services de l'État, notamment l'ARS, l'ADREAL, tous les satellites concernés, dans le but déjà de vérifier si cette contamination peut être présente dans d'autres parties du territoire, premièrement, et de savoir, d'avoir des éléments précis sur l'origine et l'étendue. Il y aura des prélèvements au niveau du sol, ils vont examiner le parcours, l'historique, en fait, c'est avoir une idée précise de l'origine, une identification également de la pollution, pour être précis, est-ce qu'il n'y a pas autre chose? Voilà, le but c'est comprendre et adapter en fonction des éléments qui nous seront communiqués.
10: Les échantillons vont être prélevés dans plusieurs endroits?
9: Oui, c'est ça. Normalement, les investigations concernent les sols identifiés sur les prélèvements qui ont eu déjà lieu. Et logiquement, on devrait étendre un petit peu sur des parties de territoire un petit peu ciblées pour être sûr que on n'a pas une extension de ce phénomène sur d'autres parties de la commune.
10: Vous savez en combien de temps ces études vont être réalisées? Quand est-ce que vous allez avoir le résultat?
9: Non, j'ai pas pour l'instant de précision quant au délai, mais on fera preuve de très, très grande, vigilance et d'une réactivité qui nous permettra d'être proactifs pour communiquer les résultats.
10: Est-ce que déjà les services vous ont donné des pistes? La proximité du tech, des jardins qui étaient autrefois des champs, est-ce que il y a déjà des pistes de travail?
9: Non, pour l'instant, on n'a pas de pistes précises sur et l'origine et la localisation, mais par contre, on va laisser les services de l'État faire les examens complémentaires et à partir de là, on en tirera des enseignements. Mais là, c'est peut-être un peu tôt.
8: Le maire du Boulou, Patrick Françaisse, il répondait aux questions de Stéphanie Morat. L'appel du maire, entendu d'ailleurs par l'Agence régionale de santé, le directeur de l'ARS dans les Pyrénées-Orientales annonce que des analyses vont être lancées pour comprendre donc l'origine de cette pollution au PFAS. On l'entendra, le patron de l'ARS 66, tout à l'heure dans le journal de 8h.
0: Merci beaucoup Simon Colboc, ne jetez pas vos œufs, on va en avoir besoin avant 7h30 puisqu'on va parler recettes catalanes avec David Rocher. Avant ça, voici Lewis Capaldi, il est 7h22. Bon réveil, c'est ici. 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

0: tout en douceur pour prendre la roue du travail. C'est Ici Roussillon à 7h25.
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0: Et comme chaque matin avant les infos de 7h30, on accueille David Rochier. Bonjour David.
5: Bonjour, bonjour à tous.
0: Vous avez passé un bon week-end ?
5: Ouais. Pas mal.
0: Bon, vous êtes là pour Ici Ça Marche. Tous les jours, c'est notre rendez-vous pour voir la vie en rose. Ou plutôt en sang et or avec des Catalans qui font briller notre département.
5: Et notre homme du jour s'appelle Jean-Luc Modat. Il vit à Thuir et sa passion depuis tout petit, c'est la cuisine catalane. Dans les Aspres, il suivait sa grand-mère derrière les fourneaux. Et cet amour des plats catalans ne l'a plus quitté. Il a déjà écrit 3 livres de recettes dans lesquels on trouve bien sûr tous les grands classiques.
6: Rien de tel qu'un bon repas catalan pour souder des amitiés, de partager ces moments d'excellence, hein, c'est du bonheur, parce que c'est une cuisine art de vivre.
5: Une cuisine art de vivre qui raconte bien plus qu'une simple recette. Hein. Pour lui, dans l'assiette, on n'a pas seulement un plat, mais un terroir, une identité, des souvenirs, l'âme d'un pays.
6: Il y a un journaliste catalan, Joseph Pla, qui disait que dans l'assiette, il y a nos paysages.
5: Et moi, j'adore cette idée. Je ne sais pas quel paysage vous voyez, Simon ou Camille, lorsque vous dégustez une bonne ouillade ou une boulinade. Mais par exemple, Jean-Luc Modat, ben, quand on lui sert une ouillade, ça le ramène en terre d'enfance.
6: Une bonne ouillade, c'est d'abord la préparation, souvent à plusieurs mains. C'est aussi cette perspective d'offrir du bonheur à chacun de nos convives. Moi, je vois Polic. Je vois Camelas, Castelnou et Thuir. Ce sont les berceaux de ma famille.
7: Et dans son dernier livre qui vient de sortir en librairie, David, Jean-Luc continue donc d'explorer la cuisine de chez nous à sa manière.
5: Et il a sillonné le département, dans les villages, pour aller dénicher des recettes oubliées, comme ces escargots à la manière de la Manère, une recette du 19e siècle recueillie chez un habitant de la Manère qui a 83 ans aujourd'hui et qui s'en souvient encore et qui lui raconte donc cette recette que l'on trouve dans son livre. Et c'est ça qui est touchant aussi dans les livres de recettes, c'est que chaque bouchée raconte des histoires.
6: Par exemple, une recette de calamar que j'ai établie au travers de souvenirs de l'anse de Louille entre Argelès et Coyoure. Petit, je fréquentais cette anse où il y avait un pêcheur qui concoctait un plat à base de calmar et de poivrons. Comme je suis féru d'art aussi, et surtout des fauvistes, il y avait Matisse, il y avait Derain qui fréquentaient cette anse, et j'ai associé, au miracle, la cuisine à l'art.
5: Voilà, Jean-Luc Modat, son dernier livre s'appelle « Cuisine catalane, paysanne et villageoise », une 50aine de recettes recueillies comme ça à travers le département. Et on en parlera tout à l'heure avec lui, puisqu'il est invité d'Ici Ça Marche, entre 10h et 11h.
0: Et ça tombe à point nommé avec l'automne qui est là, l'hiver qui arrive, de cuisiner là.
7: Ça met l'eau à la bouche déjà et ça donne envie de se remettre un petit peu au fond.
5: Boulinade et ouillade au menu tout à l'heure.
0: Et ben, rendez-vous.
5: Avec cargolade aussi, on va pas oublier les escargots.
0: Et rendez-vous tout à l'heure pour Ici Ça Marche à partir de 10h sur votre radio Ici Roussillon.
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0: Il est 7h30, l'info dans les PO avec vous, Simon Colboc. Une boulangerie de Perpignan pénalisée par les navettes de l'USAP.
11: Oui, c'est la boulangerie La Grigne. Les jours de match de l'USAP, beaucoup de rues fermées autour du stade Aimé Giral pour permettre aux nouvelles navettes de passer. Mais la boulangerie, du coup, très difficilement accessible. Le chiffre d'affaires en chute libre. Reportage tout à l'heure dans le journal de 8h. D'importants travaux à l'hôpital de Perpignan. Une unité de soins palliatifs est en construction. 12 lits sont prévus. Les explications sont sur notre site internet. Et puis l'info ce matin, c'est aussi la large victoire de Raphaël Glucksmann hier soir à la primaire sociale et démocrate. Il y avait 5 candidats. Raphaël Glucksmann l'a emporté. On en parle dans votre tour de l'actualité, Valentine Lottès.
7: La gauche a son candidat pour la présidentielle. Raphaël Glucksmann remporte la primaire avec 66% des voix, quand le candidat en seconde position n'en cumule que 14%. Il s'agit d'Olivier Faure, le patron des socialistes, qui appelle à l'unité, à nous tous de forger ensemble un esprit de victoire. Manger ou rouler, manger ou payer le loyer, vous êtes 7 millions en France à manquer de nourriture pour raisons financières. Un quart des 18-24 ans sont même concernés selon ce nouveau rapport d'Action contre la faim. La quatrième semaine de mobilisation démarre pour le mouvement lycéen, avec à l'horizon les vacances de la Toussaint. Pour les syndicats, il faut donc marquer le coup demain avec ce nouvel appel à manifester dans toute la France. Comment diviser par deux le déficit de la Sécu ? Le projet de budget du gouvernement arrive en commission à l'Assemblée avec 1600 amendements, preuve de la différence de point de vue pour parvenir à ces économies. Le texte prévoit pour l'instant de ne pas revaloriser les pensions de retraite en fonction de l'inflation en janvier. C'est l'histoire d'un ostéopathe qui se vantait de soigner des célébrités, de traiter des tumeurs à distance et de traverser des êtres. Antonino Mercuri est jugé à partir d'aujourd'hui à Paris pour abus de faiblesse, soupçonné d'avoir soutiré 13 millions d'euros à ses clients. Et puis la fin d'une série noire pour l'Olympique de Marseille. Après 5 défaites consécutives, l'OM a conclu la 6e journée de Ligue 1 de foot sur une victoire à 3, 2 buts à 0.
11: Top 14 de rugby. Toulouse, plus fort que Bayonne hier soir, 45 à 34 pour le Stade toulousain, qui redevient leader du championnat. L'USAP ce matin est 9e. Merci Valentine Lottès. Ce sera l'un des temps forts de la semaine dans notre département. Jeudi, le verdict de la Cour d'assises des Pyrénées-Orientales au procès de l'incendie criminel de Saint-Laurent-de-la-Salanque. Depuis maintenant 10 jours, 3 hommes sont jugés pour leur rôle présumé dans l'incendie d'une épicerie en février 2022, de nuit à Saint-Laurent. 8 personnes étaient décédées dans la catastrophe. Pour l'instant, un seul des 3 accusés a reconnu sa participation aux faits. Après une semaine très éprouvante, marquée par les témoignages de nombreuses victimes, ce matin, c'est le début des plaidoiries à Perpignan. Parole d'abord aux avocats des parties civiles. En tout, elles sont une 50aine, ces parties civiles. Et parmi les avocats qui vont plaider, maître Julien Audier-Soria lui défend notamment la fille d'Annie Lorca, l'une des victimes de l'incendie.
17: C'est une semaine qui a été plus qu'éprouvante pour tout le monde, magistrats, jurés, avocats, tout le monde. Nos clients ont été éprouvés aussi par ces journées qui étaient quand même assez longues. La plaidoirie, je crois qu'elle doit incarner la personne que l'on représente et modestement, j'espère pouvoir incarner qui était cette personne, Annie Lorca, qui est décédée de manière tragique dans cet incendie et surtout ce que ressentent aujourd'hui les victimes qui sont dans une douleur profonde. Et je pense que le dossier est quand même assez bien ficelé et que les charges sont là. Le parquet a bien fait son travail. Donc on est en confiance parce qu'ils ont suffisamment résumé, bien fait les choses pour démontrer que les mobiles sont là et les intentions sont là.
11: Maître Julien Audier-Soria, c'est donc l'un des avocats des parties civiles au procès de l'incendie de Saint-Laurent-de-la-Salanque. Je vous le disais, le procès dans sa dernière ligne droite, le verdict est attendu jeudi à Perpignan.
0: Dans 10 minutes, on revient sur cette annonce surprenante du gouvernement la semaine dernière. C'est 3000 profs remplaçants déployés dans les lycées.
11: Alors, qui sont vraiment ces enseignants? Qu'enseignent-ils? Combien de ces 3000 profs chez nous dans les Pyrénées-Orientales? Est-ce que ça suffira pour calmer la colère des lycéens, pour remplacer tous les profs absents? Marc Molinet est notre invité dans 10 minutes. Il est professeur dans les Pyrénées-Orientales. C'est le représentant aussi chez nous du syndicat SNES-FSU. Marc Molinet, invité d'ici matin, c'est à 7h45.
0: Avant ça, on jette un coup d'œil sur la météo de ce lundi avec un mélange de nuages et d'éclaircies pour tout le département des Pyrénées-Orientales. Ce sera comme ça toute la journée. De la tramontane prévue ce matin, notamment sur le Fenouillet, mais encore la côte Vermeille. Et pour les températures, eh bien, elle remonte ce matin avec 19 degrés à Perpignan, 17 à Portbou, 8 pour les Angles, 16 degrés à Villelongue-d'Elmont, Totavel, Maury, et puis 14 à Caya.
11: Il fera presque chaud cet après-midi en Conflans, jusqu'à 27 degrés à Lombres prévu à Prades, 26 à Perpignan, 26 à Céré, 26 à Rivesaltes et à Toulouge, jusqu'à 25 degrés sur la côte Vermeille, sur le littoral, 18 degrés prévus en montagne.
0: Nuages et éclaircies aussi toute la journée pour Gérone. Aujourd'hui, on ne dépassera pas les 23 degrés. Sur la route, quelque chose à signaler ce matin?
7: Eh bien, ça ralentit sur les axes principaux, les endroits habituels, et une petite info trafic sur la RD612B quand vous venez de Thuir direction Toulouge. La route est fermée aujourd'hui jusqu'à demain après midi de 9h à 17h en raison de travaux d'élagage. Il y a une déviation qui sera mise en place dès 9h. Voilà pour l'info trafic. Si vous avez des infos à nous donner, vous nous appelez 04 68 35 5000.
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7: Et à 7h36, comme chaque matin, comment c'était bien? C'est vous qui nous racontez votre expérience après avoir gagné un cadeau grâce à Ici Roussillon. C'est le moment d'aller poser la question à Sandra ce matin. Bonjour Sandra.
3: Bonjour.
7: Sandra, vous nous venez du Boulouf.
3: Exactement.
7: Alors, vous avez eu la chance d'aller en famille au musée théâtre Dali à Figueres, c'est ça Sandra?
3: Tout à fait.
7: C'était une première?
3: Une première pour toute la famille. Et surtout pour ma fille qui adore l'art, etc., le surréalisme. Et c'est vrai qu'elle a adoré du début à la fin. Déjà la façade du musée qui est assez incroyable, jusqu'à tout à l'intérieur. Elle a beaucoup aimé les montres qui fondent un peu. Enfin, elle a la crypte, en sachant qu'il y avait le cercueil de Dali sous nos pieds. Enfin, la salle où il y a un visage qui est recréé. Enfin, elle a vraiment adoré du début à la fin.
0: En même temps, elle a dû être servie parce qu'on dit que c'est l'objet surréaliste le plus grand du monde.
3: Ouais. Et franchement, alors il y avait du monde, donc on a attendu un petit peu pour faire la photo parce que c'est tellement tellement joli que tout le monde s'y plaît. Mais ouais, franchement, ma fille a adoré du début à la fin. Elle est revenue enchantée.
7: À quel âge votre fille justement pour aimer l'art comme ça?
3: Elle va faire 17 ans.
7: Ah ben c'est beau, encore des jeunes qui s'intéressent autant à l'art. Ben ça fait plaisir. On est ravis que vous ayez pu découvrir ça en famille.
3: Ah ben écoutez, je vous remercie encore parce que c'était vraiment un super moment en famille.
7: Eh ben on est ravis. Merci beaucoup Sandra d'avoir partagé ce moment avec nous.
3: Merci à vous. Bonne journée.
0: Au revoir
3: journée.
0: Sandra, bonne
3: Merci,
0: journée.
3: Au revoir.
0: Lui, il connaît bien Figueres, c'est notre catalan préféré. Chaque matin, on joue au blind test avec Julio León. Bonjour Julio.
18: Et tout homme.
0: Comment
7: Bonjour.
0: Ça va vous?
18: Très bien et vous?
0: Ça va, écoutez, c'est lundi. On reprend le travail ensemble.
7: En douceur.
18: On reprend le blind test surtout, moi je suis content le lundi.
7: On est ravis de vous retrouver Julio aussi.
0: Qu'est-ce qu'on va gagner d'ailleurs aujourd'hui Camille?
7: On vous invite à aller voir Julien Clerc. Incroyable, ça sera le 17 octobre dans 5 petits jours, 20h à Perpignan. Il repart sur les routes pour une nouvelle tournée. Nous, on est ravis de l'avoir du côté de Perpignan. Deux invites pour aller voir Julien Clerc.
0: Ah, j'ai un doute, je crois que c'est à l'Arena de Narbonne.
7: C'est à l'Arena de Narbonne. Eh bien, c'est fort possible. J'adore.
0: Parce que j'aime beaucoup Julien Clerc, mais je pense que là, il faut faire un petit peu de route.
7: Eh bien, vous savez quoi? Je fais mes petites recherches.
0: Je vous laisse vérifier.
7: Balancez le blind test et moi, je cherche.
0: Au lieu, comment on joue au blind test?
18: Mais c'est pas si loin, Narbonne.
7: Mais
18: de
7: oui.
18: toute façon.
7: Mais oui, c'est à côté.
18: 04 68 35 5000. Si vous avez trouvé, eh bien, deux choses. Le titre de la chanson et l'interprète d'origine de cette chanson. Moi, je l'ai traduite en catalan. Vous n'avez plus qu'à l'écouter.
0: Bon, on laisse Camille
7: Non, mais j'ai l'info. Ah. Bien joué.
0: C'est à la Reine
7: de Narbonne. C'est pas à Perpignan, c'est à Narbonne. Mais comme le disait Julio, c'est à côté. Voilà, même pas à 45 minutes de route. C'est à la Narbonne Arena. Ce sera le 17 octobre à 20h.
0: Eh ben, super. À vous de jouer dès que vous reconnaissez ce titre. Vous appelez Lydie au standard au 04 68 35 5000.

0: Quel souvenir! Là, là, je veux pas donner trop d'indices, mais là, vous m'avez remonté loin, Rolio.
1: Et je suis sûr que vous avez pioché et reconnu un ou deux mots.
2: Pas si loin, hein. Années 90-2000, totalement notre génération.
0: Bah, c'est pour ça?
2: Ouais, loin, mais... loin. Bah, on n'est pas si vieux.
0: Bah, on est plus si jeune que ça, Camille. Réveillez-vous
2: moi,
0: un petit peu.
2: Je suis dans le déni, hein, c'est pas si vieux que ça. Non.
0: Cathy est avec nous ce matin. Bonjour, Cathy.
3: Et bonjour.
2: Bonjour, Cathy.
0: Comment ça va, Cathy, ce matin?
3: Bah, très bien, sur la route avec ce magnifique lever de soleil.
2: Ah, la chance, mais nous on voit rien.
0: Voilà, parce que
2: on est tel des ermites.
3: Super beau. Super beau.
0: Bon, Camille, Cathy, je vous présente Rolio Léon.
3: Bonjour Rolio.
1: Bon dia, Cathy.
3: Bonjour Rolio.
0: Alors, Cathy, est-ce que vous avez reconnu ce titre réinterprété par Rolio?
3: Ah, bah oui, c'est la tribu de Dana de Mano, c'est toute ma génération.
0: Oh,
2: bah oui, bravo, Cathy.
0: Ouais.
2: Vous aussi, c'est votre génération, alors?
3: Ah ben, complètement. On connaissait ça par cœur à l'époque.
2: Mais tellement.
0: C'est vrai. Et en plus, on pensait faire du rap.
2: Ouais, exactement. On n'avait pas tout à fait compris.
3: C'est chaud à chanter. C'est très chaud.
0: Mais c'est vrai. Après, il y avait eu J'entends le loup, le renard et la belette.
2: J'entends le loup et le renard chanter.
0: C'est vrai.
2: On adore.
0: Merci, Rolio, de nous avoir remonté le temps comme ça.
1: Ah ben oui, moi, j'étais tout jeune. J'étais tout petit quand j'écoutais ça.
2: Oui, bah ça va. Régis, il va se sentir très vieux maintenant.
0: Pas du tout. Moi, j'ai aucun problème avec mon âge, au contraire. Hein. Moi, je suis comme le bon vin.
2: Ouais, il se bonifie. C'est vrai.
0: Rolio, est-ce qu'il fallait reconnaître des petites pépites à l'intérieur de cette chanson?
1: Ah ben oui, j'ai tout changé. Hein. Je parlais d'Alenia. Je l'ai crié, hein, d'ailleurs.
3: Ouais, j'ai bien entendu.
1: Oui, ça s'est entendu. Hein. Je crois que Régis a pris des petites notes aujourd'hui aussi.
0: Exactement, mais comme je dis toujours, je prends des petites notes. Je me suis dit que j'allais changer un peu. Donc, on a été dans la vallée d'Alenia.
1: Exactement, à Alenia.
2: Bravo,
1: à Alenia.
0: Super, merci beaucoup. Rolio nous a fait voyager dans le temps et du côté d'Alenia. Cathy, quelle est la première radio locale des Pyrénées-Orientales?
3: Ici Roussillon, bien sûr.
0: À demain, Rolio.
1: Fins demain.

0: Mano, la tribu de Dana sur votre radio ici Roussillon. Ce matin, ne bougez pas, on donne la parole au prof des lycées dans les Pyrénées-Orientales. C'est l'invité d'ici matin.
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0: 8h moins le quart sur votre radio ici Roussillon. Vendredi, ce sont les vacances scolaires. D'ici là, comment va se passer la semaine dans les lycées? Demain, de nouvelles manifestations sont prévues un petit peu partout en France. Et ce matin, on revient sur une des annonces du gouvernement. Le déploiement de 3000 enseignants remplaçants dans les lycées. Annonce qui a surpris beaucoup de monde et notamment notre invité Simon Colboc.
6: Bonjour Marc Molinet.
7: Bonjour.
6: Vous êtes professeur d'histoire géo au lycée Lursa de Perpignan. Vous êtes aussi le secrétaire du syndicat SNES-FSU dans les Pyrénées-Orientales. D'abord, ces 3000 enseignants, combien vont arriver chez nous dans les Pyrénées-Orientales?
7: Écoutez, c'est une très bonne question, hein, parce qu'on aimerait bien le savoir. Ce que le ministre a annoncé, ça ressemble plus à un effet d'annonce qu'à une réalité, puisque personne ne sait avec précision ce que ses collègues dont il a parlé enseignent, sur quel territoire et dans quel lycée ils vont arriver. Donc on a beaucoup de doutes sur la réalité de cette annonce.
6: Donc vous ne savez pas qui ils sont, vous ne savez pas ce qu'ils enseignent, vous ne savez pas non plus combien ils sont. Pourtant, le ministre a promis que ces 3000 enseignants va être déployé d'ici demain.
7: Mais écoutez, peut-être il y aura un coup de magie, mais en tout cas pour le moment, on n'a pas plus d'informations que ça dans les lycées. Il faut savoir que les titulaires de zones de remplacement, puisque c'est de ces personnels-là que le ministre a parlé, ce sont des collègues qui font des remplacements, et donc si ils étaient disponibles, ils ont déjà été affectés, et donc ils sont déjà depuis la rentrée affectés dans des collèges ou dans des lycées. Et ils sont donc en activité. Donc on ne voit pas comment ce sont ces personnels-là qui vont pouvoir apporter des solutions aux revendications des lycéens.
6: Parce que le ministre Édouard Geoffrey explique que ces 3000 enseignants remplaçants ont été identifiés grâce à un nouveau logiciel. Est-ce que vous avez des informations là-dessus ?
7: Absolument aucune et personne n'en a. Donc habituellement ce sont les rectorats qui affecte les titulaires de zones de remplacement, donc pour nous le rectorat de Montpellier. Ce nouveau logiciel, on ne sait pas d'où il sort. Alors peut-être qu'il s'est amusé avec l'intelligence artificielle, puisque c'est à la mode en ce moment. On ne sait pas, on n'a pas d'autres indications.
6: Pour bien comprendre quand même, Marc Molinet, ces enseignants, donc ils assurent uniquement des remplacements sur un seul lycée, un seul collège, c'est ça ?
7: Non, pas du tout, sur toute une zone. Par exemple, sur notre département, il y a deux zones. La zone de Prades, qui fait tous les contreforts jusqu'en Andorre, et la zone du Roussillon, la zone de Perpignan, qui fait toute la plaine. Mmh. Voilà. Et donc, ces enseignants-là sont appelés dans leur discipline, sur des collèges ou des lycées, quand il y a besoin de suppléance. Donc, c'est un système qui fonctionne depuis des années comme ça, donc on voit pas pourquoi maintenant, il y aurait un nouveau logiciel qui permettrait de résoudre la crise des lycéens. Les lycéens, ils demandent autre chose que ça.
6: Aujourd'hui, la règle, c'est qu'il n'y a pas de remplaçant nommé dans les collèges et les lycées pour des absences de moins de 2 semaines. Pour des absences courtes, ce sont aux enseignants, dans la mesure du possible, de se remplacer entre collègues. Pourquoi ça ne fonctionne pas ?
7: Ben, ça fonctionne pas d'abord parce que c'est le système qu'on a appelé le système de pacte, c'est-à-dire que les enseignants, ils font déjà leur service, ils ont déjà leur classe. Et on leur demande, s'ils sont volontaires, faut bien préciser, de remplacer les collègues absents, souvent au pied levé, sauf que des fois ça correspond pas. Par exemple, moi je suis prof d'histoire, je vais pas remplacer un collègue de maths. C'est toute la difficulté du remplacement chez les enseignants. C'est pour ça que on est très étonné de l'annonce du ministre, ça correspond en rien à ce que les lycéens revendiquent. C'est comme si, quand vous êtes sur le chantier de votre maison, vous demandiez à votre électricien de faire la plomberie, ça fonctionne pas.
6: Il y a pourtant des passerelles, je veux dire, un prof de maths peut peut-être faire dépanner, au moins c'est mieux que rien en cours de physique-chimie par exemple.
7: Ben écoutez, pour nous, non, c'est pas la solution. Les lycéens, ils demandent des enseignants de haut niveau, des enseignants qui soient qualifiés pour leur permettre de se préparer aux études supérieures. C'est leur inquiétude. Donc c'est pas en faisant faire du français à un prof d'histoire ou de la physique à un prof de maths qu'on leur permettra de préparer de hautes études. Il faut prendre avec sérieux les revendications des jeunes. Et là, le ministre ne le fait pas. Il répond par des effets d'annonce.
6: Donc, si on résume, ces 3000 enseignants remplaçants, vous ne savez pas qui ils sont, d'où ils viennent, vous parlez d'enfumage, et puis ensuite, sur l'auto-remplacement, ça fonctionne pas. En gros, il faut refonder tout le système du remplacement dans les collèges et dans les lycées, c'est ça que vous demandez aussi ?
7: Tout à fait. Et puis, de toute façon, il faut quand même dire une chose. C'est que toutes les études montrent que, contrairement à la légende urbaine, les enseignants sont peu absent. C'est une catégorie de salariés qui fait partie des salariés les moins absents. Alors c'est sûr que ça se voit. Quand un prof est devant ses élèves ou n'est pas devant ses élèves, ça se voit tout de suite.
6: Le ministre de l'Éducation nationale a aussi dit la semaine dernière qu'il allait autoriser les recteurs à recruter plus de profs là où il y a des besoins. Ce seront donc forcément des enseignants contractuels, non ? C'est ça, non diplômés ?
7: Tout à fait. Alors, ce sont des enseignants qui ont des diplômes. Hein. Ils peuvent avoir des hauts niveaux d'études pour certains, sauf que ce sont des enseignants qui n'ont pas le concours, qui sont en contrat à durée déterminée et qui, en plus, sont très précarisés. Mais il y a quand même, dans cette annonce-là, quelque chose d'assez illogique et même d'assez hallucinant. C'est que d'un côté, le ministre nous dit qu'il a trouvé 3000 profs et il nous dit qu'il va recruter des contractuels supplémentaires et dans le même temps, au budget 2027, qui doit être présenté à l'Assemblée nationale à la fin du mois, il programme 1250 suppressions de postes d'enseignants supplémentaires. Comment on peut promettre aux jeunes, on va recruter quelques profs de plus maintenant et en même temps prévoir pour 2027 1250 suppressions d'emplois de plus. Ils se moquent du monde, ils se moquent des lycéens et ils se moquent des personnels de l'éducation nationale en disant ça.
6: À vous entendre, on comprend que vous allez soutenir demain la mobilisation des lycéens. Il y a des syndicats enseignants qui appellent aussi justement à rejoindre ces manifestations demain dans toute la France. Vous y serez, vous en serez de ces manifestations, pardon ?
7: Oui, bien entendu, le SNES-FSU y est depuis le début. On y était mardi dernier déjà à leur côté, 2500 dans les rues de Perpignan et 500 000 en France. On y sera à nouveau demain avec toute l'intersyndicale de l'éducation départementale. Pour une raison simple, on ne veut pas récupérer le mouvement des lycéens et des étudiants, mais il se trouve qu'on a exactement les mêmes revendications, on vit les mêmes choses, les mêmes problématiques, les problèmes de classe surchargée, les emplois du temps, le bâti scolaire, les conditions d'études, tout ça, qu'on soit prof, qu'on soit personnel de l'éducation nationale, qu'on soit lycéen, qu'on soit même collégien, on vit les mêmes difficultés. Donc, on sera ensemble dans la rue demain avec les lycéens et les étudiants, bien évidemment.
6: Merci beaucoup Marc Molinet, vous êtes le co-secrétaire dans le département du syndicat SNES-FSU et vous êtes aussi prof d'histoire géo, donc on l'a dit, au lycée Lursa de Perpignan. Merci d'être passé par ici ce matin.
8: 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Dans un instant, on va vous faire découvrir l'or bleu du Lauragais. Ça vous dit quelque chose ? Non ?
9: Pas du tout.
8: Eh ben, préparez-vous.
9: Pas d'indice ?
8: Non, pas du tout. Bah, rendez-vous avant les infos de 8h. On va voyager dans le temps avec Stéphane Bern. Avant ça, voici Julien Doré, 7h52.

0: Un peu de douceur pour reprendre la semaine. C'est ici Roussillon à 7h55 avec vos messages pleins de douceur aussi sur nos réseaux sociaux, que ce soit sur le WhatsApp ici Roussillon au 04 68 35 5000 ou alors sur le Facebook, hein, Camille.
1: Avec Anthony qui nous dit bonjour ici, 7 ce matin, Real Formiguer. J'espère que vous avez passé un bon week-end et une bonne journée à toute l'équipe. Merci beaucoup, Anthony. Muriel aussi qui nous fait un petit coucou d'Amélie-les-Bains avec 16 degrés ce matin. Et Cathy, notre auditrice qui a, à mon avis, joué avec nous tout à l'heure, elle est mignonne, elle nous envoie le lever de soleil. Et elle nous dit, tenez, voilà le lever de soleil depuis la mer ce matin, depuis Canet en Roussillon. Et puis on a Valy également. Alors là, c'est un magnifique lever de soleil. Oh là là, oui. C'est rose, c'est du côté d'Arles-sur-Tech, c'est juste incroyable. D'ailleurs, on dit merci à Dominique pour la photo Facebook du jour, où là aussi, vous êtes toujours très nombreux à nous écrire tous les matins. Avec Caroline, elle a nous envoyé aussi une magnifique photo qui pourrait être la photo du jour de demain. C'est un lever de soleil à Palo del Vidre. Merci beaucoup, Caroline.
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0: Tous les matins, avant les infos de 8h, on voyage dans le temps avec Stéphane Bern. Tout à l'heure, je vous parlais de l'or bleu du Lauragais.
1: Oui, et vous n'avez pas voulu donner d'indice.
0: Eh bien, ça tombe bien parce qu'on en parle ce matin avec notre ami Stéphane Bern. On voyage au temps où le sud-ouest français passait pour une sorte d'Eldorado grâce à une plante qui servait à fabriquer du bleu.
5: Au Moyen-Âge, le pays de Cocagne est un paradis imaginaire où les gens mangent, boivent et ne travaillent jamais. Au XVIe siècle, autour de Toulouse, certains commencent à se demander si ce paradis n'existe pas vraiment. Direction le Lauragais, entre Toulouse, Albi et Carcassonne. Ici pousse le pastel, une plante dont on tire une teinture bleue très recherchée dans toute l'Europe. Pour la transformer, on écrase les feuilles et on les façonne en boules appelées des cocagnes. Et c'est là que l'histoire devient intéressante. Car ces petites boules bleues rapportent des fortunes immenses.
6: 100 millions.
5: Comme quoi les boules qui rendent riches ne sortent pas toutes de l'euro-million. Les marchands s'enrichissent à une vitesse folle. Comme dirait Abba, monnaie, monnaie, monnaie. Toulouse se couvre de somptueux hôtels particuliers. On achète des terres, on prête de l'argent au roi, on affiche sa réussite sur les façades. Le pastel, c'est un peu la start-up de la Renaissance. Le bitcoin qui poussait dans les champs.
7: Ce rêve bleu.
5: Depuis le Moyen-Âge, les Européens rêvent d'un mystérieux pays de cocagne. Une terre imaginaire où les rivières coulent de vin, où les oies arrivent déjà rôties. Et où plus on dort et plus on gagne. Ça y est, ce pays imaginaire a enfin une adresse postale. Mais comme souvent avec les fortunes trop faciles, l'histoire finit mal. À la fin du XVIe siècle, l'indigo venu d'outre-mer coûte moins cher et produit un bleu.

0: intense. Le pastel s'effondre.
1: Game over.
0: Le pays de Cocaïne n'aura duré qu'un temps. 5 siècles plus tard, Toulouse continue pourtant d'attirer les foules. Preuve qu'on peut perdre son bleu et devenir la reine des villes roses.
2: Merci beaucoup Stéphane.
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2: Une seule radio toute la journée, c'est Ici Roussillon, il est 8h.
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2: Le journal, c'est avec Simon Colboc à la une. Simon, à Perpignan, une boulangerie mise sur la touche par les nouvelles navettes de l'USAP.
5: C'est l'une des nouveautés de la saison. Quand l'USAP joue à domicile, des navettes gratuites sont mises en place pour les supporters entre le parc des Expos et le stade Aimé Giral. Navette express, ça va vite, parce que notamment plusieurs rues sont fermées à la circulation. Très pratique pour les supporters. Un désastre, en revanche, pour la boulangerie La Grigne sur l'avenue Roudère. Le samedi, c'était jusque-là le meilleur jour de vente de la semaine, c'est devenu le pire. Il y a 2 semaines, c'était déjà le cas lors de la réception de Bordeaux. Eh bien, rebelote ce week-end lors du match USAP Vannes, Rosalie MacArthur.
6: Martine Lafont et Ordel.
7: 3 heures avant le match, on ne voit plus un client. C'est dramatique.
6: La gérante de La Grigne assiste à la pose de blocs de béton devant l'entrée principale de son parking, impuissante.
7: Jusqu'à la fermeture, je paye des employés à ne rien faire, quoi. Regardez mes vitrines.
6: Elles sont encore pleines.
7: Mais moi, tout ça, ça doit être vendu tout l'après-midi, sauf que là.
6: Sauf que là, pancha. L'avenue Émile Roder est bloquée pour les navettes de l'USAP. L'autre entrée reste ouverte, chemin de la Poudrière. Encore faut-il la connaître.
7: Ah,
6: enfin une cliente.
8: Ça fait une demi-heure que je tourne pour pouvoir rentrer. C'est hallucinant. Alors que d'habitude, je mets un quart d'heure, même pas. J'habite sur Ville-le-Longue. Et en fait, tout est bouché là. C'est vraiment à 300. Et du coup, ben, on n'arrive pas à venir, quoi. Le GPS, il ne suit pas en plus.
6: Même galère pour les clients les plus proches.
9: D'habitude, 2 minutes, on est là. Et on passe directement. Ça gêne tout le monde. Hein. Faut faire un détour. Sinon, on abandonne. On va rentrer directement chez nous.
10: J'espère que vous allez sortir plus rapidement. J'espère aussi.
7: Ça ne peut pas continuer comme ça. Hein.
6: Martine Lafont réclame une solution à la mairie.
7: On ne peut pas travailler à perte. Jeter la marchandise le soir sous prétexte qu'il y a un match de rugby. Quoi. Moi, je suis le rugby, j'y vais. Mais alors, la procédure de blocage, elle ne me convient pas du tout. Quoi.
6: Pendant que l'USAP gagne des points, La Grigne en perd. Elle soupire vivement le gagnant-gagnant.
8: Bonne journée.
5: Et la boulangerie évoque 1000 euros de perte de chiffre d'affaires, hein, rien que pour ce samedi. Alors la mairie de Perpignan est informée, une rencontre est d'ailleurs prévue dans les prochains jours avec l'adjoint en charge de ces questions, Frédéric Guillaumont. Vous avez les informations aussi, hein, sur notre site internet. Combien pourrons-nous d'ailleurs dépenser dans les boulangeries avec les tickets resto, entre 5 et 6 millions d'utilisateurs à travers la France? Eh bien, les députés examinent aujourd'hui le projet de réforme des tickets resto. On en parlait la semaine dernière, les restaurateurs favorables un double plafond, ce serait maximum 25 euros par jour, comme aujourd'hui dans les restaurants et dans les petits commerces, mais pas plus de 10 euros par jour dans la grande distribution. Cet amendement a été retoqué la semaine dernière en commission, mais il pourrait revenir aujourd'hui sur le tapis. Les députés doivent aussi trancher quant à l'utilisation des tickets resto le week-end.
2: Pourquoi autant de PFAS au boulot?
5: La semaine dernière, nous avons fait analyser près de 100 œufs venus de toute la France. 57%, plus de la moitié contenait des PFAS, ces polluants éternels. Et parfois, la concentration de PFAS bien au-delà de la limite autorisée. 3 fois plus que la norme, par exemple, au boulot. Au grand désespoir, d'ailleurs, de ce couple de particuliers, hein, leurs poules, leurs œufs, uniquement pour leur consommation personnelle. Ces résultats ont aussi interpellé le maire du boulot. Il demande des analyses complémentaires. Eh bien, c'est prévu, on va le faire, répond Franck Niveau. C'est le directeur dans le département de l'Agence régionale de santé.
11: Je pense qu'il y aura des prélèvements, voilà, du sol, de l'eau de pluie, s'il y en a, voilà, pour les poules. Et puis on ira aussi évidemment autour de l'élevage. S'il y a par exemple une flaque, une mare, vous voyez, vraiment c'est un travail d'enquête. Peut-être que ça va nous amener à aller regarder ailleurs. Mais pour l'instant, on se concentre sur l'élevage. Et c'est depuis l'année dernière que les PFAS sont intégrés au contrôle sanitaire de l'eau potable. À chaque fois qu'il y a des dépassements de limites, on entre dans cette phase de diagnostic pour en connaître l'origine. Pour l'eau potable. C'est vrai que pour les œufs de poule, pour l'instant, on s'y était pas intéressé. Mais là, voilà, ça va nous permettre, sur le même modèle, d'aller chercher d'où ça vient. Et puis, effectivement, une fois qu'on trouve d'où ça vient, c'est mettre en place des actions correctives.
5: Et une réunion est prévue d'ici 10 jours pour définir justement la stratégie pour ces analyses complémentaires au boulot. Le SOS des CCAS, les centres communaux d'action sociale. Toutes les communes de plus de 1500 habitants doivent en avoir un. Les CCAS sont chargés d'aider, d'accompagner les personnes âgées, les personnes les plus fragiles. Mais nos CCAS débordés. L'Union nationale des CCAS a choisi votre radio ici pour lancer un appel à l'aide ce matin. Plus possible, selon eux, d'aider tout le monde. Les responsables demandent une hausse, une pérennisation des budgets. Un appel aussi est lancé au privé. C'est à lire là aussi hein, sur notre site internet. La mobilisation des lycéens stop ou encore plusieurs organisations lycéennes appellent à manifester demain dans toute la France. Les syndicats enseignants ont aussi déposé un préavis de grève.
2: Plus de 20 ans que l'hôpital de Perpignan en parlait, ça y est, les travaux de l'unité en soins palliatifs ont démarré.
5: Oui, ça paraît fou, il n'y a pas aujourd'hui d'unité dédiée aux soins palliatifs à l'hôpital de Perpignan. Un lieu où les familles peuvent venir dire au revoir dignement à un proche gravement malade. Aujourd'hui, les lits sont éparpillés dans différents services. Eh bien, cette anomalie devrait être en partie réparée d'ici 2028. Une unité de soins palliatifs accueillera 12 lits. Les travaux ont donc commencé. Ça fait longtemps que Jean-Luc Barton se bat pour ce projet. C'est le chef du service des soins palliatifs à l'hôpital de Perpignan.
1: Sur l'hôpital, on n'avait que 8 lits identifiés, mais on en faisait beaucoup plus que ça, puisqu'on est à peu près au double en occupation. Mais il y a 53 lits identifiés sur le secteur moyen et long séjour dans tout le département. Donc on est quand même sur un volume de lits identifiés qui est non négligeable. Mais malgré tout, on n'arrive pas à permettre à tous les patients de pouvoir bénéficier de l'offre adaptée. Il manquait une unité vraiment spécialisée dans les cas les plus complexes. C'est un cahier des charges avec des chambres individuelles qui peuvent accueillir les familles 24 heures sur 24. Ce sont des unités qui sont orientées soins techniques, mais aussi humanité, et avec une déshospitalisation, une démédicalisation du soin. C'est un peu une des dernières pierres qui manquait pour que le territoire ait une offre complète de soins.
5: Et cette unité de soins palliatifs devrait donc ouvrir en 2028 à l'hôpital de Perpignan. Le procès de l'incendie criminel de Saint-Laurent-de-la-Salanque, le procès entre aujourd'hui dans sa dernière ligne droite. Le verdict est attendu jeudi. Depuis maintenant 10 jours, 3 hommes sont jugés pour leur rôle présumé dans l'incendie d'une épicerie en février 2022 à Saint-Laurent-de-la-Salanque. 8 personnes étaient décédées. Ça y est, la gauche hors LFI a son candidat pour l'élection présidentielle. Raphaël Glucksmann, largement vainqueur hier soir de la primaire de la gauche sociale et démocrate. Victoire dès le premier tour, 66% des voix. Le rugby, Toulouse reprend les commandes du top 14. Le stade toulousain a écrasé Bayonne hier, 45-34. L'USAP est 9e du classement. Les Catalans iront justement à Toulouse dans 10 jours. En attendant, vendredi, c'est le début de la Coupe d'Europe. L'USAP se déplace au Pays de Galles pour affronter les Dragons de Newport. L'actu de l'USAP, on en parle ce soir avec une émission spéciale Italie, avec l'accent italien en tout cas. L'ouvreur Paolo Garbisi et le pilier Marco Riccioni seront en studio avec nous. On parlera aussi de cette statistique assez étonnante cette saison pour l'USAP. 5e meilleure attaque, mais l'USAP est l'équipe qui a le moins le ballon de tout le championnat de top 14. On en parle ce soir après les infos de 18h avec nos invités et Cyril Manière. Rendez-vous ce soir, vos appels en direct.
2: Parlons météo aujourd'hui pour ce lundi avec un mélange de nuages et d'éclaircies. Ce sera comme ça toute la journée. Et pour tout le département des Pyrénées-Orientales, un petit peu de tramontane ce matin pour la Côte Vermeille ou encore sur le Fenouillède. Et pour les températures, dès ce matin, ça remonte. 19 degrés attendus à Perpignan, 13 pour Le Tech, 14 à Caudalet, 16 pour Sorède, Ancignan ou encore Saint-Paul-de-Fenouillet et 8 à Formiguère.
5: Très agréable cet après-midi. 26 prévu à Perpignan, 26 aussi à Céret, jusqu'à 27 à Eousse et à Prades en Conflans. 25 sur le littoral à Collioure.
2: 25 aussi du côté de Figuère aujourd'hui avec là aussi un mélange de nuages et d'éclaircies. Des choses à signaler sur la route, Camille ?
12: Oui, un accident signalé sur Waze quand on vient du Boulou juste avant la sortie direction Bages, quand vous allez en fait sur Poyestre. Un accident en ce moment, ça crée quelques ralentissements. Si vous avez plus d'infos à nous donner, vous n'hésitez pas à nous appeler à 04 68 35 5000. Et je rappelle que la RD 612B, quand vous venez de Thuir direction Toulouse, elle est fermée aujourd'hui jusqu'à demain, de 9h à 17h, en raison de travaux d'élagage. Une déviation est mise en place dès 9h.
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2: Allez, pour ceux qui ont un peu de mal à reprendre avant le... Eh bien, après le week-end, pas avant.
12: Oui, avant de... Oui, pour démarrer la semaine, quoi.
2: Ah, et ben voici Madonna.

0: Madonna nous accompagne à 8h13 et c'est forcément sur Ici Roussillon.
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0: Et avec lui, on va faire le marché, on va voir ce qui se passe sur les étals, on va à votre rencontre. C'est John Bourgeois qui ce matin s'est arrêté au marché de Canet. Mais lequel? Quel coin, John?
3: Le marché de Canet Sud, vous savez, là je me promène un petit peu voilà, face à la mer, sur ce marché de Canet Sud qui s'installe le long des allées face à la mer jusqu'à la place Charles Trenet, avec plein de bonnes choses à manger du côté de la place Charles Trenet. Là je suis un petit peu plus loin, alors là on a moins de choses à manger, on a des choses à poser sur les tables, à mettre sur soi, des vêtements, et j'ai croisé notamment Henri qui est avec moi. Bonjour Henri.
4: Bonjour, bonjour.
3: Henri, la bonne humeur du matin, ça fait du bien, hein, parce que vous là, vous avez tout de suite parlé, discuté avec le sourire, là ça fait du bien.
4: C'est le top.
3: C'est le top, c'est ça? C'est ça l'ambiance du marché finalement?
4: Exactement.
3: Bon, racontez-moi un petit peu ce que vous faites, Henri, vous. Alors, sur le marché de Canet Sud.
4: Je suis sur le marché de Canet Sud 5 jours par semaine.
3: Tous les jours, tous les jours. Quasiment. Ah, sauf le week-end?
4: Sauf le week-end, non, peut-être le week-end aussi.
3: Ah oui, aussi.
4: À temps perdu. Et donc éventuellement, je vends de la nappe et de la toile cirée.
3: De la nappe et de la toile cirée. Alors vous savez quoi, Henri, là j'ai rendez-vous au jardin d'Ariane dans quelques instants à 8h50 du côté de Sainte-Marie-la-Mer. Il y a un gros labyrinthe de la terreur où apparemment je vais me faire courser par des zombies. Pourquoi je vous dis ça? Parce que je cherche quelque chose sur le marché qui peut me permettre de les éloigner, ces zombies. Vous avez pas une nappe que je peux mettre sur moi?
4: Un loup. Un loulou.
3: Vous avez un loulou?
4: Un loulou, oui.
3: C'est-à-dire?
4: La nappe à loup.
3: Ah, vous avez des loups sur votre nappe.
4: Voilà, c'est ça.
3: Donc ça peut faire peur aux zombies, vous pensez?
4: Les zombies, oui, ils en ont peur de ça. Le loup.
3: Peut-être. Vous avez quoi comme autre nappe? Alors racontez-moi un petit peu ce que vous avez, vous.
4: Des ananas.
3: Des ananas, oui, ouais. Ça fait pas peur aux zombies.
4: J'ai des bateaux. La mer de Charles Trenet.
3: Évidemment. Voilà. On l'a chanté.
4: La mer. Qu'on va danser le long des volves clairs, à des reflets d'argent. La mer.
3: C'est magnifique.
0: Bravo.
3: C'est magnifique. Régis. Je sais pas ce qu'en pensent Régis et Camille. Vous avez un applaudissement.
5: On y est, elle.
3: Au studio, un grand bravo de toute l'équipe.
4: Et je vais vous passer ma copine.
3: Allez-y, comment elle s'appelle-t-elle?
4: Violette.
3: Violette, bonjour Violette.
6: Bonjour.
3: C'est très joli comme prénom, Violette, déjà.
6: Si, c'est gentil.
3: Alors, qu'est-ce que vous faites, vous, Violette, sur le marché?
6: Alors, moi, je vends des écharpes et de la maroquinerie.
3: Ok, très bien. Alors, peut-être que les écharpes, ça peut me servir. Je sais pas si vous avez entendu, mais je cherche des choses qui peuvent me permettre de me cacher des zombies qui vont m'attaquer au jardin d'Ariane tout à l'heure à Sainte-Marie-la-Mer.
6: Ouais, j'ai entendu. Alors, il faut venir, hein, parce que comme ça va faire peut-être quelques ventes. Si tu peux m'acheter quelques écharpes, ça serait déjà pas mal.
3: Faut que j'en mette beaucoup, peut-être, pour me cacher.
6: Alors, vas-y, viens. Viens à mon stand.
3: Il y a des écharpes d'Halloween ou non, peut-être pas?
6: Non, pas encore. J'ai du léopard.
3: Du léopard. Ah bah ça, c'est bien. Ah. Ça m'ira très très bien. Je sais pas ce qu'en pensent Camille et Régis.
5: Ça va révéler votre petit côté Katia.
3: Ah ouais, pas mal.
5: Le Père Noël est une ordure pour ceux qui ont la
0: rêve. J'étais en train de me dire c'est qui Katia.
3: Ils disent que ça m'irait très bien.
6: Ah bah je pense aussi.
3: Ouais, vous pensez
6: aussi. Tout super.
3: Bon bah Violette, Henri, merci beaucoup de m'accueillir comme ça et de me rhabiller pas pour l'hiver mais pour Halloween. Direction donc les jardins d'Ariane, dans ce labyrinthe géant de la terreur, dans quelques instants où je vais me faire courser par des zombies. On va voir s'ils vont me courser ou pas grâce aux bons conseils de Violette et de Henri. Vous avez tout ce qu'il faut, hein, sur le marché de Canet Sud. Je vous le dis, là on parle de vêtements, on parle de jolies nappes sur vos tables. Vous avez aussi de quoi vous régaler avec de la boucherie, des fruits et légumes. Il y a notamment Kéké pas très loin là-bas.
0: Merci John, vous auriez pu prendre les nappes d'Henri pour vous transformer en fantôme.
3: Ah bah oui, les nappes d'Henri pour se transformer en fantôme. Vous avez pas une nappe bien blanche là?
4: Non.
3: Allez, venez avec moi Henri, on va regarder ce que vous avez.
0: Bon allez, à tout à l'heure John, on vous retrouvera du côté de Sainte-Marie pour bien frissonner tout à l'heure. Avant ça, on va se plonger dans les réseaux sociaux avec Aude Razo. Attention aux appels aux dons, certains sont des faux et des arnaques.
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0: 8h18, que vous soyez à la maison ou déjà au travail, merci d'avoir choisi Ici Roussillon. On évite les arnaques, hein, grâce à elle, chaque matin. C'est Aude Razo dans C'est pas vrai. Et Aude, ce matin, vous nous alertez sur nos réseaux sociaux avec de faux appels aux dons.
2: Oui, imaginez, vous surfez là tranquillement sur votre smartphone depuis votre canapé et vous tombez soudain sur une vidéo de vous. Oui, de vous, avec votre visage, une musique triste et un appel à donner de l'argent. C'est ce qui est arrivé, figurez-vous, au fils d'une collègue, elle m'a raconté. Son ado est influenceur, donc il poste pas mal sur les réseaux sociaux, il est très suivi. Et il découvre un jour ce compte qui n'est pas le sien, qui reprend ses vidéos et où il est écrit que c'est un drame. Il a perdu toute sa famille, ses parents, son frère, qu'il a été viré de son logement et qu'il dort à la rue. Problème numéro 1, tout est faux. Et gros problème numéro 2, des internautes ont versé de l'argent. L'usurpateur a mis en fait dans les vidéos un identifiant PayPal et certains ont donné pour aider 150 euros, 300 euros. Il y a des captures d'écran, des versements en commentaire.
5: Mais alors, Aude, comment on fait pour éviter le piège ?
2: Déjà, prenez du recul toujours. Quand vous voyez s'afficher des images ou des histoires touchantes depuis des comptes Facebook, Instagram, un peu anonymes, des gens que vous ne connaissez pas, je comprends que vous ayez envie d'aider spontanément, c'est normal, mais avant, faites quand même un petit travail d'enquête. Je prends un autre exemple. Les cagnottes pour un enfant malade. On en voit passer régulièrement sur nos réseaux sociaux. Là, c'est pareil, on peut vérifier avant de donner. Regardez par exemple si des médias ont relayé cet appel ou alors des associations reconnues. C'est souvent le cas quand c'est un appel au don sérieux. Je sais, c'est triste de devoir se méfier de tout alors qu'une histoire nous touche, qu'on a envie d'être généreux, mais c'est encore plus triste ensuite et douloureux d'ailleurs de se rendre compte qu'on a donné à un menteur.
0: C'est vrai que c'est incroyable de se faire avoir alors que finalement on avait le cœur sur la main et pif, paf, pouf, et on s'est fait avoir.
5: Fais du bien à Bertrand.
0: Je l'ai pas.
5: Il te le rend cagant.
0: C'est incroyable à chaque fois là, ces expressions.
5: Il y a pas mal ça.
0: Merci. Hein. Bah écoutez, je la note aussi.
5: Si vous en avez aussi à nous communiquer, n'hésitez pas sur les réseaux sociaux, on est preneurs.
0: Merci Aude Razo qu'on retrouve à partir de midi avec Enora Malagré dans On vous doit bien ça. On vous fait un bisou Aude, on vous retrouve demain. En parlant de bisous, voici le baiser. C'est Alain Souf.

0: 8h24, ça fait du bien ça quand on est dans les embouteillages avec Alain Souchon et Ici Roussillon.
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0: Dans les gens d'ici, chaque matin, vous ouvrez votre porte à Pierre Vergès qui nous raconte votre histoire. Aujourd'hui, Pierre, on parle musique avec quelqu'un qui en joue, mais surtout qui la partage.
3: Et oui, puisque nous sommes avec Michel moi-même, c'est son nom de scène, hein, qui est à la fois DJ et musicien dans deux groupes de la scène locale. Vous avez subi des influences musicales diverses.
4: Et oui, puisque étant gamin, j'ai baigné dans la musique de mes frères et sœurs, tous plus âgés que moi. Donc le rock des années 50 avec mon frère aîné, Bob Marley et Rolling Stone avec ma sœur. Mon deuxième frère qui était tout le temps fourré au psyché m'a initié au ska, la new wave.
3: Forcément, à un moment donné, vous avez eu envie d'y toucher.
4: Ah ben oui, carrément, surtout quand en arrivant au lycée Jean Lursa, j'ai rencontré un copain, Nicolas Lofredo, qui lui m'a montré encore d'autres aspects, d'autres facettes, avec le ska originel, le vieux ska jamaïcain des années 60, la soul, le rhythm and blues, etc. Et voilà, il m'a ouvert davantage. C'est aussi à Jean Lursa que j'ai rencontré d'autres copains qui, eux, m'ont amené la culture rock garage, garage punk, psychédélique américain. Ces copains-là ont très vite monté un groupe et m'ont aussi montré que du coup, on pouvait se se contenter d'en écouter, mais d'en faire aussi de la musique.
5: Alors Michel, Pierre n'est pas avec nous par hasard ce matin.
3: Et oui, et il a même rajeuni de 30 ans en écoutant un de nos invités. Ça vous a fait revivre des souvenirs assez incroyables, ça vous a même touché. Racontez-nous.
4: Ah oui, ça m'a beaucoup touché. Quand j'ai entendu Bruno Cavello raconter son premier concert de rock, le concert c'était Les Garçons Bouchers. J'y étais, j'avais 17 ans et des bananes. Le groupe qui joue en première partie c'était les Pods, donc ce qui m'a donné l'occasion de passer en backstage et de rencontrer les membres des Garçons Bouchers, très sympa, avec qui j'ai bu quelques coups et discuté un peu.
3: Et pendant le concert, vous tombez sur un crétin.
4: C'est ça. Et alors que tout le monde était là pour faire le pogo et faire la fête, je suis tombé sur un moins sympa que les autres, hein, qui m'a embrouillé, qui cherchait à en découdre avec moi. Bon, moi, j'étais pas très branché bagarre. Hein.
3: Et le gros François, qui vous connaissait, il a calmé tout le monde.
4: Alors François Gilazaro, qui m'a reconnu, puisque j'étais dans backstage avec eux juste avant le concert, a reconnu que j'avais des soucis. Il a arrêté le concert et il a fait cesser immédiatement là, ce qui n'était pas vraiment une bagarre, parce que disons que je subissais, moi, les foudres de ce type. Et du coup, il a calmé tout le monde et le concert s'est terminé sans autres embrouilles et ça a été fabuleux. Un souvenir génial pour moi.
3: En fait, Bruno Cavello a raconté votre histoire. Par contre, la fin de la soirée, il y a eu un bon moment et puis un tragique. Hein.
4: Donc après le concert, je suis rentré en mobylette et j'ai eu un accident de la route. Je suis rentré 15 jours plus tard chez moi après un séjour à l'hosto.
3: Vous êtes DJ et bassiste. De quel côté votre cœur balance?
4: Alors c'est impossible de dire ce que je préfère parce que la basse c'est des répétitions avec les copains, puis après un plaisir gigantesque de se produire en public de devant des gens. Et mon activité de DJ c'est autre chose, c'est quelque chose que je fais tout seul. Je partage en fait la passion de mes disques, les disques que je collectionne avec ces galettes uniquement vinyle. Je précise, je fais uniquement le DJ en vinyle.
3: La tradition. Alors vous avez une actualité avec un concert et un disque.
4: Alors effectivement avec Jeune Senior Weekend on va jouer dans une salle à Barcelone le 16 octobre. Et avec mon autre groupe, les Infused, qui est en activité depuis un peu plus longtemps, on va sortir notre troisième album, en vinyle évidemment, et on fera certainement une release partie début décembre au Paseo.
0: Et merci à Pierre Vergès, les gens d'ici. Vous les retrouvez en podcast sur ici.fr. Et vos messages arrivent dès maintenant sur le WhatsApp ici Roussillon au 04 68 35 5000.
5: Avec Jean-Michel qui nous envoie sa belle photo du lever de soleil, c'est à Fitou avec un ciel un petit peu voilé. La bonne humeur de votre équipe va rapidement dissiper tout cela. Continuez ainsi. Merci Jean-Michel. Et puis on parlait des expressions tout à l'heure. Caroline, elle nous dit bonjour, 11 degrés à Bolker, c'est difficile le lundi matin. Nous, l'expression qu'on a avec les copains, c'est gentil, n'a qu'un œil.
0: Ah oui, je l'utilise des fois ça.
5: Ah, ça, c'est pas mal. Vous aussi, continuez à nous les envoyer, vos expressions. On est tout à fait preneurs. 04 68 35 5000.
0: On va jouer ensemble après les infos de 8h30 avec Hélène Legré et l'info d'ici avec vos places à gagner pour aller au cinéma.
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0: Lundi 12 octobre, il est 8h30, l'info dans les PO, c'est avec vous Simon Colboc, et des analyses vont être lancées au boulot.
11: Des analyses pour tenter de comprendre cette pollution au PFAS. La semaine dernière, ici Roussillon, vous révélez cette vaste étude sur les PFAS dans nos œufs. Plus d'un œuf sur deux touché par ces polluants éternels, notamment au boulot, la concentration en PFAS hein, particulièrement élevée. L'Agence Régionale de Santé annonce du coup des analyses complémentaires au boulot. La reprise ce matin du procès de l'incendie de Saint-Laurent de la Salanque. La cour d'assises des Pyrénées-Orientales doit rendre son verdict en principe jeudi. Trois hommes sont accusés d'avoir provoqué l'incendie qui avait tué 8 personnes. C'était en février 2022 à Saint-Laurent. Dans un instant, faut-il ou pas réintroduire des phoques en Catalogne Sud, secteur du Cap Creus? Ça fait polémique, on va vous expliquer. C'est juste après le tour de l'actualité avec vous, Valentine Lottès. Et d'abord, ça bloque de nouveau ce matin devant certains lycées.
5: Des poubelles et des chaises bloquent à nouveau l'entrée des lycées ce matin. Une quatrième semaine de mobilisation commence et à une semaine des vacances, les syndicats veulent frapper fort avec une nouvelle journée d'action demain dans toute la France. Investi d'une responsabilité immense, Raphaël Glucksmann s'engage à rassembler la gauche. Le leader de Place Publique, largement désigné hier candidat de la gauche à la présidentielle, puisqu'il obtient 66% des votes de cette primaire, loin devant le second, le patron des socialistes avec 14%. Combien de tickets resto pourrez-vous donner à la caisse? Les députés en débattent aujourd'hui à l'Assemblée. La proposition de loi vise à autoriser une fois pour toutes ce moyen de paiement en supermarché, mais pour 10 euros maximum, réclament certains députés, contre 25 euros aujourd'hui. Et pourtant, remplir son frigo, c'est de plus en plus difficile pour les Français. Vous êtes 7 millions à souvent manquer de nourriture, faute d'argent, un quart des jeunes de 18-24 ans concernés. C'est le rapport présenté ce matin par Action contre la faim. Un monument historique réduit en cendres, le marché des Enfants Rouges dans le 3e arrondissement de Paris, ravagé cette nuit par un incendie. De ce marché couvert de 1615, le plus ancien de la capitale, il ne reste plus rien, confirment les pompiers. Le 91e mondial de l'auto ouvre ses portes à Paris ce matin. Les constructeurs européens ont l'intention de frapper fort face à la concurrence chinoise, avec ce retour notamment d'un modèle mythique, la 2 chevaux de chez Citroën, ressuscité version électrique.
11: Merci beaucoup Valentine Lottès. L'info du Sud à présent, l'info qui fait causer de l'autre côté de la frontière, avec ce matin donc un projet de réintroduction qui suscite une polémique. François David, la Generalitat, le gouvernement catalan, veut installer une colonie de phoques au Cap Creus, tout près de Cadaqués.
12: Alors oui, l'idée peut surprendre, ça fait tellement longtemps que le phoque a disparu du littoral catalan qu'on a fini par oublier qu'il en était autrefois une espèce emblématique. Aujourd'hui, on associe plutôt le phoque aux mers froides ou à la banquise, mais il existe bien une espèce méditerranéenne, le phoque moine, aujourd'hui menacé d'extinction. Il en reste moins de 500 spécimens aujourd'hui, et d'ailleurs la plupart s'est réfugié dans l'Atlantique, au large de la Mauritanie. En Méditerranée, il ne reste que quelques individus, notamment en Grèce et en Sicile. La Catalogne veut donc participer à la sauvegarde de cette espèce, en installant une colonie dans le parc naturel du Cap de Creus.
11: Alors pourquoi à cet endroit précisément ?
12: D'abord symboliquement parce que c'est ici que le dernier phoque a été aperçu en 1973 entre Rosas et Cadaqués avant sa disparition totale du littoral catalan. L'espèce a été décimée par la chasse, par les captures accidentelles dans les filets de pêche et aussi par la dégradation de son habitat. Pour réussir la réintroduction, il faut trouver un endroit calme, difficile d'accès, à l'abri des chalutiers. Et avec ces criques sauvages, le Cap de Creus semble tout indiquer. Les promoteurs du projet ont même déjà repéré un site, la Cala Jugadora, une petite crique rocheuse située près de la pointe du Cap de Creus, à proximité du phare.
11: Mais alors pourquoi est-ce que le projet fait polémique donc ?
12: Eh bien parce qu'il prévoit de mettre quasiment sous cloche tout ce secteur avec un périmètre autour de plusieurs criques et des restrictions pour la navigation, pour le mouillage des bateaux et même pour les randonneurs. Alors la semaine dernière, la mairie de Cadaqués a officiellement en conseil municipal rejeté ce projet. Elle redoute des conséquences pour les pêcheurs, pour les professionnels du nautisme, mais également pour les centres de plongée et plus largement pour le tourisme. La maire dénonce aussi un manque de concertation. Selon la municipalité, elle n'a pas été suffisamment associée aux discussions avant que ce projet ne soit rendu public. Elle demande donc à la Generalitat de suspendre les démarches en cours. Face aux critiques, le gouvernement catalan rappelle que le projet n'en est qu'à ses débuts et promet de consulter les acteurs concernés avant d'aller plus loin.
11: L'info du Sud, signé ce matin François David.
0: Dans l'info de 9h, on va parler de quoi, Simon ?
11: On va parler de ce projet. Plus de 20 ans qu'on en parle à l'hôpital de Perpignan, mais ça y est, les travaux ont commencé. Il y aura bientôt à l'hôpital de Perpignan une unité de soins palliatifs, 12 lits pour les patients atteints de maladies graves. On vous explique sur notre site internet, reportage aussi tout à l'heure dans les infos de 9h.
0: Avant ça, on parle météo aujourd'hui dans les Pyrénées-Orientales avec un mélange de nuages et d'éclaircies sur l'ensemble du département et pour toute la journée de la Tramontane prévue sur le Fenouillade et sur la Côte Vermeille. Et pour les températures, ce matin, c'est très agréable avec 19 degrés à Perpignan. On a 15 degrés à Lupia, 16 à Saint-André, 20 Gros et Maury, 8 à Bolcaire et 17 à Bagnouls-sur-Mer.
11: Jusqu'à 26 degrés à Perpignan, à Bompas, 26 degrés aussi à Céré, 25 sur le littoral. La maximale, c'est pour Prades et pour le Conflent, jusqu'à 27 degrés cet après-midi. À la montagne de la Douceur aussi, jusqu'à 18 degrés à l'ombre, à Matemal ou bien à Font-Romeu.
0: De l'autre côté des montagnes aussi, on aura un mélange de nuages et d'éclaircies aujourd'hui. On ne dépassera pas les 25 degrés pour Figueres. Sur la route, qu'est-ce qu'on signale à 8h36 ?
5: Bien, l'accident entre Bages, Poyestre est résolu. Donc jusque-là, tout va bien. Et puis après, ça ralentit sur les points habituels, les axes importants, notamment la D914 depuis Argelès-sur-Mer. Direction Perpignan pour le reste. RAS, si vous avez des infos, 04 68 35 5000.
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5: Et à 8h36, c'est l'heure de jouer ensemble. Le jeu de l'histoire d'ici avec Hélène Legré, d'ici quelques minutes, qui va nous raconter une histoire sur un lieu des Pyrénées-Orientales. Un lieu que vous allez devoir trouver ce matin pour gagner un cadeau.
0: Oui, on a 4 places pour vous à direction le méga CGR de Rivesaltes, histoire de vous faire une petite toile, comme Camille ce week-end qui a été voir Verity.
5: Casting de ouf.
11: C'était bien ?
5: Ah, c'était très bien. C'est issu d'un livre que j'ai pas lu. Je pense qu'il vaut mieux ne pas avoir lu le livre quand on va voir le film. Généralement, c'est souvent ça.
0: Ah, bah, il y a deux écoles. Hein. Qu'est-ce que vous voulez que je
5: dise ? Mais casting de dingue quand même. Anna Thaouet, Josh Hartnett, magnifique, et Dakota Johnson.
0: Je connais même pas la moitié de la tête de ces gens.
5: Dakota Johnson, c'est simple, c'est 50 nuances degrés.
0: Ah oui, d'accord. C'est, ouais. Voilà, maintenant je sais.
5: Ça aide.
0: Vous voulez aller au cinéma voir eh bien, le film de votre choix, il va falloir trouver le lieu qu'on cherche ce matin.
5: Après les expressions, la charade. Le premier est un endroit où stationnent les bateaux.
0: Facile.
5: Voilà. Mon deuxième est un verbe qu'on utilise quand on pense à Vinted.
0: Okay.
5: Et mon troisième est une ville et une station balnéaire des PO.
0: Ça va, on commence bien.
11: Oui,
0: on
11: commence c'est facile.
5: C'est facile.
0: Vous avez la réponse, vous nous appelez maintenant 04 68 35 5000. En attendant, voici France Gall.
5: Mon tout, Charles me fait signe. Mon tout, oui, mon tout est une troisième et est une ville et une station des PO.
0: Ben oui, oui.
5: Non, mais il suit, Charles, c'est ça, c'est mon tout.
0: Mais comme vous aviez toujours pas compris comment ça marchait la charade, on n'a pas osé
5: vous
0: dire.
5: Non, mais avant la fin de la saison, je vais y arriver, c'est promis.
0: Voici France Gall avec musique, 8h37.

0: souvenir, ça me rappelle la Star Academy.
1: Ah, c'est vrai.
0: C'était l'hymne de la Star Academy.
1: Musique, la première.
0: Non, c'était la musique de Nicoletta, la première. Et la deuxième, c'était musique de France Gall avec la victoire de
1: Ah Nolo oui, la musique, c'est vrai.
0: 2002, y suis. 24 ans. Allez, un petit coup de vieux à 8h42. Et cette année, ils ont choisi, parce que ça a redémarré ce week-end, la Star Academy, ils ont choisi Dans un autre monde de Céline Dion.
1: Ah, la petite dédicace, ouais. Évidemment.
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0: Ce matin, on vous emmène au cinéma, direction le méga CGR de Rivesaltes, si vous savez reconnaître ce lieu avec cette charade lancée par Camille.
1: On l'a redit ?
0: On l'a refait.
1: Mon premier est un endroit où stationnent les bateaux. Mon deuxième est un verbe qu'on utilise quand on pense à Vinted. Et mon tout est une ville et une station balnéaire des PO.
0: On va demander à Aurélie si elle a la bonne réponse. Bonjour Aurélie.
4: Bonjour.
1: Bonjour Aurélie.
0: Comment ça va ce matin ?
4: Ça va et vous?
0: Écoutez, c'est lundi, on est content de vous retrouver, nous, avec le petit café du
1: on
0: matin.
1: On est ravis, bien. Avec l'odeur de café même, la vraie odeur dans le studio.
0: Oui, parce que je viens de prendre un café pour tout vous dire, Aurélie.
1: Ça sent bon.
4: Oui.
1: Aurélie, vous êtes en route pour aller au boulot ce matin?
4: Non, pas du tout. J'étais en route pour aller faire les magasins avec ma maman.
1: Oh, ça va.
0: Trop bien, le c'est shopping bien. Mère-fille.
1: Le petit lundi tranquillou en famille.
4: Voilà, le petit lundi tranquille.
0: C'est sûr que là, on va faire du shopping parce que, mine de rien, on n'avait pas prévu de remettre des pulls si tôt.
1: Ouais.
4: C'est vrai.
1: Il faut se couvrir.
0: Bon alors, Aurélie, est-ce que vous pensez avoir la bonne réponse ce matin?
4: Alors, je pense que c'est pour vendre.
0: Oui.
1: Eh ben oui, c'est une bonne réponse, bravo.
0: Ça va, la charade, j'ai trouvé géniale cette charade.
1: Ah, merci. Eh, je me suis creusé les méninges. Hein.
0: Ouais, non, mais
1: vous avez vu?
0: Et en plus, je l'ai trouvé facilement, donc je suis assez content.
1: Vous aussi, ça a été facile pour vous, Aurélie?
4: Ça a été assez facile, oui.
1: Bon, ben ça va, vous allez pouvoir aller au ciné de Rivesaltes, le CGR 4 places. Vous avez une idée du film que vous allez voir?
4: Pas encore. Peut-être vérifier.
0: Vous savez ce que vous pouvez faire? C'est aller faire du shopping avec maman ce matin. Vous passez à la radio, récupérer vos invitations. Et cet après-midi, vous continuez la journée mère-fille et vous allez vous faire un ciné toutes les deux.
1: Très bonne idée.
4: Pourquoi pas?
1: Et vérifier, vous pouvez y aller. Hein, c'est pas mal du tout.
4: D'accord.
0: Aurélie, merci. Quelle est la première radio locale des Pyrénées-Orientales?
4: Et ici Roussillon.
1: Avec Hélène Legray. Hélène, racontez-nous alors ce qui s'est passé un 12 octobre à Port-Vendres.
5: Le 12 octobre 1879, un vaisseau accoste à Port-Vendres. À son bord, des communards condamnés à l'exil en Nouvelle-Calédonie et récemment amnistiés qui rentrent donc en France. C'est le cinquième bateau depuis le 1er septembre, date à laquelle le Var, un trois-mâts déployant 1900 mètres carrés de voilure doublée d'un puissant moteur, a débarqué les 410 premiers, partis 10 semaines auparavant, en juin donc, de Nouméa, devant plus de 2000 personnes, parmi lesquelles le député socialiste Louis Blanc, opposé pourtant à la Commune, mais qui, après sa défaite et la répression, s'est battu sans relâche pour demander une amnistie plénière et a défendu la loi à l'Assemblée. Bon, il n'a obtenu qu'une amnistie partielle, excluant les meneurs. Il a fait le déplacement de Paris tout exprès avec de nombreuses personnalités, membres du comité de secours présidé par Victor Hugo.
1: Et pourquoi Port-Vendres a-t-il été choisi plutôt qu'un autre, Hélène?
5: Parce que c'est un port modeste, hein, comparé bien sûr à Marseille ou Toulon. Et surtout, loin de Paris, où vivent la plupart des familles proches et sympathisants des déportés. Ce qui, a priori, devait permettre d'éviter tout débordement et un accueil par trop triomphal. Bon, c'est raté. Hein. Les quais étaient noirs de monde. On est venu de tous les villages alentours, mais aussi de Perpignan et donc de Paris. Les navires du port, à qui on avait interdit d'aller au-devant du nouvel arrivant, ont été pavoisés pour l'occasion. Les déportés amnistiés ont débarqué sous un soleil brûlant en criant « Vive la France !» La foule a répondu « Vive la France ! Vive la République !» public. On s'est bousculé pour leur serrer les mains. On a lancé une souscription pour leur venir en aide. Tout au long de leur trajet de retour en train vers la capitale, ils ont été acclamés dans chaque gare. Entre le 1er septembre et le 12 octobre, donc, 5 bâtiments ont accosté à Port-Vendres, ramenant plus de 1500 communards. Bon, après ça, les autres bateaux feront le tour de l'Afrique jusqu'à Brest.
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0: Bon, j'espère que vous êtes bien installés, là, que le week-end s'est bien passé. On redémarre une nouvelle semaine avec toute l'équipe d'ici matin et d'ici Roussillon, hein, parce qu'ils seront là toute la journée de retour en pleine forme.
1: Envoyez-nous vos petits vocaux, tiens, ouais, pour connaître votre humeur du lundi, 04 68 35 5000.
0: On vous attend avec le nouveau Teddy Swims, il est 8h47.

0: 8h50, c'est le nouveau Teddy Swims que vous découvrez sur votre radio ici à Roussillon. Direction ce matin, Sainte-Marie, pour se perdre dans le dédale d'un labyrinthe avec John Bourgeois. John, c'est bon, vous êtes perdu ou comment ça se passe ?
1: Venez me chercher ! Venez me chercher ! Je suis complètement perdu dans ce labyrinthe géant de l'horreur, de la terreur, ici au jardin d'Ariane à Sainte-Marie-la-Mer. Non, je vous dis ça, mais en fait, je serais complètement perdu, mais heureusement, je suis très très bien accompagné. Je suis accompagné par celui qui a créé ce site. Il s'appelle Cyril Danjou. Bonjour Cyril.
2: Bonjour John. Bon, bienvenue au jardin d'Ariane.
1: On s'y perd complètement dans ce labyrinthe de la terreur, là.
2: Ah, c'est fait pour ça. C'est un vrai labyrinthe, 10 000 mètres carrés, en plein air, un labyrinthe constitué d'arbustes. Une vraie expérience, il faut imaginer ça le soir avec du son, de la lumière et surtout des zombies et des personnages d'horreur d'Halloween qui vous traquent.
1: Oui, parce que là on a de la chance, il n'y a pas les zombies qui nous traquent, parce que je commençais à faire mon marché à Canet-Sud tout à l'heure, à essayer de prendre une nappe fantôme pour me cacher des zombies, mais il y a des zombies, des clowns qui vont arriver à partir de ce 16 octobre, on le rappelle, les jardins d'Ariane ouvrent avec ce labyrinthe de la terreur.
2: C'est ça, on bascule dans Halloween là véritablement, avec vendredi la première soirée, ce sera vendredi et samedi. Ensuite, on fera le week-end qui suit. Et ensuite, pour la semaine d'Halloween, on fait tous les soirs du mardi au samedi. Le vendredi et le samedi, on accueillera une association qui s'appelle Bloody Events, qui proposera son propre parcours, sa propre interprétation d'Halloween. Donc, vous avez vraiment deux versions si vous voulez profiter d'Halloween et de nos installations. Donc, le parc hanté qui fait 7 hectares et le labyrinthe végétal géant de 10 000 mètres carrés. Un vrai défi pour Halloween.
1: Ah ouais, 7 hectares, 10 000 mètres carrés. Vous imaginez, Régis Camille, je vous vois déjà à l'intérieur en train de vous perdre avec moi, avec des clowns, des monstres, c'est quoi les gens qui nous terrorisent comme ça qui dans ce labyrinthe?
2: Alors je vais pas tous les dévoiler parce que ce serait un peu long, mais enfin on a tous les grands classiques des films d'horreur, plus des interprétations personnelles du jardin d'Ariane, de personnages vraiment qui sont là pour vous terroriser.
1: Et alors qui rythme pendant, il y a quelque chose qui rythme en fait notre parcours, ce sont des énigmes aussi que vous avez mis à différents endroits de ce labyrinthe. Vous savez quoi, je vais laisser réfléchir Régis et Camille, il y a une énigme là qu'on vient de tomber dessus. Régis, Camille, vous êtes prêts pour une petite énigme ? Régis, Camille ?
0: Oui, on vous écoute.
3: Ah oui,
0: vous n'avez pas le micro d'ouvert.
1: Alors, je vous donne l'énigme ici au labyrinthe de la terreur. Mon premier est le contraire de vrai. Mon second dort au fond des bouteilles. Il dort au fond des bouteilles. Un peu d'aide. On peut en avoir un grain et elle peut aussi être douce.
0: Je discute
1: pendant ce temps.
3: Le blanc dit qu'on réfléchit. Hein.
1: Et vous réfléchissez, vous me donnez la réponse juste après. Ouais, c'est sympa aussi d'avoir des énigmes qui nous accompagnent comme ça. En fait, ça fait plaisir à toute la famille quand on est petit, les adultes aussi. C'est ça l'objectif.
2: C'est tout à fait l'objectif parce que évidemment, on a ces soirées le soir qui sont faites pour faire peur. Donc là, c'est un public d'ados et d'adultes. Mais le labyrinthe, enfin le jardin d'Ariane, c'est avant tout un parc de loisirs familial. Ce qui veut dire qu'on a une animation spécifique sur Halloween et qu'on sera ouvert en fait du lundi au vendredi, donc pendant les vacances de la Toussaint. Et là, on a trois niveaux d'animation dans le labyrinthe. Les décors qui sont vraiment effrayants sont dans des pièces fermées et on a vraiment ce qui fait notre caractéristique en fait, un accueil qui est vraiment tout public. On a des énigmes, des jeux pour les tout petits, des énigmes pour les enfants.

0: 30 ans qu'on plante des arbres. Donc pour ceux qui s'intéressent aux arbres,
1: c'est un écrin de verdure. Ouais,
0: merci.
1: Ouais, c'est un vrai écrin de verdure. On y est très très bien. Bon, vous avez trouvé l'énigme, Régis, Camille?
2: Ben,
1: pas du tout.
2: On a trouvé faux.
1: Bah, c'est la folie. Folie. Mon premier, le contraire de vrai, c'est faux. Mon second dort au fond des bouteilles. C'est la lie au fond des bouteilles. Donc la folie, on peut en avoir un grain et elle peut aussi être douce.
2: On avait trouvé folie.
1: Vous êtes vraiment pas très bon. Hein.
3: Merci beaucoup, John Bourgeois. On vous retrouve du côté de Sainte-Marie et toutes les infos sont sur ici.fr. Il est l'heure de parler santé maintenant avec notre docteur Kierzek. Docteur, on parle récupération sportive aujourd'hui. Bonjour.
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7: Bonjour à toutes et à tous et bravo à ceux qui se sont bougés ce week-end et après l'effort, le réconfort. Mais je vais vous dire un secret que connaissent tous les sportifs de haut niveau. Bon, ok, on progresse pendant l'effort, mais on progresse aussi pendant la récupération. L'effort, c'est le stimulus. En fait, on abîme un peu ses muscles et on vide ses réserves d'énergie. Et c'est pendant le repos que le corps se répare, se reconstruit et devient plus fort. Autrement dit, la récupération fait partie de l'entraînement et c'est pas de la paresse. Alors, ces fameuses courbatures, déjà, il y a une idée reçue qu'on va balayer. Ce n'est pas l'accumulation d'acide lactique. En fait, ce sont des petites lésions, des fibres musculaires, une inflammation locale. Ça apparaît 12 à 24 heures après l'effort et c'est maximal vers 48 heures et ça va disparaître tranquillement. Et pour récupérer, il y a quatre piliers simples que les athlètes olympiques respectent scrupuleusement. Un, le sommeil. Numéro 1 de la récupération, la nuit, un sommeil profond, sécrète une hormone de croissance et même une sieste courte aussi, moins de 30 minutes en début d'après-midi, c'est un bonus. L'hydratation, deuxième pilier, c'est une astuce de sportif. Il faut se peser avant et après l'effort, d'ailleurs, et chaque kilo perdu, c'est de l'eau en fait qu'il faut compenser et c'est environ 1 litre par kilo en buvant progressivement. L'alimentation, troisième pilier, dans l'heure qui suit, des glucides pour faire le plein d'énergie, un yaourt, une banane, une tartine, un verre de lait, ce que vous voulez, lait chocolaté, c'est pas mal aussi. Et puis la récupération active, 10 à 20 minutes de marche ou de vélo, tout doux après l'effort ou le lendemain.
2: Et j'ai vu, docteur, sur les réseaux sociaux que les bains glacés étaient à la mode, les étirements aussi, les massages, est-ce que ça sert vraiment à quelque chose?
7: Alors, on va éviter d'être figé sur le canapé et on va faire le tri. Les étirements, oui, doux, ça détend, ça fait du bien, mais ça ne prévient pas les courbatures. Et il faut éviter les étirements forcés, hein, juste après un effort très intense sur des muscles qui sont déjà micro-abîmés. Le bain froid, c'est pourquoi pas 10 minutes dans une eau autour de 10 à 15 degrés. Ça diminue la sensation de courbature, ça coupe un peu l'inflammation, donc pourquoi pas, mais attention si on a des problèmes cardiaques. Et puis le massage, j'allais dire, c'est le top, hein, ça soulage, ça procure une sensation de bien-être réel et c'est déjà beaucoup. Et puis attention, il y a des signes qui révèle que la récupération se fait mal. D'abord, si vous courez trop tous les jours, etc., il faut faire attention. Si vous avez des douleurs anormales, un essoufflement anormal, ou si vous vous blessez, par exemple, avec une tendinite, attention, ça c'est un signe que votre corps a besoin de repos. Allez, d'ici là, portez-vous bien.
3: Merci docteur, on vous retrouve demain. Camille, nous aussi, on se retrouve demain.
2: À demain, Régis.
3: Dès 6h30.
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3: Il est 8h59 sur la première radio locale des Pyrénées-Orientales. On va vous faire un énorme bisou, Camille.
2: Mais bisous, Régis. On reste avec vous à 9h.
3: Oui, ici c'est vous, c'est votre magazine.
2: Mais oui, je connais même pas le sujet du jour. On va parler de quoi ce matin?
3: Eh bien, on va parler de l'intelligence artificielle, l'IA, qui s'invite dans notre quotidien. C'est partout. Alors, est-ce que, tiens, c'est marrant ça. Est-ce que vous utilisez l'IA?
2: Je l'utilise très peu. En fait, je me refuse à l'utiliser en grande partie du temps. En fait, j'ai l'impression qu'on va devenir esclave de ça et on saura même plus distinguer le vrai du faux. Est-ce que c'est l'IA, pas l'IA? Donc, j'avoue que je suis très frileuse avec ça.
3: Eh bien, vous allez voir qu'on l'utilise sans même le savoir.
2: Ah, avec Google?
3: Par exemple.
2: Ouais, bah là pour le coup je l'utilise, mais c'est pas de ma faute, c'est pas volontaire.
3: Voilà, mais vous pourriez aller chercher un
2: on
3: article.
2: On m'oblige. Oui.
3: Bon, on parle de l'intelligence artificielle. Est-ce que vous aussi ça vous fait peur? Est-ce que vous avez peur pour l'emploi dans le futur, par exemple?
2: Ça me fait peur en fait, exactement.
3: Eh ben on en parle. 04 68 35 5000. Camille, à demain.
2: À demain, Régis, à demain tout le monde.
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1: Tout va bien, c'est ici Roussillon, il est 9h.
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1: Lundi 12 octobre, le journal, c'est avec Simon Colboc à la une. Simon, ce sera une première à l'hôpital de Perpignan.
3: Une unité de soins palliatifs pour les patients les plus malades, les patients en fin de vie. La plupart des départements ont une de ces unités, mais ce n'est pas le cas dans les Pyrénées-Orientales. Les travaux viennent donc de démarrer sur le site de l'hôpital, en face du bâtiment de la Croix-Rouge. Ce sera, Suzanne Chodjaï, une petite unité de soins palliatifs, 12 lits, mais avec le meilleur confort possible.
4: Oui, pour l'instant, il y a une petite vingtaine de lits dédiés aux soins palliatifs à l'hôpital de Perpignan, mais ils sont répartis dans différents services et parfois sans les conditions nécessaires à ces soins adaptés. Avec cette nouvelle unité qui devrait ouvrir début 2028, les cas les plus complexes pourront être accueillis dans les meilleures conditions, comme dit le directeur de l'hôpital, Barthélémy Mayol.
5: C'est la première fois qu'il y aura une unité de cette nature sur le territoire des PO qui en manquait singulièrement, qui va accueillir les patients et leurs familles dans des chambres évidemment individuelles et qui aura la charge de les accompagner dans ces moments aussi particuliers. On va aussi développer une activité dans les secteurs de soins palliatifs en hospitalisation à domicile qu'on va développer, un hôpital de jour aussi. Voilà, donc c'est une offre qui, dans le contexte national que nous connaissons avec la loi sur la fin de vie, la mise en œuvre d'une réponse adaptée pour la population des Pyrénées-Orientales.
4: L'unité s'installera dans un bâtiment qui date de 1925 et bien sûr entièrement retapé. Toutes les chambres donneront sur un patio végétalisé au centre du bâtiment. Les proches des malades auront aussi un lit d'appoint pour dormir sur place.
3: Et le coût de ces travaux est estimé à 2,7 millions d'euros, donc à l'hôpital. L'ouverture est prévue, vous l'avez entendu, début 2028. L'hôpital de Perpignan qui lance aussi des travaux d'agrandissement au niveau des blocs opératoires pour passer de 16 à 18 blocs. Toutes les infos sur notre site internet. Ça bouge ce matin devant l'université de Perpignan. Des blocages sont en cours. On n'a pas plus de précisions pour le moment. Par ailleurs, des poubelles ont été incendiées ce matin près du lycée Picasso de Perpignan. Les organisations lycéennes appellent à de nouveau manifester demain à Perpignan. Le rendez-vous est fixé à 10h30 devant le Castillet, selon l'Union syndicale lycéenne. Des PFAS dans les œufs du Boulou, mais reste à savoir pourquoi. Ce matin, le maire du Boulou réclame des analyses complémentaires. Après les résultats de notre étude de la semaine dernière, près de 100 œufs de toute la France analysés par le réseau ICI, et les œufs du Boulou particulièrement chargés donc en PFAS, ces polluants éternels, l'Agence régionale de santé 66 explique que des analyses vont être lancées pour tenter de comprendre l'origine de cette pollution. La reprise ce matin du procès de l'incendie de Saint-Laurent-de-la-Salanque, 3 hommes accusés depuis 10 jours maintenant d'avoir volontairement mis le feu à une épicerie en février 2022. 8 personnes étaient décédées. Ce matin, plusieurs avocats de familles de victimes doivent prendre la parole. C'est le début des plaidoiries. La cour d'assises des Pyrénées-Orientales doit rendre son verdict en principe jeudi. Nos CCAS dans le rouge, les centres communaux d'action sociale, il y en a dans toutes les communes de plus de 1500 habitants. Ce sont ces CCAS qui accompagnent, qui épaulent les personnes les plus fragiles. On pense aux personnes âgées, aux demandeurs d'emploi aussi. Mais jusqu'à quand? Parce que nos CCAS sont à bout de souffle. Les budgets ne suivent plus, les budgets de plus en plus serrés. Pour trouver des fonds, l'Union nationale des CCAS lance ce matin un appel carrément au secteur privé.
1: Les nouvelles navettes de l'USAP, elles ne font pas que des heureux.
3: Oui, c'est une navette très pratique pour les supporters. Environ 2000 personnes les ont utilisées ce week-end lors du match USAP-Vannes. Mais ces navettes sont devenues le cauchemar d'une boulangerie de l'avenue Roudère. Pour mettre en place ces navettes, plusieurs grands axes sont fermés autour du stade Émégiral les jours de match. Très compliqué du coup pour les clients de se rendre sur place. La patronne de la boulangerie parle de 1000 euros de chiffre d'affaires en moins les samedis. Vous avez toutes les informations là aussi sur notre site internet, sur l'application ICI Roussillon. Sur les terrains, l'USAP, elle, pour l'instant, fait le boulot. 6 matchs de jouer et les Catalans 9e du classement du top 14. Ce week-end, l'USAP a battu Vannes. C'est l'heure, Cyril Manière, ce matin, de faire un premier bilan de ce début de saison. Les Sankéors sont dans les clous, donc, on l'a dit. Mais certaines statistiques sont assez étonnantes quand même, Cyril.
0: 3 victoires en 6 matchs, c'est le meilleur bilan depuis le retour en top 14 en 2021. L'USAP, pour une fois, n'a pas perdu d'entrée dans son stade. Le troisième ligne, Lucas Vellart.
2: On progresse. L'année dernière, on avait très mal commencé la saison. Là, on a fait 6 matchs, on a 3 victoires. Alors, on s'est déplacé bien le premier match. Les deux autres matchs, on s'est déplacé un peu moins bien. Je pense qu'on est en constante progression. Il faut qu'on reste très humble, qu'on continue à travailler comme ça, dans ce sens-là, qu'on essaye de progresser d'entraînement en entraînement. Et on prendra beaucoup de plaisir à Émigiral. Et voilà.
0: Après 6 matchs, l'USAP est la 5e meilleure attaque du top 14, tout en étant celle qui possède le moins le ballon. L'USAP est donc la reine du contre et ça se matérialise aussi avec le classement de Théo Fornet, l'ailier, deuxième meilleur marqueur du top 14 avec 5 essais en 6 matchs. La route est encore longue, mais au moins l'USAP ne grille pas ses chances d'entrée. La stat la plus importante depuis samedi, ce sont les 12 points d'avance sur Vannes, le dernier, l'entraîneur Mathieu Cidre.
6: Ouais, bien sûr, mais après tu fais un faux pas et ça gagne de l'autre côté. Ça peut très vite se rééquilibrer, mais une chose est sûre, c'est qu'il faut être ambitieux, mais encore une fois, il y a des étapes. On sait ce qu'on veut. Nous, on vise loin et il faut tirer court. Voilà, tout simplement. Il faut regarder devant et éviter de ce qui se passe derrière. En tout cas, ce qui est pris, ça, c'est très important.
0: Un match de Coupe d'Europe et puis ce sera un nouveau menu copieux en top 14 avec 2 voyages périlleux à Toulouse et à Pau. Entre les deux, il y aura la réception de Toulon.
3: Mais le prochain match, vous l'avez dit, Cyril, c'est donc le Challenge européen. Déplacement vendredi à Newport, au Pays de Galles. La Coupe d'Europe, le top 14. On en parle évidemment ce soir, comme chaque lundi. Votre émission 100% USAP. Ce soir, émission sauce italienne avec l'ouvreur Garbici et le pilier Riccioni. Ils seront tous les deux dans notre studio pour répondre à vos questions. Rendez-vous après les infos de 18h, donc ce soir. L'USAP invaincu à la maison, ce n'est plus le cas de Serré. Hier en Fédéral 1, première défaite à domicile pour le Serré sportif. 26-25, c'était contre Château-Renard.
1: La météo de ce lundi, c'est très nuageux sur les Pyrénées-Orientales. On pourrait quand même avoir de belles éclaircies aujourd'hui sur l'ensemble du département et pour toute la journée. Du vent aujourd'hui prévu, de la tramontane notamment sur le Fenouillade ou encore sur la Côte Vermeille. Et pour les températures ce matin, c'est plutôt agréable. On attend 19 degrés à Perpignan, 13 à Montferré, 17 à Port-Vendres, 16 degrés pour Palau del Vidre, Ancignan ou Maury ou encore 8 degrés aux Angles.
3: Jusqu'à 27 degrés prévus à Prades pour cet après-midi, 26 à Perpignan. 25 sur le littoral à Argelès, au Barcarès et à Toreil. Et puis à la montagne, de la douceur encore, jusqu'à 18 degrés prévus à Bourg-Madame.
1: Un beau temps malgré quelques nuages du côté de Gérone avec des températures allant jusqu'à 23 degrés cet après-midi.
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0: L'intelligence artificielle s'invite dans notre quotidien. C'est le sujet de votre magazine Ici c'est vous jusqu'à 10h. ChatGPT, Gemini, Claude. L'intelligence artificielle, on en entend parler partout.
1: Mistral aussi. Français Mistral.
0: Ah, je savais
1: pas. L'IA française, bah si, quand même.
0: Bah, vous me faites découvrir des choses, ça arrive de temps en temps. On parle de l'intelligence artificielle ce matin. Et surtout, on commence à l'utiliser pour chercher une information, rédiger un mail ou même demander un conseil. Et selon le dernier baromètre du numérique, près d'un Français sur deux utilise désormais l'IA générative. Générative, c'est-à-dire pour créer quelque chose, du contenu.
1: Tous les visuels, notamment, qu'on voit sur les réseaux sociaux.
0: Ah, c'est affreux, on est d'accord.
1: C'est pas toujours réussi.
0: Et c'est surtout que tout se ressemble. Et vous, est-ce que vous utilisez l'intelligence artificielle? Dites-nous ce que vous en faites. Et est-ce que vous lui faites confiance? On vous a posé la question dans la rue, voici la réponse de Stéphanie.
2: Moi, je l'utilise malgré moi, en fait. Quand je fais une recherche sur Internet, sur Google, forcément, il y a toujours l'IA qui arrive en premier. Donc, je regarde un petit peu, mais franchement, ça ne me plaît pas. Mais sinon, je ne l'utilise pas. Parce que j'aime pas ce système direct. On nous impose l'IA. Et puis, c'est vrai que d'un point de vue éthique, ça, c'est très polluant, quoi. Ça, pour la planète, sur les ressources, moi, ça ne me va pas du tout.
0: Vous aussi, donnez votre avis sur l'IA ce matin. Coup de cœur, coup de gueule. On est là pour ça.
1: Est-ce qu'il y a une option pour désactiver l'IA automatique sur Google?
0: Ben ça, c'est une très bonne question. On le posera à notre invité tout à l'heure. Notre invité, c'est Mathias, qui est développeur chez ICU. On lui posera la question.
1: Mais alors, on demande à ChatGPT.
0: On peut. Vous êtes insupportable ce matin.
1: Allez-y.
0: Mais ce qui est bien, c'est qu'avec l'IA, on peut l'arrêter quand on veut. 04 68 35 5000, vous donnez votre avis ce matin. Soit vous nous laissez un message WhatsApp ou alors vous appelez Lydie au standard.
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0: Merci d'avoir choisi Ciro Sirec, Billy Joel. On est ensemble jusqu'à 10h.
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3: Quand je parlais avec un monsieur qui s'appelle Kader Aoun, il m'a dit si on invente l'intelligence artificielle, parallèlement, on va inventer la stupidité artificielle. On peut pas inventer que l'un des deux. Et j'ai peur de cette stupidité artificielle. Déjà, combien de fois on va sur des sites, puis là, il nous demande de rentrer un code avec des chiffres et des lettres bleues tordues, et il veut vérifier si on est des robots. Toi, t'es un robot ordinateur. Comment toi, tu vérifies si moi, je suis un robot? C'est moi qui t'ai acheté. Ouvre la webcam. Comment tu peux, toi, robot, me prendre moi pour un robot?
0: On parle de l'intelligence artificielle ce matin sur votre radio ici au Roussillon. Est-ce que ça vous fait peur, l'intelligence artificielle? Ou au contraire, vous êtes mis de plus en plus à l'utiliser chaque jour? Parce qu'on parle beaucoup d'intelligence artificielle, hein, mais concrètement, elle est déjà partout, dans nos recherches internet, nos téléphones, nos réseaux sociaux. Et les premiers messages qui arrivent sur le WhatsApp ici au Roussillon, 04 68 35 5000. Celui de Julie qui nous dit: Julie, j'utilise ChatGPT pour reformuler mes mails et trouver des idées. C'est pratique, mais je vérifie toujours les réponses. Et vous, qu'est-ce que vous en pensez de l'intelligence artificielle? Bah, vous n'hésitez pas à témoigner ce matin au 04 68 35 5000. Lydie vous attend au standard et pour en parler, nous recevons ce matin Mathias Genibrel, je vais y arriver, développeur chez ICU. Bonjour Mathias.
4: Bonjour.
0: Alors Mathias, qu'est-ce qui se cache vraiment derrière ces IA quand on utilise, je disais, ChatGPT ou encore Gemini, Claude, il y en a plein finalement?
4: Alors oui, il y en a énormément et ce qui se cache derrière, c'est très complexe. C'est serait dur d'en parler de suite, en tout cas pour expliquer globalement ce qui se passe derrière. Mais il y a beaucoup d'ingénierie et c'est très conditionnel et c'est des stats, des maths et c'est très complexe.
0: Bon, et je le disais, est-ce que finalement l'intelligence artificielle, elle est déjà beaucoup présente dans notre quotidien? On n'est pas obligé d'ouvrir une application d'intelligence artificielle pour s'en servir finalement?
4: Non, exactement. C'est présent assez partout, que ce soit même dans les mails chez Gmail ou autre. On l'utilise quotidiennement, même sur une recherche Google basique, où maintenant l'IA nous fait un résumé globalement de ce qu'on a cherché.
0: C'est ce que disait Camille tout à l'heure. Mais exactement. Est-ce qu'on peut se fier à ce qu'on voit?
4: De plus en plus, personnellement, je l'utilise quotidiennement au sein de mon travail ou même à l'extérieur, et c'est de plus en plus fiable. Et c'est ça, ce côté un peu effrayant, mais en même temps rassurant. Et c'est un gain de temps pour tout le monde. Et ça va changer le. L'avenir, ça c'est certain.
0: Alors vous, Mathias, vous dites je m'en sers dans mon quotidien. Bon, vous en servez pour quoi?
4: Pour mon travail principalement. C'est en fait, vu que je suis développeur, je crée des applications et des sites web au sein de ICU. Et en fait, à partir de là, on l'utilise quotidiennement pour essayer d'aller un peu plus vite et d'aller plus loin, surtout dans notre réflexion, et d'améliorer ce qu'on faisait avant. C'est-à-dire que ça nous permet vraiment de rajouter une certaine couche, on fait mieux les choses, globalement. C'est mieux en termes de sécurité ou autre. Et ça, c'est grâce à l'IA, parce qu'on gagne beaucoup de temps.
0: Alors, il vous finalise ce que vous n'arrivez pas à faire, ou au contraire, il vous conseille sur comment réussir à... Comment ça marche? Parce qu'il ne vous donne pas la solution.
4: Non, il ne nous donne pas la solution. Après, nous, on arrive avec un savoir. Et forcément, quand on est dans un domaine qu'on connaît déjà par avance, en fait, on peut aller plus loin dans ce domaine grâce à l'IA. Et c'est ça qui est super important, c'est que peu importe le métier que l'on a, avec l'IA, si on pose les bonnes questions et qu'on formule de la bonne manière, ça nous permet d'explorer plus loin un sujet.
0: D'accord, bah écoutez, on va explorer le sujet de l'IA jusqu'à 10h. Est-ce que ça vous fait peur à la maison quand vous entendez Mathias l'utiliser dans son travail et se dire peut-être qu'on va perdre des emplois à cause de l'intelligence artificielle? On voit ça avant 10h avec vos appels au 04 68 35 5000. On vous attend avec Marine, voici Tricheur.

0: pas impossible.
1: Tricheur Marine sur votre radio ici Roussur. Alors, est-ce que vous trouvez que l'intelligence artificielle, c'est de la triche ou au contraire, vous l'utilisez toute la journée? Eh bien, vous le dites avec nous à l'antenne au 04 68 35 5000 ou vous laissez votre message sur le WhatsApp ici Roussur. Dans un instant, on va lire celui de Jean-Claude de Belgique.
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3: 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Claire redoutait les obsèques de sa maman. Grâce à sa conseillère PFG, un geste symbolique a tout changé. 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
9: J'ai même vu, là, je me renseigne pour acheter une machine à laver parce que j'ai un succès fou. Mais je veux dire, c'est. Non, mais. Des machines à laver avec l'IA dedans maintenant. C'est-à-dire, ils mettent l'IA dans les machines à laver. Il y a des machines à laver, tu peux leur parler. R2D2 qui lave tes slips, je trouve ça fou. Hein. Non, non. Des machines à laver, tu peux leur parler. Avant, un mec qui parle à sa machine à laver, c'est quelqu'un qui a besoin d'aide. Avant.
1: On parle de l'intelligence artificielle ce matin sur votre radio ici Roussillon, dans votre magazine Ici c'est vous. On vous donne la parole, l'intelligence artificielle qui attire autant la curiosité que la méfiance. Certains y voient un énorme progrès, d'autres craignent des fausses informations, la disparition de certains métiers. On est allé vous poser la question dans la rue. Voici le témoignage de Violette.
10: De moins en moins, mais en général pour les cours, pour... Ficher 250 pages de diapo, ou voilà, essentiellement pour optimiser mon temps et justement perdre moins de temps à déchiffrer 250 pages de cours et voilà.
1: Et vous, comment vous utilisez l'intelligence artificielle? N'hésitez pas à témoigner avec nous au 04 68 35 5000. On a reçu le message de Jean-Claude de Belgique qui nous dit « Bonjour, et moi ça a changé ma vie. J'ai créé des programmes que je n'avais jamais su créer. J'ai trouvé de nouvelles idées. J'ai créé une BD futuriste qui est vraiment superbe. J'ai créé un programme de gestion du sucre, du sel, du gras, ce qui vous permet en achetant des produits alimentaires de savoir s'ils sont trop sucrés, trop gras ou trop salés. Et enfin, il y a beaucoup de choses à changer pour moi et ça permet de faire des choses que je ne pouvais pas faire avant. Merci à vous, bonne journée Jean-Claude de Belgique. Ce matin, on s'y intéresse justement à l'intelligence artificielle avec notre invité Mathias Genibrel, développeur chez ICU. Justement, quand on voit ça, c'est incroyable Mathias de se dire que on crée, même peut-être que les artistes finalement ont à craindre de l'intelligence artificielle.
11: À craindre, je sais pas, mais c'est sûr que en fait, ce que je trouve vachement bien avec l'IA, c'est que ça permet à n'importe qui et surtout à des créateurs, peu importe leur taille, d'arriver à faire des choses qui auparavant étaient impossibles. Par exemple, quelqu'un qui veut innover dans un domaine, maintenant peut-être qu'il aura besoin de 500 ou 1000 euros, alors qu'avant il aurait nécessité 100 ou 200 000 euros. Et ça permet vraiment à tout le monde d'accéder, on va dire, à l'entrepreneuriat, entre guillemets, et de se lancer dans des choses qu'ils n'auraient jamais tentées auparavant.
1: Et parce qu'on voit, Jean-Claude nous envoie d'ailleurs des photos de sa BD. C'est-à-dire que Jean-Claude, il a l'idée de faire une histoire, mais il n'a pas peut-être la qualité de dessinateur. Et c'est l'IA qui va dessiner à sa place cette BD.
11: Exactement. Après, ça, on peut l'imaginer dans plein de domaines. Et ça permet, en fait, vraiment de... Enfin, d'aller dans des domaines qu'on n'aurait jamais pensé auparavant, et même genre en fonction de la manière dont on va lui demander, on peut arriver à un style très précis.
1: Mais ça fait peur quand même, moi, de se dire on peut perdre des emplois. Alors Simon Colbock le disait au tout début de l'émission, on voit des affiches par exemple d'événements qui sont faites par l'IA, on se dit que derrière tous ces métiers de graphiste, du coup ils font plus d'affiches.
11: Alors ça, j'entends. Après, je suis développeur, donc je suis moi-même concerné par ce risque sur le métier. Mais globalement, pour toutes ces affiches, on pourrait très bien blâmer le fait qu'il n'y ait pas de graphiste derrière, ça j'entends. Mais d'un autre côté, c'est la plupart des gens qui font ces affiches-là, en fait, c'est des personnes qui n'auraient pas forcément eu les moyens de payer un graphiste. Parce que mine de rien, comme un développeur, un graphiste, c'est cher.
1: Oui, ça a un coût, évidemment. Mais là, j'ai vu une étude de la Banque de France et de HEC. Il faut savoir que les recrutements des 21-29 ans sont en chute libre dans certains secteurs depuis le lancement de ChatGPT. Ça prouve bien que...
11: Ah oui.
1: Alors, vous dites depuis tout à l'heure, c'est l'avenir, mais finalement, c'est compliqué. Hein.
11: En fait, ça va changer complètement la manière de travailler. Et même moi, en tant que développeur, je le vois. Le nombre d'emplois autour de ce milieu-là, ils ont grandement diminué entre le moment où j'avais commencé mes études, le moment où j'ai fini, et maintenant c'est encore différent, ça change tout le temps et il y a de moins en moins besoin. En fait, on a besoin de moins de personnes pour faire plus qu'avant, donc oui. Automatiquement ça diminue un peu la...
1: Et le pire, c'est que vous me disiez hors antenne que l'IA continue de progresser.
11: Ah oui, on s'arrête jamais. Là récemment, il y a eu des modèles, il y a eu quelques IA qui sont sortis, et c'est bluffant. C'est même pour nous en tant que développeurs, où on travaille tous les jours avec, c'est de plus en plus bluffant et on est impressionné presque tous les jours.
1: Alors que je peux vous demander votre âge, Mathias ?
11: J'ai 28 ans.
1: Vous, à 28 ans, vous arrivez encore à être bluffé par l'IA. Autant vous dire que ça fait un petit peu peur quand même. On continue de parler de l'IA tout à l'heure. On va lire, il y a un message pour vous d'Alain. On va voir ça ensemble dans un instant. Avant ça, voici le groupe Queen sur votre radio ici en Roussillon.

0: Freddie Mercury et le groupe Queen sont sur votre radio ici au Sillon.
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0: Ici Express, c'est toutes les heures à la demi, des bons plans pratiques, des bons plans sortis dans les Pyrénées-Orientales. Et c'est vous qui nous les donnez avec un message vocal que vous envoyez sur le WhatsApp ici Roussillon. Vous connaissez le numéro 04 68 35 5000.
2: 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Des ateliers interactifs suivi d'une tombola puis d'un spectacle musical animeront la soirée. On vous attend nombreux.
0: Vous aussi, vous n'hésitez pas, bon plan pratique dans les Pyrénées-Orientales, n'hésitez surtout pas à le partager avec nous, le WhatsApp ici Roussillon, c'est fait pour ça. 04 68 35 5000.
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0: On s'intéresse à l'intelligence artificielle ce matin dans votre magazine Ici c'est vous jusqu'à 10h. L'intelligence artificielle ne transforme pas seulement notre vie personnelle, elle arrive aussi dans les entreprises, on le disait tout à l'heure, elle peut aider à rédiger, analyser des documents ou même automatiser certaines tâches. Alors pour certains salariés, c'est un gain de temps, pour d'autres c'est une source d'inquiétude. On a plein de messages qui arrivent sur le WhatsApp ici Roussillon, celui d'Alain qui nous dit: bonjour, pouvez-vous demander à votre invité s'il serait possible actuellement de créer une IA qui permettrait d'assister les arbitres lors des matchs de rugby, par exemple, pour qu'on évite les décisions arbitraires. Mathias, qui est avec nous de l'agence ICU, est-ce que c'est possible ?
4: Possible, vraiment, maintenant, à l'heure actuelle, c'est presque notre imagination qui nous bloque, mais pour moi, c'est possible.
0: C'est-à-dire que c'est l'être humain qui n'arrive pas c'est fou, ça, ce que vous me dites.
4: Ah oui, c'est vraiment, c'est avec des idées, on peut échanger, et en fait, on se rend compte que c'est possible. Après, ça dépend toujours du temps qu'on va mettre dedans et aussi de notre abonnement ou de l'argent qu'on a.
0: Ça voudrait dire que si on arrive à créer cette IA comme le préconise Alain sur l'arbitrage du match de rugby, on pourrait carrément enlever l'arbitre.
4: En fait, ça, le problème, c'est... Alors, on pourrait essayer, mais c'est toujours pareil, ça reste un arbitre, donc ça sera contestable.
0: Oui, alors, de toute façon, oui, après, là, on va rentrer dans le foot. On n'est jamais content des décisions, mais bon. Après, si la règle, c'est la règle, parfois, et bon, l'ordinateur, lui, va dire, la règle, c'est ça, c'est ça. C'est incroyable.
4: Oui, ça pourrait. Après, il peut y avoir des hallucinations, mais oui, ça pourrait.
0: C'est-à-dire que l'IA pourrait se tromper ?
4: Oui, se tromper.
0: Bon, déjà, c'est rassurant, hein, c'est-à-dire qu'il y a encore du travail avant qu'elle nous dépasse. L'IA, on le voit, c'est une machine exceptionnelle, et finalement, est-ce qu'on s'en sert comme il faut ?
4: Pas toujours, je le vois avec ma mère personnellement, où c'est pas toujours facile.
0: C'est-à-dire que votre maman, elle utilise l'IA ?
4: J'essaye de lui faire utiliser l'IA et parfois lui apprendre comment ça fonctionne, parce que en fait, selon la manière dont on va l'utiliser, par défaut, il a tendance à toujours aller dans notre sens et nous rassurer. Et parfois, faut pas hésiter à le confronter et dire globalement, je dis « il » comme si c'était une personne. Mais
0: c'est vrai.
4: Mais en tout cas, faut essayer de faire en sorte de pas toujours prendre pour acquis ce qu'elle répond.
0: Parce qu'elle va répondre juste des fois pour aller dans notre sens, c'est incroyable.
4: Nous, parfois, juste dans mon métier en tant que développeur, apparemment, on va lui demander quelque chose et elle va nous dire voilà, c'est fait, tout est bon. Et après, on vérifie nous-mêmes et on se dit pas du tout, c'est faux. Et en fait, on se rend compte que elle va dire ah oui, c'est vrai, je l'ai pas fait, je t'ai menti.
0: Mais carrément.
4: Oui, mais elle l'assume entièrement. C'est assez drôle. Et en fait, c'est juste pour nous rassurer. Et parfois, elle peut être feignante. Enfin, ça dépend de ce qu'on choisit comme modèle. Mais
0: c'est incroyable ce que vous dites. Parce qu'on a vraiment l'impression d'être avec une personne. C'est-à-dire qu'un vrai collègue de travail. Il y a des fois certains collègues qui nous disent c'est bon, je l'ai fait, il n'a pas fait.
4: C'est ça. Parfois, ça nous fait rire.
0: Oui, on a intérêt à vérifier finalement.
4: Oui, au mieux.
0: Il y a DJ qui nous dit sur WhatsApp, l'IA est comme l'argent, c'est un mauvais maître, mais un bon serviteur. Dans le monde associatif, cela supprime des emplois qu'on n'aurait pas eu le moyen d'embaucher. C'est vrai que finalement, ce qu'on disait tout à l'heure par rapport à ces affiches qu'on voit un peu partout sur des événements faits par l'IA, ça permet aux plus petits qui n'ont pas forcément les moyens de pouvoir progresser aussi.
4: C'est ça. Ça leur permet vraiment d'aller plus loin ou de tenter des choses qu'ils n'auraient jamais tentées. C'est-à-dire que, par exemple, une association n'a pas forcément les moyens de se payer un graphiste et faire une affiche que tout le monde a déjà vue et que ça commence à rendre insupportable pour beaucoup de monde, elle peut le faire. Après,
0: c'est surtout qu'on a tellement l'habitude de voir les mêmes graphiques qu'en fait, on sait même plus si c'est, on sait plus quel événement c'est. Ils se ressemblent tous, finalement.
4: Ça se ressemble énormément, mais après, là où ça va être le plus problématique, je trouve, c'est quand c'est des grosses sociétés qui utilisent ça, on se dit, c'est un peu plus problématique. Mais
0: Alors, tout à l'heure, je parlais de ChatGPT, Gemini, Claude. Est-ce qu'en France, ça, c'est les boîtes américaines ou étrangères, est-ce qu'en France, on est en avance ou on est vraiment en retard sur l'intelligence artificielle?
4: Alors, il y a de ça quelques semaines, j'aurais dit qu'on était très en retard, notamment avec Mistral, qui est du coup l'intelligence française. Et le truc, c'est que récemment, alors, ils ont sorti un nouveau modèle pour essayer de rattraper le retard. Alors, c'est pas un modèle de pointe encore, mais ils ont rattrapé beaucoup de retard. Donc, c'est rassurant.
0: Bon, c'est rassurant qu'en France, on a quand même... on a des talents.
4: C'est ça.
0: Tout ça. Bon, on continue de parler de l'intelligence artificielle. C'est super intéressant ce sujet ce matin. Mais n'hésitez pas, d'ailleurs, si vous avez des questions à poser à Mathias directement sur des choses auxquelles je n'ai pas forcément pensé ce matin. Hein, vous n'hésitez pas. 04 68 35 5000. On va lire le message de Servant dans un instant. Avant ça, voici Julien Clerc qui sera bientôt en concert du côté de l'Arena de Narbonne. Ce sera le 17 octobre. Voici Elle voulait qu'on l'appelle Venise.
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1: L'intelligence artificielle est au cœur de notre sujet, de votre magazine. Ici, c'est vous. Jusqu'à 10h, on attend vos réactions au standard. Sur le WhatsApp, ça réagit énormément ce matin. On a Evelyne au standard ce matin. Evelyne de Serré. On va la retrouver dans un instant. Avant ça, tenez, le message de Servant qui nous dit « J'ai tapé sur mon ordinateur voyant allumé pour ma C3 avec une photo. Réponse, problème de pression de pneu. J'ai fait le nécessaire et le voyant s'est éteint. J'ai même eu l'explication de la réaction de mon ordinateur de bord. » Écoutez, ça c'est plutôt sympa. En tout cas, on voit, Mathias, que finalement, l'IA peut nous servir à éviter d'aller chez le garagiste.
4: Oui, clairement, ça peut servir dans plein de domaines.
1: Mais par exemple, là, je vois voyant éteint. Imaginons que la voiture, enfin l'IA, comme vous disiez tout à l'heure, elle veut nous rassurer. Et si elle nous a trouvé un moyen pour que juste le voyant s'éteigne, mais ne règle pas le problème, c'est possible ça ?
4: Alors, dans les faits, je suis pas mécanicien, donc je peux pas vraiment dire, mais j'aurais tendance à dire que oui, ça pourrait nous mentir un petit peu, ou même parfois, faut pas se fier 100% à ce que dit l'IA. Genre, on va pas aller chez le mécanicien lui dire c'est ça le problème, alors qu'en fait, on sait pas trop.
1: Mais c'est important de dire ça parce que je pense qu'il y a certaines personnes qui doivent arriver dans certaines professions. Hein, j'imagine que même un artisan est chez vous, mais non, mais c'est pas comme ça. L'IA m'a dit qu'on devait faire comme ça, ça va être très agaçant. D'ailleurs, n'hésitez pas de témoigner si vous avez ce genre de réaction. Si vous êtes artisan et que vous avez eu des gens qui vous ont dit « Tiens, l'IA m'a dit ça » et en fait, c'est pas vrai. Voilà, ça peut être très drôle à entendre ce matin. Evelyne est avec nous pour réagir sur l'intelligence artificielle. Bonjour Evelyne.
4: Bonjour.
5: Oui, bonjour tous les deux. Alors moi, ce que je pense, en dehors du problème écologique que ça pose, tout ça, dans le temps, quand il y a un téléphone à cadran, ben, on se rappelait par cœur des numéros de téléphone de tout le monde. Et on a eu les enfants ont eu des calculatrices, c'est-à-dire que ben on fait plus travailler son cerveau. Et pour l'IA, c'est pareil. Moi, je dis que c'est un grand danger. C'est un grand danger pour nos esprits. Tout d'un coup, on va avaler ce qu'on nous donne comme ça, sans prendre de recul, sans être curieux. Moi, je trouve que c'est très grave.
1: Ouais, vous dites qu'en fait, maintenant, on ne fait plus travailler ses ménages. C'est-à-dire qu'on ne cherche pas la solution, on va tout de suite la demander à l'IA. Mais c'est vrai, ça, Mathias, finalement.
4: Bah, c'est la solution de simplicité. Après, moi, je le vois. Enfin, si on arrive à être curieux, personnellement, j'ai appris des domaines que j'aurais sûrement jamais pris le temps d'apprendre avant l'IA. Mais après, c'est un travail à faire chacun de notre côté. C'est-à-dire, c'est comme il y a des années, quand certaines personnes prenaient des livres pour s'instruire, bah, c'était pareil, c'était un choix. Et là, on peut faire exactement le même choix avec l'IA, c'est de prendre du temps pour s'instruire avec l'aide de l'IA. Et l'aide de l'IA pour apprendre, elle est vraiment très pertinente parce qu'elle peut nous expliquer un domaine et ensuite nous poser des questions sur ce domaine, voir si on a bien compris.
1: Alors, pour apprendre, effectivement, si vous avez raison, si c'est pour apprendre quelque chose, mais j'entends aussi la réaction d'Evelyne qui dit, si jamais on n'arrive pas à faire quelque chose, on va tout de suite lui demander, il va nous donner la solution et on ne va pas réfléchir nous-mêmes à essayer de trouver la solution. C'est ce que vous vouliez dire, Evelyne ?
5: Oui, entre autres. Et puis, je ne suis pas sûre qu'on ait vraiment toujours le choix dans ce que nous dit l'IA. Et puis, je veux dire, même les concepteurs disent qu'il faut vraiment faire attention maintenant. Donc, mais ça, je l'avais déjà pressenti auparavant, en disant qu'on serait, on parle des robots qui éventuellement nous remplaceraient, mais nous sommes déjà robotisés avec tout ce qu'on, on appuie sur l'IA et puis voilà, allez, on avale. Je trouve ça très grave.
1: Oui, de toute façon, c'est vrai qu'on la retrouve partout, cette IA. Mais alors, parfois, Mathias me disait hors antenne, c'est qu'on a l'impression qu'on a de l'intelligence artificielle. Enfin, c'est une série de codes et en fait, pas du tout.
4: C'est ça. C'est en fait, par moment, on va citer l'IA, alors qu'en fait, pas du tout. Ça sera juste des événements conditionnels, en gros. Mais globalement, nous, côté marketing, on va le vendre comme de l'IA. parce que bah, visuellement, il se passe des choses un peu magiques pour un utilisateur.
1: Alors, vous disiez quelque chose de très juste, Evelyne, au tout début de votre propos. Vous disiez qu'il y a aussi une conséquence écologique. Parce que c'est vrai que derrière ça, en fait, c'est des énormes serveurs. Mais quand je dis des énormes, c'est des terrains de foot de serveurs qui font de la chaleur.
4: Oui.
5: Oui, c'est ça.
4: Ça fait partie du problème de l'IA. Après, toute technologie vient avec son lot de malheurs et l'informatique est arrivée un peu violemment aussi dans nos vies. Ça s'est fait en une vingtaine d'années. Là, l'IA, ça se fait en 5. Donc, c'est plus rapide. Donc, forcément, l'impact est plus fort visuellement. Après, il y a des solutions qui commencent à émerger pour essayer de résoudre ces problèmes-là. Mais ça prendra du temps.
1: Oui, parce que j'imagine que... Oui, allez-y, Evelyne.
5: Ce que je voulais dire aussi, là, vous voyez, on nous parle, on est dans un climat d'insécurité qu'on veut bien nous, dans lequel on nous met à outrance, voilà. Mais je me dis que s'il devait y avoir une guerre, eh bien, la première chose que feraient certainement les belligérants, c'est de matraquer et de balancer des drones sur tous les data centers, sur tous les trucs. Et puis après, on fait quoi? On n'aura plus de communication.
1: Ah oui, vous voulez dire qu'il nous couperait Internet, quoi.
5: Bah voilà, c'est tellement plus simple.
1: Ah bah c'est vrai qu'on est dépendant maintenant d'Internet. Donc voilà. C'est vrai que, en termes de stratège, Evelyne, bravo. Bon, en tout cas, merci Evelyne d'être passée nous voir ce matin.
5: Ça m'a fait plaisir aussi.
1: Et vous revenez quand vous voulez, vous savez, c'est votre magazine ici, c'est vous.
5: Hein. Ah oui, tout à fait.
1: À très vite, Evelyne.
5: Au revoir, bonne journée.
1: Merci vous aussi. On va lire vos messages dans un instant sur le WhatsApp ici au 04 68 35 5000. Venez nous rejoindre, on est ensemble jusqu'à 10h.
0: Génération senior avec PFG. Lors des obsèques, les équipes PFG accompagnent les familles pour rendre un hommage qui ressemble vraiment à la personne disparue. Claire, bonjour.
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3: C'est ça. Maman nous laissait toujours des petits mots dans nos sacs, dans nos livres. Alors Karine nous a proposé de faire ce geste pour elle. Tout le monde a écrit quelques lignes sur des cœurs en papier et on les a déposés près d'elle.
0: Oui, c'est vraiment un geste touchant.
3: Ah oui. Grâce aux équipes PFG, on a trouvé une façon bien à nous pour lui dire adieu.
0: Merci Claire pour votre témoignage.
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1: On s'installe chez vous chaque matin avec le magazine Ici c'est vous jusqu'à 10h. On parle de l'intelligence artificielle ce matin avec notre invité. Il est développeur, il s'appelle Mathias Genibrel. Il travaille chez ICU. On reçoit Patrice au standard. Bonjour Patrice.
11: Oui, bonjour, ici Roussillon.
1: Alors Patrice, vous vouliez parler de l'intelligence artificielle avec nous.
11: Oui, effectivement. Alors, je ne sais pas, évidemment, la personne qui est invitée est de parti pris, puisque c'est son job. Donc lui, de créer des choses qui vont bouleverser ou prendre la place d'autres personnes.
1: Puis c'est surtout qu'il l'utilise au quotidien.
11: Voilà. Bon. Alors, moi, je voulais poser une petite question que sur d'autres médias, est très peu posée. Moi, dernièrement, j'ai vu une analyse de James Cameron, qui a créé la série des films Terminator, qui a dit « Mes films sont prémonitoires ». Et je prédis dans mes films Terminator, c'est ça, c'est l'avenir de l'humanité. Donc voilà, je voulais savoir ce qu'il en pense. Peut-être que c'est pour lui c'est superficiel et c'est du faux dans l'avenir. Mais moi je pense comme la personne qui passait avant, je pense que c'était elle, peut-être.
1: Vous, ça vous inquiète, Patrice?
11: Oui, enfin moi je le verrai pas. J'ai 72 ans, donc moi c'est pour à la limite petits enfants, parce que à force de développer une intelligence artificielle, le jour où on voudra entre guillemets la débrancher, elle va se rebeller. Parce que la débrancher, ça veut dire qu'on la tue, quoi, en fin de compte. Donc, elle va se rebeller. Ça a été prouvé, je crois, dernièrement, elle n'a pas exécuté des ordres donnés. Et minimum, c'est de provoquer des guerres entre les nations en donnant des fausses informations et des faussetés. Mais moi, je m'inquiète de ce qu'a dit
1: James Cameron, qui avait fait Terminator.
11: Mais alors, il a dit textuellement...
1: On peut poser la question à Mathias, Patrice, Terminator, le premier, si je ne dis pas de bêtises, c'est 1984. Oui. Mathias, vous avez 28 ans. Est-ce que vous avez vu Terminator?
4: Non, je suis né en 98.
1: Oui, ça ne nous rajeunit pas, Patrice, nous.
11: Quand James Cameron vous dit, lui, il s'inquiète pas trop de ce qui est dit en dehors de ces séquences futuristes, mais voilà, moi je pense qu'il a un peu raison.
1: Après, Patrice, que finalement, est-ce que si du coup ça nous enlève des métiers un peu dans l'informatique, ces choses comme ça, est-ce que ce serait pas aussi la chance des vieux métiers de revenir sur le devant de la scène finalement, parce que c'est l'IA, elle a beau être intelligente, etc., mais le fait main. L'IA le fait pas encore, que je sache. Quoique, si on la branche. Ah, je vois Mathias qui sourit parce qu'il me dit écoutez, si on la branche à une imprimante 3D, c'est ça?
4: Bon, on pourrait, sur des machines, des robots. Non, mais la robotique, ça va arriver, ça c'est évident. Donc, je comprends le principe de Terminator. J'ai pas vu le film, mais j'imagine. Et ça peut faire peur, mais après, personnellement, je suis optimiste en tout cas. J'ai peine à croire que ça sera pour le mieux. On peut le voir, on voit beaucoup de négatifs autant de l'IA, mais il ne faut pas oublier qu'il y a aussi beaucoup de positifs. Notamment, elle arrive à résoudre des problèmes de maths qui n'étaient jamais résolus. Elle arrive aussi à améliorer la santé. On a un nouveau système d'IRM qui est en train de sortir aux États-Unis via une IA qui s'appelle Midjourney. Et en fait, c'est tout un nouveau système d'IRM qui est moins dangereux pour la santé que ce qu'on a actuellement.
1: Et peut-être trouver des idées de vaccins ou de traitements, peut-être.
4: Exactement,
1: dans le médical.
4: On essaie de le mettre dans la chimie. Après, on peut toujours imaginer le pire, mais il faut aussi regarder qu'à l'heure actuelle, on essaie aussi de faire mieux, en tout cas, et l'IA nous permet d'aller plus loin. Et en fait, c'est ce que je disais un peu plus tôt à l'antenne, c'est que à partir du moment où on est dans un domaine, l'IA nous permet d'aller plus loin dans ce domaine, parce que si on mélange nos compétences avec celles de l'IA à l'heure actuelle, on peut vraiment aller beaucoup plus loin que ce qu'on est capable de faire si on est tout seul sans IA.
1: Mais est-ce que, parce que Patrice dit oui, si on les débranche, elles vont se rebeller. Aujourd'hui, on peut débrancher une IA et c'est terminé.
4: Alors, je ne sais pas comment c'est fait derrière à 100%, ça reste plein de data centers, mais oui, on pourrait imaginer qu'on puisse la débrancher. Après, c'est comme Internet, on se dit on peut débrancher Internet, c'est pas réellement le cas. Il y a tellement de tout partout.
1: On fait tout, nos données bancaires, enfin tout, on fait tout.
4: Ça, là, l'IA, ça sera pareil qu'Internet. C'est la même révolution, on va dire, que Internet.
1: Voilà, Patrice, ce qu'on peut dire. Alors, on lui donnera pas la fin du film pour pas spoiler Mathias.
11: Je voulais juste préciser une petite chose. C'est ces mêmes personnes qui sont derrière leur clavier, l'IA, c'est fabuleux. Et ils vont être les premiers à pleurer en disant « Ah ouais, mais j'appelle un plombier pour mon dévier bouché. Le gars, il m'a dit pas avant 15 jours, 3 semaines.
1: » Ah bah parce qu'il n'y en aura plus. Ouais, je pense qu'avant de remplacer le plombier par l'IA, il y a du boulot, hein, Patrice. Hein.
11: Merci. merci. Hein,
1: on va garder tous ces artisans et heureusement. Merci Patrice d'être passé ce matin.
11: Merci, bonne journée ici au Roussillon. Allez. Bravo pour vos émissions, merci.
1: Avec plaisir et vous revenez quand vous voulez. Merci Mathias d'avoir été avec nous.
4: Ben merci.
1: Mathias Genibrel, le développeur chez ICU à Perpignan. Merci beaucoup d'avoir été avec nous, on a passé un super moment. On continue demain à débattre ensemble un autre sujet. Avant ça, voici Notre-Dame de Paris.

0: La comédie musicale Notre-Dame de Paris, c'était belle sur votre radio ici Roussillon. Il est arrivé en pleine forme le lundi matin comme ça. C'est David Rocher, bonjour David.
1: Bonjour, bonjour à tous et on va se régaler ce matin. C'est pour ça que j'ai le sourire, parce que déjà on a un charcutier qui nous vient de Passa. Bonjour Alexandre.
2: Bonjour.
1: Et vous êtes venu les bras chargés encore.
2: Oui, chargés.
1: Parlez bien devant le micro qu'on vous entende.
2: Avec un petit régime.
1: Ouais. C'est le régime comme j'aime, vous me disiez.
2: Exactement, c'est le régime comme j'aime. C'est pas grand chose, une petite gamme de mes produits. J'ai un peu de chorizo, un peu de saucisson. Et un peu de gourmand, de boutifard de Serbe.
1: Je sens que vous voulez rester, Régis.
3: Ah, moi, je vais rester.
1: D'autant qu'on a aussi une vigneronne qui est là. C'est un super domaine. On est à Rivesaltes ou à Sals quand on est chez vous ?
4: À Sals.
1: À Sals. C'est le château Vespeil-les-Pins. C'est un lieu magnifique. Et tout ça autour de Jean-Luc Modat, qui est notre invité ce matin, parce qu'il signe son troisième livre de recettes, La bonne cuisine catalane, paysanne et villageoise du Roussillon. Une cinquantaine de recettes qu'il est allé glaner, chercher dans les villages des Pyrénées-Orientales. Il y a par exemple la recette des escargots à la manière de la manière. On vous en parle donc dans Ici, ça marche avec tous nos invités ce matin.
3: Et moi, je vous dis à demain.
1: À demain.
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1: Merci d'être connecté à la première radio des Pyrénées-Orientales, ici Roussillon, il est 10h.
6: The Waters.
1: L'info d'ici, à 10h, c'est avec vous, Simon Colboc, bonjour.
7: Bonjour David, bonjour à tous.
1: Avec des analyses qui vont être lancées au boulot.
7: Des analyses pour tenter de comprendre cette pollution au PFAS. Hein, vous en a parlé la semaine dernière sur votre radio ici Roussillon. Nous avons fait analyser une centaine d'œufs venus de l'ensemble de la France et les œufs

0: au boulot, pollué par ces polluants éternels, trois fois au-delà des normes autorisées. Le maire du Boulou lance donc un appel pour lancer de nouvelles analyses, des analyses complémentaires, tenter de comprendre d'où vient cette pollution à ces polluants éternels. L'Agence régionale de santé s'est montrée favorable à cette demande. Plus de 20 ans que l'hôpital de Perpignan l'attendait, mais ça y est, les travaux de l'unité de soins palliatifs ont officiellement démarré. 12 lits pour les patients atteints de maladies graves. On vous explique tout sur notre site internet. Les travaux ont commencé. Ils devraient se terminer d'ici 2 ans. Le coup de gueule ce matin d'une boulangère de Perpignan, la patronne de la Grigne, c'est près du stade Aimé Giral sur l'avenue Roudère. Cette commerçante dresse un carton rouge au nouveau système de navettes. Les jours de match de l'USAP, l'avenue Roudère est fermée une bonne partie de la journée pour permettre à ces navettes de faire les allers-retours. Le chiffre d'affaires s'effondre dans cette boulangerie. 1000 euros de moins pour la journée de samedi. Là aussi, les infos à retrouver sur notre site internet. Le SOS des CCAS, les centres communaux d'action sociale, toutes les communes de plus de 1500 habitants doivent en avoir un. Les CCAS chargés d'accompagner les plus fragiles. Mais nos CCAS débordés, l'Union nationale des CCAS a choisi votre radio ici pour lancer un appel à l'aide aujourd'hui. Plus possible, selon eux, d'aider tout le monde. Les responsables demandent donc une hausse et une pérennisation des budgets. Le président national des CCAS sera l'un des invités tout à l'heure du journal de 13h. La mobilisation des lycéens et des étudiants, on nous signale des blocages ce matin au niveau de l'université de Perpignan. Des poubelles en flammes aussi ce matin à l'entrée du lycée Picasso. Des syndicats enseignants et les organisations lycéennes appellent à de nouvelles manifestations pour demain. Le procès de l'incendie criminel de Saint-Laurent-de-la-Salanque. Le procès entre aujourd'hui dans sa dernière ligne droite. Le verdict est attendu jeudi devant la cour d'assises des Pyrénées-Orientales. Depuis maintenant 10 jours, 3 hommes sont jugés pour leur rôle présumé dans l'incendie d'une épicerie en février 2022 à Saint-Laurent. 8 personnes étaient décédées. Et puis le rugby, toutes vos questions ce soir pour 2 joueurs de l'USAP. 2 joueurs italiens, l'ouvreur Paolo Garbisi et le pilier Marco Riccioni. Ils seront tous les deux dans 100% USAP ce soir après les infos de 18h. On reviendra notamment sur le succès de ce week-end USAP Vannes au stade Aimé Giral.
1: Votre météo pour ce lundi, pour ce début de semaine, avec un ciel qui est nuageux pour l'instant. C'est chargé sur la plaine, sur le littoral, mais ça devrait se dégager au fil des heures, avec une alternance de nuages et d'éclaircies pour aujourd'hui. Une petite tramontane aussi qui se met en place cet après-midi, notamment en Fenouillade. Et les températures qui restent toujours très douces.
0: Oui, jusqu'à 27 degrés prévus par Météo France en Conflans, sur Prades, sur Eous et Marquichane, à Ria aussi, jusqu'à 26 degrés prévus à Perpignan, à Saleil, à Saint-Estève, 26 aussi en Val-Espire, au Boulou par exemple, 25 sur le littoral, à Saint-Cyprien et à Canet, et puis 18 en montagne, à Mont-Louis.
1: Voilà, du soleil et de la douceur au moins jusqu'à ce week-end, nous dit Météo France dans ses premières prévisions. Merci Simon Colboc, on se retrouve demain à partir de 6h.
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1: Tous les jours, c'est votre rendez-vous pour voir la vie en rose, ou plutôt en sang et or, avec des Catalans qui font briller notre département. Et ce matin, c'est votre cas, Jean-Luc Modat. Bonjour.
4: Bonjour.
1: Merci David. De nous retrouver dans Ici ça marche. Vous faites briller nos assiettes, nos casseroles, nos repas de famille. Votre passion, depuis presque toujours, c'est la cuisine catalane.
4: C'est cela.
1: Ouais. Mais... C'est arrivé quand vous aviez 3-4 ans.
4: Oui, donc ça c'est les racines.
1: Les racines.
4: Qui se manifestent aussi sur le tard. Et l'essentiel aussi c'est d'être en cohérence avec nos racines.
1: Et on vous invite ce matin parce que vous publiez déjà votre 3e livre de recettes. Cuisine catalane, paysanne et villageoise. Ces mots ils sont importants, catalane, paysanne, villageoise.
4: Oui, pourquoi ? Parce que la ruralité, à mon sens, c'est le degré ultime dans lequel on conserve encore nos traditions et ces traditions culinaires.
1: Et alors, vous nous l'expliquerez aujourd'hui, mais ces recettes, vous êtes allé les chercher.
4: Glaner.
1: Vous êtes allé les glaner à travers le département, dans des petits villages, dans des hameaux.
4: Oui.
1: C'est un peu de notre mémoire qui se retrouve dans ce livre, finalement.
4: Oui, bien sûr. Et surtout, le plaisir que j'ai eu à rencontrer nos anciens, et essentiellement en haut, Val-Espire.
1: Ouais. On ira d'ailleurs tout à l'heure à La Manière, où vous avez retrouvé une recette du 19e siècle, les escargots à la manière de La Manière. Mais j'aimerais quand même, avant qu'on feuillette le livre, que vous nous racontiez d'où vient cette passion. Je crois que c'est né dans les cuisines de votre grand-mère. Hein.
4: Voilà. Tout d'abord, la passion, elle provient aussi de cette passion que j'ai pour le Roussillon. Pour notre art de vivre, notre convivialité, n'en déplaise à certains. Mais surtout, j'aborde la cuisine comme, je le répète, un art de vivre qui permet aussi de réunir nombre d'amis ou de familles autour de belles tables. Et l'essentiel de cette cuisine, c'est cette notion de partage.
1: Ouais. Les grandes tablées familiales, les grandes tablées entre amis, les cargolades à côté du cazotte, par exemple. Voilà. Tout ça, c'est ce que l'on retrouve dans nos assiettes du pays catalan. Mais racontez-moi quand même, avec votre mamie, quand vous étiez tout petit dans les Aspres, vous la suiviez derrière les fourneaux.
4: Là, je parle de ma mamie du bord de mer. Mon grand-père était embarqué sur un Lamparo, à l'époque ça existait encore, la Bastide, et quand il revenait de la pêche, aux anchois, aux sardines, et que ma grand-mère avait confectionné, établi de grandes jarres d'anchois salés, vers Noël, lavait les anchois, les effilait, tirait les filets, et moi, par souci de gourmandise, je suçais les arêtes.
1: Voilà.
4: On vocation, rien, finalement. Ma vocation est partie de là.
1: Ouais. C'est vrai que vous avez un pied dans la montagne, dans le terroir, et un autre au bord de mer.
4: Voilà, ça définit complètement notre Roussillon et sa cuisine qui n'est pas une cuisine identifiée comme méditerranéenne exclusivement. Eliane Comelade aussi l'avait rappelé. C'est une cuisine de mer et de terre.
1: Marie Montin. Comme on le retrouve ensuite dans notre assiette, parce que pour vous, derrière une recette, derrière un plat, derrière une bouchée finalement, eh bien c'est toute l'âme d'un pays qu'on retrouve.
4: Les mémoires.
1: Et les mémoires.
4: Les mémoires familiales. Et c'est ce pourquoi j'ai décidé, lors de l'enfermement du Covid, aussi parce que déjà j'œuvrais là-dedans, de réaliser des livres pour justement pérenniser cette mémoire.
1: Ouais, garder des traces de cette mémoire parce que, et ça j'adore cette phrase, dans l'assiette, on retrouve aussi nos paysages.
4: Voilà. Oui.
1: Et vous nous direz justement ce que vous voyez quand vous dégustez une ouillade ou des bols de picoulate dans ces prochaines minutes. C'est Jean-Luc Modat qui est notre invité ce matin. Ici ça marche autour de son tout dernier livre de recettes qui vient de sortir, La bonne cuisine catalane, paysanne et villageoise du Roussillon, avec une rencontre d'ailleurs à Tuir. C'est quel jour ?
4: Samedi.
1: Samedi, à Tuir.
4: À la Maison de la Presse.
1: Voilà, vous dites
4: de 8h à 18h. À 13h, pardon.
1: Allez, on en parle et on continue d'en parler dans 3 minutes avec vous. Juste après Téléphone, voici un autre monde sur votre radio ici Roussillon.

0: C'est Téléphone sur votre radio ici au Sillon. Un autre monde, il est 10h12.
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0: Ici, ça marche avec un grand monsieur de la cuisine catalane. Aujourd'hui, c'est Jean-Luc Modat qui est là avec nous. Son nouveau livre de recettes de cuisine qui nous fait voyager à travers le département, à travers le temps aussi, parce que chaque recette, chaque bouchée, c'est un peu de notre mémoire. Jean-Luc, on trouve une cinquantaine de recettes dans ce nouveau livre.
3: Voilà, oui.
0: Ouais. Et vous êtes allé les chercher une par une dans nos villages.
3: Je répète, les glanés.
0: Les glanés, hein.
3: Parce que ça a une connotation paysanne aussi. Glaner le blé.
0: Allez, j'ouvre au hasard, canard aux figues et aux bagnouls, par exemple.
3: Nous sommes complètement dans la saison.
0: Ouais. Hein,
3: les figues.
0: Le poulet au rancio.
3: Le rancio. Nous avons les spécialistes du rancio ici, Alexandre.
4: Mon grand-père en était plus.
3: Voilà.
0: Mais bonjour Alexandre. Ouais, vous êtes issu du monde de la vigne.
4: Voilà, moi j'étais viticulteur avant.
0: Ouais.
4: J'étais à la troisième génération. On avait 35 hectares en production avec 6 hectares de plantade, donc on était lancé. Et puis le monde du vin, très compliqué pour nous, qu'on a amené en cave coopérative. Et puis, moi, je me suis reconverti. J'ai décidé de partir dans autre chose, dans l'élevage de cochons, la charcuterie. Du coup, je fais tout de A à Z,
0: ouais.
4: Que ce soit l'élevage de cochons, la charcuterie, la vente. Voilà, un peu.
0: Et vous êtes installé aujourd'hui à Passa, avec la charcuterie Girbeau, et puis votre élevage qui est du côté de Tordère. On fera votre connaissance un peu plus amplement dans la suite de l'émission. Je continue à feuilleter votre livre de recettes. Le fricot de veau de Tante Sidonie.
3: Ah oui.
0: C'est quoi?
3: Là, c'est des souvenirs qui ressurgissent, hein, parce que ça me rappelle mon enfance. Hein, et justement, au travers de cette recette, je pense que j'éveille aussi des souvenirs communs que nous partageons largement en Roussillon, c'est-à-dire des recettes simples, élaborées avec des ingrédients simples, mais qui développaient des explosions de saveurs en bouche.
0: Le lapin sauté à la catalane, c'est une autre des recettes. Ouais. J'aime bien parce qu'à chaque fois, votre visage s'illumine, chaque fois que je donne le nom d'une recette.
3: Là, faut savoir que, et je le répète, cette cuisine, elle était élaborée et élaborée à l'heure actuelle aussi, avec des produits de saison et des produits locaux. Mmh. Les lapins, puisque David, vous en faites référence, ils provenaient des clapiers. Toutes les recettes provenaient de ce dont disposaient les paysans à portée de main. Et pour une même recette, il y a des variantes en fonction des terroirs du Roussillon et en fonction des villages, des beynats, les voisinages ou des hameaux. Et ça en fait toute la richesse. Et cette richesse-là, à mon sens, il est nécessaire de la faire... de la restituer, de la faire perdurer dans le temps.
0: Alors,
3: la lumière de ce passé, et justement pour éclairer notre avenir.
0: Et vous captez aussi la lumière de notre terroir, de notre beau Roussillon. Vous le dites, hein, dans l'assiette, il y a nos paysages. Alors, ouais. On va fermer les yeux, vous dégustez une bonne ouillade. C'est quoi le paysage que vous voyez?
3: Alexandre et moi-même, nous partageons cet amour des aspres. C'est les aspres sauvageonnes. Et au détour d'une cuillère de douillade, c'est tous les parfums de la garrigue qui se présentent à nos narines, à nos papilles. Et ça exulte aussi notre appartenance à ce territoire.
0: Et quand vous dégustez, je sais pas, une fideua ou une bouillinade.
3: Ah, la fideua, c'est pas catalan d'ici. Hein.
0: Ah bon, c'est d'où?
3: Non, de Valence.
0: Mm-hmm. Voilà. Et la bouillinade alors vous...
3: La bouillinade, oui.
0: Ouais.
3: J'ai mon ami Philippe Négrier, pour lequel j'ai réalisé une vidéo pour justement pérenniser et faire revivre cette tradition des pêcheurs de l'étang de Salses. Ça aussi, ça fait partie de mes facettes, c'est-à-dire toujours conservatoire, dirons-nous, mais aussi pour transmettre. Et la transmission, à mon sens, c'est très, très, très important, qu'elle soit culinaire ou culturelle.
0: 50 recettes à retrouver dans ce nouveau livre, La bonne cuisine catalane, paysanne et villageoise du Roussillon. Et une recette qui a une histoire un peu particulière. Dans un instant, on va prendre la route du Haut-Val-Espire. On sera à La Manère, le village le plus au sud de France.
3: Oui.
0: Où vous avez retrouvé une recette vieille du 19e siècle.
3: Oui.
0: Les escargots à la manière de la manière. Et on est avec Claude Font hein, qui vous a dévoilé cette recette.
3: Qui me l'a confiée.
0: Qui vous l'a confiée. On sera avec lui dans 3 minutes sur votre radio ici Roussillon. À tout de suite.
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0: c'est Ella Langley qui chante sur Ici Roussillon, votre radio en pays catalan avec Chosin Texas. Il est 10h20.
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0: Et moi, ce que j'aime dans les livres de Jean-Luc Modat, c'est que pour chaque recette de cuisine catalane, eh bien, vous racontez aussi une histoire, hein, Jean-Luc. C'est souvent des histoires de transmission, des histoires de famille, hein, finalement.
6: Bien sûr, c'est ce que nous pouvons partager ici. Dans les familles catalanes, c'est cette mémoire familiale.
0: Ouais. Exemple avec ces escargots à la manière de la manière. Cette recette, elle date du 19e siècle.
6: Oui, je l'ai évaluée à peu près à cela, par rapport à ce que m'a transmis Claude Font, qui avait une entreprise. Il était artisan sandalier ou espadrillier à la manière, puis par la suite à Trouillas.
0: Ouais. Et cette recette, eh bien, il vous l'a racontée parce que c'est sa grand-mère qui faisait ses escargots à la manière de la manière. On est justement avec lui au téléphone. Bonjour Claude Font.
6: Bonjour Claude.
7: Bonjour, je suis très heureux d'être avec Ici Roussillon.
0: Ouais. Alors racontez-moi, c'est votre grand-mère, c'est sa Marguerite qui cuisinait ses escargots de manière particulière?
7: Oui, alors cette recette, Marguerite l'a cuisinée, mais pas que Marguerite. Les voisines de son âge où j'avais mangé une fois quand j'étais petit, c'était la même. Et mon père, donc, il a écrit, moi j'ai donné à Jean-Luc un manuscrit de mon père avec cette recette qu'il avait faxé à un ami. Sinon, on l'aurait perdu. S'il n'avait pas faxé à un ami, je croyais ne jamais la retrouver.
0: Ouais.
7: Et on l'a retrouvé.
0: Et alors, qu'est-ce qu'elle a de spécial? La manière, de la manière de cuisiner les escargots?
7: C'est assez compliqué à faire. Enfin, pas compliqué, long. Voilà. C'est un peu long, hein. Il y a plusieurs opérations. Et puis, il reste assez sec. Il n'y a pas une sauce, il n'y a pas trop de sauce, si vous voulez. Hein. Mm-hmm. Il reste... Et il y a des mises de pain, voilà.
0: Voilà, il y a des tomates mûres, de l'huile d'olive, des tranches épaisses de jambon sec de pays, et puis du pain rassis, hein, c'est vrai, avec également un peu d'ail et de persil.
7: Voilà, évidemment, l'ail et le persil est quasiment incontournable dans beaucoup de... Mais le pain, voilà, c'est ce que je retiens de cette recette qui est un peu particulière... Ouais.
0: Et ce que j'aime bien, c'est aussi l'occasion d'évoquer la mémoire de Marguerite, votre grand-mère, qui a été centenaire.
7: Oui, elle est arrivée à 100 ans, donc elle était née au 19e siècle, et donc originaire de Bassagoda, il y avait beaucoup d'escargots, et elle nous racontait qu'elle en avait tellement mangé dans sa jeunesse, donc ils ont mangé, pour changer si vous voulez, même en vinaigrette et en omelette, parce qu'il y en avait à poison. Mmh. Et c'est vrai que dans ma jeunesse, là où on est, dans les murs en pierre sèche, le soir qu'il faisait un orage, on sortait, et à deux ou trois, on portait deux ou trois sans escargots à la maison.
0: Ouais. Voilà. Et ce qui est fou aussi, hein, c'est que votre grand-mère, elle a cuisiné jusqu'à 100 ans finalement, hein. Jusqu'au bout de sa vie, elle a cuisiné.
7: Elle a cuisiné notamment l'ouliade, qu'elle a fait toute sa vie. Jusqu'à 100 ans, presque.
0: Ouais. Et ce que j'aime bien, c'est qu'en vous écoutant, Claude, je crois que vous avez un peu plus de 80 ans, j'ai l'impression qu'on est tous des enfants, là, hein, et qu'on se souvient tous de cette grand-mère qui cuisine pour nous.
7: Voilà. Bon, j'ai 71 ans. C'est déjà
0: 71, excusez-moi. Je vous ai vieilli un petit peu.
7: On a la chine de ses artères, c'est pas grave. c'est des recettes qui viennent de très loin, donc dans le temps, et qui malheureusement se perdent, et heureusement que j'étais très content que Jean-Luc la choisisse pour qu'elle ne se perde pas.
0: Voilà, et aujourd'hui, eh ben, la recette de votre mamie Marguerite, hein, des escargots à la manière de la manère, on la retrouve dans ce livre. Je vous remercie, Claude, d'avoir été avec nous en direct sur Ici Roussillon.
7: C'est moi qui vous remercie.
6: Ouais. Claude, bonjour. Si on pouvait retenir en résumé ton intervention, c'est que manger des escargots, vous deviendrez centenaire.
0: Voilà.
7: Tant mieux, c'est une bonne nouvelle.
0: On va manger aussi un petit peu de charcuterie d'ailleurs dans ces prochaines minutes parce qu'on a un super charcutier avec nous ici en studio. On va aller du côté de Passa, pousser la porte de votre charcuterie, Alexandre. C'est la charcuterie Girbeau que vous avez ouvert il y a combien de temps ?
8: Oh bah ça fait un peu plus d'un an maintenant.
0: Ça fait un peu plus d'un an. Voilà. Et on va se régaler dans ces prochaines minutes. On a aussi quelques bonnes bouteilles qui nous viennent du château Vespeil-les-Pins. On est du côté de Salses-le-Château dans ces prochaines minutes.

0: vertige de l'amour avec Alain Bachung sur votre radio ici au Sillon.
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0: Ici Express, une minute avec des infos pratiques pour vous, des infos utiles comme la SPA de Perpignan qui recherche en ce moment des bénévoles. On a besoin de vous si vous êtes bricoleur ou si vous voulez devenir famille relais, famille d'accueil aussi, pour accueillir temporairement un chien ou amener des animaux chez le véto ou alors balader les chiens, faire des courses également. Le refuge est à la Yabanère et on a donc besoin de bénévoles pour soutenir la SPA de Perpignan. Vous avez toutes les infos en vous connectant sur la page Facebook de la SPA de Perpignan. Vous aussi, vous avez des infos utiles à passer, n'hésitez pas à le faire avec vos messages sur le WhatsApp ici Roussillon au 04 68 35 5000.
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0: Ici, ça marche et ici, ça mange bien en pays catalan grâce au livre de recettes de Jean-Luc Modat qui est notre invité ce matin. Et Jean-Luc, vous aviez carte blanche pour nous faire découvrir des talents de la cuisine catalane. Et grâce à vous, on va partir du côté de Passa. C'est ça, dans une charcuterie tenue par un tout jeune charcutier qui s'appelle Alexandre et qui est en train là de nous découper quelques tranches de saucisson, c'est ça ?
3: C'est ça, ouais. On va manger, on va se morser, là c'est l'heure, c'est un peu tard même. Mais...
0: Ouais, c'est l'heure du petit déjeuner, de la pause petit déjeuner, hein, c'est ça ?
3: C'est ça, donc ouais, on est du côté de Passa et moi ça fait maintenant un an que je suis installé, un peu plus d'un an. Ouais. J'ai fait 3 ans chez Philippe Roche en tant qu'apprentissage. Et donc j'en suis sorti, j'ai monté mon élevage.
0: Voilà, c'est ça, parce que vous êtes charcutier et éleveur. Hein.
3: C'est ça, je fais tout de A à Z. C'est le but, hein. C'est le but de savoir ce qu'on mange, d'où ça vient et de pouvoir dire aux clients surtout le processus de A à Z.
0: C'est quoi vos spécialités alors à la charcuterie Girbeau ?
3: Ah ben écoutez, c'est la charcuterie, c'est souvent les produits, ils ont entre 6 et voire 1 an et demi de séchage, d'affinage, c'est du suivi, c'est du temps, tous les matins on rentre dans le séchoir, on regarde si tout va bien.
0: Bon, vous nous faites goûter là, on va passer la petite planche. Donc là-dessus on a quoi ?
3: On a saucisson, ouais. Un peu de chorizo et on a de la gourmande. Ça, c'est vrai. C'est du Val-Espire, ça. Ouais. La gourmande, c'est une boutifarre cuite et séchée avec des abats dedans, cœur, oignon, foie, langue. Voilà. Alors c'est pas super fort, hein. Attention, faut pas parce qu'on dit à bas que ça va être fort. Non, c'est dosé, c'est bon et il faut goûter.
0: Alors vous l'avez ouvert il y a un an, vous avez quel âge ?
3: Alors moi j'ai 25 maintenant.
0: 25 ans, vous êtes tout jeune.
3: C'est quand même un bébé.
0: Un sacré défi de se lancer comme artisan aujourd'hui.
3: Oui, bien sûr, et dans tous les métiers maintenant. Le problème qu'il y a, c'est que maintenant, si on se parlait un peu cru, mais si on se sort pas les doigts du cul pour faire les choses,
0: ben voilà,
3: si on se sort pas, eh ben, on fait rien. Donc, ouais. Au bout d'un moment, on a le pied au pied du mur, ouais. Et puis
0: il faut y aller.
3: Voilà.
0: Mais en même temps, vous êtes un vrai bon vivant et vous aimez les bons produits parce que je me souviens vous avoir reçu il y a quelques années. Vous étiez tailleur de vigne à l'époque.
3: Mais
0: hein.
3: Oui,
0: vous aviez même remporté le concours départemental.
3: Le concours de taille, ouais, ouais. En catégorie jeune, ouais. Oui, bah, avant j'avais 35 hectares de vigne et puis j'étais la troisième génération et donc ça a été une reconversion professionnelle.
0: Et quel plaisir vous prenez aujourd'hui à charcuter, à préparer tous ces bons produits ?
3: À l'élevage. Je me régale avec mes cochons. Je me régale avec mes cochons. Après, c'est l'aboutissement de ce que je fais à l'élevage, la charcuterie. Et la vente, et me dire que quand je vois les clients qui reviennent et qui sont contents, ça c'est le top, quoi.
0: Alors là, je suis en train de déguster ce que vous nous avez amené, mais c'est juste sublime.
3: Heureusement, tant mieux.
0: Le secret, c'est quoi ? C'est vraiment l'assaisonnement, par exemple ?
3: L'assaisonnement, le triage des viandes, les parures de bien dénerver, de tout. C'est un travail. Mm-hmm. Je l'ai appris en 3 ans, moi. Moi, je travaillais la vigne, je savais pouder, mais je savais pas faire un saucisson. Hein. Donc, au bout d'un moment, quand j'ai voulu changer de métier et pour tout simplement gagner ma vie, je suis allé voir Philippe et je lui ai dit, écoute,
0: Philippe Roche.
3: Ouais, faut que tu m'apprennes. Et alors voilà, ça a fait 3 ans pour m'apprendre.
4: Ce qu'il n'a pas précisé, Alexandre, c'est que ces cochons sont gambades dans une suburée, en liberté. Ouais. Ils ne sont pas des cochons de batterie, comme il en existe, et des viandes proposées dans la grande distribution. Là, il s'agit d'artisanat, de passion, et de passion d'un territoire, et de aussi la passion du client, de voir des clients satisfaits et revenir.
0: Mais c'est beau aussi de voir un jeune de 25 ans qui se lance là et qui continue à faire vivre la boutifarre de chez nous.
4: C'est pour ça que j'ai invité à la fois Stéphanie et Alexandre pour ils étaient les représentants de choses nouvelles, hein, de volonté nouvelle de faire vivre ce département, ces territoires, et ça c'est très important. La sinistrose, la morosité ambiance.
0: Ambiante, c'est pas pour ici, hein, parce que ici ça marche tous les jours, c'est notre petite bulle positive.
4: Voilà. C'est pour ça que nous sommes ici. Ouais.
0: Et votre élevage, justement, c'est à Tordère, sous les chênes, comme le disait Jean-Luc.
3: Sous les chênes. Ouais. Voilà, moi j'ai l'ancienne race roussillonnaise. Attention, c'est pas du cochon rose, ni de batterie, ni de d'où que ce soit. Et moi j'ai l'ancienne race roussillonnaise, c'est du gascon croisé blanc de l'Ouest. Là, c'est la cinquième génération, donc ça prend du temps. Il faut changer de papa, de maman, voilà, pour faire les petits qui sont conformes à la race roussillonnaise qu'on avait avant ici, voilà. Et donc c'est avec ça que je fais les produits. C'est des cochons qui sont quand même assez gras, donc il faut enlever un peu de gras parce que sinon j'ai beau dire que c'est le régime comme j'aime, mais bon, avec du gras, je suis pas trop crédible. Alors c'est vrai que j'en enlève un peu, mais c'est ce qui fait tout le goût de la viande, il n'y a pas de secret.
0: Bon, en tout cas, c'est une super adresse, hein. Grâce à vous, Jean-Luc Modat, vous nous avez conseillé cette charcuterie Girbeau. On est à Passa, au cœur du village.
3: On est à Passa, au cœur du village, j'ai mon labo, après on peut me retrouver sur les marchés.
0: Et premier retour des clients là depuis un an.
3: Ah ben, content.
4: Ils reviennent.
0: Bah, nous aussi, on reviendra et on continue à déguster tous ces bons produits avec un verre de vin à suivre sur votre radio ici Roussillon. C'est une vigneronne qui va entrer en scène dans ces prochaines minutes. On sera au château Vespeil-les-Pins à Salses-le-Château. Et alors là aussi, c'est un lieu d'exception que l'on vous fait découvrir juste après Lost on You. Voici LP sur ici Roussillon.

0: Lost on You, c'est LP sur ICI Roussillon, il est 11h20.
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0: Ce que j'aime bien, c'est que quand on prend la petite route qui mène jusqu'au château Vespeil-les-Pins, on a l'impression d'être perdu, d'être au milieu de nulle part ou au bout du monde. Bonjour Stéphanie.
3: Bonjour.
0: Ce domaine, il est incroyable. Le cadre, le paysage, quand on arrive chez vous, c'est juste un dépaysement total.
3: Voilà, on est sur une ancienne abbaye cistercienne qui travaillait avec le château de Sals, c'est l'abbaye de Fontfroide, donc sur la commune large de Sals-le-Château.
0: Voilà, on est sur Sals-le-Château, mais quand même un peu en retrait, dans ces terres un peu rouges, hein, c'est ça?
3: C'est ça, terre rouge, argilo-calcaire, donc qui fait la force de la vallée de l'Agly et du Rivesalté.
0: Voilà, et c'est dans ce domaine d'exception que vous nous produisez des vins qui vraiment nous ravissent. Et c'est vrai que vous travaillez en famille hein, au château Vespeil-les-Pins depuis des générations.
3: C'est ça, c'est la quatrième génération. On a repris le domaine avec mon frère en 2022. Mmh. Et du coup, on vinifie sur site. Et on accueille aussi du public, puisque moi, je suis une fervente partisane de l'œnotourisme. Voilà. C'est faire redécouvrir le patrimoine, le vin certes, mais avec tout ce qui va avec. Donc la cuisine, le patrimoine, les traditions.
0: Il y a des balades dans les vignes, il y a des dégustations de vin et d'huile d'olive aussi, parce que vous produisez une belle huile d'olive, des apéros vignerons, des rencontres, des événements, Vespeil plage aussi, ouais. Chaque année, chaque été.
3: Vespeil plage, donc il n'y a pas une goutte d'eau, hein, on se remet vallée de l'Agly, période de sécheresse, c'est juste qu'on a voulu créer le contre-pied au club de plage qui prennent possession de nos touristes l'été et pour faire un endroit sympa au milieu des vignes et des oliviers.
0: Voilà, et un vrai dépaysement. Moi la première fois où je suis venu, vraiment, c'est ce qui m'a marqué. Hein. Cette impression d'être au bout du monde, alors qu'on est à quoi, un quart d'heure de Perpignan.
3: C'est ça.
0: Alors, pour accompagner les bonnes charcuteries d'Alexandre Girbeau, moi je pensais que vous alliez ouvrir et nous proposer un rouge, mais pas du tout.
3: Pas du tout. On a tendance à penser que la charcute, elle s'accompagne très bien d'un rouge, ce qui est vrai, hein, voilà. Mais avec le blanc, ça, c'est surprenant. Pourquoi ? Parce que le gras est là, il est dans ce que j'ai goûté, la gourmande, que je ne connaissais pas, qui est une très belle découverte. Bravo.
0: On rappelle ce qu'il y a dans la gourmande ?
4: Ah, c'est les abats.
0: Ouais.
4: C'est les abats, mais c'est les abats travaillés. Il faut savoir les doser, et quand on arrive à les doser, on sort un très bon produit. Pas fort, en fait. Pas fort, mais c'est des saveurs qu'on a perdues. Parce que quand on parle d'abats, ça fait peur à tous les enfants, ça fait peur à toutes les mamans.
0: Alors que quand on dit la gourmande, tout de suite,
4: exactement.
0: Ça fait plus
4: rêver.
0: Et donc, pour accompagner ça.
3: Donc, en fait, la gourmande, voilà, elle s'accompagne très bien du blanc de noir que nous proposons. Donc, c'est un blanc issu d'un cépage noir, donc 100% grenache noir, et qu'on a vinifié. Donc, on a le côté rond du vin qui se marie très bien, enfin pour ma part, avec le gras de la gourmande, enfin ouais. Le bon gras de la gourmande, parce que c'est vraiment voilà. Et pourquoi blanc de noir? Parce que depuis 2022, les aléas climatiques font que les cépages blancs en pays catalan, c'est très compliqué en rendement, et on a trouvé une alternative que faisaient nos anciens déjà, c'est-à-dire de vinifier des raisins noirs en vin blanc.
0: Eh ben on va pouvoir trinquer, d'autant que vos cuvées, régulièrement, elles sont récompensées par des étoiles du Guide Hachette et des super notes hein, du Guide Hachette des vins.
3: Alors, on essaie de proposer des vins, effectivement, qui seront dans la transmission et qui vont être reconnus. Donc là, j'ai amené les deux cuvées qui viennent d'être coup de cœur au Guide Hachette 2027.
0: Ça, c'est une super récompense.
3: Ouais, super récompense du travail accompli, parce que ce soit dans la viticulture ou dans l'agriculture, dans l'élevage et dans la production aujourd'hui, c'est vraiment compliqué. Voilà.
0: Ouais. Ces deux cuvées de coup de cœur, on va donner leur nom.
3: Alors là, la cuvée dégustée, du coup, c'est la cuvée blanc de noir.
0: Ouais. Et l'autre ?
3: Et l'autre, c'est la cuvée Emma, donc une cuvée clin d'œil à ma petite nièce. Voilà, avec un 100% Syrah qui a été boisé et qui est de 2023 en millésime.
0: Avec à chaque fois, pour les vins du château Vespeil-les-Pins, des étiquettes que j'adore, hein, qui sont faites par votre frère, je crois, qui travaille des photos et qui nous raconte aussi un peu l'histoire de notre Roussillon. Finalement, on est dans la transmission, hein, à travers le vin, à travers vos recettes, à travers la charcuterie. Jean-Luc, c'est tout ce que vous aimez.
5: C'est ce qui nous détermine et c'est ce qui nous réunit.
0: Voilà, 50 nouvelles recettes glanées dans les villages, dans les campagnes roussillonnaises par Jean-Luc Modat, du Haut-Valespire jusqu'au Barcarès. La bonne cuisine catalane, paysanne et villageoise du Roussillon. Vous dédicacerez ce livre samedi à Tuir à la Maison de la Presse, le matin, de 8h à 13h. Et puis l'après-midi, vous vous retrouverez d'ailleurs avec Stéphanie du domaine Château Vespeil-les-Pins, parce qu'il y a la fête des vendanges à Rivesaltes, c'est ça ?
5: Rivesaltes, oui.
0: Et vous y serez également ?
3: C'est ça, une belle fête en après-midi pour mettre en avant les vignerons du Rivesaltais.
0: Voilà, et merci à vous trois de nous avoir régalé ce matin. On vient vous voir aussi, Alexandre, à la charcuterie Girbeau. On est du côté de Passa. Et puis, on se met en cuisine avec votre beau livre de recettes pour redécouvrir un peu de notre histoire et de notre âme. Merci beaucoup à vous trois d'être
5: venus. Merci, David.
0: Merci à passer par ici.
5: Merci aux auditeurs.

0: Maxime Le Forestier sur votre radio. Ici aussi, en Maxime Le Forestier né quelque part.
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0: Et à présent, on est avec Francis Manin. Bonjour.
3: Bonjour, David.
0: Vous nous présentez un livre, Les plantes dans la tradition catalane, qui est paru chez Trabucaire. Et vous allez donner une conférence à Canoës ce 17 octobre. C'est autour des plantes sauvages, c'est ça?
3: Ce sont les plantes sauvages qui ont été étudiées.
0: Oui. Alors, ces plantes sauvages que l'on peut consommer, que l'on peut intégrer finalement dans notre cuisine?
3: Exactement.
0: Lesquelles, par exemple?
3: Alors, c'est des plantes, je peux vous en citer des. Sur le livre, j'en ai traité des centaines.
0: Et vous en avez quelques-unes à nous conseiller, par exemple, en ce moment?
3: En ce moment, par exemple, ce que je peux conseiller, c'est aller cueillir les cynorhodons. C'est les fruits de l'églantier et son mûr. Vous en écrasez une dizaine le soir, vous les mettez dans un verre avec rempli à moitié d'eau. Le matin, vous remuez, vous filtrez, vous allez essayer de garder la pulpe, vous allez éliminer donc tout ce qui n'est pas comestible, en particulier le pépère. Et puis, vous buvez ça à jeun pendant 2 jours.
0: Ce que j'aime bien finalement, c'est que la nature est très généreuse. Si on connaît un petit peu ces plantes, il y a vraiment de quoi faire. Hein,
3: c'est sûr. Même celles qu'on peut qualifier de mauvaises herbes. Je pense par exemple à l'ortie. Pour beaucoup, quand on dit ortie, oh là là, cette herbe qui pique, mauvaise herbe, tout ça. Et pourtant, c'est une plante qui a dans tout. Elle est connue aujourd'hui pour lutter contre l'anémie, elle est connue pour faire repousser les cheveux, elle est connue pour le purée d'ortie, mais en fait, ça c'est des choses qui sont les plus connues, mais il y a tout un tas d'autres usages que j'avais trouvés chez les personnes âgées que j'avais interrogées depuis peu, pendant des années, et j'avais trouvé en particulier que, par exemple, du côté de la Garoche, donc de notre côté à la frontière, on l'utilisait comme plante expectorante dans des décoctions.
0: Ouais. Et c'est ce qu'on retrouve d'ailleurs dans votre livre, hein, Les plantes dans la tradition catalane. Le livre est paru chez Trabucaire. Et donc, ce 17 octobre, c'est samedi prochain, vous donnez une conférence à Canoës à 18h pour nous expliquer tout ça. Et c'est pour ça qu'on voulait en parler ce matin avec vous, Francis Manette. Merci d'être passé par ici.
3: Merci, David.
0: Et rendez-vous donc à Canoës ce samedi.
3: Bonne journée.
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0: Ici ça marche, mais ailleurs aussi ça marche. Hein. Et ce que vous nous montrez tous les jours, Robin Bernot, on prend la direction du département du Nord avec des seniors qui profitent de cours de conduite gratuits.
8: Tout près de Dunkerque, des seniors profitent de cours de conduite gratuits.
9: C'est une très très bonne chose de suivre une formation.
8: La mairie d'Esquelbecq proposait il y a quelques jours des cours de conduite à destination des seniors et des personnes porteuses d'un handicap de plus de 55 ans. Ce jour-là, trois personnes ont pu en profiter pour mettre à jour leurs connaissances et reprendre confiance. Notre journaliste Paola Guzzo est montée avec Brigitte, 72 ans, qui n'a pas touché un volant depuis 4 ans.
10: J'ai eu des problèmes au pied, donc et puis ça me disait, j'étais plus tentée. Je fais beaucoup de vélo et de marche. Et comme mon mari, il était chauffeur, c'est lui qui conduit tout le temps. Les personnes âgées, on conduit déjà moins vite. Beau-père de ma fille, il a 90 ans, il prend encore son volant, mais il est des fois dangereux sur la route parce qu'il roule tout doucement. Et puis bah, le monde, il faut faire attention à tout. Il y a des piétons de tous les côtés.
11: Pourquoi vous vous y remettez?
10: Bah, parce que j'ai mes filles qui disent, mais maman, papa, le jour qu'il y a un problème, tu vas faire comment? Alors je me suis dit, maintenant, il faut absolument que je m'y mette. Quoi.
8: Alors ici, dans les Hauts-de-France, ça marche? Et vous, qu'en pensez-vous?
9: Alors personnellement, j'ai participé aussi à un cours il y a une dizaine d'années. Je pense que c'est super parce qu'il y a beaucoup de choses qui changent dans la conduite.
8: Bernard aime beaucoup l'idée.
9: Ça permet de nouveau de se dire, ben voilà, il y a des nouveaux panneaux, ben il faut qu'on y accède à reconnaître tout ça.
8: Une initiative séduisante à une condition.
9: Si c'est bien présenté dans cette réunion, que ça soit convivial, que ça soit avec une personne qui a du sourire, qui ne prend pas les gens en négatif.
8: Ah, le passage du permis. Est-ce que vous vous en souvenez? Pour Bernard, par exemple, ça n'a pas vraiment été simple.
9: Oh là là, oui, oui. J'étais hyper stressé. C'était encore dans une voiture, une R4. Je l'ai loupé. Hein. Je l'ai eu qu'à la troisième fois parce que j'étais trop nerveux. Quelqu'un m'a dit, ben, si tu veux te calmer, mange du sucre. Donc j'ai mangé du sucre et la quatrième fois, j'ai eu mon permis.
8: Ces cours de conduite gratuits permettent donc à nos aînés de reprendre confiance au volant, de se reconnecter à la route d'aujourd'hui et surtout de préserver leur autonomie quand la voiture reste parfois le seul moyen de se déplacer. Et vous alors, le permis, est-ce que vous l'avez eu du premier coup?
0: Ah ben oui, moi je l'ai eu du premier coup. Le permis Robin Bernot et des bonnes idées qui viennent de toute la France à retrouver donc tous les matins sur ici Roussillon dans Ici ça marche. Voici Céline Dion.

0: chanson, c'est Céline Dion sur votre radio ici Roussillon. Voici Pierre Vergès qui rentre en studio pour nous parler des gens d'ici. Aujourd'hui avec vous, nous parlons musique avec quelqu'un qui joue de la musique justement, mais qui également la partage. C'est bien ça, Pierre?
1: Et oui, puisque nous sommes avec Michel, moi-même, c'est son nom de scène, qui est à la fois DJ et musicien dans deux groupes de la scène locale. Vous avez subi des influences musicales diverses.
2: Et oui, puisque étant gamin, j'ai baigné dans la musique de mes frères et sœurs, tous plus âgés que moi. Donc le rock des années 50 avec mon frère aîné, Bob Marley et Rolling Stone avec ma sœur. Mon deuxième frère qui était tout le temps fourré au psyché m'a initié au ska, la new wave.
1: Forcément, à un moment donné, vous avez eu envie d'y toucher.
2: Ah ben oui, carrément, surtout quand en arrivant au lycée Jean Lursa, j'ai rencontré un copain, Nicolas Lofredo, qui lui m'a montré encore d'autres aspects, d'autres facettes, avec le ska originel, le vieux ska jamaïcain des années 60, la soul, le rhythm and blues, etc. Et voilà, il m'a ouvert davantage. C'est aussi à Jean Lursa que j'ai rencontré d'autres copains qui, eux, m'ont amené la culture rock garage, garage punk, psychédélique américain. Ces copains-là ont très vite monté un groupe et m'ont aussi montré que du coup, on pouvait se contenter d'en écouter, mais d'en faire aussi de la musique.
1: Alors Michel, vous n'êtes pas ici par hasard. Vous avez écouté une de nos chroniques, ça vous a fait revivre des souvenirs assez incroyables, ça vous a même touché. Racontez-nous.
2: Ah oui, ça m'a beaucoup touché. Quand j'ai entendu Bruno Cabello raconter son premier concert de rock, le concert c'était les Garçons Bouchers. J'y étais, j'avais 17 ans et des bananes. Le groupe qui jouait en première partie c'était les Pods, donc ce qui m'a donné l'occasion de passer en backstage et de rencontrer les membres des Garçons Bouchers, très sympa, avec qui j'ai bu quelques coups et discuté un peu.
1: Et pendant le concert, vous tombez sur un crétin.
2: C'est ça. Et alors que tout le monde était là pour faire le pogo et faire la fête, je suis tombé sur un moins sympa que les autres, qui m'a embrouillé, qui cherchait à en découdre avec moi. Bon, moi, j'étais pas très branché bagarre. Hein.
1: Et le gros François, qui vous connaissait, il a calmé tout le monde.
2: Alors François Gilazaro, qui m'a reconnu, puisque j'étais dans backstage avec eux juste avant le concert, a reconnu que j'avais des soucis. Il a arrêté le concert et il a fait cesser immédiatement là, ce qui n'était pas vraiment une bagarre, parce que disons que je subissais, moi, les foudres de ce type. Et du coup, il a calmé tout le monde et le concert s'est terminé sans autres embrouilles et ça a été fabuleux. Un souvenir génial pour moi.
1: En fait, Bruno Cabello a raconté votre histoire. Par contre, la fin de la soirée, il y a eu un bon moment et puis un tragique. Hein.
2: Donc après le concert, je suis rentré en mobylette et j'ai eu un accident de la route. Je suis rentré 15 jours plus tard chez moi après un séjour à l'hosto.
1: Vous êtes DJ et bassiste. De quel côté votre cœur balance?
2: Alors c'est impossible de dire ce que je préfère parce que la basse c'est des répétitions avec les copains, puis après un plaisir gigantesque de se produire en public de devant des gens. Et mon activité de DJ c'est autre chose, c'est quelque chose que je fais tout seul. Je partage en fait la passion de mes disques, les disques que je collectionne avec ces galettes uniquement vinyle. Je précise, je fais uniquement le DJ en vinyle.
1: La tradition. Alors vous avez une actualité avec un concert et un disque.
2: Alors effectivement avec Jeune Senior Weekend on va jouer dans une salle à Barcelone le 16 octobre. Et avec mon autre groupe, les Infused, qui est en activité depuis un peu plus longtemps, on va sortir notre troisième album, en vinyle évidemment, et on fera certainement une release party début décembre au Paseo.
0: Les gens d'ici par Pierre Vergès, tous les jours sur Ici Roussillon. Et on joue maintenant avec vous, John Bourgeois, salut.
3: Bonjour David, oui, on joue à Saint-Match pour remporter un séjour incontournable à la Villa du Flo à Perpignan, hôtel 4 étoiles. Je vous donne tout le détail dans quelques instants après le journal. À demain, David.
0: À demain.

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2: Et 11h, on s'informe avec François-David, bonjour.
4: Bonjour.
2: À la une, ce matin, la dernière ligne droite devant la cour d'assises des PO.
4: Et oui, le procès de l'incendie criminel de Saint-Laurent-de-la-Salanque a repris ce matin, troisième et dernière semaine d'audience, avec le début des plaidoiries. La parole est aux avocats des plus de 50 parties civiles qui vont se succéder pendant 2 jours, avant les réquisitions attendues mercredi. Et puis le verdict, finalement, jeudi. Le procès a pris 1 jour de retard. Les 3 accusés risquent la réclusion criminelle à perpétuité. Après un week-end d'accalmie, les lycéens démarrent une nouvelle semaine de leur mobilisation avec notamment une nouvelle manifestation prévue demain à Perpignan. Ce sera à partir de 10h30, place de la Victoire. Les lycéens qui vont encore une fois recevoir le soutien des étudiants et des profs. Demain, les syndicats enseignants ont déposé un préavis de grève. Des analyses vont être lancées au Boulou pour tenter de comprendre cette pollution au PFAS. La semaine dernière, ici Roussillon a fait analyser des œufs à travers toute la France. La présence de PFAS, de polluants éternels, anormalement élevés, a été relevée dans des œufs du Boulou. L'agence régionale de santé annonce des analyses complémentaires. Plus de 20 ans que l'hôpital de Perpignan attendait, mais ça y est, les travaux de l'unité de soins palliatifs ont officiellement démarré. Il y aura 12 lits pour les patients atteints de maladies graves. Cette unité devrait ouvrir en début 2028 selon la direction de l'hôpital pour un coût des travaux estimé à près de 3 millions d'euros. Quelle nouvelle règle pour les tickets resto qui compte plus de 5 millions d'utilisateurs à travers la France? Les députés examinent aujourd'hui le projet de réforme, on en parlait la semaine dernière, avec des restaurateurs favorables à un double plafond. Ce serait maximum 25 euros par jour au restaurant et dans les petits commerces, mais 10 euros seulement par jour dans les grandes surfaces. Cet amendement a été retoqué en commission la semaine dernière, mais il pourrait revenir sur le tapis aujourd'hui. Et puis votre émission 100% USAP ce soir, qui aura l'accent italien avec 2 invités, l'ouvreur Paolo Garbisi et le pilier Marco Riccioni, qui a fait son premier match ce week-end, victoire contre Vannes. On débrief justement à partir de 18h ce soir. La météo pour aujourd'hui, c'est une semaine très douce qui démarre.
5: Ouais, c'est ça, avec des températures on ne peut plus agréables aujourd'hui. 26 degrés à Perpignan cet après-midi, à Saint-Hippolyte, à Amélie-les-Bains, 27 même à Prades, 24 à Saint-Paul-de-Fenouillet, puis 18 degrés à la Cabanasse en Cerdagne. Côté ciel, on va aussi entre nuages et éclaircies ce lundi dans les PO, avec une légère tramontane, à peine plus forte côté Fenouillet des Côtes-Vermeilles, jusqu'à 40 km/h de rafale. Le petit coup d'œil chez nos voisins de Catalogne Sud, et là c'est le grand moment pour François-David pour me compliquer la tâche. On va où, François-David, en Catalogne Sud?
4: On est à Colera.
5: Oh, bah ça va. Aujourd'hui, ça va encore. Météo à Colera. On aura 23 degrés cet après-midi avec un ciel plutôt nuageux, avec quelques éclaircies quand même qui vont se dévoiler dans l'après-midi à Colera. On garde le village avec le nom le plus long pour plus tard, François, oui, encore.
4: Je maintiens l'effet de surprise.
5: Merci François David, à tout à l'heure midi.
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5: Et oui, votre jeu de la fin de matinée, ça match, où il s'agit de répondre à tout un tas de questions auxquelles j'ai déjà posé, que j'ai déjà posé plutôt, c'est plus français, à nos invités au studio ici au Roussillon. Le but, que ça match, trouver les réponses en commun. Une réponse en commun égale un match égale un point. À partir de 3 matchs, on vous repose des questions et vous engrangez des points comme ça. C'est le principe de votre jeu de la fin de matinée. Vous inscrivez au 04 68 35 à 5000 pour jouer avec nous pour un cadeau à chaque fois. On joue du lundi au vendredi. Le champion de la semaine, celui qui aura totalisé le plus de matchs, remportera un séjour à la Villa du Flo, hôtel 4 étoiles à Perpignan. Ce cadeau comprend une nuit pour deux en chambre exécutive. Ce sont les nouvelles chambres de la Villa du Flo, superbes, hein, qui ont été remises à neuf depuis 2020. Il y a les petits déjeuners buffets aussi pour ce séjour à gagner. Un dîner en 3 plats également autour de la suggestion du chef Pascal Boreille. Une coupe de champagne par personne, ça c'est pour l'apéritif au bar. Et puis 45 minutes d'accès à l'espace détente du Spanux de la Villa du Flo. Cela comprend sauna, hammam, jacuzzi extérieur, douche sensorielle s'il vous plaît, et puis tisannerie. Alors inscrivez-vous soit sur ici.fr, vous pouvez choisir l'horaire, le jour que vous préférez pour jouer à ça match, soit directement là tout de suite au 04 68 35 5000 pour être notre premier candidat de ça match.
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5: Et pour vous accompagner sur la première radio locale des Pyrénées-Orientales, ici Roussillon, voici Eurythmics Sweet Dreams.

0: Sweet Dreams, Eurythmics sur Ici Roussillon, il est 11h09.
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0: Il est l'heure de matcher avec nos différents invités toute la semaine au studio ici, Roussillon. On joue du lundi au vendredi de 11h à midi à Ça Match pour un formidable cadeau qui va vous pousser tout de suite à composer le 04 68 35 5000 ou d'aller sur ici.fr pour vous inscrire. Puisque le cadeau, on va vous le présenter directement avec celui qui nous l'offre. C'est Grégoire Stern, directeur de la Villa du Flot à Perpignan. Bonjour Grégoire.
3: Bonjour, vous allez bien ?
0: Très très bien, et vous Grégoire ?
3: Oui, très bien, très bien.
0: Ça va encore mieux quand je regarde le cadeau en face de moi, cette enveloppe pour ce séjour incontournable à la Villa du Feu. Alors racontez-nous Grégoire, le champion de la semaine de Ça Match va gagner quoi pour qui ?
3: Alors le champion de la semaine de Ça Match va gagner un séjour incontournable. Donc... pour deux personnes à la Villa du Flot,
0: ouais.
3: En chambre exécutive. Donc les chambres exécutives, ce sont les nouvelles chambres de la Villa du Flot. On est en train de construire donc 20 chambres supplémentaires qui vont être terminées le 15 décembre. Et donc il va pouvoir gagner un séjour dans ces chambres-là, avec un petit déjeuner buffet, un dîner dans notre restaurant bistronomique avec le chef Pascal Borel, donc en trois temps. Un accès à notre spa Nux, on a un spa Nux avec sauna, hammam, jacuzzi extérieur, douche sensorielle et une petite tisanerie, donc un accès au spa de 45 minutes.
0: Ah, ça c'est le confort, la détente à tout prix.
3: C'est ça, et une petite coupe de champagne au bar intérieur de la villa, sous la verrière. Pour deux personnes, donc deux coupes de champagne, voilà, et après de quoi profiter le long d'un week-end en amoureux ou entre amis.
0: Dans ce superbe hôtel qu'est la Villa du Feu, qu'on ne présente plus, hôtel 4 étoiles à Perpignan, qu'est-ce qu'on y est bien. Là vous avez aussi cette piscine là magnifique au milieu de l'hôtel, Grégoire. Je pense que ils vont être accueillis comme des rois, nos gagnants, enfin notre gagnant et son invité, donc pour le cadeau de Ça Match, Grégoire. Merci beaucoup de nous avoir présenté le cadeau.
3: Avec grand plaisir, et on attend le gagnant de Ça Match à la villa.
0: Ouais, et on se retrouve vendredi, comme ça vous pourrez le féliciter avec notre champion de Ça Match en direct vendredi prochain.
3: Super.
0: À vendredi Grégoire.
3: À vendredi, merci beaucoup.
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0: Et avant d'accueillir notre première candidate de la semaine, parce que oui, c'est le premier jour de la semaine pour jouer à votre jeu Ça Match, on accueille aussi notre premier invité de la semaine au studio ici Roussillon. Bonjour Jean-Luc Monestier.
4: Bonjour.
0: Et oui, vous êtes avec nous pour parler de cette suite pour ce festival culturel que l'on adore, Vendanges d'octobre à Alenia, qui a commencé au début du mois, qui continue jusqu'au 17 octobre, c'est-à-dire ce samedi.
4: La troisième semaine, oui.
0: Troisième semaine. Est-ce que ça s'est bien passé déjà les deux premières semaines?
4: Oui, ça s'est plutôt bien passé. Là, on vient de terminer le week-end avec des spectacles qui ont été quasiment complets tous pour les trois jours. Donc,
0: on rappelle ce que c'est, Vendanges d'octobre, c'est au Café Coiffier d'Alenia, c'est un festival culturel. Alors, Vendanges d'octobre, autour aussi de notre vin et du théâtre, de la culture, de la danse, voilà, notamment.
4: Multi-activité, multi-art, donc il y a des concerts, il y a du théâtre, il y a de la danse. On essaye de satisfaire tous les appétits culturels.
0: Et on va vous en parler évidemment tout en détail grâce à quelques questions qui sont un petit peu thématisées que je vous ai déjà posées.
4: Oui, tout à fait, oui.
0: Et puis en fin d'émission évidemment pour discuter de ce qui vous attend ce vendredi 16 et ce samedi 17 octobre pour les Vendanges d'octobre d'Alenia. On accueille tout de suite celle qui va matcher avec vous, Jean-Luc Monestier. Elle s'appelle Marie, elle nous vient d'Ivry-sur-Seine apparemment.
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0: Bonjour Marie.
5: Bonjour, c'est pas qu'il paraît, c'est qu'il est.
0: Vous êtes bien d'Ivry-sur-Seine, mais je crois que vous nous avez déjà appelé.
5: Absolument. En fait, je suis de Toulouse, mais on m'a éjecté de la Haute-Garonne à 20 ans, avec un concours administratif dans la poche, et je suis arrivée où on m'a dit d'aller, à Paris, premier.
0: Et votre rapport avec ici Roussillon en pays catalan, Marie ?
5: Ah ben c'est une histoire d'amitié, d'amour, de toujours.
0: Ah, oh, c'est beau.
5: C'est-à-dire qu'avec mes parents, ben quand on vit à Toulouse, vraiment la région Perpignan, Saint-Cyprien, Argelès, etc. Ça fait partie de nos week-ends prolongés.
0: Ah voilà. Oui, c'est ça. Vous partez de Toulouse parce que pour nous, Toulouse, vous le savez, c'est le Grand Nord, hein,
5: jamais,
0: Toulouse pour nous.
5: Hein. Jamais les lieux de son enfance.
0: Eh oui, c'est clair. Bon, bah, ça peut vous inspirer pour les questions de sa match. Peut-être avez-vous déjà fait un petit détour à Alenia. C'est pas très très loin d'Argelès. On est entre Argelès notamment et Canet à Alenia, pas très loin de Perpignan aussi. Bon, j'ai thématisé certaines questions et certaines questions n'ont rien à voir aussi. Marie, est-ce que vous êtes prête à jouer avec nous?
5: Je suis tout à fait prête.
0: On y va.
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0: Alors j'ai cru comprendre que vous connaissiez le principe de ça match. Marie, j'ai posé des questions à Jean-Luc Monestier, notre invité. Il y a donné 5 réponses à chaque fois. Votre objectif, en trouver au moins 3 par question. 3 matchs vous permet qu'on puisse vous reposer une question et d'enchaîner les points comme ça. Une réponse en commun, un match égale un point. Vous êtes la première, donc vous serez forcément la championne de la semaine après notre coup de fil.
5: Je suis prête, ok.
0: Et on commence par une question très simple. L'idée, c'est que Jean-Luc, là, vous pouvez l'aider. Sur cette première question, on a le droit tous les deux d'aider Marie. L'objectif, c'est que ça passe, qu'elle s'échauffe, Marie. Marie, alors, il y a une compagnie qui m'a inspiré cette question. Une compagnie théâtrale pour Vendange d'Octobre, cet événement qui se termine ce week-end à Alenia. Et une compagnie de théâtre qui m'a donné l'idée de cette question. Alors, je vais vous la poser. Vous allez me citer, tout simplement, différents sous-vêtements. C'est parti.
5: Un soutien-gorge, une chemise de nuit, une slip, une culotte,
0: ouais.
5: Une combinaison, un jupon.
0: Les chaussures, dans les chaussures.
5: Ah, chaussures, des chaussettes. C'est ouais. Pas des sous-vêtements, ça.
0: Bon.
5: Des chaussettes, bon. Des collants.
0: C'est fini.
5: C'est fini.
0: C'est fini. Bon, c'est la question d'échauffement, non, mais c'est pas mal du tout, Marie, puisque ça fait exactement
2: 4 matchs.
0: 4 matchs, ça commence très bien, Jean-Luc.
4: Fait, oui. Oui.
0: Qu'est-ce qu'on avait mis? Qu'est-ce qui a matché avec ses sous-vêtements, Jean-Luc?
4: Qui a matché slip, culotte, soutien-gorge, chaussettes. Voilà.
0: Il restait maillot de corps.
4: Maillot de corps ou brassière.
0: Voilà.
5: Ouais, okay.
0: Bon, on avait rajouté ça, ouais, les chaussettes. Bon, bah écoutez, il n'y a pas de mauvaise réponse, Marie. Pour moi, c'est aussi des sous-vêtements, les chaussettes, non? Non, c'est pas des sous-vêtements.
5: On a... pense pas, non.
4: Ouais,
0: on met pas dans la catégorie des sous-vêtements?
5: C'est pas académique, hein.
0: Ouais, voilà. C'est pas dans la définition claire du terme. Bon, dans tous les cas, Marie, ça fait 4 matchs. Et alors, je vous ai dit que c'est une compagnie théâtrale m'avait inspiré. Pourquoi, Jean-Luc?
4: Ben oui, justement, je me posais la question parce que quand j'ai vu quand on m'a envoyé la liste et que j'ai vu le.
0: Pourquoi il me parle de sous-vêtements,
4: celui-ci? Pourquoi il parle de sous-vêtements? Et j'avais pas tout de suite fait le rapprochement avec donc la compagnie de la culotte qui va ouvrir la future nuit blanche de samedi.
0: De Vendange d'Octobre à Alenia.
4: Vendange d'Octobre pour un spectacle jeune public. Donc, parce que en général, pour la nuit blanche, on s'efforce de parce que ça dure.
0: Diversifier la programmation, que ce soit pour les petits et les plus grands.
4: On commence par des spectacles tout public et là plus particulièrement jeune public. Et donc, ça va s'appeler Mon corps à moi. Et c'est présenté sous une forme très très plaisante, mais enfin ça traite d'un sujet relativement sérieux.
0: Ok, très voilà. Bien. Bon bah écoutez, ça donne envie tout ça. Là, ça s'appelle la compagnie de la culotte. Voilà pourquoi voilà. J'ai posé cette question. Marie, vous soufflez un petit coup. 4 matchs, on a bien démarré. Vous enchaînez les bonnes réponses ensuite. Ça vous va?
5: Ça me va.
0: Vous allez vous motiver avec un petit Francis Cabrel.
5: Ah, ça c'est mon copain.
0: Ah, c'est votre copain, carrément. Bah, c'est vrai qu'il est du coin de Toulouse.
5: Petite Marie nous a gâtés quand même.
0: Ah bah c'est vrai, petite Marie, je parle de toi. Parce qu'avec ta petite voix, Marie. Bon là c'est Je l'aime à mourir, mais on l'aime beaucoup aussi.
5: C'est vrai.
0: La voici sur Ici Roussillon, il est 11h18.

0: Francis Cabrel avec Je l'aime à mourir.
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0: Qu'est-ce que je l'aime, ce jeu de la fin de matinée sur Ici Roussillon. J'espère que vous aussi. Je pense que oui, puisqu'il vous offre de très jolis cadeaux du lundi au vendredi pour notre champion de la semaine, vendredi, ou championne, parce que pour l'heure, c'est Marie, notre première participante, et déjà championne avec 4 matchs. On vous offre donc un séjour à la Villa du Flo avec la nuit pour deux en chambre dans cet hôtel 4 étoiles, les petits déjeuners buffets, le dîner en 3 plats du chef Pascal Borail au resto bistronomique de la Villa du Flo, la coupe de champagne, une par personne, donc deux au bar de la Villa du Flo, et puis les 45 minutes d'accès à l'espace détente du spa Nuque, ça veut dire douche sensorielle, jacuzzi extérieur, hammam, sauna et même tisannerie pour profiter de la détente dans ce superbe hôtel 4 étoiles Perpignan. Et notre invité avec qui il faut matcher aujourd'hui, c'est Jean-Luc Monestier, l'organisateur notamment des Vendanges d'Octobre, cet événement culturel à Alenia qui propose plusieurs rendez-vous autour de concerts, d'expositions, différentes animations, des spectacles théâtraux notamment. Et dernier week-end pour Vendanges d'Octobre, Jean-Luc.
3: Oui, déjà.
0: Ce vendredi et ce samedi, déjà. Oui. Déjà. Et on en parle grâce aux questions thématisées. Et on va tout de suite retrouver Marie, qu'il faut rappeler puisque ça a raccroché avec notre amie Marie d'Ivry-sur-Seine. Donc on rappelle Marie et on la retrouve tout de suite au 04 68 35 5000.
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0: Bah oui Marie, dis donc, qu'est-ce qui s'est passé? Elle a raccroché alors qu'elle était bien partie. Elle était partie avec 4 matchs. Marie, on vous retrouve. Bonjour, rebonjour Marie.
4: Bonjour.
0: On a eu peur pour vous.
4: Eh ben moi aussi j'ai eu peur pour moi.
0: On a appuyé sur un mauvais bouton, qu'est-ce qui s'est passé?
4: Ouais, je sais pas ce que j'ai fait, mais oui.
0: Bon. Écoutez, on est à 4 matchs, Marie. Vous êtes notre championne de la semaine, puisque première candidate. Ce séjour à la Villa du Flo, on irait avec qui, Marie?
4: Avec mon petit Doudou, alias Jean-Pierre.
0: Doudou Jean-Pierre. Ah, oh, c'est sympa, ça, Doudou Jean-Pierre. Il est à côté de vous ou pas?
4: Absolument.
0: Ah, on embrasse Doudou Jean-Pierre. Est-ce qu'il est là? Est-ce qu'il peut dire coucou à la radio?
4: On t'embrasse.
5: Bonjour la radio.
0: Un super voix, Doudou Jean-Pierre.
4: Ouais, ben c'est un enseignant de yoga.
0: Ah, super ça. Donc enseignant de yoga, bien-être. Marie, vous êtes bien vous? J'imagine niveau bien-être.
4: Ah, plutôt oui.
0: Ouais,
4: ah, oui,
0: plutôt.
4: Bien sûr.
0: Mais bon, une séance au spa de la Villa du Flo, quand même. On le prend malgré Doudou Jean-Pierre qui est à la maison déjà pour les séances de yoga.
4: Bien sûr.
0: Allez Marie, on y va pour une nouvelle question, la deuxième du jour. On gradue un petit peu le niveau des questions petit à petit, là on est au début, donc on reste sur des questions que j'estime faciles, même si c'est pas toujours le cas, ça dépend aussi des réponses de nos invités, notamment de Jean-Luc Monestier. Alors il y a une soirée qui s'est passée hier au Vendanges d'Octobre avec un orchestre symphonique, Marie. Alors je vous pose tout simplement cette question, vous devez me citer des instruments d'un orchestre symphonique. C'est parti.
4: Un violon, un violoncelle, une guitare, un piano électrique, une orgue, les instruments avant, alors une flûte traversière, un tambour,
0: Allez, Marie.
4: Une clarinette, une trompette.
0: C'est fini.
4: Voilà.
0: C'est fini, oui, Marie. J'ai eu très très peur pour vous.
4: Ah.
0: Oui. J'ai eu très peur, Jean-Luc aussi.
3: Oui, c'est la clarinette qui nous sauve. Mais...
0: La clarinette nous sauve, Marie, puisque ça fait
2: 3 matchs.
4: Ah.
0: Et je crois que c'est Doudou Jean-Pierre qui a soufflé la clarinette en plus.
4: Merci,
0: hein.
4: Doudou.
0: On dit merci qui? Merci Doudou Jean-Pierre.
4: Absolument.
0: Heureusement qu'il est à côté pour souffler. Alors d'ailleurs, je le répète à tous les auditeurs qui nous rejoignent de temps en temps pour jouer à sa match avec nous. Quand vous avez quelqu'un qui vous souffle, c'est autorisé, il n'y a pas de souci, sauf qu'il faut bien répéter.
4: Oui, je l'ai entendu sur les ondes, oui.
0: Ouais, il faut bien répéter la réponse au cas où.
4: Ça arrive souvent aux filles d'avoir quelqu'un à côté.
0: Ouais, écoutez.
4: Qui souffle, les garçons.
0: Oh, on a des compagnes qui soufflent très bien aussi, hein. Vous savez. J'ai eu juste tout. Bon, moi je me tourne vers Jean-Luc pour faire le débrief, le récapitulatif des bonnes réponses des matchs. Il y en a eu 3. Oui. Quels étaient-ils?
3: Alors le violon, ouais. La flûte et la clarinette.
0: Là on était bon.
3: Et on avait la contrebasse et le hautbois.
0: À rajouter, Marie.
3: À rajouter.
0: Ouais.
3: Parmi tant d'autres.
0: Ouais, c'est ça, parce qu'il y en a plein. C'est sûr qu'il y en a plein. La question est plutôt simple comme ça. Mais vu qu'il y a beaucoup de réponses, c'est vrai qu'il fallait les trouver, les 3 matchs. Donc on les a eus. Ça veut dire qu'on repasse à une nouvelle question, Marie. C'est pas mal ça.
4: Oui, c'est bien.
0: Bon Marie, je me souviens plus parce qu'on a déjà joué ensemble, mais est-ce que vous êtes gourmande? Je la pose aussi souvent cette question.
4: Oui, oui, je suis très gourmande, mis à part tout ce qui s'appelle viande et charcuterie, parce que je suis végétarienne.
0: Ça tombe bien, on va parler de fruits, Marie.
4: Pardon?
0: On va parler de fruits, ça tombe bien.
4: Ok.
0: Parce que vous savez, vendange d'octobre, alors on est autour d'un fruit qui s'appelle le raisin.
4: Eh ben oui.
0: Puisqu'on parle de vendange d'octobre, même si c'était un festival culturel, mais on pense aussi à nos viticulteurs dans les PO. Alors là, une question fruits-vignes. Je vous demande de me citer des fruits qui peuvent décrire le goût d'un vin. C'est parti.
4: Les fruits rouges comme fraises, framboises, bananes aussi. Le Beaujolais, on dit toujours qu'il a un goût de banane.
0: Allez-y, allez-y, Marie.
4: Cassis, myrtille, framboise, raisin. Non, pas raisin.
5: Groseille.
4: Ah, groseille. Groseille.
0: Allez, Marie.
4: Et rhubarbe, tiens.
0: Ah là là, Marie, vous êtes déconcentrée, vous êtes déconcentrée. L'histoire de la banane, là, fallait la donner après le chrono. L'histoire du Beaujolais avec la banane, c'est pourquoi on la donne pendant le chrono. Ah, Marie, du coup, ça fait que...
2: Deux matchs.
4: Oh, ben voilà.
0: Ben ouais, Marie.
4: Ben voilà.
0: Là, vous allez apprendre à tous nos participants de sa match qu'il ne faut pas se lancer dans des explications sur nos réponses. Hein.
4: Faut aller à l'urgence.
0: Droite au but, Marie.
4: Ouais, c'est vrai.
0: Ah, je suis désolé pour vous.
4: C'est pas grave, moi j'aime bien l'ambiance de votre studio et le jeu, ben, ça peut paraître très très simple comme jeu, parce qu'on peut énumérer plein de trucs.
0: Ouais, ouais.
4: Mais la petite astuce, c'est que ça doit coller avec ce que répond l'autre.
0: Eh oui, c'est ça, notre invité, Jean-Luc Monestier, pour Vendange d'Octobre. Jean-Luc, là, il fallait... Alors, on va récapituler. Donc, elle était là, la banane. Heureusement que ça n'a pas servi à rien, cette explication.
3: Oui, il y avait la banane.
0: Il y avait la banane, en effet, pour décrire le Beaujolais. C'est ce que... Alors, moi, je l'apprends, hein. Marie. Moi, je ne savais pas qu'on décrivait le goût de banane pour le Beaujolais. Moi, je ne le savais pas.
3: En général, c'est un peu péjoratif. D'ailleurs, je crois.
0: Ah ouais?
3: Oui, quand
4: oui,
3: on.
4: Oui, c'est pas les meilleurs.
3: Oui, c'est pas les meilleurs.
0: Par contre, quand on dit que ça a un goût de cassis, en général, ça c'est pas mal. C'était la deuxième bonne réponse.
4: Ouais, ouais.
0: Et alors, vous m'avez listé tous les fruits rouges, il en manquait un, il manquait la cerise.
3: Oui, il manquait la.
4: Ah oui, c'est vrai.
0: Et puis, il manquait quoi d'autre, Jean-Luc?
3: Ben, il manquait l'abricot et il manquait le pamplemousse parce qu'on retrouve le goût de pamplemousse dans certains vins blancs.
0: Dans certains vins blancs, ah, ouais, c'est vrai.
3: Oui, mais non, moi je me suis renseigné. Hein, je regardé pour pas dire. Déjà que les chaussettes.
0: Pardon, Marie, vous nous avez dit?
4: Vraiment le pamplemousse amer, là, le vrai pamplemousse, ou bien le pomelos rose?
0: Hein. Ouais, carrément. Une connaisseuse, Marie, hein, connaisseuse.
3: Ça fait la nuance.
0: Connaisseuse, mais elle explique trop de choses, elle fait trop de commentaires pendant ses réponses.
4: Elle est de Toulouse, hein.
0: Marie, je vous souhaite une magnifique journée, c'était un plaisir de jouer avec vous.
4: Ouais, c'est très gentil. Mais je reviendrai. Hein.
0: Et vous reviendrez pour retenter votre chance pour peut-être un autre cadeau.
4: Voilà.
0: Merci Marie, à bientôt. Et vous faites la bise à Doudou Jean-Pierre, votre compagnon.
4: À la fois pour le théâtre et puis pour les vignes.
0: Allez, très bien. Ben, vous viendrez pour Vendange d'Octobre le dernier week-end, dont on va parler évidemment pour votre jeu Ça Match. On va aussi vous faire gagner ce séjour pour le prochain participant là, qui compose tout de suite le 04 68 35 5000. Parce qu'il y a de la place, puisque Marie, elle vient de perdre malheureusement. Elle a totalisé donc 4 plus 3, ça fait 7 plus 2. Elle a totalisé 9 matchs, c'est battable. Donc n'hésitez pas, vous remporterez, si vous êtes champion de la semaine, un séjour à la Villa du Flot, hôtel 4 étoiles pour deux personnes avec nuit, dîner, petit déjeuner et 45 minutes de détente au Spanux de la Villa du Flot.
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0: Elle est bien cette chanson de Bruno Mars, elle s'appelle On My Soul et vous l'écoutez sur Ici Roussillon.
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0: Et vous gagnez cette semaine, si vous êtes champion de ce match, un séjour à l'hôtel 4 étoiles, la Villa du Flo à Perpignan, avec la nuit pour deux en chambre et les petits déjeuners buffets, le dîner en trois plats, la coupe de champagne pour deux et toujours pour deux les accès à l'espace détente, au spa luxe de la Villa du Flo avec sauna, jacuzzi, hammam, douche, sensoriel, 45 minutes d'accès à cet espace détente. On a Marie qui voulait absolument ce cadeau, qui a un petit peu matché avec notre invité au studio ici Roussillon, Jean-Luc Monestier, qui va nous parler prochainement du dernier week-end de vendange d'octobre à Alenia. Marie, elle a totalisé 9 matchs. On va voir maintenant si Laurence, notre prochaine candidate, fait mieux.
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0: Et bonjour Laurence.
3: Et bonjour.
0: Laurence, vous avez été accueillie en plus soit par Lydie, soit par Laurence, justement au standard d'ici Roussillon.
3: Voilà, une Laurence en cache une autre.
0: Une Laurence en cache une autre. On a même aussi une réalisatrice qui gère tous les petits boutons à la technique qui s'appelle Laurence chez nous. Plein de Laurence dans notre vie à ici Roussillon. Peut-être que ça va vous porter chance pour notre jeu, ça match. Laurence, vous nous appelez d'où ?
3: De Canet.
0: De Canet. Ah bah tiens, j'y étais ce matin, il y a le marché de Canet Sud.
3: Et je sais, je vous ai entendu, vous étiez même dans un bar.
0: Ah ouais, j'étais au café, je prenais le café avec Claudine et Joseph. Eh ouais, vous avez tout retenu. Bon, c'était sympa, on a pris le café ce matin, ça m'a mis en forme pour jouer avec vous entre 11h et midi. Vous connaissez le principe du jeu, Laurence ?
3: Oui, j'ai déjà joué.
0: Ah, super. Donc vous le savez, vous devez mettre 3 matchs, 3 réponses en commun avec notre ami Jean-Luc Monestier au studio ici Roussillon sur toutes les questions que je lui ai posées. Une réponse en commun, un match égale 1 point.
3: Excellent.
0: On y va, Laurence ?
3: Allez, feu.
0: Allez, pour une première question d'échauffement, Laurence. Là, c'est tranquille. C'est tranquille, on va vous aider, évidemment, Jean-Luc, ou moi, s'il y a besoin, parce que des fois, il n'y a même pas eu besoin.
4: Oui.
0: Vous allez, on est encore sur une question gourmandise. Je suis un gourmand comme Marie, notre précédente candidate, Laurence.
3: Oui.
0: Et alors là, il y a un repas pour Vendange d'Octobre, l'événement culturel à Alenia, qui se prépare autour de ça pour la soirée de samedi. Autour de ça, c'est-à-dire des plats ou des aliments italiens. Je vous demande de me citer des aliments ou des plats italiens. C'est parti.
3: Alors, des pâtes, du risotto, la pizza, carbonara.
0: Le sucré maintenant.
3: Le sucré. Le sucré, comment ça s'appelle ?
0: Avec le café.
3: Panna cotta, le tiramisu. qu'est-ce qu'il y a encore ?
0: Repassez au salé maintenant.
3: Je repasse au salé. Alors, les pâtes, j'en ai fait plein.
0: C'est fini. C'est fini, Laurence. Vous n'avez pas eu le temps de repasser au salé.
3: Non. Mais
0: c'est vrai que vous avez fait beaucoup de pâtes et elles n'étaient pas, les pâtes.
3: Les lasagnes, j'ai oublié.
0: Ah, mais elles n'y étaient pas, de toute façon, les pâtes. Elles n'étaient pas dans les... Peut-être que Jean-Luc Monestier n'aime pas les pâtes.
4: Si, au contraire, mais...
0: Bon. Vous les avez pas
4: mis. Moi, c'est mon côté taquin. J'ai dit, ils vont trouver tout de suite les pâtes.
0: C'est trop facile.
4: C'est trop facile.
0: Bon, et dans tous les cas, pâtes ou pas, Laurence, ça fait...
2: 4 matchs.
0: 4 matchs, Laurence.
3: Ah, j'ai cru que j'étais
0: remballée,
3: là.
0: Ah non, voyons. On ne vous remballe pas comme ça sur une question d'échauffement.
3: Merci.
0: Laurence, 4 matchs dont notamment la pizza et le risotto qui sont venus très vite. Et alors les deux sucrés, je vous ai mis sur la piste du sucré parce que c'est un gourmand en sucré, Jean-Luc Monestier, j'ai l'impression.
4: Un peu de temps en temps.
0: Vous aviez mis quoi sur les autres matchs, ce qui a fonctionné avec Laurence ?
4: Donc, y avait le tiramisu et la panna cotta.
0: Et la panna cotta que vous aviez cité, Laurence, bravo.
3: Oui, oui.
0: Et il en manquait un en salé encore cette fois.
4: Oui, l'osso buco.
3: Ah oui.
0: Ah, c'est bon ça. Moi, je me suis fait du mal pour tout vous dire, Laurence, je me suis mis une photo d'osso buco devant moi.
3: Punaise.
0: Aïe. Bon, je vais vite me la retirer, cette photo-là, et puis on va vite repartir à notre jeu dans quelques instants. Mais d'abord, Laurence, on a un bon plan à donner à tous les auditeurs d'ici Roussillon. Soufflez encore un petit peu, on se retrouve dans quelques instants. Ça vous va, Laurence ?
3: Allez, parti.
0: À tout de suite.
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0: Tous les les jours à vos côtés. Vous cherchez peut-être un emploi. Ce rendez-vous est fait pour vous. On vous en parle dans votre ICI Express, l'info pratique locale en une minute sur ICI Roussillon. Le département des PO et ses partenaires organisent un nouveau temps fort dédié au retour à l'emploi, un job dating qui a lieu ce mercredi 14 octobre au stade Aimé Giralt de Perpignan. C'est de 9h à midi. Un événement destiné aux allocataires du RSA. Il doit faciliter les rencontres en fait avec des recruteurs solidaires, notamment du territoire. Un autre bon plan à vous donner pour votre ICI Express, Reynès en Val-Espire, qui fait sa fête paysanne ce dimanche. C'est au cœur du village, un marché de producteurs et d'artisans avec des animations comme une démonstration de tourneur sur bois. Pas mal ça, c'est de 9h à 19h au cœur de la commune de Reynès. Le ICI Express revient dans une heure maintenant sur ICI Roussillon.
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0: Dieu que c'est beau, non pas Régis Leroy qui rentre dans le studio ICI Roussillon, mais plutôt Daniel Balavoine et cette formidable chanson, tout de suite sur la première radio locale des Pyrénées-Orientales. Au revoir Régis. Bonjour Daniel Balavoine.

0: Dieu que c'est beau, Daniel Balavoine sur votre radio ici Roussillon qui joue à sa match avec vous.
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0: Et c'est Laurence de Canet-en-Roussillon qui tente de matcher avec Jean-Luc Monestier, organisateur des Vendanges d'Octobre à Alenia, au Café Coiffier d'Alenia. Cet événement culturel, multiculturel autour du théâtre, de la gastronomie, de la danse, des spectacles, des animations. Bref, plein de choses à découvrir pour ce dernier week-end de Vendanges d'Octobre à Alenia, ce vendredi et ce samedi. On va en discuter avec Jean-Luc, mais d'abord on va faire matcher les bonnes réponses. Je vais vous rappeler aussi notre cadeau ici Roussillon pour le champion de la semaine, celui qui aura totalisé le plus de matchs, un séjour incontournable à la Villa du Flot avec la nuit pour deux personnes en chambre exécutive. C'est les nouvelles chambres qui ont été refaites en 2020 par l'hôtel 4 étoiles. Vous avez aussi les petits déjeuners buffets dans ce cadeau, le dîner en trois temps pour la Villa du Flot, la coupe de champagne, donc deux coupes, une par personne, et puis les 45 minutes de hammam, de jacuzzi, de douche sensorielle, de sauna au Spanux de la Villa du Flot. Allez, on retrouve tout de suite Laurence.
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0: Laurence, toujours avec nous ?
3: Oui, je suis là.
0: Laurence, votre objectif, dépasser pour l'instant Marie d'Ivry-sur-Seine qui a totalisé 9 matchs avec Jean-Luc Monestier. C'était notre première candidate, donc c'est normal que ça soit la championne. Le score est assez faible là pour l'instant, c'est faisable Laurence. Hein.
3: Allez, on essaye.
0: 4 matchs pour vous sur la première question. On y va maintenant pour une nouvelle question, parfois thématisée autour de l'événement dont on parle avec notre invité. Là, ce sera le cas de la prochaine, Laurence. Est-ce que le cirque, ça vous parle ?
3: Oui.
0: Eh bien, c'est super ça, Laurence, puisque vous allez me citer différents métiers du cirque. Tout simplement, c'est parti.
3: Alors, clown, dresseur, acrobate, trapéziste, qu'est-ce qu'il y a encore ? Les voltigeurs, t'as les clowns, je l'ai dit. Qu'est-ce qu'il y a encore ? Oui, oui, oui, dans un cirque. J'ai du mal. Les chevaux, là, les dresseurs, mais je l'ai dit, ça.
0: Vous avez dit les dresseurs.
3: Oui.
0: Je la pensais plus simple que ça. Peut-être qu'elle méritait pas d'être en deuxième position. Cette question s'est tombée sur vous, Laurence.
3: Oui.
0: On l'a pensé tous plus simple que ça ici au studio ici Roussillon. On s'était dit que là, il y en avait une réponse on aurait pu dire. Mais bon, du coup, ça fait que
2: 2 matchs.
3: Oh, mais...
0: Ah mince. Ah ouais, mince.
3: C'était quoi les métiers dans les coulisses donc ?
0: Alors, il y en avait un dans les coulisses, mais il y en avait deux autres dans le cirque qui étaient faisables. Surtout une, moi j'espérais vous entendre dire jongleur, Laurence.
3: Ah oui, magicien aussi, ouais.
0: Et ben justement, illusionniste.
3: Ouais.
0: On aurait accepté magicien illusionniste.
4: Sûr, hein. oui.
0: On aurait accepté. Et il manquait, alors celui-là, il était dans les coulisses, monteur, ceux qui montent la scène, le chapiteau notamment.
3: Ah oui, oui.
0: Alors celui-là, il était plus dur. Mais voyez, les deux autres, on est d'accord, c'était trouvable en tout cas.
3: Eh bien, une prochaine fois.
0: Une prochaine fois, Laurence, je suis bien désolé. J'entendais que ça soufflait derrière.
3: Mais oui, j'avais ma collègue.
0: Ah, votre collègue, comment elle s'appelle, qu'on l'embrasse ?
3: Stéphanie,
0: votre collègue de travail ?
3: Oui, c'est ça.
0: Vous faites quoi dans la vie, Laurence et Stéphanie ?
3: Je suis charcutière.
0: Charcutière ? Oh, mais dis donc, qu'est-ce que vous avez de bon à nous proposer là pour ce midi ?
3: Eh bien, en charcuterie, si vous voulez du boudin, de la carte de parole, des saucissons.
0: Ah ouais, je comprends mieux le quand on a parlé d'osso buco tout à l'heure. Eh ben franchement, ça donne envie tout ça. Bon, bah on gardera ça pour l'apéro de ce midi, mais malheureusement, ça ne fera pas pour sa match, Laurence. Vous retenterez votre chance. Au revoir, bonne journée, Laurence.
3: Au revoir, vous aussi, au revoir.
0: Et embrassez bien Stéphanie de notre part avec Jean-Luc Monestier, notre invité au studio ici Roussillon. On va discuter de cet événement et ces derniers jours de l'événement Vendanges d'Octobre à Alenia, cet événement culturel au Cave Écoiffier d'Alenia. C'est dans un instant. Inscrivez-vous aussi pour tenter de battre Marie et ses 9 matchs. C'est un petit score, donc vous avez toutes vos chances pour remporter ce formidable séjour à la Villa du Flot pour deux personnes.
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0: Delphine, Chris Rea, c'est sur votre radio. Ici Roussillon, il est 11h56. On finit notre jeu. La fin de matinée, ça match.
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0: Et on le conclut avec notre invité au studio ici Roussillon, Jean-Luc Monestier, pour tout détailler sur ce dernier week-end de vendange

0: inaugurer un peu cette journée.
1: Spectacle de théâtre jeune public.
0: Oui, puisque ça commence à partir de 3 ans. Hein, c'est... Alors le principe de la Nuit Blanche, ce sont des petits spectacles qui peuvent durer entre 20 minutes et 40 minutes. Et le but, c'est
1: de les enchaîner
0: jusque tard dans la nuit.
2: Tard dans la nuit, avec notamment un fil rouge aussi.
0: Oui,
2: c'est Paradaïka.
0: Oui, Paradaïka, c'est qui va animer toute la soirée, qui va faire le lien entre les différents spectacles qui vont se dérouler et qui se déroulent dans tout.
2: Donc un groupe musical.
0: C'est un groupe musical, oui, tout à fait. Et donc après, on a la chance d'avoir un lieu avec multiples espaces. Et donc chaque animation qui est proposée, alors il peut y avoir
2: du chant, de la poésie, de la danse notamment.
0: Oui, tout à fait. Donc on aura le Nez au Vent, de la compagnie La Bouillonnante, l'Étoile de Rumi, c'est là une compagnie en suspension. Donc comme son nom l'indique, là on est plus sur du cirque, de la danse,
2: Alors là, je vois un seul en scène, ça s'appelle En équilibre, toujours je tiens, un seul en scène autour du cyclisme.
0: Oui, tout à fait.
2: C'est pas un funambule, en équilibre, toujours je tiens.
0: Non, c'est pas un funambule, justement, le but, c'est toujours un petit peu d'étonner, dans nos programmations, c'est l'histoire d'un petit garçon qui rêve de devenir champion cycliste sur route. Et donc il a son petit vélo là, et donc il raconte toute son histoire.
2: Évidemment, ensuite on va avoir plein de surprises en découvrant chacun de ces spectacles. Parlons d'histoire, parlons d'historien. Marc Bloch, l'historien combattant. Donc, il y a la petite fille de ce célèbre historien qui sera là
0: un petit peu plus tôt. Hein, c'est entre 10h et c'est à la bibliothèque. C'est entre 10h et midi. Et donc Suzette Bloch, la petite fille de Marc Bloch qui vient d'entrer au Panthéon, donc qui présentera une BD qui a été conçue pour
2: retracer
0: toute sa vie.
2: Mmh. Voilà. Et la vie et l'œuvre donc de Marc Bloch, l'historien combattant. J'ai l'affiche face à moi, très jolie affiche donc de cette bande dessinée que va présenter la petite fille donc de Marc Bloch. En quelques mots, qu'est-ce que vous diriez que les gens concluent de ce festival sur 3 semaines des Vendanges d'Octobre?
0: Ben, ce qui conclut, c'est que ils ont envie que ça recommence déjà, et puis qu'on puisse avoir un dialogue avec eux, parce que c'est très intéressant. On propose des spectacles qui quelquefois sont pas forcément consensuels, mais souvent innovants, puisqu'on a la chance d'avoir des compagnies en résidence pendant toute l'année, et donc ces compagnies en résidence produisent leur spectacle sur Alenia. Et donc, ce qu'on a besoin, c'est de ce dialogue, certaines fois un peu plus de public.
2: Rendez-vous donc ce vendredi et ce samedi pour la dernière des Vendanges d'Octobre à Alenia. Oui. Merci Jean-Luc Monestier.
0: Merci à vous.
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2: Ici Roussillon, il est midi.
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2: À midi, les infos avec François David. Après un week-end d'accalmie, les lycéens démarrent une nouvelle semaine de leur mobilisation.
5: Oui, le point d'orgue, ce sera demain avec une nouvelle manifestation prévue à Perpignan. Rendez-vous donné à 10h30, place de la Victoire. Les lycéens vont recevoir une nouvelle fois le soutien des étudiants et des profs. Dans ce contexte, c'est normalement à partir d'aujourd'hui que sont déployés les 3000 professeurs remplaçants promis par le ministre de l'Éducation, Édouard Geffray, qui a promis qu'ils seraient tous déployés d'ici demain dans les lycées où la situation est jugée problématique. Mais 4 jours après cette annonce, les syndicats n'ont toujours pas compris d'où pouvaient bien sortir ces 3000 professeurs remplaçants. Écoutez Marc Molinet, il est secrétaire du syndicat SNES-FSU dans le département, professeur d'histoire-géo au lycée Lursa.
6: Ça ressemble plus à un effet d'annonce qu'à une réalité, puisque personne ne sait avec précision ce que ses collègues dont il a parlé enseignent, sur quel territoire et dans quel lycée ils vont arriver. Donc on a beaucoup de doutes sur la réalité de cette annonce.
7: Le ministre Édouard Geffray explique que ces 3000 enseignants remplaçants ont été identifiés grâce à un nouveau logiciel. Est-ce que vous avez des informations là-dessus ?
6: Absolument aucune, et personne n'en a. Donc habituellement ce sont les rectorats qui affectent les titulaires de zones de remplacement. Donc pour nous, le rectorat de Montpellier.

0: ce nouveau logiciel, on ne sait pas d'où il sort. Alors peut-être qu'il s'est amusé avec l'intelligence artificielle, puisque c'est à la mode en ce moment. On ne sait pas. On n'a pas d'autres indications.
1: Marc Molinet, secrétaire du syndicat SNES-FSU dans le département. Le principal d'un collège d'Aubagne dans les Bouches-du-Rhône, blessé par un tir de fusil de chasse ce matin vers 10h. Le suspect est un adolescent de 14 ans, scolarisé dans l'établissement. Il a été interpellé. Selon les premiers éléments, le suspect a également tiré sur une professeure sans la toucher. Le pronostic vital du chef d'établissement n'est pas engagé. Une cyberattaque particulièrement inquiétante ce matin. Elle vise les installations frigorifiques de nombreux supermarchés. Le groupe Intermarché fait savoir qu'une centaine de magasins sont concernés. Le réseau coopératif U est également concerné. Son PDG parle d'une attaque d'une extrême gravité.
2: Le coup d'envoi d'un chantier très attendu à l'hôpital de Perpignan.
1: Oui, après plus de 20 ans d'attente, ça y est, la première pierre est posée pour la future unité de soins palliatifs. Un service pour prendre en charge les patients atteints de maladies graves ou en phase terminale. D'ici 2 ans, cette nouvelle unité va accueillir 12 lits. Ça fait longtemps que Jean-Luc Barton se bat pour ce projet. C'est le chef du service des soins palliatifs de l'hôpital.
3: Sur l'hôpital, on n'avait que 8 lits identifiés, mais on en faisait beaucoup plus que ça, puisqu'on est à peu près au double en occupation. Mais il y a 53 lits identifiés sur le secteur moyen et long séjour dans tout le département. Donc on est quand même sur un volume de lits identifiés qui est non négligeable. Mais malgré tout, on n'arrive pas à permettre à tous les patients de pouvoir bénéficier de l'offre adaptée. Il manquait une unité vraiment spécialisée dans les cas les plus complexes. C'est un cahier des charges avec des chambres individuelles qui peuvent accueillir les familles 24 heures sur 24. Ce sont des unités qui sont orientées soins techniques, mais aussi humanité, et avec une déshospitalisation, une démédicalisation du soin. C'est un peu une des dernières pierres qui manquait pour que le territoire ait une offre complète de soins.
1: Et cette unité de soins palliatifs devrait donc ouvrir en 2028 dans un bâtiment situé en face de la Croix-Rouge. La dernière ligne droite devant la cour d'assises des Pyrénées-Orientales, le procès de l'incendie criminel de Saint-Laurent-de-la-Salanque a repris ce matin avec le début des plaidoiries. La parole est aux avocats des plus de 50 parties civiles qui vont se succéder pendant 2 jours avant les réquisitions attendues mercredi. Les 3 accusés risquent la réclusion criminelle à perpétuité. Après l'essence, le gaz va voir son prix flamber. Le prix de référence va augmenter de 6,6% au 1er novembre. 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On débriefe tout ça ce soir à partir de 18h.
2: La météo avec des températures vraiment très agréables cet après-midi en pays catalan, 26 degrés à Perpignan, du côté aussi de Canet-en-Roussillon ou encore de Céré, 27 degrés à Prades, 25 à Cerbère, 24 à Maury, 16 degrés aux Angles en Cap-Cir. Passez une très très belle journée sur votre radio ici Roussillon. Voici On vous doit bien ça et Nora Malagré.
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4: Et bonjour à tous, bienvenue. J'espère que vous avez passé une belle après-midi, que ce lundi n'est pas trop dur. On le sait, les temps sont compliqués, mais on va y arriver ensemble, en échangeant des bons plans pour récupérer des sous, éviter les arnaques, en parlant santé. Et ça tombe bien, c'est tout ce qu'on fait ici pour vous, parce qu'on estime qu'on vous doit bien ça, et c'est le titre de l'émission. On est ensemble jusqu'à 13h, chers amis, bienvenue. C'est votre antenne, hein, 0810 055 056. Vous avez des questions, on a les réponses. Moi, je m'appelle Enora Malagré et grâce notamment à cette merveilleuse bande composée de la patronne Aude Razo, Madame Antiarda. Coucou Aude.
6: Au garde à vous, s'il vous plaît. Attention. Bonjour, bonjour à tous.
4: Bonjour ma Aude. Notre médecin, Gérald Kierzek. Coucou.
7: Bonjour. Bonjour.
4: Ça va docteur?
7: Tout le monde. Bah, très bien. Pour un lundi matin, on est en pleine forme. On
4: parle santé mentale. Mais tout va bien. Notre grande journaliste Elsa Wolinski. Bonjour Elsa.
8: Bonjour.
4: Et Monsieur Bonplan, Valère Correa.
9: Salut Enora, bonjour à toutes et tous.
4: Et dans un instant, je vous présenterai aussi notre collègue, le journaliste de 60 millions de consommateurs, parce qu'aujourd'hui, gros dossier, notamment sur les robots lave-vitres, les robots de ménage en général. Et puis Gérald Kierzek nous parlera aussi un peu résilience, comment se former au premier secours pour la santé mentale. Et puis Elsa nous dira aussi tous les petits noms qu'elle a donnés à ces robots, justement, qu'elle n'utilise absolument jamais. Vous pouvez, je vous l'ai dit, nous joindre au 0810 055 056 et nous laisser entre autres des messages vocaux comme l'a fait Pamela aujourd'hui.
10: Bah, moi j'ai déjà entendu quelque part que apparemment l'État pouvait prendre de l'argent comme ça qui dort sur un
8: compte. J'ai 100 euros sur un vieux compte que j'ai pas utilisé depuis un moment. Est-ce qu'il faut que je m'inquiète ou pas ?
4: Très bonne question, Pamela. C'est pour notre Aude, ça.
6: Ne vous inquiétez pas trop, Pamela. Il y a quand même peu de chances que ça vous arrive. Et je vais vous parler de Cyclades.fr, une astuce tout simple pour savoir si vous avez de l'argent qui dort vraiment quelque part.
4: On y répond plus avant. C'est pas français, peut-être, je ne sais pas. Dans une trentaine de minutes. On est ensemble jusqu'à 13h. On vous doit bien ça sur ICI. Je l'ai dit en préambule, aujourd'hui nous allons parler notamment des robots lave-vitres puisque nos chers amis de 60 millions de consommateurs, je vais y arriver, ils consacrent un grand dossier grâce à Adriane de San Isidoro que nous recevons à nouveau avec notre... j'arrive pas. Allez, je si. Ce sera sans phrase.
2: Non, il faut ajouter un peu. Faut ajouter olé à la fin.
4: Mais allez, ça va pas là. Écoutez, c'est lundi, je sais pas ce qui m'arrive. Comment ça va, Adriane?
10: Ça va bien, moi.
4: Passons à autre chose. Alors, vous avez consacré un large dossier aujourd'hui sur les robots lave-vitre, chère Adrienne. Et c'est Valère Correr qui va vous cuisiner, si je puis me permettre.
11: Alors, les robots lave-vitre, mais aussi les robots pour faire le ménage, on va en parler. Est-ce que ce sont des gadgets? Est-ce que ça peut vraiment nous aider? On va commencer par les robots lave-vitre. J'avoue que quand j'ai vu ce classement, je me suis déjà demandé, mais qu'est-ce que c'est qu'un robot lave-vitre, Adriane?
10: En fait, vous allez avoir deux sortes de robots lave-vitre. Il y en a qui ressemblent à des grosses voitures télécommandées de forme rectangulaire, qui sont équipées de chenilles pour avancer, et d'autres qui ressemblent plutôt à des gros téléphones fixes et qui sont équipés de patins rotatifs et qui avancent en oscillant par reptation sur la vitre.
6: Oula,
10: c'est assez étrange, mais voilà, ce sont les nouvelles créatures domestiques.
2: Ils montent verticalement sur la vitre.
10: Absolument, ils défient les lois de la gravité. Alors, comment est-ce que ça marche?
4: Oui. Bruitages,
10: oui.
4: N'hésitez pas à la recruter.
10: Hein. Et ben, du coup, comment ça marche? En fait, on positionne le robot à la verticale sur la fenêtre, on enclenche le bouton de démarrage, et donc là, il y a un aspirateur qui va s'enclencher, qui va permettre au robot de s'accrocher à la paroi, et donc bah là,
2: le robot va pouvoir
10: absolument.
4: Le gars est en varap,
10: totalement.
6: Et donc tout seul, il marche tout seul, on n'a pas besoin avec le bras.
10: Et donc, on délague absolument toute l'étape de nettoyage au robot qui va pouvoir donc s'élever, aller à droite comme à gauche, détecter les bords, et en avançant, il va asperger en fait du liquide nettoyant, et en fait, ces petits trous sont recouverts de chiffons en microfibre.
2: Ouais.
10: Il va passer sur les tâches et ça disperse les traces sur la vitre.
11: Donc ça fait un peu gadget quand on en parle, mais enfin, ça se vend. Et moi, je voulais qu'on fasse le point là-dessus parce qu'il ne faut pas se dépenser inutile, c'est quand même important. Parce qu'à chaque fois, le robot va falloir le changer de vitre, c'est quand même un peu contraignant. Mais combien ça vaut un robot lave-vitre en moyenne?
10: C'est entre 100 et 450 euros selon les modèles.
4: C'est hyper cher.
10: Donc c'est pas donné. Alors nous, on a quand même trouvé un bon robot aux alentours des 250 euros. Donc on peut trouver des robots à des tarifs qui sont relativement accessibles.
11: Vous avez fait un classement justement dans le dernier numéro de 60 millions de consommateurs qu'on retrouve en kiosque, je le rappelle. Qu'est-ce qu'on apprend avec ce classement?
10: En fait, on apprend que, si vous voulez, certains robots peinent vraiment à quand même nettoyer certaines tâches. Donc, il y a à boire et à manger. Il y a des robots qui sont efficaces. Il y en a d'autres qui sont aussi beaucoup plus rapides pour laver un mètre carré de fenêtre. Certains vont mettre 2 minutes, d'autres 9. Donc, 9 fois X fenêtres à laver, ça peut être un peu longué. Il y en a qui, en fait, si vous voulez, ce sont des robots qui sont reliés à une station de charge. Ils sont reliés par une espèce de câble d'alimentation qui va relier le robot à cette station. Et donc, selon la longueur de ce câble, le robot pourra aller plus ou moins loin en haut sur la fenêtre.
4: Ça marche sur les très, très grandes baies vitrées
10: Exactement.
4: Pour les gens très, très riches, comme Gérald Kierzek.
2: On rigole, mais personne n'aime faire les vitres. Deuxièmement, il y a des vitres qui ne sont pas accessibles. Ouais. Et troisièmement, c'est un vrai sujet, parce qu'on voit sur les réseaux sociaux, alors peut-être que je me suis abonné au mauvais compte, mais on voit plein de robots comme ça, à des prix,
10: Justement, sur cette histoire d'atteindre toutes les fenêtres, il faut prendre un robot avec un câble d'alimentation très long, si on veut aller tout au bout. Et donc, il faut y faire attention.
4: Déjà, si vous avez ce fameux robot pour vitre, appelez-nous, écrivez-nous 0810 055 056, j'aimerais bien vos retours sur expérience, comme on dit. Et nous allons accueillir Claudette de Vézélois, j'embrasse très fort ici Belfort, Montbéliard. Coucou Claudette, lundi chez vous c'est ménage, ma chère Claudette.
12: C'est ça, tout à fait, tous les lundis. Bonjour à vous, bonjour toute l'équipe.
4: Bienvenue.
12: Alors, vous aviez essayé ou pas, vous, ça, le robot?
13: Moi, j'ai pas de robot. La nature m'a fait deux mains, deux bras. Et ils vont pas mal. Et ça fait de la gymnastique.
12: Eh ben voilà, j'adore. Donc, vous faites comment, Claudette, pour nettoyer vos vitres? C'est quoi votre petite potion magique?
13: Je n'ai pas des grandes baies vitrées. J'ai une des porte-fenêtres, mais pas de grandes baies vitrées.
12: Ouais.
13: Alors, moi, je prends tout simplement ou une éponge ou un chiffon doux dans une petite bassine avec de l'eau tiède, du vinaigre, quelques gouttes, une fois de temps à autre, je ne fais pas tout le temps, de liquide vaisselle. Et vas-y, je mets tout ça sur mes vitres, j'enlève avec la raclette et j'essuie avec un chiffon doux.
12: Ah oui. Et bien, Valère, il est quand même de la même école que vous.
11: Bah oui, Claudette.
12: Désolée, Adriane.
11: Non, mais c'est parfait. Et en même temps, non, mais 60 millions, il le dit souvent, attention à ne pas surconsommer. Il y a des appareils, c'est quand même un peu des gadgets. Peut-être que ça en fait partie, mais c'était bien cet éclairage. Mais c'est vrai que moi, comme Claudette, je fais exactement la même chose. Et je suis de la team. Pas de traces sur les vitres. Ça me rend dingue une trace sur les vitres. Donc j'y reviens, hein, je vous le dis. C'est
12: voilà, là, commençons
14: à vivre ensemble, Valère.
12: À connaître Valère, ça m'étonne pas. Le gars est à peine maniaque.
7: Hypochondriaque, maniaque, obsessionnel.
12: Et c'est pour ça qu'on... Très bon client pour vous, docteur Kerzek.
7: Non, mais je voudrais poser une question entre ces robots comme ça, la vide, et les nettoyeurs vapeur. Parce que pour le coup, du nettoyeur vapeur, ça peut servir à d'autres choses.
15: Oui, mais alors, les nettoyeurs vapeur, ça va s'utiliser quand même pas mal aussi sur les sols. Là, en l'occurrence, c'est vraiment ce qui est utile avec ce type de robot, c'est qu'il n'y a aucune opération manuelle. C'est sur ça.
12: C'est
15: autonome.
12: Mal.
15: Et donc, si on ne veut pas sortir son escabeau parce qu'on a 10 fenêtres ou une grande baie vitrée, ou juste qu'on n'est pas en condition physique pour
7: attention
15: le faire.
7: Attention à l'escabeau.
15: C'est quand même bien pratique. En revanche, oui, si on est en pleine forme et qu'on a 3 fenêtres à faire, ça ne sert pas à grand chose.
12: Alors, si vous avez des trucs et astuces comme Claudette, hein, qui nous parlait d'ailleurs, moi ça m'intéresse, pardon, mais au vinaigre, chiffon, raclette, tout ça, on est preneur, preneuse. Appelez-nous 0810 055 056. On continue de parler de vos robots ménagers. On a des bons plans à venir, mais pour l'heure, nous écoutons De Palmas tomber sur votre radio ici. On est ensemble jusqu'à 13h et il est midi 13, donc on vous doit bien ça.

0: Gérald de Palmas.
1: Merci.
0: Tombé sur votre radio ici. On est ensemble jusqu'à 13h.
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0: Gérald Kierzek qui s'est incrusté sur la désannonce du titre tant il est fier de porter le même prénom que ce grand artiste. Quel coquin ce Gérald Kierzek qui vous parlera dans un instant, chers amis, de votre santé mentale et des premiers gestes de secours. Un peu plus tard dans l'émission, Elsa nous dira les prénoms qu'elle a donnés à ses différents robots.
4: Et oui.
0: Un peu comme son collègue Valère Correa, on va en parler dans un instant, puisqu'elle est au cœur d'un grand dossier, chers amis, j'ai roulé les airs, c'est vous dire, sur les robots ménagers. Nous avons la chance d'avoir notre collègue Adriane de San Isidoro, de 60 millions de consommateurs, qui a consacré un très joli dossier dans le magazine sur les robots La Vitre. Certes, c'est un peu cher, mais Dieu que c'est pratique. Vous êtes très très nombreuses et très nombreux à réagir au 0810 055 056. On prend hein, vos trucs et astuces pour laver les vitres et tout d'ailleurs. Et là pour l'heure, on va parler des robots tout court. Vous savez, ces petits robots qui ressemblent à des soucoupes volantes et qui font le ménage à notre place. C'est pas mal ça, Valère.
5: Bah, en tout cas, ça se démocratise, c'est vrai. Ça vaut quand même relativement cher. Est-ce qu'on est dans une tendance de fond, chère Adriane, sur les robots ménagers? Et est-ce qu'il y en a certains efficaces?
0: Si vous en avez chez vous, vous nous le dites, hein, écrivez-nous.
6: Alors oui, ces robots s'achètent de plus en plus parce que les prix ont tendance un petit peu à baisser avec les années, mais ça reste quand même très cher, hein, entre 100 pour les tout premier prix et plus de 1000 euros pour les modèles les plus onéreux. Alors c'est effectivement très pratique, on le programme quand on va au travail ou quand on va faire ses courses, on revient, le ménage est fait, mais pas toujours nickel chrome. Il y a des modèles qui peinent un petit peu sur certaines surfaces, sur les moquettes, sur les parquets. Parfois même c'est déconseillé de le passer sur le parquet parce que les modèles laveurs peuvent avoir tendance à l'abîmer. L'humidité et le bois, ça fait deux. Et puis après, vous allez avoir des modèles qui sont équipés de brosses, par exemple, bien pratiques pour enlever les poils d'animaux domestiques qui se prennent dans les tapis. Donc, si on en a à la maison, il faut faire en conséquence. Bref, il y a vraiment énormément d'offres.
5: Si on est intéressé par ce type d'appareil, qu'est-ce que vous nous conseillez de regarder? Quels sont les critères importants pour choisir?
6: Oui, alors vérifiez d'abord si vos sols peuvent être lavés avec votre robot. Si vous avez du parquet, peut-être qu'il faudra aller sur quelque chose d'autre.
7: C'est écrit sur la boîte ça? C'est écrit conseillé pour tel ou tel sol?
6: Non, ils disent, ils mettent en avant les programmes qui sont embarqués par le robot, sans dire évidemment n'achetez pas le nôtre parce que il y a pas X ou X fonctionnalités. Donc oui, il faut faire attention. Pareil, même chose si vous avez un animal, prenez le bon appareil. Ensuite, ça c'est mine de rien, c'est important. Regardez pendant combien d'années ces robots sont mis à jour. Parce que dès qu'ils ne sont plus mis à jour, ou débranchés tout simplement à distance, eh bien, on n'a plus accès à tout un tas de fonctionnalités. Et donc, par exemple, c'est tout bête, mais vous pouvez cartographier la zone à nettoyer et exclure des zones que vous ne voulez pas être nettoyées. Et si votre appareil n'est plus mis à jour et débranché, par exemple, votre robot, il va aller aspirer la cheminée. Et la cheminée, alors, il y a toutes les chances qu'elle soit, qu'il n'y ait pas de feu, heureusement, mais le robot peut se piéger dans les bûches et continuer à essayer de nettoyer
0: et se décharger intégralement. Germinal.
6: Non, le nettoyage n'est tout simplement pas fait. Donc il faut le remettre à sa station de charge, le recharger et relancer. Donc en fait, si vous voulez, mine de rien, ces histoires de mise à jour, elles sont importantes.
5: Et puis c'est important de se dire qu'on ne le laisse pas en autonomie. Vraiment, c'est la vérité.
0: Vous en avez un, je suis sûre.
5: Oui, mais je viens de recevoir une notification.
0: Non, c'est vrai. Il s'appelle comment le vôtre?
5: Il s'appelle José. Enfin, je l'ai appelé José. Mais c'est une marque. Et là, je viens de recevoir batterie faible. Il faut le charger. Donc je vais le renvoyer sur sa station à distance pour qu'il se recharge un petit peu. Bah oui, parce qu'il y a une batterie à l'intérieur.
0: Il va tout seul à sa station, charger tout seul.
5: Et c'est là-dessus que je voulais attirer l'attention de celles ou ceux qui...
0: Je lui parlerai, moi, carrément.
5: Si vous voulez en acheter un, attention, on prépare le sol avant de le lancer. C'est-à-dire que là, ce matin, j'ai enlevé les tapis, les fils électriques, j'ai relevé les petits plaids pour pas qu'ils se prennent les pieds dedans. Et oui, il peut, à un moment donné, vous dire la station, je suis bloqué et il faut retourner à la maison. Alors ça, c'est hyper embêtant.
7: C'est ça que je voulais demander, parce que moi, j'ai pas du tout de robot. Est-ce que, par exemple, les chaises de ma table, il faut que je les mette sur la table ou...
6: Oui, alors, ça peut être bien, effectivement, de préparer, comme le fait Valère, son intérieur avant de lancer un nettoyage. Mais sinon, aussi, avant d'acheter un modèle, vérifier qu'il soit suffisamment compact pour pour qu'ils puissent passer en dessous de vos chaises, dans les interstices de la maison.
5: Un dernier mot, Adrien, sur les droits du consommateur. Quand on achète sur Internet, c'est vrai qu'on n'y voit jamais vraiment, c'est plus en fait. Quelles sont les règles de garantie? Est-ce qu'on a le droit d'essayer un produit si ça ne va pas, on le renvoie, ou de le retourner si quand on le voit, on veut changer d'avis? Voilà, rebriefez-nous un peu sur ça.
6: Alors, il y a quelque chose de très important qu'on achète sur Internet qu'on appelle le délai de rétractation de 14 jours, valable sur tout produit neuf acheté sur Internet. Vous l'achetez, eh bien, vous avez 14 jours à partir du moment où il arrive chez vous pour le tester, et s'il ne vous plaît pas, peu importe, de le renvoyer.
0: Et moi, ça me dit bien de tester un petit José comme pendant 14 jours et puis de le renvoyer. Non, mais c'est vrai, parce que moi, je sais pas quoi en penser. Vous pouvez nous dire ce que vous en pensez en vrai, les amis? 0810, 055, 056. Je ne sais pas pourquoi je suis réfractaire, non? Elsa, je vous sens un peu dans mon équipe.
1: Mais non, mais moi, déjà, j'ai pas compris la mise à jour. J'ai pas compris ce que vous expliquez. Je suis désolée,
6: Oui. En fait, si vous voulez, ces appareils, ils sont mis à jour à distance par les constructeurs pour maintenir des fonctionnalités à distance. Et en fait, quand ces mises à jour ne sont plus mises en œuvre, vous allez perdre un certain nombre de fonctionnalités, dont par exemple la cartographie ou l'exclusion de certaines zones, qui apportent un vrai confort technologique et d'ailleurs des points sur lesquels les fabricants communiquent. Donc c'est un petit peu comme si vous renonciez à, je sais pas, l'appareil photo de votre smartphone au bout de X années d'utilisation.
3: Donc ça veut dire qu'il faut qu'on fasse nous les mises à jour,
1: c'est ça,
3: et qu'il y a un problème si c'est des sous-marques ou des petites marques ou des opérations comme ça avec une fiabilité discutable, et la boîte coule par exemple, il n'y a plus de mise à jour.
6: Il n'y a plus de mise à jour, et surtout le fabricant généralement, c'est une obligation, doit annoncer le nombre d'années de mise à jour, et ce nombre d'années varie d'un appareil à l'autre.
0: On continue de dérouler cette émission, c'est la vôtre, on l'a construit ensemble, 0810 055 056, partagez-nous aussi vos expériences. Dans un instant, notre docteur Kirzek nous parlera des premiers gestes de secours pour la santé mentale, mais pour l'heure c'est Christophe Maé, il n'y a que de l'amour chez toi. Sur ICI, il est midi 23 et nous on est ensemble jusqu'à 13h les amis.

0: chez toi, Christophe Maé. On est ensemble jusqu'à 13h, donc on vous doit bien ça, les amis. Jusqu'à 13h.
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0: Et ça discute hors antenne, si vous saviez, on s'est en train d'essayer de se donner des plans sur les robots lave-vitres, parce que finalement, Adriane, notre ami de 60 millions de consommateurs, m'a convaincu. Valère donnait des conseils à Elsa sur le petit robot qui vit sa vie tout seul, mais je trouve ça quand même un peu cher. On va donc vous accueillir pour en parler avec vous, 0810 055 056. On va accueillir Annie, qui appelle de Pouillet-les-Vignes. Coucou, ici Besançon. Bonjour Annie, bienvenue.
2: Bonjour.
0: Vous allez bien Annie ?
2: Très bien, avec un beau soleil, très bien, merci.
0: Ah, c'est vrai que ça fait du bien au moral, par ces temps un peu durs. Vous avez un appareil, un robot qui lave les vitres, c'est ça ?
2: Voilà, oui, j'ai une véranda quand même avec plusieurs vitres.
0: Oui.
2: Et du coup, c'est vrai que je disais, fallait que je prenne un escabeau pour aller en dehors et tout, tandis que là, j'ai trouvé un robot pas très cher.
0: Combien vous l'avez acheté, Annie ?
2: Je l'ai payé 119 euros.
0: 119 euros, je peux vous demander la marque ? Moi, est-ce que ça m'intéresse ?
2: Ma fille a une marque. J'ai acheté sur un site, mais...
0: D'accord. Ouais. Je vais pas vous embêter, mais dans le sens où 119 euros, et il est super, il fonctionne très bien.
2: Windows Clinique Robot, mais... Ah oui, il est super, vraiment. Voilà, j'ai une ficelle, je le mets à l'extérieur des vitres, je suis quitte de... Et voilà, tout en faisant autre chose, en surveillant de temps en temps, bien sûr, mais vraiment, c'est nickel.
0: Parfait. Eh ben, merci beaucoup, Annie, pour votre partage d'expérience. Vous êtes en train d'achever de me convaincre, décidément. Au revoir, Annie, passez une belle journée. J'en profite pour, dans la foulée, prendre Liliane, qui a cédé aussi à la tentation. Bonjour, chère Liliane, qui nous appelle de la Tour.
3: Oui, bonjour. Oui, effectivement, j'ai cédé aux sirènes, là, du lave-robot, du lave-vitre.
0: Mais c'est super. Combien vous a coûté le vôtre, chère Liliane ?
3: Environ 268, ah oui. Si je me souviens bien.
0: Ah oui, donc là, c'est une petite gamme supérieure. Et c'est formidable, vous ne pouvez plus vous en passer, je crois.
3: Ah, c'est fantastique. Vraiment, je ne sais pas comment. Mais vraiment, puis c'est économique, je veux dire. Parce que j'ai maintenant, bientôt, l'année prochaine, j'aurai 80 ans. Mmh. Donc, je demandais à une entreprise ou à quelqu'un, bon, c'est bien de faire travailler les autres, mais... c'est un budget vraiment important aussi, les vitres. J'ai deux grandes vérandas, donc voilà. Et maintenant, c'est une vraie merveille. C'est comment dire, presque un jeu.
0: Ah, c'est presque un jeu. Eh ben, merci beaucoup, Liliane. Passez une très belle après-midi. Du coup, j'ai envie de jouer, moi. Hein, Adriane et toutes nos auditrices et nos auditeurs m'ont convaincu ça. Bon, finalement, c'est quand même pas mal, cette affaire.
4: Ben oui, ça permet d'éviter une corvée au quotidien. Ouais. Enfin, au quotidien, quelques fois par an. Et puis, y a quand même une règle qu'il faut rappeler. C'est qu'il faut les utiliser uniquement sur des fenêtres parfaitement planes.
0: Voilà.
4: Parce que sinon, il y a un risque de chute. Donc voilà, c'est quand même, la condition sine qua non, sinon à part ça vous pouvez y aller.
0: Merci beaucoup Adriane de San Isidoro. Achetez 60 millions de consommateurs, il y a un super classement, vous allez voir, c'est formidable. On va continuer de parler de ça, de santé mentale, mais pour l'heure c'est l'actualité dans toutes vos régions grâce aux 44 locales de Ici. À tout de suite.
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0: Il est 12h32, chers amis, nous sommes en direct ensemble jusqu'à 13h. C'est votre nouveau rendez-vous quotidien sur Ici. Ça s'appelle On vous doit bien ça. Je suis Enora Malagré et je suis accompagnée de Aude Razzo, Madame Antiarnac, notre grande journaliste Elsa Wolinski, Valère Coréard, Monsieur Bonplan et notre médecin aujourd'hui, Gérald Kirzek, qui nous parlera dans un instant des gestes de premier secours pour la santé mentale. C'est capital. C'est votre antenne. Je vous l'ai dit, on est là pour vous rendre service. Ça se passe au 0810 055 056. C'est un WhatsApp, c'est gratuit. Et vous pouvez aussi nous laisser des messages vocaux, comme l'a fait d'ailleurs Pamela aujourd'hui.
11: Bonjour l'équipe. Alors je vous contacte parce que moi j'ai déjà entendu quelque part que apparemment l'État pouvait prendre de l'argent comme ça qui dort sur un compte. Et il se trouve que j'ai 100 euros sur un vieux compte que j'ai pas utilisé depuis un moment. Est-ce qu'il faut que je m'inquiète ou pas? Voilà. Merci beaucoup et puis bonne journée.
0: Mais bonne journée à vous, ma chère Pamela, qui nous appelait d'ailleurs via Ici Bourgogne, que j'embrasse. Très bonne question, j'ai aussi entendu ça.
12: Oui, en fait, Pamela fait référence à une info qui a pas mal tourné ces derniers jours. Le gouvernement qui, pour boucher en partie le déficit, veut prélever de l'argent sur des comptes oubliés en déshérence. C'est le terme officiel. Alors en fait, on parle de comptes de livret d'assurance vie que vous avez tellement oublié, que vous n'avez pas touché depuis tellement longtemps, que votre banque a transféré l'argent à la Caisse des dépôts. Donc premier point, Pamela, déjà c'est une proposition, ce n'est pas voté, donc ce n'est pas fait encore, c'est important de le dire. Deuxième point, pour savoir si ça peut potentiellement vous concerner, petite astuce, vous allez sur cyclade.fr. Cyclade, c'est quoi ?
0: Cyclade,
12: c'est
0: comme les cyclades.
12: C-L-A-D-E, c'est le service de recherche des sommes oubliées.
0: C-I-C-L-A-D-E.
12: C'est ça, exactement. En fait, c'est hyper facile à utiliser. Je l'ai fait hier, c'est gratuit. Vous entrez votre nom, votre prénom, votre date de naissance et ça vous dit si oui ou non, il y a de l'argent à vous qui dort, effectivement, à la Caisse de dépôt. Vous avez tellement oublié que ça a été transféré à la Caisse
0: Elsa,
12: des dépôts.
0: Les yeux se sont illuminés.
13: D'aller voir.
12: Ça vaut le coup.
14: Des petites étoiles. Et alors, hier, vous avez essayé ?
12: J'ai rien trouvé. J'étais fort déçue. Je me suis dit, mince, c'est dommage. Bon, alors, si la réponse est oui, qu'effectivement, surprise, bonne surprise, vous avez quelque chose, vous pouvez tout à fait demander à le récupérer. Alors, il y a des limites de temps évidemment, mais elles sont quand même très larges. Tant que vous y êtes, faites la même recherche d'ailleurs sur cyclade.fr avec le nom de vos grands-parents ou de vos parents décédés. Okay. Y a peut-être une assurance vie dont personne ne vous a parlé, une épargne salariale qui a été laissée chez un ancien employeur, que sais-je, que vous pouvez peut-être réclamer si vous êtes l'héritier. Troisième point important, selon le texte que propose le gouvernement, c'est pour ça que je préfère rassurer quand même Pamela, si un jour on vous prélève sur de l'argent oublié effectivement et que vous finissez par réclamer cet argent que l'État vous a pris, l'État devra vous le rendre. On ne va pas trop s'inquiéter non plus. Puis appelez quand même la banque, Pamela, pour vérifier que vos 100 euros sont toujours là. Pendant combien de temps ils vont rester, quelle est la limite, etc. C'est pas mal. Normalement, la banque prévient s'il y a un délai d'inactivité un peu trop important.
0: Merci Aude Razzo. C'est au 0810 055 056 que nous répondons à vos questions. Valère, il y a pas mal de réactions d'ailleurs. On a parlé au début de l'émission des robots ménagers. Là, on y va, on n'y va pas, on achète ou pas?
15: Il y a pas mal de gens en tout cas qui en ont. Hein. Ouais. Je vois un auditeur, c'est Rémi qui possède un aspirateur robot. Il trouve ça génial. Il nous dit. dis, j'adore, je sors, je le mets en marche et zou, ménage fait. Voilà. Cindy, elle a donné un petit nom à son robot, il s'appelle Robert, alias le robot Bobert. Voilà, globalement, okay. Elle est satisfaite. Il est assez docile, même si de temps en temps, il fait des siennes, ne démarre pas notamment, parce qu'apparemment, elle a changé son endroit de recharge. Et puis, également, Sylvain, qui a un bon plan, et c'est vrai que j'y avais pas pensé, c'est la location de robots autonomes. Un robot autonome, ça vaut 900 €, et lui, il paye 20 € par mois, et il est ravi.
0: Ah, comme c'est sympa. Continuez à nous donner aussi les bons plans, c'est ça, hein. On vous doit bien ça. On va écouter Kim Wilde, Kids in America, sur Ici, et on se retrouve juste après. On est ensemble jusqu'à 13h, chers amis.

0: de Kids in America. Midi 39 sur votre radio ici.
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0: 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Et on est avec vous, hein. Vraiment, on est très heureux de faire cette émission pour vous et avec vous au 0810 055 056. Vous qui nous écoutez peut-être en préparant à déjeuner dans votre voiture, dans votre tracteur, à la ferme, en train de bosser. Vraiment, on est ensemble. Il y a beaucoup de réactions par rapport à votre chronique, cher Audrazo.
2: Oui, il y a Claude dans le WhatsApp de l'émission qui me demande de répéter lentement l'adresse internet pour savoir si on a de l'argent qui dort quelque part.
0: Tu m'étonnes.
2: Donc je vais dire super lentement. Ça s'appelle Cyclade. C-I-C-L-A-D-E, donc le service de recherche des sommes oubliées. Donc vous tapez Claude dans Google, Cyclade, C-I-C-L-A-D-E, et argent qui dort, et vous allez tomber tout de suite dessus.
0: Moi aussi, j'y vais de ce pas, juste après l'émission. C'est la semaine de la résilience sur ICI Audrazo.
2: Oui, la semaine de la résilience, très très important qu'on en parle. Qu'est-ce que c'est la semaine de la résilience? C'est apprendre à se préparer aux risques. Un incendie, une tempête, une inondation, un accident industriel. Et nous, ici, notre radio, nous sommes partenaires de cet événement parce que nous, radio, nous avons un rôle majeur d'information dans ces moments-là. On l'a vu notamment cet été avec les incendies en Gironde. On va faire une grande émission Résilience demain midi avec la sécurité civile et on en parle dès aujourd'hui.
0: Et on en parle dès aujourd'hui avec notre docteur Gérald Kirzek parce qu'il y a aussi des premiers gestes de secours pour la santé mentale si vous avez traversé ce genre d'événement.
3: Bah oui, on parle beaucoup de santé mentale, mais en fait, les gestes de premier secours, comment réagir, comment détecter les choses, c'est pas quelque chose qui est très évident. Mm-hmm. On est la deuxième année, grande cause nationale, la santé mentale. Deuxième année consécutive, c'est exceptionnel.
0: C'est dire.
3: Ça prouve que la santé mentale, alors c'est dire que la santé mentale, c'est un vrai sujet, ou que la première année n'a servi à pas grand-chose, parce que c'est aussi possible. Ça concerne les problèmes de santé mentale, 13 millions de personnes, et quand on vit une catastrophe, un événement qui est imprévu, le fait de s'y être préparé, ça permet justement d'être plus résilient, de mieux accepter les choses, rebondir après cet événement catastrophique. Une personne sur quatre sera confrontée à un problème de santé mentale dans sa vie. Autant vous dire qu'on a tous autour de nous quelqu'un qui a un problème de santé mentale, ou qui va avoir, ou nous-mêmes on peut être touché. Donc c'est extrêmement important de s'y préparer. Juste une petite question, vous demandez tous le matin au boulot ou à la maison, ça va ? Est-ce que vous
0: sans
3: attendez la
0: réponse ? Non, sans l'écouter.
3: Eh oui, et c'est vrai, c'est déjà un sujet, c'est le réflexe, mais on n'entend pas l'autre en fait, on n'écoute pas. Et un des premiers réflexes, et je vais vous donner un peu l'acronyme, comment réagir et c'est quoi les premiers secours. L'acronyme c'est aérer, vous allez voir que A c'est déjà approcher, mais le E c'est écouter, et écouter la réponse c'est déjà important. Deuxième chose, les gestes d'urgence, vous connaissez, massage cardiaque ou quelqu'un fait un AVC, vous savez tous que bah, c'est la bouche qui est paralysée, etc. Mais est-ce que vous savez reconnaître des signes de détresse psychique,
0: non,
3: de problèmes de santé mentale? On n'ose pas, que ça soit des problèmes d'addiction, que ça soit des problèmes au boulot. On voit bien que la personne ne va pas bien, mais on n'ose pas. Ça reste un tabou fondamental. Alors voilà pourquoi ces premiers secours en santé mentale, on peut se former au même titre que les gestes d'urgence. Il y a des associations, là aussi vous tapez dans votre moteur de recherche préféré, association premiers secours en santé mentale, PSSM, et vous allez avoir des formations. Il y a plus de 100 000 personnes qui sont formées. L'objectif, il est d'en former encore plus, et vous allez apprendre à aérer. Alors vous allez me dire, mais apprendre à aérer quoi? Ouvrir la fenêtre? Ben oui, mais ouvrir la fenêtre mentale. Et aérer, c'est comment, le A, c'est approcher. Approcher une personne sans tabou. Comment essayer de détecter les signes de ça va pas, les changements de comportement. Et puis après, comment on aborde le sujet avec quelqu'un. Donc ça, c'est le A. Le E, c'est écouter. Ne serait-ce que écouter le ça va. Moi, je demande jamais ça va, en fait. Ou alors quand je le demande, je demande ça va vraiment? C'est-à-dire que j'écoute la réponse. J'essaye d'être vraiment dans une écoute active. Donc voilà, le A d'approcher, le E d'écouter, et puis ensuite, il va falloir qu'on puisse réagir, bien sûr, et c'est fondamental de pouvoir réagir avec les choses à dire et les choses à ne pas dire, et ça c'est quelque chose qui doit rassurer, qui doit réconforter, donc c'est vraiment important d'avoir des phrases un peu réflexes comme ça, mais encore une fois, avec le cœur, l'idée c'est pas de sortir comme ça des trucs tout faits. Ensuite, le E c'est encourager à aller consulter, inciter à aller voir un professionnel de santé, le médecin traitant, le psy, le centre médico-psychologique, parce que vous n'êtes pas psy, l'objectif c'est pas de vous transformer en psychologue. Et puis le dernier R, c'est renseigner, orienter vers les autres ressources, les proches, les associations, les lignes d'écoute 3114, info suicide, etc. Et ben tout ça, vous allez apprendre à ouvrir vos chakras et votre fenêtre mentale.
0: Si vous avez des questions pour notre médecin. 0810 055 056, c'est très important. Elsa Wolanski, puis Audrazo.
4: Moi, j'ai une question. Comment ça va vraiment, Gérald, ce matin?
3: Ben moi, ça va bien ce matin. Et quand ça va pas, j'ose le dire aussi. Ouais. Ce qu'on n'ose pas toujours faire. Il y a un gros tabou sur la santé mentale. Donc, on en parlera tout au long de l'année.
0: N'ayez pas honte aussi de demander de l'aide.
3: Bien
0: moi,
3: sûr.
0: Je vous le dis, ça fait 15 ans que je suis suivie par un psy. Et si j'avais pas mon petit psy, eh ben, je pense que j'irais probablement moins bien. C'est pas grave d'avoir de temps en temps des petites béquilles. Audrazo.
2: Et concernant les catastrophes, inondations, tempêtes, est-ce qu'en fait on minimise aujourd'hui l'impact psychologique de ces événements?
3: Alors, on minimise, oui et non. Il y a souvent des cellules d'urgence médico-psychologique, vous savez, qui sont organisées en GER, les premiers secours, l'urgence médicale, l'urgence de la maison qui va se casser la figure, etc. Mais il y a aussi souvent des psychologues qui sont là en renfort. C'est bien de débriefer tout de suite, sauf que c'est à très court terme. Et en fait, les impacts psychologiques, ils sont à long terme aussi. Et le fait de se préparer ces premiers secours en santé mentale ou de se préparer psychologiquement, et on en parlera demain, vous en parlerez avec la sécurité civile, le fait de se préparer, ça permet d'être plus résilient et de mieux, j'allais dire, encaisser, pas vivre, mais encaisser les coups durs.
0: On vous donne des réponses, hein. On vous doit bien ça. C'est votre nouveau rendez-vous quotidien, vous l'avez compris. On va écouter Alain Souchon chez 10 ans.

0: ta gueule, Alain Souchon, j'ai 10 ans sur ICI.
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0: On vous doit bien ça. Notre docteur Kirzek nous parlait de santé mentale, un des premiers gestes de secours. C'était passionnant, si vous voulez le voir en chair et en os. Et je peux vous dire que ça vaut le détour dans le cadre de la Semaine Bleue. Retrouvez-le cet après-midi à 16h au Novotel du Havre. Vous faites une conférence, cher ami, sur le bien vieillir.
2: Exactement, mais c'est toute la semaine la ville du Havre avec plein de partenaires qui organisent sur comment adapter la ville. Et on fera une conférence, il y a des ateliers anti-arnaque d'ailleurs, des ateliers cuisine et santé. Et moi je parlerai du bien vieillir.
0: Eh bien bravo monsieur Kirzek. Nous avons Brigitte qui nous a appelé au 0810 055 056, qu'appelle de Luré. Bonjour, chère Brigitte.
3: Bonjour tout le monde.
0: Bonjour. Alors, nous avons consacré une large partie de la première demi-heure au robot ménager et tutti quanti. Et alors vous, Brigitte, vous avez, mon Graal, un robot Karcher. Racontez-nous, qu'est-ce que c'est que cette affaire?
3: C'est un robot, il ne fait pas tout seul, mais il est super, c'est les premiers qu'ils ont sortis, où bon, bah, il faut badigeonner la vitre. Moi je prends une petite lingette microfibre, où je mets de l'eau, du produit vaisselle, je badigeonne ma vitre, et après on passe ça. Ça aspire et ça fait pas de trace. C'est vraiment super pour des grandes baies vitrées. Moi, j'avais des très, très grandes baies vitrées et c'est vrai que c'est vraiment super.
0: Et vous l'avez acheté combien, Brigitte?
3: Ben, moi, j'avais acheté d'occasion en plus, que c'est une dame qui n'est pas sans servir et j'ai acheté 50 euros.
0: Ah, bah, ça plaît à Valère Coréard, ça.
4: Oui, ah, oui, oui, moi.
3: Moi, avant, je regarde surtout les applications, ce que j'ai envie avant d'aller acheter du neuf.
4: C'est exactement ce qu'il faut faire, comparer et ensuite acheter ou pas.
0: Exactement, comme en amour. Non, je plaisante. Un petit message quand même, Audrazo, parce qu'on en a énormément au 0810 055 056.
5: On a Dominique et Martine qui nous envoient un WhatsApp, ils devaient être en couple, je suppose, qui ont plusieurs robots, aspirateurs, lave-vitre, piscine. Nous avons abandonné le robot lave-vitre car beaucoup trop de traces malgré le nettoyage des patins. Donc pourquoi tout le monde n'est pas toujours satisfait?
0: À vous de réagir autant et j'embrasse très fort Brigitte. Je vous souhaite une très jolie après-midi. Dans un instant, c'est Elsa qui va nous parler de son rapport intime avec les robots ménagers. À tout de suite.
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0: On est ensemble encore pour quelques minutes dans On vous doit bien ça, jusqu'à 13h précisément, mais pour l'heure. Et d'ailleurs, merci, vous avez été très très nombreuses encore aujourd'hui à nous écrire, à nous appeler au 0810 055 056. On a fait un petit point là sur les robots ménagers, qui du lave-vitre, qui du robot Karcher. Et là, c'est Elsa Wolinski qui va nous parler de son rapport très intime avec les robots.
10: Enfin, très intime, calmons-nous quand même. Attention. Alors, chez moi, c'est vrai, j'ai un placard que j'ouvre avec un peu de culpabilité, figurez-vous. Alors, à l'intérieur, il y a tous ceux que j'ai aimés, ceux à qui j'ai promis une vie merveilleuse, oui, Valère, et ceux que j'ai abandonnés. Non, Enora et Aude, je n'enferme pas mes ex dans les placards. Pas du tout. pas du tout les pauvres. Je vous parle de mes robots, de mes robots ménagers, effectivement. Vous savez, moi, je suis très influençable, Gérald, et en plus, j'ai des TCA, c'est-à-dire des troubles du comportement alimentaire. Donc, en étant très honnête avec vous, je passe ma vie à surfer sur toutes les nouvelles modes et habitudes alimentaires. Je suis de toutes les tendances, mais j'ai à peine pris de nouvelles habitudes qu'un nouveau courant s'annonce et qui conseille en général l'inverse du dernier. Et sachez que chez moi, en plus, chaque changement alimentaire se traduit par, évidemment, à l'achat d'un nouveau robot ménager. Donc, je ne sais plus quoi manger, mais je suis très bien équipée, figurez-vous. Donc on me dit qu'il faut boire des jus, très bien. Donc j'achète un extracteur. Et alors là, je deviens cette femme qui boit du céleri au réveil, même si je déteste le céleri. Mais je me dis, pareil. Et en plus je me dis, oh mon petit Marcel, toi et moi, on va repartir sur de bonnes bases. Parce que oui, en plus, je baptise tous mes robots. C'est mon côté famille, on sait jamais s'il y a une révolution des robots ménagers, même ménagers. Ils se souviendront que moi, je les ai baptisés, j'ai été gentille, donc ils m'en voudront pas. Bon, ensuite, c'est la mode des smoothies. Adios l'extracteur, j'achète un blender. Marcel, pardon, je te présente Bruno. Lui, il garde les fibres. Puis, on me parle de cuisson vapeur. Bruno, pousse-toi. Voilà, Marie. Avec Marie, je vais manger des brocolis, du poisson et reprendre ma vie en main. Oh là là, je serai heureuse. Et après, c'est la mode du fait maison. J'achète une yaourtière. Bienvenue, Chantal. Ensemble, on va préparer nos yaourts le dimanche pour toute la semaine et ça va être super. Et puis arrive l'air fryer, du croustillant, un peu d'huile. Oh là là, Chantal fait une place à David. David,
2: ah, c'est exactement David.
10: Ben David, c'est exactement ce qui manquait à notre bonheur. J'adore. Et sachez que avant chaque livraison, je suis surexcitée. Je regarde des recettes, j'imagine les repas. Toute mon alimentation va changer, ma vie aussi. Je vais être heureuse. Je serai une nouvelle Elsa, une nouvelle moi. Sauf que la nouvelle moi, elle utilise la machine deux fois. Et l'ancienne, elle l'arrange dans le placard. Mais je leur parle, David, Chantal, Bruno, Marcel, vous n'êtes pas seuls, je suis là, je ne vous oublie pas. Vous savez, même ce matin, je vais même en plus citer le philosophe Jean-Jacques Rousseau. Eh oui, on jouit moins de ce qu'on obtient que de ce qu'on espère. Effectivement, tant qu'on désire, tout reste possible. Je peux m'imaginer être Jennifer Lopez devant mon smoothie aux champignons mixé à du gel d'algues. Effectivement. Mais à ce stade, je ne rêve plus d'un appareil, mais de devenir quelqu'un d'autre. Alors, j'appuie sur le bouton. Ça mixe très bien les algues, les jus de céleri et les légumes, mais moins les contradictions. À force d'imaginer la vie ou la silhouette que ces robots pourraient nous offrir, on finit par trouver qu'il manque quelque chose à la nôtre. Alors qu'avant de voir la pub, on ne manquait de rien. On se disait qu'on était très bien. C'est exactement ça. Mon extracteur me rendait plus heureuse devant mon panier d'achat que sur mon plan de travail. D'ailleurs, plus je fais cette émission avec vous, sachez-le, et plus j'essaie de prendre de bonnes habitudes. Nos échanges la semaine dernière, par exemple, sur les pesticides ou les PFAS et le Poolgate m'ont fait

0: Avec la montée de désir, surtout.
1: Le talent de notre Elsa Wolinski. Et je suis sûre que ça a résonné chez bon nombre d'entre vous, d'entre nous. Moi aussi, j'ai un robot qui s'appelle Erwan pour faire des crêpes, évidemment, en toute logique. Merci infiniment, ma chère Elsa Wolinski. On va continuer un petit peu dans la joie avec notre gagnant. 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Merci.
2: Et ben alors,
0: et c'est Monsieur Bonplan, 100 plus 100, combien ça fait?
1: Et c'est Samuel qu'on va accueillir. Bonjour Samuel.
3: Oui, bonjour.
1: Comment ça va, cher Samuel?
3: Ah bah ça va très bien, surtout avec la bonne nouvelle.
1: Ah mais oui, on est vraiment au pied du sapin, mon petit Samuel. Vous êtes retraité, vous avez une grande fille, vous nous écoutez sur Ici Poitou, que nous embrassons. Et oui, Samuel, c'est gagné.
3: C'est bravo.
1: Et bim, 200 euros dans votre poche à dépenser en carte carburant et dans une grande enseigne pour faire un plein de courses. C'est ça qui est bon. Merci à vous, chers amis, pour cette merveilleuse émission, à la fois du sérieux, mais de la bonne humeur. Merci à ma chère équipe, Céline à la réalisation, qui est à la technique, c'est Kinan, je crois, Sadika au standard et Gwenelle à la préparation. Demain, Audrazo vous l'a dit, grande émission sur la résilience. On est là pour vous. Mais quant à moi, je vous dis, un peu fatiguée, certes, pardon, et limite en crise d'asthme, mais je vous dis à demain, chers amis. Pardonnez-moi. Dans un instant, c'est le trésor de nos régions. Ah, c'est Marine le génie, mais bien sûr.
2: Bonjour Enora, bonjour.
1: Coucou
2: à tout
1: Marine.
2: Le monde.
1: Bonjour.
2: On ira pour débuter ce trésor à Aubagne, où malheureusement le principal et une professeure d'un collège ont été blessés par balle ce matin. Ils sont hors de danger.
1: Ah bah tant mieux.
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1: Et merci d'écouter la radio ici. Il est 13h. Les informations, Marine Logénie.
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1: Marine Logénie.
2: Bonjour à toutes et à tous, bienvenue dans le 13h de nos régions. On ira à Aubagne, je vous le disais, pour débuter ce journal où le principal d'un collège et une professeure ont été blessés par balle. Les ministres de l'Éducation et de l'Intérieur sont attendus sur place. Un élève de 14 ans a été arrêté. On vous explique également cette cyberattaque inédite qui touche depuis la nuit dernière des installations frigorifiques de plusieurs supermarchés, les obligeant à jeter des produits frais. L'appel au calme d'Emmanuel Macron aux lycéens et certains élèves comme Élise commencent à s'inquiéter pour leur avenir si les blocages se poursuivent.
6: Il y a plein de gens qui sont contre le blocus, notamment en terminale, parce qu'ils disent nous, on a besoin d'aller en cours. Donc moi, je suis vraiment pour des blocus ponctuels. Par exemple, là, mardi, tout le monde est mobilisé à l'échelle nationale, mais pas sur des semaines et des semaines. C'est trop long, on perd trop de temps.
2: Une baisse de 12 à 18 centimes par litre de gasoil dans les semaines à venir, est-ce vraiment réalisable? Les distributeurs de carburant sont réunis à Matignon. On consacrera un large dossier au CCAS. Ils ont 100 ans cette année et sont plus fragilisés que jamais, face notamment au réchauffement climatique. Au programme également, une belle victoire de Paul Sexas sur le Tour de Lombardie, le retour d'une voiture iconique. La Dodosh revient en version électrique au Salon de l'Automobile. C'est le 13h de nos régions, vous êtes à la bonne place, nous sommes ensemble jusqu'à 13h30. Un jeune de 14 ans, donc interpellé à Aubagne dans les Bouches-du-Rhône ce matin après la blessure par balle du principal du collège, Joseph Lacanal. Son pronostic vital n'est pas engagé. Une autre professeure a été touchée et les parents sont bien évidemment sous le choc comme ce père d'une collégienne de 3e.
7: Elle m'a appelé de suite, elle était en stress pour me dire que apparemment le proviseur d'établissement s'était fait tirer dessus, qu'il y avait du sang partout. Qu'au début, les professeurs pensaient que c'était lié aux travaux qu'il y a à proximité du collège, et puis que quand ils sont sortis, apparemment, non, il y avait un événement, il y avait du sang, il y a eu l'alarme incendie qui a été déclenchée, et ils les ont mis, en fait, dans la cour. Mais voilà, je me dis qu'il y avait du sang, en fait, et qu'il y a quelqu'un qui avait tiré sur le proviseur, mais qui savait pas qui, comment, où, si on est... très inquiet quand même.
2: Les ministres de l'Intérieur et de l'Éducation nationale sont attendus sur place. Fabien Leduc, vous êtes aussi à Aubagne pour Ici Provence.
8: Leurs jambes ne sont pas en danger. Ils ont été, semble-t-il, touchés notamment au niveau du bas des jambes. Et pour l'instant, vous en doutez, c'est une onde de choc. Une émotion énorme.

0: le collège a pris soin d'appeler tous les parents qui viennent donc récupérer leurs enfants. Ils sont massés derrière des barrières et les enfants sortent classe par classe en commençant par les sixièmes. Il faut le dire à tous les parents qui seraient inquiets, tout le monde va bien. Simplement, il y a eu évidemment une émotion énorme. Il y a une crise psychologique qui a été activée ici par les pompiers, alors que les autorités de l'éducation nationale, mais aussi de la police, sont en train d'appuyer sur le geste de cet enfant scolarisé ici. Il a 14 ans. Il est entré, semble-t-il, selon certains témoignages, avec un étui à guitare dans lequel il avait dissimulé un fusil de chasse. Il a d'abord tiré dans un couloir sur le plafond du couloir avant de s'en prendre au principal et à cette professeure en les blessant très légèrement. On ne connaît pas évidemment les motivations de cet élève qui était scolarisé dans ce collège. Un élève que le maire, M. Schillari, disait tout à l'heure, normal, comme tous les autres élèves. Donc pour l'instant, ici, c'est le choc, mais les parents viennent récupérer petit à petit leurs enfants et ils sont rassurés par la direction de l'établissement.
1: Merci beaucoup Fabien Ledu pour Ici Provence à Aubagne. J'accueille tout de suite Martine Vassal. Bonjour.
2: Bonjour.
1: Vous êtes président LR du conseil départemental des Bouches-du-Rhône. Merci d'être avec nous. Vous êtes sur place à Aubagne, Martine Vassal. Première question, est-ce qu'on en sait un peu plus sur les circonstances et quelle est l'ambiance dans le collège? On imagine c'est le choc.
2: Ben, c'est le choc parce que moi j'ai une pensée pour à la fois les familles et les enfants, qui notamment les enfants qui ont assisté à la scène. Et j'ai aussi une pensée pour bien sûr le principal et aussi les professeurs qui ont été touchés à côté. Le CPE a été exemplaire parce que il a neutralisé l'enfant qui avait ce fusil de chasse. Et c'est vrai qu'il y a un fort émoi et les enfants sont choqués. Les enfants, les professeurs, les fonctionnaires qui travaillent pour le département sont choqués. Tout le monde est très choqué de voir qu'un enfant d'une classe de 3e qui a 14 ans puisse prendre un fusil et tirer sur ses professeurs. Donc c'est extrêmement choquant pour tout le monde. Ouais. Et donc derrière, c'est fondamental de pouvoir effectivement mettre en place toutes les conditions possibles et imaginables pour ne pas que ça se reproduise.
1: En effet, Martine Vassal, c'est le conseil départemental qui est en charge de la sécurité des établissements. Comment vous expliquez cette faille? Il n'y avait pas de portique dans ce collège-là particulièrement?
2: Je suis très en colère. Je suis très en colère parce que dans cet établissement-là, nous avons depuis 2015 sécurisé pratiquement tous les collèges de ce département. On en a encore une dizaine à faire, une grosse dizaine à faire. Et puis, il y en avait 5 qui refusaient, pour des raisons diverses et variées, de sécuriser les établissements. Donc, la CANAL en faisait partie. La principale précédente ne voulait pas. Et donc, effectivement, le principal qui, aujourd'hui, a reçu les coups de fusil, lui, était d'accord. Donc, il était prévu de le faire, mais bien sûr, à la suite de ceux qui avaient accepté avant. Donc là, j'ai pris une décision, c'est de sécuriser et d'accélérer le plan de sécurisation. Et les 5 qui ne veulent pas, on va le faire quand même, parce qu'à un moment, nos enfants, nos parents et nos enfants et nos professeurs ont besoin de se sentir sécurisés dans l'établissement des Bouches-du-Rhône.
1: On entend votre colère, Martine Vassal, aujourd'hui dans le Trésor de nos régions.
2: Il y a eu
1: un manquement de la précédente proviseure, c'est ça que vous nous dites?
2: Ah, il y a eu un manquement de la précédente proviseure qui a refusé, avec son conseil d'administration, qui a refusé que nous mettions les éléments de sécurité qui sont des tourniquets, du grillage autour de l'établissement, de la vidéoprotection à l'intérieur de l'établissement. Vous savez, cet investissement, c'est 1 million d'euros par établissement, en gros, en moyenne. Donc, c'est un investissement conséquent que nous faisons parce que nous voulons que la communauté éducative, que nos enfants soient en sécurité. Oui. Et donc, aujourd'hui, j'ai décidé avec les élus de ma majorité, nous avons décidé de sécuriser même si l'établissement est contre, parce que les principaux changent. Et puis après, derrière, il faut que l'on garantisse ces conditions de sécurité pour tout un chacun. Le monde devient de plus en plus violent, la jeunesse est de plus en plus violente, il faut vraiment que l'on prenne des dispositions sur ça et notamment sur les réseaux sociaux aussi, où on s'aperçoit aussi que cette violence, elle monte au travers des réseaux sociaux. Je pense qu'on a beaucoup de travail à faire. Ouais. Sur, notamment avec les GAFA, à ce niveau-là.
1: Merci beaucoup Martine Vassal, présidente LR du conseil départemental des Bouches-du-Rhône, d'avoir été avec nous dans le 13h de nos régions. Donc sur ce qui se passe à Aubagne, dans ce collège, le principal et une professeure blessée par un tir de fusil de chasse. Un collégien de 14 ans est interpellé. Vous avez tous les détails sur ici.fr. Et c'est dans ce contexte, à quelques jours des vacances, vacances de la Toussaint que les lycéens commencent une nouvelle journée, semaine de mobilisation avec plusieurs blocages d'établissements avant l'acte 5 demain. Ce matin, au moins 8 personnels de l'éducation nationale ont été blessés, chiffre qui ne prend pas en compte le principal de collège et cette enseignante blessée à Aubagne. C'est dans ce contexte qu'Emmanuel Macron appelle au calme. Il faut donc du calme et de l'ordre, selon le président qui s'exprimait en marge d'une visite au Mondial de l'Automobile, Port de Versailles.
3: Qu'il y ait des lycéens qui s'expriment, qui réfléchissent à leur avenir, à l'amélioration de leurs conditions de travail, d'apprentissage, c'est une bonne chose. Et c'est le cas d'ailleurs de ce qui doit se faire dans la vie lycéenne. Nos lycéens d'aujourd'hui, ce sont les jeunes collégiens qui ont vécu le Covid. C'était les jeunes qui étaient en école primaire au moment des attentats. Donc c'est des générations qui ont traversé les épreuves avec toute la nation. Donc c'est une jeunesse qui est aussi confrontée à des vrais défis. Donc ça, on doit l'accompagner, on doit l'aider, on doit la mettre en situation de mieux apprendre. Après, moi, je ne saurais évidemment pas approuver en quoi que ce soit ou justifier quelques violences. Et ce qu'on a pu voir chez les lycéens et chez tous ceux qui n'étant plus lycéens viennent profiter de tout cela pour brûler, détruire ou conduire des violences, ça c'est inacceptable. Ça, il faut le condamner, parce qu'on a besoin d'ordre et de respect. Et ça ne doit pas simplement nous conduire à ne pas regarder en face tout ce qui doit être considéré et accompagné.
1: Un appel au calme aussi chez certains élèves, hein, car le mouvement dure et une inquiétude commence à poindre face à toutes ces annulations de cours et leurs conséquences donc sur Parcoursup et le bac à venir, Alexis Morel.
4: Parmi ces élèves mobilisés devant leur lycée à Paris, certains confient leur dilemme. Poursuivre le mouvement au risque de perdre encore plus d'heures de cours. Iris, en terminale, est préoccupée.
5: Pour Parcoursup, parce qu'ils nous demandent un minimum de notes pour avoir un dossier viable. On n'a pas fait grand-chose et les conseils de classe, ils arrivent très vite. Et on ne sait pas du coup comment ça va se passer. Mais vu que pour l'instant, on n'est pas entendu, ben en fait, on ne peut pas se permettre d'arrêter, même si ça va nous porter préjudice.
4: D'autres, comme Élise, plaident pour une mobilisation plus compatible avec les impératifs scolaires.
6: Il y a plein de gens qui sont contre le blocus, notamment en terminale, parce qu'ils disent, nous, on a besoin d'aller en cours. Donc moi, je suis vraiment pour des blocus ponctuels. Par exemple, là, mardi, tout le monde est mobilisé à l'échelle nationale, mais pas sur des semaines et des semaines. C'est trop long, on perd trop de temps.
4: Et dans les lycées les plus perturbés, impossible de faire comme si de rien n'était, affirme Colline Wiatrowski, enseignante à Villeurbanne, co-secrétaire fédérale de Sud Éducation. À la reprise, il faudra bien, selon elle, que le ministère envisage des aménagements.
7: Éviter que, du coup, à la reprise, il y ait d'un coup des évaluations dans absolument toutes les matières parce qu'il manque des notes, en particulier dans les classes à examen en première et en terminale, qu'il y ait une limitation des thématiques qui sont évaluables pour le bac, etc.
4: Et ne pas pénaliser les élèves, explique cette syndicaliste, notamment des lycées les plus défavorisés qui se sont mobilisés dès le début.
1: Alexis Morel sur ces lycéens qui demandent une autre forme de mouvement, pas de blocage permanent, d'autant que ces blocages et certaines manifestations dégénèrent, on l'a entendu sur ici, avec des charges policières et au moins 5000 interpellations depuis le début du mouvement, dont énormément d'adolescents. Ça s'inquiète le bâtonnier de Paris pour Louis Degos. L'état de droit est piétiné, et pas seulement pour les mineurs.
8: L'état de droit est piétiné pas seulement pour les mineurs, mais en réalité c'est les conditions des gardes à vue et des détentions qui sont compliquées et difficiles et plus que borderline en France. Il n'y a pas d'adaptation pour les adolescents, ils sont traités de la même façon, et effectivement cette façon-là ne va pas. Dans les commissariats ou les prisons ne sont pas faites, ou les centres de détention ne sont pas faits pour les mineurs, plus particulièrement que pour les majeurs.
1: Le bâtonnier de Paris, Louis Degos, représentant de plus de 35 000 avocats, invité ce matin sur Ici Paris, Île-de-France.
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1: Je vous le disais en titre, une réunion est en cours à Matignon avec les distributeurs de carburant. Il s'agit de préparer la mise en œuvre de la mesure annoncée la semaine dernière par Sébastien Lecornu sur la libération de millions de stocks de barils et une baisse de 12 à 18 centimes par litre à la pompe dans les semaines à venir. Michel-Édouard Leclerc, le président des supermarchés et hypermarchés Leclerc, trouve que c'est une bonne opération, mais qu'elle est complexe. On l'écoute.
10: Normalement, si cette opération, j'insiste, qui est complexe, qui doit être négociée, il n'y a pas que les grandes surfaces qui distribuent des carburants, si elle est montée telle que le gouvernement le propose, oui, il y aura des baisses de prix à la pompe au mois de novembre. En tout cas, je peux vous dire une chose, c'est que Leclerc et Système U, puisqu'on achète ensemble, si on achète moins cher, on vendra à l'euro près, au centime d'euro près, on vendra moins cher. Et je pense que les grandes surfaces sont aujourd'hui dans une telle concurrence D'ailleurs, c'est pas que sur les carburants, c'est sur l'ensemble du panier de la consommation. Les grandes surfaces aujourd'hui ont intérêt à être le moins cher, et donc on a une sacrée bagarre depuis les carburants jusque d'ailleurs la recharge électrique aujourd'hui.
1: Michel-Édouard Leclerc, qui est donc reçu en ce moment à Matignon avec d'autres distributeurs de carburant, les supermarchés Leclerc, qui comme ceux du groupe des magasins U et Intermarché subissent une cyberattaque depuis cette nuit sur les frigos de plusieurs magasins, forçant parfois à jeter les denrées réfrigérées ou congelées. Les précisions avec vous, Antoine Deyana.
11: À ce stade, deux groupes ont confirmé avoir été ciblés par cette attaque, Intermarché et Coopérative U, Super U et Hyper U. Selon eux, l'entreprise danoise Danfoss, qui fournit les systèmes de régulation du froid de leurs magasins en France, a été victime d'une cyberattaque. On ne sait pas pour l'heure si d'autres grandes surfaces françaises sont concernées. Les températures de consigne des réfrigérateurs et congélateurs ont été modifiées à distance par les malfaiteurs jusqu'à 50 degrés. Résultat, une centaine de magasins Intermarché, selon un premier bilan, ont dû vider leurs équipements frigorifiques et jeter les denrées alimentaires qui s'y trouvaient. Le réseau Coopérative U confirme lui aussi être touché, sans préciser pour l'instant le nombre de magasins concernés. Son président, Dominique Schecher, dénonce sur X une attaque d'une extrême gravité inédite. Les équipes techniques sont, dit-il, mobilisées pour rétablir les installations.
1: Précision signée Antoine Deyana pour ICI. Vers une hausse des factures d'énergie, le prix de référence du gaz va augmenter de 6,6% au 1er novembre pour une majorité de ménages français. Ce prix permet aux fournisseurs de fixer le montant de leurs offres. Les députés passent à table avec un gros sujet au menu cette semaine, le budget de l'État pour 2027. Et parmi les pistes étudiées, il y a une proposition de loi sur les tickets restaurants qui veut notamment pérenniser l'achat de produits alimentaires avec ces fameux tickets. Mais certains veulent instaurer un double plafond. On resterait à 25 euros pour un repas au restaurant, mais pour les achats en magasin, on passerait de 25 à seulement 10 euros. Et ça, c'est une mauvaise nouvelle pour ces Normands croisés à Cherbourg par Pierre Coquelin.
12: Pour Maxime, salarié dans l'industrie, le ticket resto, c'est un geste presque automatique à l'heure du déjeuner.
13: Tous les jours, tous les midis pour manger. Principalement en boulangerie et les week-ends pour faire des courses.
12: Pas forcément donc pour aller à la table d'un restaurant, même constat pour Amanda qui travaille dans le nucléaire.
14: Avant c'était les restos, mais avec les augmentations des prix, du coup on est bloqué uniquement à 25 euros. Payer 25 euros au resto et après complété par la carte bleue, donc parfois je le fais, parfois j'ai la flemme.
12: Chaque mois, Cyril a 150 euros de tickets restaurant. Il ne les consomme pas tous. Selon lui, passer de 25 euros à seulement 10 en grande surface chaque jour, ce serait un mauvais signal au vu de l'inflation.
13: Sur un caddie de course, retirer 25 euros, c'est quand même pas mal. De toute façon, on peut l'utiliser que pour l'alimentaire, donc il n'y a aucune justification.
15: C'est pas un ticket caddie, c'est un ticket restaurant.
12: Sandrine Poulain tient le restaurant, le Café du Port à Cherbourg.
15: Le midi, les gens ils mangent le menu du jour. 25 euros, on est pile poil dans le montant. Il y a des frais dessus, donc c'est pour ça qu'il y a beaucoup de restaurants qui les prennent pas, mais il faut que les restaurateurs fassent l'effort de les prendre pour pas qu'ils finissent dans les supermarchés.
12: Selon une étude pour l'entreprise OpenEat, en 2026, 44% des tickets restaurants sont utilisés dans les grandes surfaces en France, contre 31% en restaurants et 25% dans les commerces alimentaires.
1: Pierre Coquelin, ici Cotentin, environ 6 millions de salariés bénéficient des tickets resto. À suivre, les suites de notre grande enquête ici sur les PFAS dont les œufs, les CCAS qui n'y arrivent plus face à une explosion de la précarité. Ils lancent donc un fonds de dotation pour attirer les financements privés. Et puis le chouchou du cyclisme français refait parler de lui après sa victoire sur le Tour de Lombardie. On vous reparle donc de notre enquête sur la présence de polluants éternels dans les œufs qui a des conséquences concrètes. La semaine dernière, le réseau des radios locales ici et la cellule Investigation de Radio France révélaient que plus de la moitié des œufs recueillis un peu partout en France présentaient des traces ou des taux importants de PFAS, les polluants éternels. Et certains élus ont décidé de réagir depuis, comme le maire du Boulot au sud de Perpignan, où les taux relevés sur les œufs prélevés étaient trois fois supérieurs à la norme autorisée. Patrick Française a donc réclamé auprès de l'ARS et des services de la préfecture des analyses pour comprendre d'où venait la pollution.
16: Ça a été une grosse surprise. C'était un secteur où on a quand même pas mal de jardins familiaux, etc. Donc non, j'avais aucune indication sur la possibilité qu'on trouve ce type de polluant.
17: Passé la stupeur, qu'avez-vous décidé ?
16: Bien sûr, la priorité absolue, c'est de protéger la population. Donc pour ce faire, nous avons pris contact avec les services de l'État, notamment l'ARS, l'ADREAL, tous les satellites concernés, dans le but déjà de vérifier si cette contamination peut être présente dans d'autres parties du territoire, premièrement, et de savoir, d'avoir des éléments précis sur l'origine et l'étendue. Il y aura des prélèvements au niveau du sol, ils vont examiner le parcours, l'historique, en fait, c'est avoir une idée précise de l'origine, une identification également de la pollution, pour être précis, est-ce qu'il n'y a pas autre chose ? Voilà, le but c'est comprendre et adapter en fonction des éléments qui nous seront communiqués.
1: Voilà, le maire du Boulou au micro ici, Roussillon, de Stéphanie Morin.
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1: L'Isoloir, ici, vous invite un peu partout en France. Vous en avez l'habitude désormais à vous exprimer à 6 mois de l'élection présidentielle sur vos espoirs, vos envies, vos attentes, mais aussi vos craintes et vos angoisses. Parmi ces craintes, beaucoup nous parlent de la situation internationale et de la crise climatique, comme Benjamin qui est passé par l'Isoloir, ici à Poitiers.
19: Honnêtement, pas grand-chose. Les situations internationales se dégradent très vite. Ça c'est assez angoissant, y compris avec des puissances nucléaires, donc c'est voilà, des choses angoissantes. Pareil sur la question de la transition écologique, où j'arrive pas encore à voir de basculement ni dans les mentalités, ni dans les politiques mises en œuvre, ni dans les choix des acteurs économiques, enfin j'arrive pas à le voir. Ce qui me rend optimiste d'une certaine manière, c'est que, en tout cas moi sur la question environnementale, je pense que quoi qu'il arrive, le basculement il aura lieu, c'est-à-dire en fait même si on veut pas passer à l'électrique, ou même si on veut pas réduire certaines choses, bah en fait à un moment, on n'a plus de pétrole en Europe, on n'a plus de matériaux, et donc on va devoir réinventer nos sociétés. Et je pense que ce moment-là va quand même être un moment très intéressant. On va devoir refaire un contrat social différent. Et ça, c'est intellectuellement et socialement très enthousiasmant, même si j'ai peur que ça se fasse dans la douleur, d'être fait très volontairement et avec prévision.
1: Et si vous voulez faire comme Benjamin, passer par notre isoloir ici, vous retrouvez l'isoloir le plus près de chez vous sur notre carte interactive sur ici.fr. Une urgence climatique qui impacte directement chaque citoyen, chaque organisation, chaque établissement public aussi. Coup de projecteur dans le 13h de nos régions sur les CCAS, les centres communaux d'action sociale, 100 ans après leur création. Ils n'arrivent plus à aider tout le monde. Et pour provoquer un déclic, aujourd'hui, ils appellent à un fonds de dotation pour trouver de l'argent. Bonjour Luc Carvounas.
20: Bonjour.
1: Merci beaucoup d'être avec nous. Vous êtes maire d'Alfortville, président de l'Union nationale des CCAS. Pour celles et ceux qui nous écoutent, même si c'est
20: un acronyme un peu dur, hein.
1: Un acronyme peut-être un petit peu compliqué, est-ce que vous pouvez rappeler aux auditeurs, aux auditrices ce qu'est un CCAS ?
20: Alors, le Centre communal d'action sociale que l'on trouve dans nos communes gère plusieurs compétences. L'une qui est obligatoire, on appelle ça la domiciliation pour les personnes qui n'ont plus de résidences, qui sont sans domicile fixe. Ça ne veut pas dire forcément qu'elles sont à la rue, mais elles peuvent dormir chez un ami, chez un parent. Mais pour qu'elles aient accès aux droits, il faut que le CCAS leur permette d'avoir une boîte aux lettres. Mais la boîte aux lettres n'est pas la seule chose. Il faut faire tout un accompagnement social avec nos travailleurs sociaux notamment, pour les réinsérer, les aider à trouver un logement, un travail. C'est un gros boulot. Mm-hmm. Vous avez aussi, nos CCAS, nous gérons 60% des résidences autonomes en France pour nos grands-parents ou nos parents. Nous gérons sur les 7500 EHPAD dans le territoire national 10%. Et donc vous voyez, nous sommes sur le grand âge, la dépendance, nous sommes aussi sur les solutions, la politique du handicap, de l'inclusion évidemment, et puis après on a ce qu'on appelle les compétences facultatives, c'est tout ce qui est aide alimentaire, aide à payer son gaz, son électricité. Vous voyez, moi j'ai même créé une aide, parce que c'est en fonction aussi de la volonté politique de chaque président ou présidente de CCAS. Mmh. Moi, chaque année, pour une partie de ma population, étudiants, des retraités, des gens précaires ou au chômage, je prends en charge pour leur animal la visite annuelle, vous savez, pour faire les vaccins, etc. Parce que c'est important dans une famille.
1: C'est
20: un coût et il faut être présent à peu près sur tout. Et on est un peu les couteaux suisses, les CCAS.
1: Et aujourd'hui, sur ici, Luc Carvounas, vous tirez la sonnette d'alarme. La situation se dégrade.
20: Alors la situation se dégrade quand vous voyez qu'on a fait une enquête flash il y a la semaine dernière, où 63% de nos adhérents nous disent qu'aujourd'hui, ils traitent des travailleurs pauvres, des gens qui ont un contrat, qui sont en CDI ou en CDD, et qui pour autant, dès la moitié du mois, ne peuvent plus vivre. Donc ça doit attirer notre attention. On l'avait fait déjà il y a 2 ans auprès de la ministre de l'époque sur la pauvreté, la précarité qui était en train de s'installer en France. 15% de nos concitoyens qui sont sous le seuil de pauvreté. Et pour autant, quand on a... C'est malheureusement notre cas, nous, l'Union Nationale des CCAS, 10 ministres de la Solidarité différents en 10 ans.
1: C'est beaucoup.
20: C'est beaucoup. Alors ce soir, Jean-Pierre Farandou, ici dans cette belle maison de la radio où nous faisons chez vous notre centenaire sous le haut patronage de Emmanuel Macron, nous allons avoir un beau plateau pour consacrer ces 100 ans. Vous avez raison, on a été créé il y a 100 ans. C'était Eugène Avinet, maire du Loos dans le Nord, qui a créé en 1926 le premier CCAS de France. Ça s'appelait à l'époque le Bureau de Bienfaisance. Oui. Voilà. Et aujourd'hui, évidemment, on est sur des champs et des politiques publiques très différentes, mais en même temps très larges.
1: Toujours un devoir de bienfaisance, mais les moyens ne suivent pas. Je vous propose d'écouter une illustration de cette difficulté à Igny, petite ville de l'Essonne, où les agents du CCAS ont été très sollicités pendant les canicules de cet été. Reportage signé Myriam Roch-Massarin.
0: Une dizaine de personnes accompagnent toute l'année les Ignissois les plus vulnérables. L'été, en cas de canicule, ils sont aussi chargés d'appeler tous les jours environ 200 seniors inscrits sur un registre communal. Parmi eux, Bernard, 77 ans.
21: On est rassuré, malgré qu'on ait des enfants qui nous appellent le soir, on sait que dans la journée, on a des anges gardiens qui veillent sur nous.
0: Lors des dernières canicules, lui et son épouse, Vérène, attendaient ces appels avec impatience.
22: C'était un moment de réel réconfort. Les appels éclairaient nos journées. Ça durait pas très longtemps. Elle demandait comment j'allais, si tout allait bien. Et puis j'en profitais pour leur dire merci. Ben Annabelle et Aurélie, merci.
0: Annabelle, salariée du CCAS, a appelé une vingtaine de personnes par jour.
23: Tous les matins, on prenait à peu près 1 heure de notre temps pour appeler les seniors. On ressentait quand même beaucoup d'inquiétude par rapport aux personnes âgées qui s'inquiétaient de la durée de ces épisodes caniculaires et puis que ça va être surtout de plus en plus long.
0: Une mission qui s'ajoute à toutes ces tâches quotidiennes. Et quand on demande à la directrice du CCAS d'Igny, Chloé Santini, si le centre est suffisamment doté pour faire face au réchauffement climatique, la réponse est claire.
24: Non, clairement, on n'a pas essayé. On continue d'augmenter et qu'il fait forte chaleur entre juillet et août sur toute la période. On n'aura pas assez de moyens humains pour pouvoir répondre et faire les appels tous les jours et éventuellement plus. Parce que si les seniors sont pas bien, il faudra éventuellement qu'on engage d'autres missions et on n'aura pas les moyens humains et donc financiers par derrière.
0: Surtout que le registre communal des seniors est amené à grossir d'ici l'année prochaine. Les personnes âgées, donc, sont touchées, mais pas que, explique Loïc, l'un des agents.
25: Il y a des gens qui viennent régulièrement, des seniors ou des gens qui sont un peu plus coupés socialement, qui viennent nous voir juste pour saluer, pas forcément parce qu'ils ont un rendez-vous.
0: Ces personnes-là ont été privées de leur centre social cet été. Impossible de les accueillir dans le bâtiment. Il y fait bien trop chaud pendant les journées de canicule. La mairie prévoit d'y installer une salle climatisée afin d'éviter que le lien social ne soit rompu lors des prochains étés.
1: Voilà, Myriam Roch-Massarin pour ici. On l'a entendu, il y a désormais de plus en plus fréquemment les problématiques de canicule, d'incendie, de tempête. Ça, c'est un nouvel élément à prendre en compte pour les CCAS.
20: Bon, malheureusement, c'est vous avez raison, c'est une chaîne de catastrophes climatiques. Déjà, ce qu'on a vécu cet été, enfin depuis le mois de mai, ces 5 canicules successives, on est déjà dans les températures qu'on nous annonçait pour 2040. Hein. On est en 2026. Mmh. Et donc, j'entends ce qu'a dit cette personne d'Igny, et je la comprends, parce que là aussi, on nous avions, après la deuxième canicule, sollicité nos adhérents pour savoir comment ils avaient mis en œuvre le registre canicule de 2003. Et tous nous ont répondu que ça fonctionnait, mais que ils se sont sentis, tous les agents de nos CCAS, très seuls devant ces successions de canicules, de mobilisation, y compris les week-ends. Et j'en ai parlé avec la ministre des personnes âgées. Je lui ai dit, il faut qu'on change de paradigme. On peut plus se contenter d'avoir le registre de 2003 toujours abondé. Et c'est très bien. Qu'est-ce qui a changé entre 2003 et 2026? En 2003, les gens mouraient dans les EHPAD. On a donc mis en œuvre toute une série de bonnes pratiques. Mais là, les personnes mouraient chez elles, à domicile, seul. Moi, j'ai eu 11 morts dans ma commune d'Alfortville. Ouais. Hein. Et il faut vraiment que l'on se dote d'une autre stratégie par rapport à ces crises que l'on va subir de plus en plus.
1: D'où cet appel à un fonds
20: tout à
1: privé
20: fait.
1: Pour aider les collectivités.
20: Alors, c'est pas un fonds privé, c'est le fonds de dotation de l'UNCAS, qui est une entité indépendante juridiquement et de manière associative de l'UNCAS. Hein, on n'a pas voulu mélanger les choses dans nos statuts, qui est présidé par Marie-Hélène Millet. Ce fonds va solliciter les entreprises au mécénat pour pouvoir avoir une trésorerie, un fonds, hein, comme ça, cela s'appelle, pour aider nos communes, nos CCAS, quand ils vont subir des inondations, des incendies, des tempêtes. Et là, on sera prêt, on sera là. C'est un état d'esprit très différent de ce que l'AMF a fait et a mis en place, où il sollicite les collectivités. Là, c'est le privé. C'est le privé qui répond présent à nos sollicitations.
1: Eh bien, appel bien entendu. Merci beaucoup, Luc Carnouvas, maire d'Alfortville, président de l'Union nationale des CCAS, d'avoir été avec nous dans le 13h de nos régions, notamment sur cet appel aux investissements privés. Un petit mot pour vous dire qu'un nouveau spectacle musical devrait voir le jour, et oui, autour de Dalida. Il sera joué au Dôme de Paris en octobre 2027. On l'écoute un tout petit peu ? Ah, on l'écoute pas, c'est pas grave. Ça promet d'être de qualité en tout cas, puisque aux manettes, il y a Thomas Joly, figurez-vous. Vous avez tous les détails sur ici.fr. Je vous dis à demain, même heure, même endroit. Merci beaucoup de nous avoir suivis.
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7: Vos chansons préférées sur ICI Roussillon avec Lerita Mitsuku dans un petit instant. Mais là maintenant, on prend des nouvelles de vos sorties avec un WhatsApp, un vocal qui est arrivé au 04 68 35 5000. On l'écoute, mais on commence avec un événement avec modération dans la vallée de l'Agly. Julien Dejean, ICI Express.
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26: 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Une minute pour remplir l'agenda et la Dionysade dans la vallée de l'Agly. Une journée gratuite pour partir à la découverte des caves, de nos vignerons et des saveurs du terroir à Espirat de l'Agly. Au programme, un marché de producteurs, dégustation, masterclass, restauration, exposition, conférences et animation pour les enfants. Un rendez-vous convivial placé sous le signe du partage et de la découverte. Le rendez-vous à Les Gentelières, donc ce samedi, dès 9h30. Et puis on a un message WhatsApp également à écouter.
27: Bonjour, l'APE organise le dimanche 18 octobre de 7h à 15h sa braderie puriculture, salle polyvalente de Saint-Félieu-d'Availle.
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Ça fait fredonner et ça nous émeut puisqu'il y a Fred de Chicha qui nous manquait déjà et il y a désormais aussi Catherine Ringer qui nous manque beaucoup. Les Rita Mitsuko, c'est comme ça. Sébastien Giraud, bonjour, bon attarda. Je vous tiens compagnie cet après-midi jusqu'à 19h avec vos chansons préférées. Comme ça, le temps passe plus vite en ce début de semaine au travail ou à la maison. Et puis pour vous qui prenez des vacances ou qui allez en profiter aussi pendant le week-end, il y a des sites touristiques dans les Pyrénées-Orientales à redécouvrir pour ces vacances de la Toussaint. Oh, je pense notamment à la Vallée des Tortues de Sorède. Vous avez votre article sur votre site ici.fr et votre appli ici. Rubrique sortie, la musique. Pour fredonner tout de suite, c'est Florent Pagny qui nous parle des réseaux sociaux à sa façon. Le braquage des sentiments. 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

0: Carmel, en duo avec Johnny Hallyday, J'oublierai ton nom. Alors, oui mais non, vous pouvez effectivement laisser de côté nos anciens noms, Radio France Roussillon et France Bleu Roussillon. Mais on ne les oublie pas totalement pour autant. Ces noms font partie de notre histoire. Ceci étant, aujourd'hui, on s'appelle comment ? On s'appelle Ici Roussillon, tout simplement. Ici Roussillon avec vos chansons préférées et aussi de la cuisine, des saveurs exquises des Pyrénées-Orientales. Et c'était le thème ce matin de notre rendez-vous avec les initiatives positives dans les Pyrénées-Orientales. Ici, ça marche en compagnie de David Rochier. On a parlé livre de cuisine. Et oui, et donc saveurs et délicieuses odeurs à imaginer à travers la radio. Extrait d'Ici, ça marche.
1: Ici, ça marche avec un grand monsieur de la cuisine catalane. Aujourd'hui, c'est Jean-Luc Modat qui est là avec nous. Son nouveau livre de recettes de cuisine qui nous fait voyager à travers le département, à travers le temps aussi, parce que chaque recette, chaque bouchée, c'est un peu de notre mémoire. Jean-Luc, on trouve une cinquantaine de recettes dans ce nouveau livre.
2: Voilà, oui. Ouais.
1: Et vous êtes allé les chercher une par une dans nos villages.
2: Les glaner, parce que ça a une connotation paysanne aussi. Glaner le blé, par
1: Allez,
2: exemple.
1: J'ouvre au hasard. Canard aux figues et aux bagnouls, par exemple.
2: Nous sommes complètement dans la saison.
1: Ouais. Hein,
2: les figues.
1: Le poulet au rancio.
2: Le rancio. Nous avons un spécialiste du rancio ici, Alexandre.
3: Mon grand-père en était plus.
2: Voilà.
1: Mais bonjour Alexandre. Ouais, vous êtes issu du monde de la vigne.
3: Voilà, moi j'étais viticulteur avant.
1: Ouais.
3: J'étais à la troisième génération. On avait 35 hectares en production avec 6 hectares de plantades, donc on a été lancé. Et puis moi, je me suis reconverti, j'ai décidé de partir dans autre chose, dans l'élevage de cochons, la charcuterie. Du coup, je fais tout de A à Z,
1: ouais.
3: Que ce soit l'élevage de cochons, la charcuterie, la vente, voilà. Un peu
1: et vous êtes installé aujourd'hui à Passa, avec la charcuterie hein, Girbeau, et puis votre élevage qui est du côté de Tordère. On fera votre connaissance un peu plus amplement dans la suite de l'émission. Je continue à feuilleter votre livre de recettes. Le fricot de veau de Tante Sidonie.
2: Au travers de cette recette, j'éveille aussi des souvenirs communs que nous partageons largement en Roussillon, c'est-à-dire des recettes simples, élaborées avec des ingrédients simples, mais qui développaient des explosions de saveurs en bouche.
1: Le lapin sauté à la catalane, c'est une autre des recettes. Voilà. J'aime bien parce qu'à chaque fois, votre visage s'illumine, chaque fois que je donne le nom d'une recette.
2: Le lapin, puisque David, vous en faites référence, il provenait des clapiers. Toutes les recettes provenaient de ce dont disposaient les paysans à portée de main. Et pour une même recette, il y a des variantes en fonction des terroirs du Roussillon et en fonction des villages, des beynats.
1: Et moi, ce que j'aime dans les livres de Jean-Luc Modat, c'est que pour chaque recette de cuisine catalane, eh bien, vous racontez aussi une histoire, hein, Jean-Luc. C'est souvent des histoires de transmission, des histoires de famille, hein, finalement.
2: Bien sûr, c'est ce que nous pouvons partager ici, dans les familles catalanes, cette mémoire familiale.
1: Exemple avec ces escargots à la manière de la manière. Cette recette, elle date du 19e siècle.
2: Oui, je l'ai évaluée à peu près à cela, par rapport à ce que m'a transmis Claude Font. Il était artisan sandalier.
1: Ouais. Et cette recette, eh bien, il vous l'a racontée. Parce que c'est sa grand-mère hein, qui faisait ses escargots à la manière de la manière. On est justement avec lui hein, au téléphone. Bonjour Claude Font.
4: Bonjour, je suis très heureux d'être avec ici Roussillon.
1: Alors racontez-moi, c'est votre grand-mère, c'est sa Marguerite qui cuisinait ses escargots de manière particulière.
4: Alors cette recette, Marguerite l'a cuisinée, mais c'est un peu long, hein, y a plusieurs opérations. Il n'y a pas trop de sauce, si vous voulez. Hein. Et il y a des mises de pain, voilà.
1: Et ce que j'aime bien, c'est aussi l'occasion d'évoquer la mémoire de Marguerite, votre grand-mère, qui a été centenaire.
4: Oui, elle est arrivée à 100 ans, donc elle était née au 19e siècle, originaire de Bassagoda. Il y avait beaucoup d'escargots. Et elle nous racontait qu'elle en avait tellement mangé dans sa jeunesse, même en vinaigrette et en omelette, parce qu'il y en avait à poison.
1: Mmh.
4: Et c'est vrai que dans ma jeunesse, dans les murs en pierre sèche, Le soir qu'il faisait un orage, en été, on sortait, et à deux ou trois, on portait deux ou trois sans escargots à la maison.
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0: Alors, à Toreille, de Casse de Peine à Serralongue, ici Roussillon avec vos chansons préférées, William Scheller, Hochecourt tout seul, qui se sent un petit peu seul en ce lundi après-midi, vous peut-être. Alors, je reste avec vous, je vous accompagne jusqu'à 19h et avec vos chansons préférées, le temps passe toujours un petit peu plus vite et puis je reste dans votre radio. Yann Muller avec sa version des Oies Sauvages, c'est la suite, et puis Marc Lawan aussi, les Tournesols avant 14h sur ici Roussillon.
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2: L'effroi au collège Joseph Lacanal d'Aubagne après des tirs visant le principal et une enseignante blessée aux jambes. Leur pronostic vital n'est pas engagé. Le suspect est un collégien de 14 ans. Il a été interpellé. Les ministres de l'Intérieur et de l'Éducation nationale se rendent sur place. Plusieurs centaines de supermarchés visés par une cyberattaque. Cela concerne les enseignes de la coopérative U, Leclerc et Intermarché. Ce sont des installations frigorifiques qui sont touchées. Le hacker a forcé la mise en route du système de dégivrage. La température des frigos est passée de moins 20 à plus 50. Les salariés ont eu pour ordre de jeter les produits qui sont totalement perdus. Le prix de référence du gaz va augmenter de 6,6% au 1er novembre. Ce prix repère sert aux fournisseurs à fixer leurs tarifs et concerne donc une majorité de Français. Les deux tableaux de Renoir retrouvés après le cambriolage du musée à Cannes-sur-Mer début septembre ont été légèrement endommagés. Précision du procureur de Marseille. Le magistrat parle d'une déchirure sur l'une des deux œuvres. L'autre tableau a été abîmé au niveau du cadre. Actuellement, 4 suspects sont mis en examen. Les 2 suspects du cambriolage en détention provisoire, les 2 autres sous contrôle judiciaire. À la veille d'une nouvelle journée de mobilisation nationale des lycéens, des blocages persistent aujourd'hui dans plusieurs établissements. Une mobilisation qui doit se faire dans le calme et dans l'ordre, a déclaré le chef de l'État Emmanuel Macron. Était en visite au salon de l'automobile Porte de Versailles à Paris.
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1: Des nuages et des éclaircies cet après-midi dans les Pyrénées-Orientales. Un ciel qui reste mitigé avec du vent faible entre 5 et 15 km/h, plutôt au secteur nord. Les températures pour cet après-midi, 26 à Perpignan, 25 à Cerbère, 25 à Arles-sur-Tech, 25 à Vinça, 24 à Maury, 18 à Sayagouze en montagne, 24 à Figueres en Catalogne du Sud et 25 à Narbonne dans l'Aude cet après-midi.
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0: style, quelle voix, quel personnage inoubliable, Unchain My Heart avec Joe Cocker et les chansons qui continuent avec Pascal Obispo, Vanessa Paradis et Françoise Hardy. À écouter avant 14h30, à 14h30, on parle du Salse 13 Comedy Show et d'un tribute à CDC prochainement à Narbonne à l'Arena. Ici Express, vos infos de proximité avec Julien Dujon, Sébastien Giraud. Moi, je vous accompagne jusqu'à 19h sur Ici Roussillon et je vous parle des bons plans qu'il y a aussi en ce moment parce qu'on prépare les vacances. Et peut-être que ce serait bien d'aller faire un petit tour à la ferme de découverte de Saint-André. Et c'est pas très loin d'Argelès, par exemple, pas très loin d'Elne non plus. Et vous avez un article sur la ferme de découverte de Saint-André et dispo dès maintenant sur votre site ici.fr et votre appli ici, c'est rubrique sortie.
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0: Le magnifique message personnel signé Françoise Hardy. J'ai un message pour vous. Demain, journée de la résilience spéciale inondation avec notre émission à laquelle vous pouvez participer à partir de 9h au 04 68 35 5000. Comment est-ce qu'on se prépare au risque inondation dans les Pyrénées-Orientales? Et puis, évidemment, le bon réflexe, c'est d'avoir son petit poste à pile pour écouter ici Roussillon en FM en cas de soucis, notamment d'inondation. On en parle demain. Ici, c'est vous et Régis Leroy. Le thème résilience et inondation, c'est à partir de 9h avec vous et vos appels au 04 68 35 5000 demain dès 9h sur ici Roussillon. Les chansons, oui, la suite avec AA, France Gall et Rockwell, Somebody's Watching Me sur ici Roussillon. Et maintenant, vos infos de proximité, ici Express, Julien Dejon.
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2: Les événements ici au Roussillon avec le tribute d'ACDC de Five Roses qui passera par l'Arena de Narbonne le 6 novembre prochain.

0: et les places sont déjà dispo. Et puis, le rugby à 13 a désormais son grand rendez-vous de l'humour avec le club de Sals qui lance le Sals 13 Comedy Show, une soirée stand-up exceptionnelle avec notamment Tom Baldetti, Yanis, Antonin Hedge, Clément Philippe ou encore Louis Chappé. Une belle soirée que vous pouvez réserver dès à présent. Et puis, si vous voulez annoncer vos événements sur la première radio locale des PO ici au Roussillon, vous nous laissez un vocal WhatsApp d'une vingtaine de secondes au 04 68 35 5000.
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0: C'est un projet né au Pays Basque avec la chanteuse Anne Etchegoyen et avec plusieurs artistes qui participent, dont Kali pour cette nouvelle version du chant incontournable en pays catalan, en Catalogne. L'Estac, donc Anne Etchegoyen et Kali, c'est en catalan et c'est aussi en basque dans ce projet. La musique, vos chansons préférées, Eddie Mitchell, Estelle et puis Robbie Williams avec Angels, c'est avant 15h sur Ici Roussillon. Et moi j'aime bien aller faire un petit tour avec vous sur votre site ici.fr et votre appli ici. Il y a plein d'idées sorties pour préparer les vacances parce que c'est dès samedi, hein, les vacances de la Toussaint. Et je pense notamment à Oniria, l'aquarium nouvelle génération sur le port de Canet, article sur notre site et notre appli, rubrique sortie.
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2: L'élève de 14 ans suspecté d'avoir blessé par arme à feu le principal du collège Lacanal à Aubagne est entré dans l'établissement avec un fusil de chasse dissimulé dans un étui à guitare. Le principal et une professeure donc présents dans le couloir ont été touchés aux jambes, transportés à l'hôpital sans pronostic vital engagé. Les élèves ont pour la plupart rejoint leur famille. Les ministres de l'Intérieur et de l'Éducation nationale sont attendus sur place. Des centaines de supermarchés, Intermarché, Leclerc et Coopérative U obligés de jeter des produits frais après une cyberattaque visant les réfrigérateurs et congélateurs passant de moins 20 à 50 degrés. Le Premier ministre Sébastien Lecornu indique qu'il suit le dossier personnellement. À l'échelle nationale, la facture pourrait atteindre plusieurs millions d'euros. Vers une hausse des factures d'énergie, le prix de référence du gaz va augmenter de 6,6% au 1er novembre. Pour une majorité de ménages français, ce prix permet aux fournisseurs de fixer le montant de leurs offres. Le pape Léon XIV sera hospitalisé demain, en fin de matinée, pour son opération d'un nodule au poumon. Ce sera à l'hôpital Gemelli de Rome. Le souverain pontife de 71 ans a indiqué que ce nodule a été détecté à un stade très précoce. Et puis bientôt, un nouveau spectacle musical devrait voir le jour autour de Dalida. Il est attendu pour octobre 2027. Et le spectacle promet d'être de qualité, car aux manettes, il y a Thomas Joly, metteur en scène de Starmania, de la magnifique cérémonie d'ouverture des JO de Paris 2024, on s'en souvient.
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1: Un ciel un peu mitigé cet après-midi avec des nuages, aussi quelques éclaircies et du vent faible entre 5 et 15 km/h. Ça va, hein, plutôt secteur nord. Température pour cet après-midi, 26 à Perpignan, 25 à Toreil, 25 degrés aussi à Céret, 25 à Prades, 24 à Saint-Paul-de-Fenouillé, 18 à Auxéja, 24 à La Jonquière et 25 à Gruissant pour cet après-midi.
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0: L'une des plus belles chansons de Francis Cabrel. Petite Marie, d'autres émotions à explorer en chanson avant 15h30 avec Jackie Quartz, Sam Pokora. Et ensemble, sa raison d'être à 15h30, on s'intéresse à la fête des sorcières de Tresserre, le week-end qui arrive, les 17 et 18 octobre, pour ouvrir les vacances de ce mois d'octobre. C'est ici Express, donc à 15h30 avec Julien Dejean, vos infos de proximité sur ICI Roussillon. Et moi, je vous accompagne jusqu'à 19h, c'est Sébastien Giraud, sur ICI Roussillon. Je suis avec vous de Los Mazos à Argelès, de Rivesaltes à Pi et un petit peu partout dans les Pyrénées-Orientales.
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0: Froden ensemble, en voiture, à la maison, au travail, avec ici Roussillon ensemble, sa raison d'être. La suite avec Alphaville, Charlotte Cardin et les Pink Floyd sur ici Roussillon. Demain, journée spéciale résilience et risque inondation dans les Pyrénées-Orientales. Vous prenez la parole à partir de 9h avec Régis Leroy au 04 68 35 5000. Et nous sommes sur le terrain, notamment avec John Bourgeois en matinale, dans ici matin à 8h50 en Salanque précisément, pour explorer notamment les mesures de protection contre les inondations. Journée spéciale résilience inondation demain sur ici Roussillon. Maintenant, vos infos de proximité ici Express, Julien Dejean.
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2: La radio du Pays catalan, c'est ici Roussillon. Et les événements que vous organisez chez nous, eh bien, c'est vous qui les annoncez directement grâce à l'application WhatsApp. Et on part en Cerdagne.
3: Bonjour, ici Roussillon. Je vous invite à venir passer le samedi 17 octobre à Aire pour découvrir la fête des vergers. Un moment pédagogique avec jeux, animations, conférences sur l'agroécologie et les vergers, pépinières de montagne, mais surtout un moment convivial avec musique, bon repas et bonne humeur. Alors à très bientôt en Cerdagne.
2: Et puis tiens, la capitale des sorcières, chez nous, c'est Tresserre, des gentilles sorcières, aimantes et bienveillantes, même si elles font parfois un petit peu peur. Et bien ce week-end, vous avez rendez-vous avec la fête des Brouches à Tresserre, à partir de vendredi soir et tout ce week-end. Concerts, spectacles, contes pour enfants et marchés pour compléter ce joli programme. Et vos événements dans les PO, et bien vous les annoncez avec un vocal WhatsApp au 04 68 35 5000.
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0: C'est jusqu'à samedi, oui, le mois culturel d'Alenia, les vendanges d'octobre d'Alenia. Il y a article sur votre site ici.fr et votre appli ici, rubrique sortie pour la musique, les Gypsy Kings et Volare. La suite, oui, parce qu'on continue, hein. Avant 16h, on écoute Étienne Dao, Teddy Swims et Alain Bachung sur Ici Roussillon. Je reste avec vous, je vous accompagne et puis je vous diffuse vos chansons préférées, je partage tout ça avec vous. Puis c'est comme ça qu'on passe le temps l'après-midi. C'est bien, hein, c'est une nouvelle habitude à prendre peut-être pour vous qui nous découvrez ou qui nous redécouvrez. Nous sommes ici Roussillon et on est avec vous, par exemple, de Sayagouze à Saint-Nazaire et de Salles-le-Château à Corsavie.
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2: Le mobile reste toujours inconnu à Aubagne. Le collégien de 14 ans qui a blessé par balle le principal et une professeure de son collège a tiré à 4 reprises. Il est entré avec un fusil de chasse dissimulé dans un étui de guitare. Les ministres de l'Intérieur et de l'Éducation viennent d'arriver sur place. Plusieurs centaines de supermarchés visés par une cyberattaque. Des enseignes Leclerc, Intermarché, Carrefour, Monoprix et de la coopérative U. Le hacker a forcé la mise en route du système de dégivrage dans les congélateurs. La température est passée de moins 20 à 50 degrés. Les salariés ont eu pour ordre de jeter les produits qui sont totalement perdus. Le prix de référence du gaz va augmenter de 6,6% au 1er novembre. Ce prix repère sert aux fournisseurs à fixer leurs tarifs et concerne donc une majorité de Français. À la veille d'une nouvelle mobilisation nationale des lycéens, l'acte 5, des blocages persistent dans plusieurs établissements. Une mobilisation qui doit se faire dans le calme et dans l'ordre, a déclaré Emmanuel Macron en marge d'une visite au salon d'automobile de Versailles à Paris. Au moins 8 personnels de l'éducation nationale ont été blessés ce matin, notamment dans les académies de Créteil, Bordeaux et Lyon. Et puis les 220 salariés de Duralex vont devoir encore patienter. Le tribunal de commerce d'Orléans, après avoir longuement examiné les 2 offres de reprise aujourd'hui, a mis en délibéré à mercredi 14h sa décision. L'emblématique verrerie française est connue dans le monde entier pour sa vaisselle réputée incassable.
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1: On a quelques nuages, ouais, quand même, hein. Et puis quelques éclaircies aussi cet après-midi. Ça reste variable dans les Pyrénées-Orientales, un ciel mitigé avec du vent faible entre 5 et 15 km/h de secteur nord. Demain mardi, du grand soleil sur l'ensemble des Pyrénées-Orientales, avec demain après-midi un peu de tramontane à 40 km/h. Température pour demain matin, 17 à Perpignan, 18 sur la côte et 8 en montagne. Pour demain après-midi, 26 à Perpignan, 24 à Collioure, 28 à Amélie-les-Bains, 27 à Marquichane, 25 à Caramani, 19 à Mont-Louis, 24 à Cadacas et 27 à Sigean pour demain après-midi.
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1: Coup de cœur pour Vita et Joseph Cavel. Et jamais, c'est le titre de la chanson. On écoute les Stones dans pas longtemps sur ici Roussillon. Et on s'intéresse à nos personnages d'ici dans les Pyrénées-Orientales. Un rendez-vous assuré par Pierre Vergès. Aujourd'hui, il y a des anecdotes à écouter, à découvrir. On parle musique avec quelqu'un qui joue de la musique, de la basse, mais qui est également DJ, donc qui la partage. C'est bien ça, Pierre?
2: Et oui, puisque nous sommes avec Michel, moi-même, c'est son nom de scène, qui est à la fois DJ et musicien dans deux groupes de la scène locale. Vous avez subi des influences musicales diverses.
3: Et oui, puisque étant gamin, j'ai baigné dans la musique de mes frères et sœurs, tous plus âgés que moi. Donc le rock des années 50 avec mon frère aîné, Bob Marley et Rolling Stones avec ma sœur. Mon deuxième frère qui était tout le temps fourré au psyché m'a initié au ska, à la new wave.
2: Forcément, à un moment donné, vous avez eu envie d'y toucher.
3: Ah ben oui, carrément, surtout qu'en arrivant au lycée Jean Lursa, j'ai rencontré un copain, Nicolas Lofredo, qui lui m'a montré encore d'autres aspects, d'autres facettes, avec le ska originel, le vieux ska jamaïcain des années 60, la soul, le rhythm and blues, etc. Et voilà, il m'a ouvert davantage. C'est aussi à Jean Lursa que j'ai rencontré d'autres copains qui, eux, m'ont amené la culture rock garage, garage punk, psychédélique américain. Ces copains-là ont très vite monté un groupe et m'ont aussi montré que du coup, on pouvait pas se contenter d'en écouter, mais d'en faire aussi de la musique.
2: Alors Michel, vous n'êtes pas ici par hasard. Vous avez écouté une de nos chroniques. Ça vous a fait revivre des souvenirs assez incroyables. Ça vous a même touché. Racontez-nous.
3: Ah oui, ça m'a beaucoup touché. Quand j'ai entendu Bruno Cabello raconter son premier concert de rock, le concert c'était Les Garçons Bouchers. J'y étais. J'avais 17 ans et des bananes. Le groupe qui jouait en première partie, c'était les Pods. Donc, ce qui m'a donné l'occasion de passer en backstage et de rencontrer les membres des Garçons Bouchers. Très sympa, avec qui j'ai bu quelques coups et discuté un peu.
2: Et pendant le concert, vous tombez sur un crétin.
3: C'est ça. Et alors que tout le monde était là pour faire le pogo et faire la fête, je suis tombé sur un moins sympa que les autres, qui m'a embrouillé, qui cherchait à en découdre avec moi. Bon, moi, j'étais pas très branché bagarre.
2: Le gros François, qui vous connaissait, il a calmé tout le monde.
3: Alors, François Gilazaro, qui m'a reconnu, puisque j'étais dans backstage avec eux juste avant le concert, a reconnu que j'avais des soucis. Il a arrêté le concert et il a fait cesser immédiatement ce qui n'était pas vraiment une bagarre, puisque disons que je subissais, moi, les foudres de ce type. Et du coup, il a calmé tout le monde et le concert s'est terminé sans autres embrouilles, et ça a été fabuleux. Un souvenir génial pour moi.
2: En fait, Bruno Cabello a raconté votre histoire. Par contre, la fin de la soirée, il y a eu un bon moment et puis un tragique.
3: Donc après le concert, je suis rentré en mobylette et j'ai eu un accident de la route. Je suis rentré 15 jours plus tard chez moi après un séjour à l'hosto.
2: Vous êtes DJ et bassiste. De quel côté votre cœur balance?
3: Alors c'est impossible de dire ce que je préfère, parce que la basse c'est des répétitions avec les copains, puis après un plaisir gigantesque de se produire en public devant des gens. Et mon activité de DJ c'est autre chose, c'est quelque chose que je fais tout seul. Je partage en fait la passion de mes disques, les disques que je collectionne, avec ces galettes uniquement vinyle. Je précise, je fais uniquement le DJ en vinyle.
2: La tradition. Alors vous avez une actualité avec un concert et un disque.
3: Alors effectivement, avec Jeune Senior Weekend, on va jouer dans une salle à Barcelone le 16 octobre, et avec mon autre groupe, les Infused, qui est en activité depuis un peu plus longtemps, on va sortir notre troisième album, en vinyle évidemment, et on fera certainement une release party début décembre au Paseo.
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0: On partage des émotions, c'est ça la radio avec, c'est humain, hein, avec les Rolling Stones, c'est Angie. Pour la suite, Mylène Farmer, Désenchanté, Zazie, peu importe, François Feldman, les valses de Vienne. Avant 16h30 à 16h30, ICI Express, vos infos de proximité. On écoute un vocal qui est arrivé sur le WhatsApp ICI Roussillon au 04 68 35 5000. Il est question d'une braderie puis agriculture à Saint-Félieu-d'Avail prochainement. Et puis ce mercredi matin, on serait pas en direct d'Argelès, mais oui, on est en direct du marché d'Argelès, ici au Roussillon, à Argelès-sur-Mer, en direct donc du marché. Ce mercredi, c'est de 9h à midi sur ICI Roussillon.
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0: Mais ouais, c'est François Feldman avec les valses de Vienne. Que deviennent les valses de Vienne? On n'a pas forcément la réponse, hein, mais on sait qu'elles sont toujours là, ou en tout cas ici, avec cette chanson donc de François Feldman, les valses de Vienne. Queen, Don't Stop Me Now, c'est la prochaine chanson sur ICI Roussillon. Et demain, on parle résilience et inondation dans votre matinale ici matin, mais aussi à partir de 9h au 04 68 35 5000. Vous prenez la parole. Alors, justement, comment prévenir les inondations dans les Pyrénées-Orientales? Vous avez forcément votre avis. Et vous, comment est-ce que vous vous préparez aux risques d'inondation qu'il y a, hein, parfois quand il pleut beaucoup, souvent même dans les Pyrénées-Orientales, et ça arrive en automne notamment? On vous donne la parole, ici c'est vous et Régis Leroy, sur le thème résilience et inondation, demain dès 9h au 04 68 35 5000 sur ICI Roussillon. Tout de suite, vos infos de proximité ICI Express avec Julien Dejon. Il est question pour commencer d'un événement avec une boisson qui se consomme avec modération.
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2: Les bons plans, ICI Roussillon. Une minute pour remplir l'agenda et la Dionysade dans la vallée de la Glie. Une journée gratuite pour partir à la découverte des caves, de nos vignerons et des saveurs du terroir à Espira de la Glie. Au programme, un marché de producteurs, dégustation, masterclass, restauration, exposition, conférences et animations pour les enfants. Un rendez-vous convivial placé sous le signe du partage et de la découverte. Le rendez-vous à Les Gentelières, donc ce samedi dès 9h30. Et puis on a un message WhatsApp également à écouter.
3: Bonjour, l'APE organise le dimanche 18 octobre de 7h à 15h sa braderie puriculture, salle polyvalente de Saint-Félieu-d'Availle.
2: Et si vous, vous organisez un événement dans notre département des Pyrénées-Orientales, vous pouvez l'annoncer sur la première radio locale des PO. Comment ? Eh bien, en nous laissant un petit message vocal sur l'application WhatsApp au 04 68 35 5000.
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1: Des sourires à l'écoute d'ici Roussillon dans les Pyrénées-Orientales, Zaz et mon sourire. Moi je suis Sébastien Giroud, je vous accompagne avec le sourire hein, jusqu'à 19h sur ici Roussillon. Alors une bonne raison de sourire en ce lundi fin de journée. On est ensemble, on reste ensemble, c'est déjà cool, ça franchement oui. L'arrivée des vacances hein, sinon, oui, ça concerne pas tout le monde, mais vous prenez peut-être des vacances en ce mois d'octobre. Les vacances, c'est à partir de ce samedi. On reste ensemble, d'Estagel à Thuès entre Weiss, de Cléra à Serralongue, ici Roussillon, avec la sélection de sketchs par Fred Ballard. C'est l'humour en tube et on parle du progrès en ce lundi. Oui, avec Haroun et Arnaud de Samer.
2: Si votre téléphone ne capte pas, ça ne capte pas dans le train non plus. Hein. Arrêtez de dire c'est du Wi-Fi. T'as vu, il y a le Wi-Fi. Non ! Mais les gens sont là, mais il y a le Wi-Fi maintenant !
3: Non, clairement, hein, à part Jean Castex, personne ne compte sur le Wi-Fi de la SNCF pour garder un contact avec le monde extérieur. En tout cas, Arnaud Samer a testé pour nous et son retour d'expérience n'est pas hyper, hyper positif.
2: Ce n'est pas du Wi-Fi dans les trains. Hein. Le Wi-Fi, c'est un câble relié à un point A, un débit puissant et stable, à un point B, voilà, avec une connexion permanente. Hein. Dans les trains, ce n'est pas du Wi-Fi. Il n'y a pas de câble hein, au cul des trains. Hein. C'est pas vrai. Hein. Donc arrêtez de dire il y a du wifi dans les trains, c'est pas vrai.
3: Voilà, bah c'est tout le problème du progrès. Hein. C'est un mot qui ne supporte pas la médiocrité. Soit il y a un net progrès, soit il faut le passer sous silence. Le petit progrès, c'est même pas la peine d'y penser. C'est un peu comme certaines nouvelles professions dont l'utilité en entreprise n'est pas hyper évidente.
4: Il y a les happiness managers. C'est les gens qui gèrent le bonheur, tout ce qui est bonheur. Tu fais quoi dans la vie? Je gère le bonheur, ok. T'es dealer? Non, je suis happiness manager. C'est les gens qui viennent te voir quand t'es en train de bosser, ils viennent te voir, ils disent « T'es heureux, là ?»« Non ? Ok. Tu veux un dragibus ?»
3: C'est vrai que les bons becs trônent désormais dans les bureaux de nos managers. Est-ce un réel progrès pour la gestion des ressources humaines ? L'avenir nous le dira. Ce qui est sûr, c'est que c'est un réel progrès pour le chiffre d'affaires des dentistes. Et pour les vannes d'Haroun.
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0: C'est la chanson qu'il nous fallait à cette heure-ci. Elle est sur ici Roussillon, à Énergie, avec Evelyne Thomas en cette fin de lundi. Pour continuer, avant 17h, Vienne et Doré d'État. Chanson magnifique. Et puis Sting, Russians. Tout à l'heure, il y a Jean-François Bernardini dans votre radio. Jean-François Bernardini du groupe Imouvrini, puisque Imouvrini, groupe Corse, est en concert ici dans les Pyrénées-Orientales en pays catalan à Perpignan, jeudi 12 novembre prochain au Palais des Congrès. On en discute avec Jean-François Bernardini, qui est votre invité, donc tout à l'heure vers 17h40 dans le 16-19 ici Roussillon.
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0: dans l'établissement avec un fusil de chasse dissimulé dans un étui à guitare. Le principal et une professeure présente dans le couloir ce matin ont été touchés aux jambes, transportés à l'hôpital sans pronostic vital engagé. Audrey Joanneton est la procureure adjointe de Marseille. Elle raconte l'arrivée de l'élève ce matin.
1: Il est arrivé sur le palier du premier étage et là, il a tiré en direction donc de deux personnes qui étaient présentes dans ce hall du premier étage, qui sont le proviseur de l'établissement ainsi qu'un professeur qui était présent. Ces deux personnes ont été blessées au niveau des membres inférieurs et toutes les deux ont été hospitalisées. Il a continué sa progression en montant au deuxième étage. Au deuxième étage, il y a eu deux autres séquences de tirs. Une première séquence de tir à côté d'un professeur et en direction du sol. Et puis ensuite, il a continué sa progression. Il est arrivé au niveau d'une salle de classe qui, je le précise, était occupée par les élèves et un professeur. Il l'a tiré en direction du tableau de cette classe et il y a un impact au niveau de ce tableau qui a été identifié par les enquêteurs.
0: Et les élèves, pour la plupart, ont rejoint leur famille cet après-midi. Les ministres de l'Intérieur et de l'Éducation nationale sont sur place. Vous avez tous les détails sur notre site ici.fr. Des centaines de supermarchés, Intermarché, Leclerc, Carrefour, Monoprix et Coopérative U obligés de jeter des produits frais après une cyberattaque visant les réfrigérateurs et congélateurs, passant parfois de moins 20 à 50 degrés. Le Premier ministre Sébastien Lecornu indique qu'il suit le dossier. Personnellement, à l'échelle nationale, la facture pourrait atteindre plusieurs millions d'euros. Vers une hausse des factures d'énergie, le prix de référence du gaz va augmenter de 6,6% au 1er novembre. Pour une majorité de ménages français, ce prix permet aux fournisseurs de fixer le montant de leurs offres. Quelle suite pour le mouvement lycéen ? Une quatrième semaine de mobilisation débute, la dernière avant les vacances de la Toussaint. Une journée de manifestation est prévue demain partout en France, c'est l'acte 5. Les choses avancent, mais on a besoin que les discussions se passent dans le calme, a précisé tout à l'heure Emmanuel Macron. Le président était en visite au salon de l'automobile Porte de Versailles à Paris. Le pape Léon XIV sera hospitalisé demain en fin de matinée pour son opération d'un nodule au poumon. Ce sera à l'hôpital Gemelli de Rome. Le souverain pontife de 71 ans a indiqué que ce nodule a été détecté à un stade très précoce. Et puis bientôt, un nouveau spectacle musical devrait voir le jour autour de Dalida. Dalida in Paradisco. Il est attendu pour octobre 2027. Et le spectacle promet d'être de qualité car aux manettes, il y a Thomas Joly, metteur en scène de Starmania et de la cérémonie d'ouverture des JO de Paris en 2024.
2: Des nuages et des éclaircies, alors il y a match. Hein. Là, c'est plutôt le gris qui gagne. Tout à l'heure, c'était un peu plus le bleu. Bref, ça reste mitigé pour cette fin de journée et plutôt couvert quand même, notamment en plaine du Roussillon avec du vent faible entre 5 et 15 km/h de secteur nord. Demain mardi, du grand soleil, oui, en du ciel bien bleu sur l'ensemble des Pyrénées orientales. Demain, avec un peu de tramontane demain après-midi aux alentours de 40 km/h. Température pour demain matin, 17 en plaine, 18 sur la côte et 8 en montagne. Pour demain après-midi, 26 à Perpignan, 24 à Port-Vendres, 28 ouais, à Saint-Jean-Plat-de-Corps, 27 à Ria, 25 à Ancignan, 19 à Matemal demain après-midi, 25 à Gérone et 27 à Port-la-Nouvelle. Vos conditions de circulation avec un petit peu de monde, ouais, à Perpignan, c'est vrai. J'en reparle juste après vous avoir annoncé ce ralentissement de 2 minutes après Perpignan, direction de Poyastre sur la D900, si vous allez au boulot. Bon, sinon, 2 minutes aussi de circulation dense sur l'avenue d'Espagne en direction du sud, en direction du nord, on doit 3 minutes de circulation chargée. C'est en direction de Rivesaltes et puis sur la voie sur berge 4 minutes de difficulté, direction Canet. Nous sommes à Perpignan. L'infotrafic avec ici Roussillon. Laurence est au standard. Hein, si jamais vous devez compléter cet infotrafic, vous vous arrêtez et puis vous nous appelez. 04 68 35 5000.
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2: Argelès-sur-Mer, 3 émissions, exactement, c'est pour ce mercredi, on est en direct d'Argelès-sur-Mer, après-demain mercredi, au marché d'Argelès pour 3 émissions avec John Bourgeois, Julien Dejon et Régis Leroy, dès 9h jusqu'à midi à Argelès, il y a ici au Roussillon ce mercredi matin.

0: Julien Clerc en concert à Narbonne ce samedi. Incroyable, ouais, à la Narbonne Arena. Vous avez un article sur notre site ici.fr et notre application aussi. Bon, un téléphone se fait beaucoup plus rare en concert. Heureusement, on écoute ce groupe à la radio avec Cendrillon.
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0: Et J2 à la réalisation. Une fin de journée dans les PO avec ici Roussillon à aider. 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Connexion entre la Corse et le pays catalan avec le groupe Imouvrini en concert au Palais des Congrès de Perpignan. Jeudi 12 novembre, 20h30. Jean-François Bernardini du groupe Imouvrini et votre invité vers 17h40. Juste le temps d'accueillir le chanteur du tribute Coldplay, qui s'appelle Coldplayed, et qui est en concert vendredi 30 octobre au Palais des Congrès de Perpignan. De la musique, des émotions, du partage et votre infotrafic en temps réel. C'est le 16-19 ici au Roussillon. Et à 18h, il y a 100% rugby, votre émission USAP, après la victoire face à Vannes de samedi à Aimé Giral. J'adore cette chanteuse. On vient de la rentrer en programmation. Elle nous vient de l'Alabama. Elle a peaufiné son art dans le Tennessee à Nashville et elle nous emmène avec cette chanson au Texas. Choosing Texas et la Langley.

0: La musique des États-Unis dans les Pyrénées-Orientales, de la country avec Eva. Non, c'est pas Eva, c'est Ella. Ella, j'aime beaucoup Eva aussi comme prénom, mais bon, c'est une autre histoire. Ella Langley avec Choosing Texas sur Ici Roussillon Nouveauté.
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0: Mais oui, c'est le concert incontournable et ça s'approche, hein, vendredi 30 octobre, 20h30, au Palais des Congrès à Perpignan. C'est pas ce vendredi, c'est pas le suivant, c'est celui encore après. Donc il est grand temps de réserver pour le concert exceptionnel de ce tribute Coldplay, qui s'appelle Coldplayed, avec un D. Et il y a avec moi le chanteur Pierre Delcambre. Bonjour Pierre.
2: Bonjour, bonjour à tous.
0: C'est très convaincant ce que vous faites, vraiment. Alors vous n'êtes pas Chris Martin, parce que vous êtes Pierre Delcambre, donc déjà... Ce n'est pas la même personne, on est d'accord. Mais votre démarche quand vous êtes sur scène, parce que vous n'êtes pas dans l'imitation pour autant de Chris Martin en fait. Comment est-ce que vous vous positionnez par rapport à ça?
2: Oui, bah c'est ça en fait, vous avez tout dit. Je ne suis absolument pas Chris Martin et je ne me prends absolument pas pour Chris Martin. On est à des années-lumière. C'est juste que je suis sur scène pour faire passer un bon moment en fait au public qui est là et qui retrouve l'ambiance Coldplay. Enfin, en tout cas, l'ambiance et la voix de Chris Martin. Donc j'essaie de me coller au maximum, mais évidemment. Je reste Pierre Delcambre, évidemment.
0: Mais vous l'avez dit, la voix de Chris Martin, naturelle ou travaillée? Les deux, mon capitaine.
2: Non, travaillée quand même. Bah, ça, c'est, on existe depuis 13 ans, donc j'ai eu le temps de peaufiner tout ça. Donc à la base, j'ai, on va dire, à peu près la même tessiture que Chris Martin, mais j'ai vraiment dû bosser vraiment beaucoup, quoi.
0: Mais c'est très convaincant encore une fois, et puis c'est un show, hein, vraiment sur scène, c'est un véritable spectacle, je me trompe pas en disant ça, Pierre.
2: Ouais, c'est vraiment le but en fait, c'est de se coller au maximum de ce que font les Coldplay. Donc pour ça, nous en fait, on voit plus ça comme un spectacle festif et coloré plutôt qu'un concert. On voit vraiment ça comme un spectacle, comme eux en fait, hein, finalement.
0: Oui, mais vous, forcément, quand on vous a proposé ce projet, ça a fait tilt, ça a matché tout de suite. Pour quelle raison, Pierre?
2: Parce que c'est un univers qui me plaît bien. Ouais. Encore une fois, hein, c'est un spectacle, il y a vraiment de tout. Il y a des ballons, des confettis, des lasers.
0: Mais c'est ça le truc.
2: Il y a les bracelets lumineux, il y a de la pyro, tout ça, donc c'est forcément alléchant. Et l'air de rien, on a dû beaucoup, beaucoup travailler, et on travaille encore d'ailleurs.
0: Bah oui, mais le résultat est là, on va écouter un extrait de ce que vous faites dans une toute petite poignée de secondes. Juste quand même le temps de vous demander, c'est quel bonheur pour vous sur scène, Pierre, quand vous êtes face au public comme ça?
2: Bah le bonheur, c'est le public. Voilà, mais c'est vrai, hein, ça peut paraître bateau, mais de voir en fait les gens avec la banane, le sourire, et vraiment passer un bon moment... Bah, c'est mission accomplie, en fait. Je sais pourquoi je fais ce métier. C'est pour ça. C'est pour eux, en fait.
0: Coldplayed, avec un D à la fin. C'est l'excellentissime tribute Coldplay. Je vous propose de l'écouter maintenant. Et notez la date. C'est vendredi 30 octobre, 20h30, au Palais des Congrès de Perpignan. C'est un coup de cœur ici, Roussillon. Merci, Pierre Delcambre. À très bientôt. Au revoir.
2: Merci à vous. À très bientôt.

Coldplay, le tribut de Coldplay, donc au concert événement vendredi 30 octobre au Palais des Congrès de Perpignan. Et dans un instant, des nouvelles de Mylène Farmer dans Décibel, notre escale musicale par Émilie Mazoyer. Mylène qui nous prépare son nouvel album qui sort à la fin du mois. Et un petit peu après, dans le 16-19 ici Roussillon, on invite le groupe Corsi Mouvrini prochainement au concert à Perpignan.

0: Là, c'est un peu ambitieux, c'est du soleil dans la nuit. Gérard Blanc, ça s'appelle l'éclairage public, généralement. Mais sinon, quand même, le soleil se couche de plus en plus tôt et c'est pas fini parce qu'on va bientôt changer d'heure. Alors, c'est quand le changement d'heure, le passage à l'heure d'hiver? C'est dans la nuit de samedi à dimanche, 24-25 octobre. Donc, c'est pas ce week-end, mais c'est celui d'après, quoi. Hein. Le 24, bon, on se couchera en heure d'été, on se réveillera le 25 en heure d'hiver, mais on gagne une heure de sommeil. Bon, c'est déjà ça, effectivement. Sinon, l'infotrafic, là, on reste bien éveillé, hein, bien sûr, sur la route, avec vos conditions de circulation et 4 minutes de circulation très dense. C'est vers le quartier Porte d'Espagne, en direction de Poyestre sur la D900. Et puis nous avons sinon un bouchon, oui, comme d'habitude, assez important sur la voie sur Berge, en cumulé. On a à peu près un quart d'heure quand même de trafic compliqué sur la voie sur Berge de Perpignan. C'est là où ça coince le plus, en direction de Canet actuellement. L'infotrafic, c'est avec ici Roussillon. Et puis une expo à Villefranche-de-Conflans. Et puis une soirée de sensibilisation sur les cancers féminins à Canet en Roussillon. Et puis un tribut à CDC à Narbonne. Tout ça, c'est dans ICI Express, vos infos de proximité, vers 17h30 sur ICI Roussillon.
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0: Bent. Pourquoi tu restes? Parce que j'habite ici, hein, tout simplement, aussi dans les PO. Amel Bent, émotion avec ici aussi. 17h26, mais oui, elle sort un nouvel album. Mais oui, on a déjà un indice concernant ce nouvel album de Mylène Farmer qui arrive pour la fin du mois. L'actu de la musique, Émilie Mazoyer. Et pour commencer, les débuts d'un groupe de légende, direction New York. Salut Émilie.
1: Salut tout le monde. Émilie au rapport pour votre dose quotidienne d'actualité musicale. Aujourd'hui, c'est l'anniversaire de la naissance du phénomène Blondie. Le groupe a donné son tout premier concert le 12 octobre 1974 à New York au CBGB, un tout petit club devenu cultissime.

premier concert de Blondie il y a 52 ans, jour pour jour. Et pour tout savoir des débuts tonitruants de ce groupe mythique et du New York rock'n'roll et déjanté de la fin des années 70, je vous recommande la lecture des mémoires de Debbie Harry, la chanteuse de Blondie. C'est sorti aux éditions HarperCollins France et ça s'appelle Face It. Le groupe Trio a 30 ans. Que la fête

Daniel, Manu, Gizmo et Mali. Pour ses 30 ans, le groupe Trio revient au complet, à 4. Un best-of sortira ce vendredi, avec dans les titres bonus inédits proposés, une chanson de droite. Eh oui, de l'aveu même des garçons, c'est une grande première dans leur carrière. Les grands festivals d'été français ont fait leurs premières annonces pour lancer les éditions 2027. Et un groupe anglais, chouchou du public français depuis 25 ans, sera tête d'affiche en Bretagne, dans les Hauts-de-France et en Franche-Comté.

Toulouse, aux Vieilles Charrues, au Main Square et aux Eurockéennes. C'est un événement qui ravit les fans du groupe et que l'on doit à la sortie en juin dernier de leur 10e album, The Wow Signal, qui n'a pas été le phénomène wow espéré. Alors pour reconquérir le public, rien de tel qu'une belle tournée. Avant les festivals que je viens de vous citer, Muse sera sur scène à Paris le mois prochain, en décembre à Montpellier et en janvier à Bordeaux et Lyon. Mylène Farmer et DJ Snake ensemble, tout sourire dans un champ de blé au coucher du soleil. Avec une photo postée sur les réseaux sociaux, les deux artistes confirment leur collaboration pour le nouvel album de Mylène, Egrégor, à découvrir le 30 octobre.

0: Nouvel album de Mylène Farmer à la fin du mois. À suivre, il nous tarde. Invité ce soir dans Décibel, Oshi.
1: Je partirai.
0: Non, mais elle va rester toute l'émission. Hein. Oshi pour son nouvel album. Bonjour, docteur. Oshi dans Décibel, le mag par Émilie Mazoyer. Ce soir, 19h, on écoute Je partirai parce que c'est l'une de ses chansons les plus célèbres. En attendant, Jean-François Bernardini. Oh, ça vous parle. Imouvrini, évidemment. Jean-François Bernardini est notre invité dans les prochaines minutes. Imouvrini est en concert à Perpignan au Palais des Congrès, jeudi 12 novembre, 20h30. Fool's Garden, c'est un groupe allemand, ouais, qui fait de la pop anglaise depuis les années 90 avec essentiellement cette chanson que nous adorons, que nous écoutons, que nous partageons. Et j'ai d'autres rimes en on, mais là je trouve pas. Lemon Tree avec Ici Roussillon.

0: Un citron, s'il vous plaît.
1: Ouais, merci. Lemon Tree avec Fool's Garden sur ici Roussillon. La suite avec Renaud Mistral Gagnon. On va fredonner, on va s'émouvoir avec la musique ici Roussillon.
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1: Deux vocaux et un tribute. Ici Express, vos infos de proximité avec ici Roussillon. On écoute un premier vocal que vous nous avez laissé sur notre WhatsApp au 04 68 35 5000.
3: Dans le cadre d'Octobre Rose, l'association Pharmacie Humanitaire PHI 66 vous convie à sa soirée de sensibilisation sur le thème prévention des cancers féminins et alimentation saine. Le jeudi 15 octobre, Voile Rouge à Canet en Roussillon à partir de 19h. Des ateliers interactifs suivis d'une tombola puis d'un spectacle musical animeront la soirée. On vous attend nombreux.
1: Merci, c'est noté. Donc ce jeudi à Canet en Roussillon au Voile Rouge, 19h. Avant d'écouter un deuxième vocal WhatsApp, un rendez-vous avec un tribute. The Five Roses, tribute à CDC, vendredi 6 novembre, c'est à la Narbonne Arena. Vous avez plus d'infos directement sur le site internet de la Narbonne Arena, où on peut réserver ses places. Allez, comme promis, un nouveau vocal au 04 68 35 5000 sur le WhatsApp ici Roussillon.
4: Youhou, adieu. C'est pour vous annoncer une exposition photo Villefranche-de-Conflans FATEMS au rempart de Villefranche-de-Conflans. Une exposition regroupant des photographies issues des archives de l'association culturelle et des prêts de photos des habitants, actuels ou anciens. Venez découvrir cette exposition aux horaires d'ouverture des remparts jusqu'à fin mars 2027. À bientôt, fins à biat.
1: À Villefranche-de-Conflans jusqu'au mois de mars, on a le temps, il faut s'organiser quand même. Merci Fanny. Vous aussi comme Fanny, vous pouvez nous laisser votre vocal WhatsApp avec votre événement dans les PO pour cette semaine, ce week-end et pour les vacances de la Toussaint qui arrivent ce samedi. WhatsApp 04 68 35 5000, un vocal d'une vingtaine de secondes. On diffuse des messages ici, dans ICI Express régulièrement.
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1: La nouvelle chanson de Benabar, elle gagne, ça c'est possible avec Ici Roussillon. 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C'est dans pas longtemps, on joue dans les prochaines minutes avec votre radio Ici Roussillon.
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1: Un voyage musical, c'est une culture qui s'exprime, la paix qui gagne et le partage qui devient le chemin. Imouvrini est en concert jeudi 12 novembre 20h30 au Palais des Congrès de Perpignan avec nous. Quelle chance, et je suis assez ému de lui parler parce que j'ai beaucoup d'estime pour lui, franchement. Jean-François Bernardini. Bonjour Jean-François.
3: Bonjour à vous. C'est un bonheur partagé.
1: Puis là, vous traversez la Méditerranée pour venir jusqu'à nous en pays catalan, d'ailleurs, hein, depuis la Corse. Vous avez quel regard sur le pays catalan, vous, qui nous connaissez quand même, hein, pas mal?
3: On connaît votre culture, on connaît votre langue, on connaît les artistes qui honorent cette culture et cette langue, et on ressent profondément une sorte de fraternité, des mémoires, des cultures, des expressions, des biens immatériels, quelque chose que nous avons tous en commun, à partir du moment où on sait bien que l'ADN du monde, c'est la diversité, le respect des diversités, le lien entre les diversités. Donc forcément, entre Corse et Catalogne, il y a quelque chose qui est sans doute invisible, mais profondément juste, profondément vrai, et que nous ressentons quand on entend d'abord cette langue, votre langue catalane qui résonne, quand on va dans votre pays d'une certaine manière, et quand on y est invité, comme nous le serons très prochainement.
1: Mais oui, le 12 novembre, avec un spectacle positif. C'est vraiment un spectacle très positif. J'insiste sur ce mot parce que, par les temps qui courent, c'est pas tous les jours comme ça. Et je sais que vous croyez notamment en la jeunesse, Jean-François. Vous célébrez la vie, en fait. Mais de quelle façon sur scène?
3: Vous nous ouvrez la route, là, en posant ces mots-là. Ce qui illustre notre dernier album Antifragile, qui est d'ailleurs un concept que nous avons vraiment envie de célébrer parce qu'il est la force de se remettre de la blessure, la force d'être plus grand, plus vivant après la blessure. Et c'est ça l'antifragilité. Vous voyez, vous jetez une pierre au sol, elle reste intacte, d'accord. Vous jetez un verre, il se casse. Mais vous tombez vélo, vous faites mieux du vélo après.
1: Ouais.
3: Et c'est un peu ça. L'antifragilité, c'est devenir plus fort après l'épreuve. Donc c'est tout un symbole, et qui illustre cet album, c'est un petit arbre vivant sur un immense rocher qui maintient la vie dans un paysage tout à fait hostile. Ce qui illustre cet album et la philosophie de ce chemin, c'est une phrase qui est dans une de ses chansons qui dit « Ce nuage qu'un oiseau poursuit, cet immense courage dans 10 grammes de vie ». Et sur scène, on a un décor avec des nuages. On regarde les nuages souvent avec beaucoup de pessimisme et quelquefois du mépris. On oublie que ce sont les seuls trains de l'eau qu'il y a sur la planète. Et qu'aujourd'hui, nous les attendons, ces trains de l'eau d'ailleurs, un peu partout sur la planète, au moment où la quantité d'eau potable diminue sur la planète.
1: Ouais.
3: Donc c'est tout ça qui nous porte, c'est cet élan. Et c'est de dire, quand on sait, on agit mieux. Quand on comprend, on est plus fort. Et surtout, on est plus ensemble. On fait communauté face aux défis qui sont les nôtres. Je sors d'une conférence avec 250 élèves à qui j'ai parlé de non-violence, comme je l'ai fait beaucoup ces derniers jours, en Corse et ailleurs. Et c'est ça qui donne de l'espoir. C'est ce travail d'artiste que nous concevons sur scène, mais hors scène aussi. Et je crois que c'est ce qu'on attend de nous, c'est être artiste aujourd'hui, en 2026, c'est porter à la fois, oui, le travail de scène, qui est essentiel, mais c'est aussi s'impliquer où là, on attend quelque chose d'autre de nous, on attend une nourriture, un éclairage, et en fait, les gens nous disent, racontez-nous un autre regard, et délivrez-nous de ce récit anxiogène qu'on entend tous les jours, et qui plombe les imaginaires.
1: Et Imouvrini sur scène à Perpignan, au Palais des Congrès, jeudi 12 novembre, 20h30. On pense à réserver, c'est un gigantesque coup de cœur, ici au Roussillon. Merci Jean-François Bernardini, à bientôt.
3: Merci à vous, et à très bientôt.

La magie Imouvrini qui opère jeudi 12 novembre 20h30 au Palais des Congrès de Perpignan et Imouvrini avec des réservations qui sont ouvertes. Il est 17h45, ici Roussillon, info trafic, avec trois accidents à vous signaler pas loin de Perpignan. Le premier de ces accidents, c'est sur le secteur du Soleil, sur la D66 en direction de Prades. Il y a une difficulté importante, il y a un bouchon et il y a une circulation compliquée sur une dizaine de minutes. Donc à la sortie de Perpignan en direction de Prades, il y a un accident sur la D66, c'est au Soleil. Il y a 6 minutes de difficulté dans la traversée du Soleil, hein, puisque beaucoup de gens passent par le village du Soleil et où ça coince de plus en plus. C'est le premier de ces trois accidents. Le deuxième est situé sur la voie sur berge de Perpignan. Quand vous venez de Canet vers le rond-point qu'il y a à proximité du pont de la Déchetterie, vous situez, voilà, donc il y a un accident sur ce secteur et une circulation très chargée sur la voie sur berge de Perpignan, notamment en direction du centre-ville. On a un ralentissement important d'une dizaine de minutes à peu près là aussi. Et puis, troisième accident, c'est entre Perpignan et Saint-Estève. C'est sur la D616. Il y a un accident juste après la pénétrante quand vous sortez et que vous allez sur Saint-Estève par la D616. Il y a un accident qui est signalé donc entre Perpignan et Saint-Estève sur ce secteur. L'infotrafic avec ici Roussillon. 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C'est qui chante les stacks, on écoute.

C'est qui chante les stacks. Petit indice, il est de Vernay-les-Bains. Ouais, il est d'ici. Comment il s'appelle déjà? 04 68 35 5000. 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

0: Partons dansons. Oui, je cherche toujours des rimes en rond et Joanne me dit sur le WhatsApp au 04 68 35 5000 ici Roussillon, c'est la meilleure des rimes, carrément. Ah bah, avec Gimme, Gimme, Gimme Your Man After Midnight. Allez, nous jouons. Oui, ça aussi, c'est un on. On joue avec Jocelyne de Maury qui me rejoint. Allô, allô. Est-ce qu'elle est là? Oh oui, elle est ici. Surtout, plus que là. Bonsoir, Jocelyne.
1: Oui, je vous appelle pour vous dire que la réponse était Cali.
0: Eh ben, écoutez, on va déjà écouter la question. Et je crois que vous avez effectivement reconnu un ami de Verdelébat, un certain Cali, c'est bien ça. On a eu du mal à s'entendre au niveau de la conversation au départ. On n'a même pas eu le temps de se dire bonsoir, tout ça, tout ça, tout ça.
1: Voilà, tout à fait.
0: Et on n'avait pas branché tous les fils. Hein. C'est une question de connexion, hein, vous savez, le téléphone. Donc tout a été branché et on s'entend bien. Et vous avez gagné. C'est une excellente nouvelle, Jocelyne. 4 invitations pour le Biodiversarium de Bagnoul-sur-Mer.
1: Ah ben, je suis ravi.
0: C'est l'aquarium de Bagnoul, c'est le jardin méditerranéen. Vous avez passé un super moment.
1: Ah, super.
0: Vraiment le top. Et alors, c'est un extrait d'une nouvelle version de l'Estac, le chant catalan, en duo avec l'artiste basque Anne Etchegoyen. C'est un super projet avec des langues régionales, en fait, au cœur de l'œuvre d'Anne Etchegoyen, qui sera notre invité avec Cali, en compagnie de Julien Dejean, dans Ici ça marche, l'émission des initiatives et des réussites, ce vendredi, entre 10h et 11h. Cali et Anne Etchegoyen pour parler de ce beau projet et aussi du nouvel album de Cali qui vient de sortir. Jocelyne, je vous souhaite une excellente soirée. Je vous pose la question rituelle. Quelle est la première radio locale des Pyrénées-Orientales?
1: Ici Roussillon, bien
0: Mais,
1: sûr.
0: Ouais, parfait. Allez, dans 6 minutes, l'actu locale est juste après notre 100% USAP.
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0: D'où l'appel lancé aujourd'hui par les syndicats enseignants des Pyrénées-Orientales de ne pas prendre en compte ces absences. Héloïse Chenu est déléguée du syndicat SE UNSA 66.
1: On a les absences qui sont comptabilisées sur Pronote, qui apparaissent clairement, sur lesquelles on n'a pas de motif recevable sur Pronote pour signifier qu'il y a une participation à un mouvement de grève, sachant que ce mouvement de grève est autorisé et les lycéens ont le droit réellement de faire grève. Donc ce qu'on souhaite et ce qu'on revendique en intersyndical dans le SE UNSA, c'est que c'est les absences ne soient pas comptabilisées et ne fassent pas l'objet d'un pointage pour le premier conseil de classe qui va avoir lieu prochainement. On n'est pas censé parler de grève, on n'est pas censé parler de ce type de motif de grève et on n'est pas censé non plus pénaliser les élèves pour ces absences-là, sans compter que certains ont participé réellement effectivement au blocus, mais d'autres ont parfois souhaité rentrer dans l'établissement et n'ont pas pu. Donc on souhaite que cette comptabilisation des absences n'apparaisse pas et qu'elle ne porte pas préjudice aux élèves.
0: Les élèves qui seront donc appelés à manifester demain 10h30 à Perpignan. Le niveau de mobilisation sera regardé de près. Mardi dernier, le cortège avait rassemblé plus de 2000 personnes à Perpignan et plus de 300 000 en France. D'ores et déjà, on sait que l'université sera fermée demain à Perpignan après avoir déjà été bloquée aujourd'hui. A priori, rien à voir avec ce mouvement des lycéens. Un adolescent de 14 ans a ouvert le feu ce matin au fusil de chasse dans un collège d'Aubagne dans les Bouches-du-Rhône. Il a blessé le principal et une enseignante avant d'être désarmé. Le pronostic vital des victimes n'est pas engagé. Cet élève de 3e, délégué de sa classe, avait caché son arme dans un étui de guitare. Il n'était pas connu pour des faits de délinquance. L'adolescent a été placé en garde à vue, tout comme ses parents, suite à la découverte de nombreuses armes à leur domicile. L'émotion et la douleur se sont exprimées toute la journée devant la cour d'assises des Pyrénées-Orientales, avec le début des plaidoiries au procès de l'incendie de Saint-Laurent-de-la-Salanque, incendie qui a fait 8 morts. Depuis ce matin, la parole est aux avocats des plus de 50 parties civiles. Dernière ligne droite de ce procès avant les réquisitions attendues sans doute demain.
2: Une cyberattaque comme on n'en avait jamais encore connue en France.
0: Des centaines de supermarchés concernés dans toute la France, les pirates ont réussi à prendre le contrôle à distance des installations frigorifiques et les régler sur 50 degrés. Résultat, tout le stock est perdu, des millions d'euros de pertes, Antoine Deyana.
3: À ce stade, 5 enseignes sont concernées, Intermarché, Coopérative U, Leclerc, Carrefour et Monoprix. Le groupe Intermarché est le plus touché avec 300 magasins concernés, une centaine pour Coopérative U et 5% des magasins Monoprix. Les pirates ont réussi à modifier à distance les températures de consigne des réfrigérateurs et congélateurs jusqu'à 50 degrés en mode dégivrage. Résultat, des magasins ont dû vider leurs équipements frigorifiques et jeter les denrées alimentaires qui s'y trouvait. Le fournisseur de ces systèmes de régulation de la température, l'entreprise danoise Danfoss, explique que les équipements piratés sont anciens et ne bénéficient plus de mise à jour de sécurité. Et selon nos informations, des techniciens doivent désormais déconnecter les machines du réseau informatique, puis les reconfigurer manuellement une par une. Le Premier ministre a saisi l'ANSSI, l'Agence française de cybersécurité, et le parquet de Paris a ouvert une enquête.
0: Ouais, vous l'avez entendu, plus de 500 supermarchés concernés dans toute la France. On ne sait pas pour l'instant s'il y en a dans les Pyrénées-Orientales. En Espagne, le tribunal suprême a tranché. Des centaines de milliers de citoyens seront privés du droit de vote lors des élections législatives anticipées fin novembre. Il s'agit de toutes les personnes qui ont été récemment naturalisées dans le cadre de la loi des petits-enfants. Cette loi permettant aux descendants d'exilés victimes de la répression franquiste d'obtenir la nationalité espagnole. Il y en a eu de nombreux habitants des Pyrénées-Orientales qui ont bénéficié de cette loi. La Cour suprême espagnole estime que les listes électorales n'ont pas encore été correctement mises à jour. Après l'essence, le gaz va voir son prix flamber. Le prix de référence va augmenter de 6,6% au 1er novembre. Dans un instant, votre émission 100% USAP, spécial italien ce soir, en débrief la victoire contre Vannes avec l'ouvreur Paolo Garbesi et le pilier Marco Riccioni. Mais tout d'abord, la météo. Une semaine douce qui se poursuit.
2: Exactement, hein. Et puis du soleil, du grand soleil demain sur l'ensemble des Pyrénées-Orientales avec un peu de tramontane, oui, mais à 40 km/h demain après-midi. Température pour demain matin, 17 en plaine, 18 sur la côte et 8 en montagne. Pour demain après-midi, 26 ouais, hein, à Perpignan, 24 à Argelès, 28 à Mauriac, 27 à Vernay-les-Bains, 25 à Bélestat, 19 à Formiguères, 24 à Figueres et 27 à Leucate pour demain après-midi. 3 accidents dans les Pyrénées-Orientales en plaine du Roussillon. Le premier est situé sur le secteur du Soleil, c'est sur la D66. M6 qu'il y a cet accident en direction de Prades. Il y a un bouchon important après Perpignan, avant Millas sur la D66. Vous arrivez de Canet par la voie sur Berge. Attention, il y a vers le pont de la Déchetterie un autre accident en direction de Perpignan Centre.

0: sur la voie sur Berge. Et puis 13e accident pour vous qui allez sur Saint-Estève. 3e accident après la pénétrante de Perpignan direction Saint-Estève. Il y a cet accident donc qui nous a été signalé sur la D616 entre Perpignan et Saint-Estève. Prudence. L'infotrafic, c'est avec ici Roussillon.
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0: avec la voix de Michael Stipe. Le groupe ROM, Shiny Happy People, sur Ici Roussillon.
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0: 100% USAP, on revient ce soir sur la victoire face à Vannes. Et une émission ce soir avec Cyril Manière et l'accent italien.
3: Oui, alors ce ne sera pas moi pour l'accent italien.
0: C'est ce que vous dites, on va voir.
3: Bonsoir Sébastien, bonsoir Cyril. À tous. Avec nous ce soir, deux joueurs, Paolo Garbisi et Marco Riccioni, deux recrues de l'USAP arrivés à l'intersaison. On va revenir bien sûr avec eux sur cette troisième victoire à domicile contre Vannes. L'USAP est 9e du top 14 au moment de cette première pause. On va revenir sur ce match, mais faire aussi plus ample connaissance avec eux ce soir, nos deux invités italiens de l'USAP, donc Paolo Garbisi et Marco Riccioni.
0: Et vos appels, bien sûr, au 04 68 35 5000. Si vous avez une question à poser à nos invités, c'est le moment de nous téléphoner maintenant, 04 68 35 5000. On n'oublie pas notre consultant, qui est là.
3: Tamon.
0: Marco Tamon, c'est ça?
3: C'est tout ce que j'entends de notre part en italien. Marco Tamon, Marc Tamon, journaliste à France 3 qui est avec nous.
0: Exactement.
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0: Cyrilo Maniero.
3: Ouais, voilà, si tu veux. Avec nous, donc, Paolo Garbisi, le denier ouverture. Bonsoir, Paolo.
4: Bonsoir à tous.
3: 26 ans, arrivé cette saison à l'USAP. Alors, ton parcours, on va le refaire un petit peu tout à l'heure, parce qu'il y a eu beaucoup de clubs, quand même, avant d'arriver à l'USAP. Et à côté de toi, avec nous aussi, Marco Riccioni. Bonsoir.
5: Bonsoir à tous.
3: Ça va?
5: Oui, ça va bien.
3: Alors on le dit, on va être tout de suite au point pour la langue. Paolo, toi tu parles un français absolument parfait depuis 10 ans.
6: Ouais, tu me mets la pression là, mais bon,
3: On a eu Tommy Allan pendant des années, il nous dit « Oh, je parle pas très bien », il parle mieux que nous, limite. Et Marco, il débute un petit peu plus en français.
5: Je suis en train d'apprendre, moi. Je vais essayer de parler un petit peu français.
3: Ouais, rien que l'accent, déjà, c'est génial en français. Donc, donc Marco, il va parler en français, et puis si à un moment tu n'y arrives pas, Paolo servira d'interprète aussi. Et Marc Tamon en français aussi.
7: En français, je m'en sors.
3: Ça devrait aller, alors, très bien. Bon, déjà, un petit mot tous les deux, oui, bien installés à Perpignan, vous êtes bien heureux?
6: Oui, oui, très bien. Franchement, moi avec ma copine aussi, on est très bien installés, donc on est très content d'être là, et voilà, comme on dit, les voyants sont ouverts pour essayer de confirmer un peu ce début de saison plutôt réussi pour l'instant, je pense.
7: T'as jamais quitté la Méditerranée, en fait, Toulon, Montpellier, Perpignan?
6: Non, ouais. C'est vrai que je pense qu'il y a pire quand même, parce que
3: Choisis bien.
6: Oui, voilà, je fais entre Montpellier, Toulon et Perpignan. Comme cadre de vie et un peu emplacement, je crois que vraiment il y a pire. Donc, ouais, c'est vrai que je suis passionné un peu de la Méditerranée.
3: Marco, pareil, bien installé chez nous.
5: Ah oui, oui, non, c'était incroyable. Je suis ici avec ma copine aussi. J'ai vécu 5 ans à Londres, donc finalement je veux un petit peu de soleil, c'est un petit peu plus chaud. Non, mais c'est la ville, c'est incroyable, la région, c'est incroyable. Et on a installé très bien ici.
3: Un petit mot pour toi, c'était ta première samedi avec l'USAP, alors le verdict une fois qu'on est sur cette pelouse devant ce public, quelles sont tes premières émotions à toi?
5: Non, c'était incroyable, quand siamo arrivati dallo stadio, è stata la mia prima volta, è stato...
6: Oui, en fait, il dit quand on est arrivé au stade, c'était la première fois pour lui de vivre ça, et il ne s'attendait pas du tout à ça, donc, mais il me l'a dit d'ailleurs, on rentre dans le vestiaire, il me regarde, il me dit
5: c'est fou.
6: Paolo, mais c'est fou ça, c'est incroyable. Moi, j'ai dit, et là, moi aussi, je me souviens, j'ai dit, ah, c'est vrai, c'était la première fois pour toi. Et voilà, donc il était vraiment, vraiment surpris par rapport à ça.
3: Qu'est-ce qui t'a surpris justement?
5: Non, j'ai vu beaucoup de vidéos de l'équipe qu'il va, et l'année dernière, je suis venu ici quand l'équipe a joué contre Pau et l'a gagné. Et j'ai vu que oui, l'équipe elle passe pour aller au vestiaire dans tous les supporters, mais c'est différent de le voir dehors et de le voir dans le joueur.
6: En fait, il dit que de le vivre et quand tu es vraiment au milieu de tout ça, c'est pas du tout pareil et c'est beaucoup mieux, quoi.
7: Marc, on t'attendait en même temps, Marco. Ouais. On espérait que tu débutes. Ça a été un petit peu contrecarré ton début de saison.
5: J'ai eu un petit problème de discipline. Moi, c'est
6: réglé, maintenant c'est le passé, donc voilà.
3: On va le raconter tout de suite, ce que tu nous as raconté avec Marc tout à l'heure, mais on l'aurait deviné avec Marc, oui. Donc pour resituer, Marco, tu es arrivé à l'intersaison, tu aurais pu jouer très vite, mais il y a eu une petite embrouille en Australie sur le banc des remplaçants qui t'a valu deux matchs de suspension.
7: Il y a pas que ça, il y a une blessure aussi un petit peu.
3: Oui, voilà, non, il y a eu la blessure, mais il y a d'abord eu la suspension. T'avais reçu des messages de supporters de l'USAP.
5: Carton rouge. Je viens au niveau équipe, donc c'est pas le meilleur billet de visite.
6: C'est pas la meilleure façon de se présenter, quoi. Il pensait.
5: J'ai seulement défait son compagnon de squadre.
6: En fait, il a juste pris la défense de son coéquipier.
5: Toutes les fans de l'USAP, ils m'ont envoyé un message. Bon, c'est bon, pas de problème pour les cartons rouges. C'est bon, ça. C'est ça, va bien. Okay. Parce que Laurent, forcément, on la pensait così, però.
6: Laurent n'était pas du même avis, il pense, mais bon, pour les supporters, c'était autre chose.
3: Ils ont bien aimé l'attitude. Eh bien, parfait. Ouais, globalement, on aime bien. De bons joueurs qu'on est ravis de voir là, Marc.
7: Bien sûr.
3: À l'USAP depuis le début de saison.
7: Effectivement, on sent qu'ils sont rapidement, en tout cas, à l'une mi-temps, on l'a senti, Marc, à l'aise, notamment en mêlée, puisque tu as gagné certains défis en mêlée. Et puis Paolo, on sent qu'on te sent épanoui dans cette équipe de l'USAP. Ça se voit à tes attitudes, à ton sourire, cette envie d'encourager l'équipe. Comment tu peux nous raconter ton début de saison?
6: Bah, déjà, c'était un peu galère par rapport les commotions, enfin commotion, pas de commotion que j'ai fait, un peu de protocole par rapport à ça. Donc voilà, j'avais vraiment envie, hâte de commencer, d'essayer de prendre un peu de la continuité, un peu de temps de jeu, parce que voilà, je fais les deux premiers matchs, je sors même pas au bout du deuxième. Les troisièmes, donc, enfin, je peux pas le jouer. Après, contre Bordeaux, juste après 10 minutes, je suis obligé à sortir. Donc voilà, c'était un peu pas vraiment faux départ, mais vraiment, je pouvais pas vraiment enchaîner et prendre vraiment le rythme. Donc j'essaye maintenant de le faire. Et voilà, après sur le terrain, c'est un peu des automatismes qu'ils sont en train de se mettre en place. Mais de toute façon, moi, j'essaie de prendre du plaisir et d'essayer d'aider l'équipe au maximum, quoi.
7: T'étais tellement impliqué que t'étais KO, en fait. Ça, hein,
6: voilà,
7: ça,
6: hein, voilà, trop.
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0: Avec vos appels au 04 68 35 5000, nos invités Marco Riccioni et Paolo Garbisi. Avec nous, il y a Ludovic de Poyastre. Bonsoir Ludovic.
4: Buonasera a tutti.
0: Oh, en italien.
3: Buonasera, on a tous parlé italien.
0: Magnifique.
4: J'ai révisé.
0: Ludovic, votre question à nos invités.
4: Ben, tout d'abord, déjà, je voudrais souhaiter la bienvenue à Marco et Paolo. Je suis d'accord, je trouve que Marco, c'est une super recrue. Paolo, depuis le début de saison, je le trouve à un niveau vraiment... On sent qu'il est épanoui, comme disait Marc Tamon. Je le trouve vraiment épanoui sur le terrain. Et ensuite, pour revenir sur le match de Vannes, bon, évidemment, c'est un soulagement, les 4 points, surtout face à un concurrent direct. Mais je vais poser la question à Paolo, parce que je trouvais... Bon, on est plusieurs à l'avoir remarqué qu'il y avait beaucoup de jeux au pied. Parfois peut-être beaucoup trop, comme au Racing un peu il y a 15 jours. Est-ce que c'est une stratégie de rendre autant de ballons au pied, sachant que sur les ailes on a une fusée qui était au Forner, et le meilleur marqueur du Super Rugby c'est Vouris, que je trouve qu'on sous-exploite. Est-ce que c'est une stratégie de rendre autant de ballons au pied?
3: Merci beaucoup Ludovic pour cette question.
6: C'est vrai que c'était sûrement pas le meilleur match à regarder, mais je pense que quand une équipe en face comme ça qui refuse entre guillemets elle aussi de déployer beaucoup le jeu et le ballon, en fait ce qu'ils attendent eux en face c'est que vraiment tu perds la patience, tu t'affoles et tu commences à peut-être un peu à jouer à la baballe et à essayer de relancer de partout. Donc c'était ce qu'on voulait éviter. Donc en fait c'est voilà toujours essayer de trouver les bons équilibres entre rester patient, rester froid, parce qu'on sait que eux ils te mettent sous pression pour attendre justement que tu fasses une faute ou une mauvaise relance ou un turnover. Mais aussi essayer de ne pas trop rester sur ce jeu-là, parce que c'est ce qui fait la force de Vannes dans ce cas-là. Donc je crois que vous avez raison dans le sens que dans cet équilibre-là, on était un peu trop on a un peu trop joué sur leur force, entre guillemets, sur le point fort. Mais voilà, je pense qu'il faut tenir en compte aussi que quand tu joues des équipes comme ça, ben en fait, de essayer de sortir un peu trop vite du cadre, ben c'est ce qu'ils veulent, parce qu'en fait
3: c'est ce qu'ils voulaient faire pour toi aussi.
6: Oui, voilà. c'est leur jeu, donc de garder son sang-froid, c'était je pense une bonne chose, mais il fallait un peu plus alterner. Là je suis d'accord avec vous.
0: Ouais. Et merci à Ludovic de Voyestre pour sa question. Autre question avec Jean-Christophe de Pontellier qui nous rejoint. Bonsoir Jean-Christophe. Bonne soirée là.
8: Bonsoir à tous.
3: Bonsoir.
8: À toute l'équipe pour ce beau début de saison. Un grand merci à Paolo et Marco pour s'être engagé avec le USAP. Déjà, Paolo, il nous a montré ce qu'il avait dans le ventre, donc c'est top. On attend maintenant que Marco joue un peu plus. Une mention spéciale quand même à Yato, qui nous a fait une entrée qui nous a permis un peu de se libérer, même si ça n'a pas duré trop longtemps. Et à Lucas Vellart aussi, hein, toujours aussi vaillant. Avec cette intervention juste avant la mi-temps là, sur la ligne d'arrachage de ballon, c'était top. Le point, alors là, vous en avez parlé, des ballons hauts et aux pieds, c'est le point d'interrogation, c'est on est assez fébrile sur les ballons hauts, alors pas tous les joueurs, mais certains. Donc, est-ce que c'est aussi une stratégie des autres équipes de nous mettre en difficulté? Après, en tant que supporter, j'ai un message à passer au capitaine. Alors, donc, si Paolo et Marco peuvent le passer, moi je suis au Baratine. Et quand il y avait à l'époque Mathieu, il y avait toute l'équipe qui était ensemble et qui faisait le tour du stade. Alors, j'adore l'avant-match. Hein, j'y vais, je me régale de voir les fumigènes et de crier après le joueur, de les haranguer pour qu'ils fassent un bon match. Et je trouve que l'après-match, avant, ils faisaient le tour tous ensemble et ils allaient jusqu'au Baratine. Là, tout le monde ne va pas jusqu'au Baratine. Donc, s'ils peuvent venir aussi...
3: En fait, Jean-Christophe, je crois que chaque année, il y a le message. Et je crois que chaque année, il est passé. Ouais. Mais c'est bien de le rappeler. J'explique. Ouais. Parce que vous commencez toujours le tour d'honneur devant la présidentielle. Vous faites le tour et vous arrêtez au vestiaire. Et il manque un tout petit bout. Et c'est là où il y a les Baratines. Et chaque année, ils font la remarque et ils ont raison. Donc, il faudra aller faire 10 mètres de plus et demi-tour la prochaine fois. Donc, c'est bien de le rappeler, Jean-Christophe. Merci beaucoup.
8: Ouais, et dernière chose, vas-y. Pour le point sur l'infirmerie, si Cyril, tu peux nous le faire aussi, parce qu'on a vu pas mal de joueurs, il y a Enor, il y a aussi l'autre centre aussi qui avait mal aux pieds, tout ça, de savoir un peu si on a des infos sur l'infirmerie.
3: Ben merci de la question, c'est en cours, on n'a pas de nouvelles. C'est un peu plus compliqué d'avoir les nouvelles des blessés régulièrement. Laurent Labille a fait un point mercredi dernier sur les blessés, mais actuellement on a fait la demande, mais on n'a pas de nouvelles de Brydon et Nord. Les examens sont en cours pour l'instant. Voilà. Un peu compliqué, on le sait.
7: Ouais, c'est vrai que c'est un petit peu dommage cette année qu'on manque un peu de nouvelles sur l'état des blessés, parce que du coup, les supporters peuvent imaginer quand elle est écartée ou autre, c'est peut-être effectivement un peu plus de points santé des joueurs, ça permettrait d'éviter les interprétations.
3: Un petit mot, Marco. Du coup, je mélange entre Marco et Paolo. Marco, sur, on entendait l'auditeur, c'est Jean-Christophe qui parlait de Pesceli, Yato. Une belle rentrée, Pesceli.
5: Je l'ai dit déjà, c'est un autre Superman. En Italie, on va dire parla Pesceli, ci abbracciamo.
3: Oula, alors là, il faut que tu traduises.
6: Oui, en fait, en Italie, on a cette expression, on dit par exemple, ballon à Pesceli et on s'embrasse, parce que vas-y, fais-toi plaisir, et parce que nous, après, on n'a rien à faire.
3: Voilà. C'était travailler l'entraînement, j'ai dit, tu rentres, tu marques.
5: C'est comme ça, c'était très facile.
6: Ça, c'est ce qu'on espère toujours. Mais à l'occurrence, c'est ce qui s'est passé. Mais c'est vrai que je crois dans cette rôle
7: d'impact player.
6: Voilà. Ça nous fait énormément du bien.
3: C'est grand plaisir, clairement.
7: J'ai chronométré 6 secondes, en fait, entre son entrée en jeu.
3: J'avais rendu à 10 et laissé.
7: 6 secondes.
3: Allez, on parle un petit peu de ce match de Vannes dans un instant.
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0: Avec notre consultant Marc Tamon de France TV, de France 3 et nos invités Marco Riccioni, Pillier et Paolo Garbisi. Demi d'ouverture, Cyril.
3: Et on le dit souvent, c'est signe de bonne santé quand tu gagnes moche, parce que on peut dire que c'était comme ça, quelque part, un samedi. Encore plus quand on est deux Italiens, hein, pendant des décennies en foot, vous avez gagné moche en permanence, les gars.
7: Mais Catenaccio.
3: C'est ça. Catenaccio. Ouais, Paolo, en effet, c'était pas votre prestation la plus brillante, samedi, mais c'est important de gagner des matchs comme ça.
6: C'est vrai que c'est très important, c'est la chose principale, on va dire. On s'attendait d'ailleurs à avoir un match différent par rapport à, par exemple, le match qu'on a eu contre Bordeaux ou même contre Castres, où on peut dire que c'était un match beaucoup plus ouvert par le profil de cette équipe de Vannes qui est en fait aime avoir un jeu beaucoup de jeux au pied de pression, beaucoup de essayer vraiment de de ne pas prendre risque dans son camp. Nous, de notre côté, on est un peu peut-être tombé un peu dans cette piège parce que voilà, on a répondu à ça en sachant que c'était un peu leur point fort, c'était ce qu'ils travaillent depuis maintenant des années. Donc on aurait peut-être dû alterner un peu plus notre jeu, tout en sachant que c'est toujours délicat d'essayer un peu de s'affoler parce que voilà, c'est l'erreur un peu dans ton camp, c'est la chose qui des équipes comme ça elles attendent. Donc
3: ils étaient là pour venus pour faire un coup en plus, ils ont voilà. tout en œuvre pour le faire.
6: Ouais, donc c'est vrai que c'était pas notre meilleur match. Je pense notamment aux supporters dans les tribunes, mais voilà.
3: On en prend, ça va.
6: C'était la gagne et de concéder 0 points avant aussi.
3: Marco, oui, c'est alors Lucas Vellart, il le disait, vous êtes peut-être ennuyé dans les tribunes, mais sur le terrain, c'était rude pour les avants et c'était intéressant à faire.
5: Sur le terrain, sur les avants, c'est tous les jours, c'est dur. Et j'ai dit à Paolo après le match. Que j'ai joué en Premiership en Angleterre pour 5 ans et c'est un petit peu vite, mais les impacts, c'est pas comme les top 14, les impacts c'est très dur, spécialement contre les avants, et les avants de Vannes c'était très dur, donc c'était un bon match.
7: Paolo, ça ressemblait un peu à un match de phase finale, quelque part, avec de la fébrilité, les touches qui vous ont empêché aussi de vous installer dans le camp de Vannes en première mi-temps. Voilà. Il y avait la fébrilité comme un vrai match éliminatoire, presque.
6: Oui, on peut dire ça. Après, je ne sais pas si l'équipe en soi, elle pensait déjà à être un peu dans cette configuration match éliminatoire. Mais c'est vrai qu'on a eu un peu de difficultés en touche qui nous ont pas en fait permis d'exploiter peut-être et de mettre notre jeu en place. On sait que vraiment l'importance de lancement du jeu pour vraiment essayer de déployer ton jeu, c'est primordial. Donc d'avoir des bons malins en conquête pouvait nous aider par rapport à ça et pour essayer un peu de tenir un peu plus le ballon et d'essayer un peu de jouer un peu plus dans leur camp et le rugby un peu qu'on aime jouer et qu'on aime montrer aussi.
7: Par contre, la mêlée a bien fonctionné, hein, Marco. Pietro Ceccarelli a pris le dessus. Toi, tu fais une bonne entrée également en mêlée. Ça, c'est un vrai bon point.
5: Oui, non, la mêlée, c'est, je pense que pour nous, pour les avants, c'est une chose qui était très, très importante. Et avec tous les leaders de la mêlée, de la touche, c'est un reparto pour nous qui ci teniamo tanto, surtout quoi.
6: C'est un point clé, notamment ici à Perpignan, quoi.
3: Bien résumé. 0-0 à la mi-temps, vous l'avez déjà vécu?
6: Moi, oui. Ah. Moi, personnellement, oui. Je crois qu'il a la saison dernière, ou il y a deux ans, avec Toulon, on joue au Racing à Créteil. Ouais, et il y a eu 0-0 à la mi-temps.
7: Je crois que c'est il y a deux ans. Ouais.
6: Il y a deux ans, peut-être.
3: Ouais. Lui, ça, l'avait vécu au Racing il y a 3-4 ans aussi. Ouais.
6: Et par contre, ce match-là, à la fin, on le perd. Alors celui-là, à la fin, on le gagne. Donc,
3: Ça ne change rien. Alors, Lucas Vellart, il a dit bon, qu'il y a 0-0 ou 20-20. Bon, c'est match nul. On ne se dit rien à la mi-temps sur le fait qu'il y a 0-0. Quel état d'esprit vous étiez à la mi-temps?
6: Alors, personnellement, j'ai senti un peu de frustration. Parce que justement, on n'arrivait pas à mettre notre jeu en place. On n'avait pas la possession, on n'avait pas le territoire non plus. On était un peu dans le dur sur les ballons aériens et en touche. Donc, au bout d'un moment, tu te dis oui, la mêlée, c'était très bien, heureusement. Mais on s'est dit que quand même, il y avait des points positifs parce que la défense était là. On n'avait pas concédé des points. Donc, c'est vrai qu'on n'avait pas le ballon et qu'on était. On a beaucoup été chez nous, mais il y avait quand même du positif, donc il fallait garder ce sang-froid qui, au bout de moment, ça allait ouvrir.
0: C'est du Sirousion, 100% USAP, après la victoire face à Vannes. Et dans un instant, je vous parle aussi des jeunes de l'USAP qui ont pas mal gagné ce week-end. C'est USAP Express qui arrive.

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1: Les infos pratiques USAP, USAP Express, un bon week-end pour les équipes jeunes de l'USAP. Les Espoirs ont battu Aurillac 31 à 20. Match nul 27-27 des Crabos contre Castres. Les cadets à la Mercerie ont battu Castres 27-24. Victoire des Godermen 20 à 10 à Colomiers. Et on va saluer aussi les victoires des moins de 14 à Montpellier et à Béziers.
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1: Avec l'humeur de Marc Tamon de France Télévisions.
4: Mais de bonne humeur. Oh, ça va toujours de bonne humeur, Marc. Non, non, mais je trouve qu'on voit le meilleur d'Aimé Giral depuis le début de la saison. Et ça, je trouve que c'est bien aussi d'avoir reculé ou avancé, en tout cas, par rapport au coup d'envoi, le Quentin Mesforte de Hugues et Di Francesco. Je crois que c'est très chouette. Ça amène une nouvelle ambiance très sympa. Et voilà, donc on a un Aimé Giral en plus, voilà, sans excès, sans débordement. Et c'est vraiment l'Aimé Giral qu'on aime depuis le début de la saison. Donc voilà, c'était formidable encore samedi, surtout en deuxième mi-temps, forcément, avec le score qui avançait. Mais c'est toujours un endroit incroyable, et je crois que les joueurs s'en lassent pas, et ceux qui le découvrent sont très heureux, n'est-ce pas, Marco?
5: Sur l'ambiance. J'allais dire, oui, on n'a pas sifflé les pénalités en première mi-temps.
4: Il n'y en a pas eu.
5: Ouais, l'ambiance.
6: Non, bien, c'est incroyable. C'était la première fois que j'ai joué. Ce n'est pas la première fois que j'étais à la cathédrale, mais c'est la première fois comme joueur. Et oui, non, c'est fou. Pour moi, c'est fou et je l'aime parce que c'est bon. J'étais 5 ans à l'Angleterre, mais c'est pas comme ça. Hein.
5: Non,
6: c'est pas comme ça.
5: Paolo, tu nous l'avais dit en début de saison lors d'une interview, en souriant, que tu t'étais souvent fait siffler ici, comme tout le monde. Mais voilà, t'apprécies cette ambiance.
7: Ah, mais c'est comme disait Marco, c'est incroyable dans le sens que quand t'es joueur. Ben tu rêves et en fait tu rêves de jouer dans des ambiances comme ça devant un public comme ça c'est vraiment tout ce qu'on veut donc oui c'est vrai que quand j'avais d'autres maillots c'était pas vraiment plaisant de venir ici mais notamment pendant peut-être le tir au but ou quoi, c'était il y avait pas mal de sifflets, mais par contre quand t'es de l'autre côté, là je suis en train de le vivre, c'est magnifique.
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1: Avec vos invités, Marco Riccioni, Paolo Garbisi, il y a également de France 3, Marc Tamon, notre consultant, et c'est avec vous, Cyril Magnan, on parle de Challenge Cup.
5: Voilà, un petit mot de Challenge Cup avec le premier match vendredi au Dragon, mais pas à Brutus, tu vas un peu
1: pas
5: plus.
1: Pas catalan.
5: Newport. À Newport, tu vas monter un petit peu. Un Challenge Cup, toi tu l'as souvent joué, alors là, tu vas pas la jouer apparemment pour l'instant, tout du moins tu n'es pas dans la liste, Paolo, sur les 42 joueurs qui vont découvrir et commencer la Challenge Cup. Alors à Perpignan, on l'a pas souvent joué à fond cette compétition. Là, quel état d'esprit vous l'abordez? Toi, à Montpellier, vous la jouiez souvent, à tel point que d'ailleurs vous l'avez
4: gagné. Tu l'as gagné, non?
5: Oui, il a gagné.
7: Non.
5: Non, ah, t'es arrivé juste après. Bon, t'arrives après. Ouais.
7: Je suis arrivé l'année d'après. Ouais. Moi, perso, j'ai vécu des saisons, c'était ou à Montpellier ou à Toulon, où on l'a joué à fond ou on l'a joué pas, donc j'ai vécu les deux. C'est vrai que quand t'es joueur, ben tu joues tout le temps pour gagner. Donc surtout parce que ça reste un trophée. Donc voilà, ça dépend de pas mal de choses. Ça dépend comment t'as démarré ta saison en top 14. Ça dépend aussi de l'infirmerie parce que si t'as beaucoup de blessés, ben ça veut dire que t'as beaucoup de joueurs qui enchaînent. Donc peut-être qu'il va falloir faire un peu souffler quelqu'un. Mais c'est vrai qu'au bout de, enfin, au fond de toi-même, quand t'es joueur, ben, t'as envie de, toujours de jouer pour gagner, quoi.
5: Marco, un mot sur les, je pense que tu connais les, alors, finalement, l'USAP commence à les connaître aussi, les Dragons de Newport. Toi, tu as déjà joué contre eux, je suppose?
6: Oui, oui, j'ai joué contre Dragon quand j'étais à Trévise. J'ai joué pas quand j'étais en Angleterre, mais c'est, oui, c'est une équipe qui est anglo-saxonne, donc il va jouer vite. Les avants, c'est la des avants qu'il peut jouer avec les mains, pour passer, pour faire tout, tout. Donc, on va jouer contre une équipe qui joue très vite. Et pour nous, c'est un bon match per cercare di creare il risultato fuori casa che magari è quello che ci sta mancando un po' in questo momento.
7: Pour essayer de trouver ce résultat à l'extérieur que pour l'instant on n'a pas eu en top 14.
5: Justement, ouais, j'avais cette question à vous poser avant de parler de vous et de votre formation, de votre arrivée ici sur ce début de saison de l'USAP, un peu à l'ancienne, hein, 3 victoires à domicile, 3 victoires à l'extérieur. Mais ça, t'arrives à comprendre que cette USAP, elle a autant de mal, Paolo, à gagner à l'extérieur, parce que nous, ça fait 2 ans et demi, et puis une magnifique victoire à Montpellier, où hein, t'étais pas du bon côté. Mais ouais, depuis, ils ont plus gagné, les Catalans, à l'extérieur. Comment ça s'explique?
7: Ça, je pense que c'est vraiment une belle question parce que, et je sais pas honnêtement si on a la réponse maintenant, parce que peut-être si on l'avait, ben.
5: J'espère.
7: Voilà, on aurait déjà gagné un peu plus souvent à l'extérieur, mais c'est vrai que en général on sent un peu qu'on est moins entre guillemets moins excité, moins même confiant sur sur notre potentiel. Et en plus ça nous arrive aussi parfois à la maison d'avoir un peu de trous d'air, mais on répond toujours, on s'en sort toujours, et on arrive toujours à renverser les choses. Alors qu'à l'extérieur, moi perso, j'ai l'impression que la première chose négative qu'elle nous arrive, ben ça nous met dans le doute, ça nous met dans le noir, et on n'arrive plus à sortir. Alors que quand tu joues contre 15 autres mecs en face, ben c'est normal d'avoir des périodes un peu où dans le match où t'es sous pression et tout. Donc il va falloir être capable de rebasculer sur quelque chose de positif quand ça nous arrive d'être un peu dans le dur à l'extérieur.
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1: Vous l'avez entendu à l'instant, Paolo Garbisi est avec nous, demi d'ouverture, et tout de suite, Marco Riccioni en portrait et pilier de l'USAP, Cyril.
5: Voilà, apprendre à les connaître un petit peu plus. Je disais, Paolo, on le connaît depuis un moment, quand même, dans le monde du rugby français, mais on a encore des choses à apprendre sur lui. Marco, qui arrive, lui, cette saison, Marco Riccioni à l'USAP. Tu peux nous redire, donc avec l'aide de Paolo aussi, si tu as besoin pour t'exprimer, ta formation, d'où tu es originaire en Italie?
6: Toute ma famille vient de Rome, mais quand j'étais petit, on a tout déménagé en ville, en Abruzzo, qui s'appelle Teramo. Et j'ai commencé à jouer au rugby là-bas, mais j'ai purtroppo.
7: Malheureusement,
6: c'est le rugby là-bas, ce n'est pas un sport qu'il y a.
5: Ah, il n'y a que vers chez Paolo, c'est plus dans la région rugby. Mais toi, oui, autour de Rome, c'est football, quoi.
6: Oui, c'est football. Mais pour moi, ce football, c'est vraiment bon parce que j'étais trop dur sur les contacts. Donc, on va jouer au rugby.
5: T'as essayé, ils ont pas
6: fait. Oui. Non, à l'entraînement, non, rugby, c'est ok, parfait. Et non, depuis, j'étais à L'Aquila, qui c'était un club historique d'Italie, qui était très dur. Et après les.
5: Tremblement de terre.
6: Tremblement de terre, ha risentito un po' tutta la città e anche in conseguenza la squadra. Adesso
7: en fait, ils ont un peu eu du mal à repartir la ville, déjà en tant que ville même, et en fait comme conséquence aussi sur l'équipe à l'époque.
5: C'est un pays de montagne, c'est un pays dur, d'homme dur en général.
6: Oui, c'est dans les montagnes. Teramo, c'est similaire à qui.
7: C'est similaire à Perpignan.
6: Parce que comme je dis, c'est 15 minutes la mer, 30 minutes la montagne. Donc c'est le même. C'est comme si je suis là à la maison. Donc, oui.
5: Et justement, comment ça s'est passé? Tu es venu à Perpignan, donc bon, tu étais au Saracens les dernières saisons. Qui est venu te recruter? Comment ça s'est passé ta signature à l'USAP?
6: Non, j'ai un sogno, il mio sogno è sempre stato quello di giocare qui nel top 14.
7: Il a toujours eu ce rêve de jouer dans le top 14.
6: Et après des 5 ans à Londres, je voulais un niveau challenge.
4: Challenge,
6: c'est pareil. Challenge, c'est le même. Et non, quand j'étais ici, quand j'étais 18 ans,
4: ouais.
6: Et avant de signer pour Trevise, et donc quand mon agent m'a dit l'USAP, je voulais parler avec toi, voulions prendre une discussion.
7: Oui, en fait, c'est son agent qui lui a dit, quand son agent il lui a dit que l'USAP voulait peut-être le signer.
6: Per me è stato detto sì, è come se si chiudesse un cerchio. Per me è stato.
7: Lui il a detto oui tout de suite, parce qu'en fait, come il disait, il a visité avant de signer à Trevise l'USAP quand il avait 18 ans.
4: Ouais.
7: Et donc, en fait, l'année dernière, son agent il appelle, il dit écoute, peut-être l'USAP s'est intéressé. Et lui, il a dit tout de suite oui, parce qu'en fait, il croyait comme cette cercle qu'allait se terminer, quoi.
4: Mm-hmm.
7: Voilà.
4: Bah parfait. et tu regrettes pas ton choix, tout est bien. Alors le français, t'as commencé à l'apprendre là ou...
6: Oui. Non,
4: c'est prendre un cours en direct par Paolo Garbisi. Je sais pas parce ce qui t'aide bien.
6: Non. J'essayais de parler beaucoup avec les coéquipiers français. Donc je peux parler français sur les terrains, que c'est le plus important. Et donc oui. Et la semaine prochaine, on va commencer à faire les leçons de français.
4: Tu vas commencer les leçons de français là.
6: Oui.
4: Donc, voilà. Bon, après tu pars sur de bonnes bases quand même.
0: Vous savez, messieurs, quand même, que si vous faites le tournoi Destination aujourd'hui, vous le devez en grande partie à l'ancien entraîneur de l'USAP, qui s'appelle Georges Coste.
6: Ah,
0: qui a été un entraîneur historique de l'USAP, un grand entraîneur de l'USAP et entraîneur de l'équipe d'Italie. Donc, à la fin des années 90, il y a eu des victoires importantes contre l'Irlande, l'Écosse et la France.
4: Et la France, début 2000.
0: Ouais. C'était à Grenoble. Ouais. Et avec Georges Coste, l'Italie rentrait dans le tournoi Destination. Donc voilà, c'est pour le petit clin d'œil. Mais c'est un Catalan d'Elne, ancien joueur de l'USAP, ancien entraîneur historique.
1: Allez, maintenant, les choix musicaux de nos invités. On commence par celui de Paolo Garbisi. C'est Michael Jackson.

0: C'est Jean-Claude Brel, BBC.
1: En direct.
2: On met les coulisses comme ça. Michael Jackson, donc, Paolo, bon choix.
3: Ben, je crois que c'est le king, il est le king du pop, donc ouais. forcément bon choix.
2: En Italie comme ici, pareil.
3: Ben oui.
2: Non. Un choix italien maintenant, je ne connaissais pas. J'ai été ému par le clip, parce que dans ce clip, en fait, il y a des bonnes nouvelles. Il y a des gens qui pleurent de joie dans ce clip, ce choix-là. On en parle, on écoute avant, c'est du rap en italien. Le choix de Marco Riccioni, c'est Winner avec Géolière.
3: Ah oui, non, c'est un rappeur qui vient de Napoli.
2: Ouais. D'ailleurs, c'est en napolitain beaucoup.
3: Oui, c'est napolitain, c'est napolitain et il chante en napolitain. Donc c'est oui, c'est italien, mais c'est dialecte napolitain. Et j'ai un legame fort avec Napoli, tanti amici.
4: Lui, il a vraiment une liaison très forte avec Naples parce qu'il a beaucoup d'amis là-bas.
3: Et quand nous sommes off, si je peux, je vais là-bas pour reposer un petit peu. Et, bon, c'est une ville qui est dans ma cour aussi.
1: Apparemment, tu n'as pas les mêmes goûts musicaux que...
4: On n'a pas les mêmes.
3: Non.
4: Par contre, c'est un très bon DJ d'équipe, quoi.
1: Ouais.
4: Parce qu'il arrive un peu à mettre un peu de tout, un peu de mixte. Mais donc voilà, c'est apprécié quand même.
1: Il s'est déjà imposé dans le vestiaire de l'USAP ?
4: Pas encore.
1: La musique, il peut mieux faire. Il va s'installer. Parce qu'on sent que c'est un bon vivant. Quand même.
3: Chansons françaises, chansons anglaises, c'est tout le monde. Donc c'est. Piano piano, c'est en train de faire la playlist. Piano piano, pour arriver.
4: Voilà, voilà. Petit à petit, il est en train de faire la playlist.
1: Piano piano, sans pour rien.
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2: Avec notre consultant de France 3, Marc Tamon, et nos invités Marco Riccioni Pilier et Paolo Garbisi. Demi d'ouverture, Cyril.
1: Paolo Garbisi, donc voilà, qui nous a rejoint lui aussi cette saison à l'USAP. Alors, ça fait plus longtemps que Marco, que tu es en France. Tu nous as souvent fait des misères avec Montpellier. Tu en as fait quelques-unes aussi quand même. Tu te serais imaginé porter ce maillot de l'USAP il n'y a pas longtemps ?
4: Ben non, franchement non, mais en fait c'est maintenant que je suis là, je suis très content d'être là. Donc voilà, j'essaie de vraiment de prendre du plaisir. Je suis tombé sur un groupe que moi j'estime être vraiment incroyable, donc avec des vraies bonnes personnes et bons hommes avant que des très bons joueurs. Donc voilà, on a maintenant on a démarré la saison pas trop mal en tout cas. Donc il faut que ça continue quoi.
1: Toi ça s'est fait vite ton arrivée, enfin vite non, ça a été long à se dessiner et finalement ça a été brutal ton arrivée à l'USAP, ça s'est pas super bien fini avec Toulon si on a bien lu entre les lignes. Comment ça s'est fait finalement toi t'es venu à l'USAP?
4: Ça se fait que à Toulon ils m'ont dit que ils voulaient plus de moi parce que voilà, ils avaient recruté un autre numéro 10 donc on allait être 4 numéro 10 et ben aucune équipe à 4 numéro 10 donc qui voulait absolument que je parte et ben pour moi c'était primordial aussi parce que à la fin de la saison on a une Coupe du Monde donc c'était important d'avoir de temps de jeu et en plus j'étais donc cette option de venir à Perpignan et j'ai aimé les projets parce que c'est un projet ambitieux. On veut pas trop le dire, trop s'exposer parce que voilà, on vient de saisons où on a toujours joué l'access match. Donc il faut quand même regarder ce qu'est la réalité en ce moment. Mais on est ambitieux et on veut essayer de se sortir de cette 13e place quoi.
8: Paolo, c'est formidable. Tu fais également des études d'avocat à 26 ans. Tu as réussi à faire les deux. Raconte-nous, c'est quand même une sacrée performance de pouvoir être si proche d'un métier d'avocat et de continuer une carrière au niveau, en plus le niveau international.
4: D'être avocat, c'était mon rêve depuis que j'étais petit. Donc j'ai essayé de continuer et de faire des études par rapport à ça. Après, je sais, c'est très bien, c'est quelque chose que je vais pas pouvoir pratiquer en tant que joueur professionnel, donc ça sera quelque chose pour peut-être après la carrière. Donc mais voilà, il faut avoir une formation, donc maintenant il me reste 8 examens à passer, donc ça sera quelque chose pour peut-être pour l'après carrière.
1: Concrètement, ça se passe comment là? Tu suis des cours régulièrement depuis un moment?
4: En fait, moi j'ai commencé à 19-20 ans et normalement c'est des cours qui durent à 5 ans. Là j'ai 26 donc je suis en retard et en fait maintenant je peux pas suivre les cours en direct, mais j'ai tous les cours qui sont enregistrés sur une plateforme en ligne où je peux me connecter et regarder par exemple les soirs quand je rentre. Je regarde pour faire comme si j'étais à l'école quoi. Et finalement l'université me donne la possibilité heureusement de faire les examens, de passer les examens en visio.
8: Marco, un futur métier pour toi? Tu as déjà réfléchi? T'as une passion?
3: Sto facendo l'università di scienze politiche, visto anche mio nonno era in politica, quindi sto cercando di capire questa cosa, però vediamo.
4: Grand-père, il était en politique. D'accord. Donc en fait lui maintenant il fait des cours de, en fait ça s'appelle science de la politique en Italie, et peut-être pour entrer dans ce domaine là.
8: On a le futur président. Un avocat, on a le futur président du conseil. En
1: fait. Alors on est bien avec les deux. Oui, déjà garde, si tu fais de la politique, garde Paolo en ami. Ouais, ça peut aider. On termine justement avec nos deux invités.
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2: 19h. Et aux côtés de Cyril Mania, de Marc Damon, de France 3, il y a Marco Riccioni et Paolo Garbisi.
1: Ouais, 4 dernières minutes avec eux, vraiment, vraiment ravi de les découvrir. Je veux dire sincèrement, voilà, Paolo, je pense comme beaucoup de supporters de l'USAP, c'est pas le joueur que j'appréciais le plus parce qu'il m'énervait quand même, globalement.
8: Énervé parce qu'il était bon contre l'USAP.
1: Déjà, maintenant il joue à l'USAP, donc déjà, c'est déjà mieux. Mais ouais, on découvre, sincèrement, je pensais pas que tu avais un caractère comme ça, Paolo. Là, sur ses études d'avocat, c'est toujours surprenant à apprendre, et on sent ton côté posé. Moi, il y a une scène qui m'a surpris en début de saison. Marc va le confirmer encore plus. J'ai bien aimé dès le deuxième match, quand tu jouais pas, ou quand tu t'es blessé, que tu es revenu dans les tribunes et que le public t'a applaudi, alors que t'as très peu joué encore à l'USAP. On a l'impression que le club a envie de t'aimer, et c'est qu'un joueur comme toi peut beaucoup les aider.
8: Ouais, puis je sens que c'est un joueur qui fonctionne à l'affectif aussi.
1: Aussi, voilà.
8: C'est normal, les Italiens aussi, ils parlent d'affectif importante. Donc je crois que ça marche aussi à ça, à la confiance, à l'affectif.
4: Finalement, comme tu dis, on est un peu de latin, donc on a besoin de ce côté un peu de la passion et tout. Donc Non, mais c'est vrai que pour un joueur de se sentir aimé, apprécié dans un contexte, c'est important. Notamment quand t'as ce rôle un peu de meneur de jeu. Voilà, parce que si personne te suivre, ben tu pourras rien faire, notamment en poste de numéro 10. Donc ça peut être ça sur le terrain, mais même en dehors. Donc voilà, c'est pour ça que j'ai envie de me donner à fond pour mes coéquipiers et pour tous les supporters.
8: Je te rassure, Cyril n'aime pas tous les adversaires de l'USAP, en fait. C'est à peu près ça, hein, on peut dire.
15: Il y en a quelques-uns.
8: Même pas beaucoup.
1: Les anciens brevistes. Il y en a quelques-uns quand même. Si, il y a des joueurs ouais, qui quand même que j'aimerais bien voir. C'est Gorissen à l'USAP, si vous les signez, ça, sans problème. L'Italie, bientôt, la tournée d'automne, ça annonce comment? Les matchs, Afrique du Sud, Argentine, Fidji.
4: Voilà, qu'on le risque de jouer les Fidji deux fois d'affilée parce que il a aussi le quatrième match à Londres. Pour les finales un peu. Donc ça s'annonce dur comme tous les tournées, comme les Six Nations. Donc c'est des matchs que ils sont incroyables à jouer. Ben d'abord parce que tu les joues chez toi, donc devant ton public, ta famille et tout. Mais c'est le rugby international, ça tape fort quoi.
1: Motivé pour cette tournée, Marco?
3: Ah oui.
1: Avec
3: oui.
1: Toi?
3: Ah oui, non, c'est très motivé. Et encore de plus après cet été qui n'était pas une bonne tournée pour nous. Donc
1: que pour toi.
3: Pour moi spécialement. Donc oui, je ne peux pas sentir pas aussi des joueurs et de comme je dis, mettre la maglietta d'Italia.
4: Oui, de remettre le maillot, enfin de le maillot quoi.
1: Justement, si tu sors du terrain, tu vas en tribune la prochaine fois.
3: Oui, non, directement dans la douche. Oh, je me fais incatenare à la panchina.
4: Ah, il va se faire lier sur le
3: banc.
1: Parfait. Merci beaucoup, messieurs. Bonne tournée avec l'Italie et surtout bonne suite de saison avec l'USAP. Merci beaucoup, Paolo.
4: Merci à vous. Merci pour l'accueil.
1: À bientôt et la prochaine fois en français, Marco.
3: Ah oui.
1: Sans Paolo la prochaine fois, mais en français.
3: Je vais essayer. Je vais voir avec Pietro.
1: Merci beaucoup. Ouais, aussi. Ouais. Marco Tamon,
8: grazie mille.
1: Merci beaucoup.
8: Di prego.
1: À bientôt et cette émission, au revoir. À voir sur notre chaîne YouTube 100% rugby catalan ici Roussillon d'ici 3 quarts d'heure.
2: Ouais, avec les images effectivement.
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2: Eh ouais, vous écoutez ici Roussillon, il est presque 19h. Allez, juste le temps quand même de vous dire que pour la suite de vos événements ici Roussillon, vous avez rendez-vous avec Oshi, la chanteuse, qui nous confie les secrets, les coulisses de son nouvel album. Et puis je vous rappelle aussi, et c'est important, que vous allez pouvoir voir une vraie émission de radio. En fait, non, pas une, trois. On a trois émissions pour 3 heures de direct. Et ça se passe donc ce mercredi à Argelès au marché de 9h à midi. Vous écoutez la première radio locale des PO. Il est 19h.
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2: Excellente soirée, votre 100% années 80. C'est avec ici Roussillon, Laurent Petit-Guillaume, dès 21h et de 22h à minuit. De la musique pour fredonner en français. Notre 100% chanson française. 22h minuit ce soir et maintenant, on s'informe ensemble.
18: Il n'y aura pas cours demain au collège La Canale à Aubagne. Ce matin, un élève de 14 ans est entré avec un fusil de chasse caché dans un étui à guitare et a tiré sur le principal et une professeure. Les deux victimes sont blessées aux jambes, hors de danger ce soir. Une enquête pour assassinat est ouverte. Le père de l'adolescent lui est en garde à vue. Plusieurs armes ont été saisies au domicile familial. Julien Raymond, vous êtes à Aubagne, devant le collège ce soir avec les élèves.
19: Younes, par exemple, a du mal à trouver ses mots. Cet ado en troisième se gratte la tête. Le principal suspect, il l'assure, c'est son délégué de classe. Younes était en cours ce matin quand il l'a entendu tirer.

0: qui l'a tout de suite fait paniquer.
1: On a entendu des bruits forts. On ne savait pas si c'était des pétards. On n'est pas très habitué à entendre des détonations dans le collège. Et l'alarme a rapidement retenti. Ces bruits m'ont un peu apeuré. Donc j'ai préféré ne pas laisser sortir les élèves. Et finalement, j'ai bien fait. On s'est confiné.
0: Le suspect est l'un des élèves de ce professeur. Je n'ai rien vu venir, regrette-t-il. C'était un élève effacé avec qui j'avais peu de contact.
2: Et ça pose évidemment des questions sur la sécurité dans les établissements scolaires qui dépendent des départements. Martine Vassal est présidente LR du conseil départemental des Bouches-du-Rhône. Elle s'est rendue sur place ce matin et selon elle, le drame aurait pu être évité.
3: Je suis très en colère parce que dans cet établissement-là, nous avons depuis 2015 sécurisé pratiquement tous les collèges de ce département. On en a encore une dizaine à faire, une grosse dizaine à faire. Et puis, il y en avait cinq qui refusaient, pour des raisons diverses et variées, de sécuriser les établissements. Donc, la Canale en faisait partie. La principale précédente ne voulait pas. Et donc, effectivement, le principal qui, aujourd'hui, a reçu les coups de fusil, lui était d'accord. Donc, il était prévu de le faire, mais bien sûr, à la suite de ceux qui avaient accepté avant. Donc là, j'ai pris une décision, c'est de sécuriser et d'accélérer le plan de sécurisation. Et les cinq qui ne veulent pas, on va le faire quand même, parce qu'à un moment, nos enfants, nos parents et nos enfants et nos professeurs ont besoin de se sentir sécurisés dans l'établissement des Bouches-du-Rhône.
2: Martine Vassal, présidente LR du conseil départemental des Bouches-du-Rhône, invitée du 13h de nos régions, à réécouter en replay sur ici.fr. Des centaines de supermarchés, Intermarchés, Leclerc, Carrefour, Monoprix et coopératives eurent obligé de jeter des produits frais après une cyberattaque visant les réfrigérateurs et congélateurs, passant de moins 20 à 50 degrés. Parmi les magasins impactés, il y a le Super U de Morsinx, la Nouvelle, c'est dans les Landes. Il fait partie donc des magasins victimes de cette cyberattaque. La direction estime avoir perdu plus de 20 000 euros de marchandises. Mais au-delà de la perte économique, c'est surtout le gaspillage alimentaire qui choque Laurence, une des employées du Super U.
4: C'est impressionnant. Tout le rayon est acheté. C'est triste. Les rayons qui ont le plus souffert, c'est les rayons surgelés. Parce que dès qu'il y a une rupture du froid, c'est vrai que c'est tout de suite tout ce qui est poisson, tout ce qui est boucherie. C'était des rayons ouverts et c'est des produits les plus sensibles. C'est triste, toute cette marchandise irrécupérable. Tout ça pour quelqu'un qui, derrière son ordinateur, a fait joujou. Et voilà. Derrière, c'est de la marchandise, des employés, des entreprises qui subissent. Et puis c'est les clients qu'on a au quotidien qui ne peuvent pas faire leurs courses. Et surtout sur la commune où on est, c'est quand même une clientèle pour certains qui sont âgés, qui n'ont pas les moyens de se déplacer sur des grosses communes et dont on est vraiment leur magasin, quoi. Et donc là, aujourd'hui, les personnes, notamment âgées, étaient tristes de ne pas pouvoir faire leurs courses et on ne sait pas quand on va revenir à la normale pour eux.
2: Le retour donc à la normale est prévu pour la fin de semaine après plusieurs livraisons. Le reportage photo est à retrouver sur notre site et l'application ici. Et puis bientôt un nouveau spectacle musical qui devrait voir le jour autour de Dalida. Dalida, une paradisco attendue pour octobre 2027. Le spectacle promet d'être de qualité car aux manettes, écoutez-moi bien, il y a Thomas Joly, metteur en scène évidemment de Starmania et de la magnifique cérémonie d'ouverture des Jeux Olympiques de Paris. C'était en 2024.
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6: Demain mardi, du grand soleil sur l'ensemble des Pyrénées-Orientales. Ce sont les prévisions avec demain après-midi un peu de tramontane à 40 km/h. Température pour demain matin, 17 en plaine, 18 sur la côte et 8 en montagne. Pour demain après-midi, 26 à Perpignan, 24 à Bagnoul-sur-Mer, 28 à Céré, 22 à Prades-de-Moyo, 26 degrés demain après-midi à Totavel, 27 à Prades, 25 à Saint-Paul-de-Fenouillé, 19 à La Tour de Carol en montagne, 24 à Yansa en Catalogne du Sud et 27 à Narbonne demain après-midi dans l'Aude.
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8: Salut à toutes, salut à tous, bienvenue. C'est votre Décibel du lundi. On est ensemble en direct jusqu'à 20h. Ce soir, mon invité fait l'actualité avec son nouvel album sorti juste avant le week-end. C'est Oshi.
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8: Ouais, on part chez le docteur avec Oshi. Bonjour docteur, c'est le nom de la tournée, c'est le nom de l'album qui vient de sortir et c'est un peu le concept.

on suit Oshi dans une consultation pour essayer d'aller vers la reconstruction après une rupture brutale. Un album thérapeutique pour notre Oshi, son 4e album. 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Et puis en plus de Oshi ce soir, vous croiserez les très recommandables Jean Vincent, Aerosmith ou encore en coup de cœur, une découverte, l'excellente Lisa Pariente. On démarre avec un coup de vieux, un bon coup de pelle derrière la nuque, comme on dit chez moi. Oui, le rail a 40 ans. Oui, les 40 ans du rail en France, c'est cette année. On l'a appris grâce à l'anniversaire du festival de rail de Bobigny, qui avait eu lieu en octobre 1986. Le premier festival en France mettant en avant cette musique, ce chant populaire d'Algérie, qui depuis, mes amis, sachez-le, est entré au patrimoine immatériel de l'humanité, de l'UNESCO. Donc voilà, maintenant le rail, c'est vraiment pas de la blague. Mais il y a 40 ans, c'était donc les débuts de cette musique en France en 1986. Et je me suis souvenu qu'il n'y a pas eu que le festival de rail de Bobigny, il y a aussi eu cette chanson. Carte de séjour, douce France, bien avant les tubes de Khaled, Faudel, Cheb Mami, 1, 2, 3 Soleil, Rachid Taha avait déjà fait beaucoup pour le rail avec son groupe Carte de séjour et cette reprise de Charles Trenet. Le rail en France à 40 ans, eh ben on fait ça.

0: Évidemment, signé Carte de séjour, le groupe de Rachid Dara, qui ensuite a sorti tout un tas d'albums merveilleux et a participé donc à ce live à Bercy, 1, 2, 3, Soleil, un des plus grands albums live de tous les temps, je dis même pas de France, de tous les temps, du monde entier. Il est vraiment excellent cet album live, 1, 2, 3, Soleil. Je pense que vous l'avez quelque part chez vous, alors courez le récupérer et réécoutez-le, que ce soit les musiciens, le son, l'ambiance dans la salle et les trois chanteurs, c'est une merveille.
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0: Coup de cœur ce soir pour une jeune artiste qui s'appelle Lisa Pariente. Elle avait déjà cartonné avec un mini-album intitulé Antidépresseur. Et son premier album, Effets secondaires, sans doute les effets secondaires des antidépresseurs suscités, vient de sortir. Il est sorti vendredi. C'est 14 chansons dans lesquelles cette jeune femme de 29 ans raconte sa vie, ses états d'âme. Mais visiblement, ils n'appartiennent pas qu'à elle, puisque avec plus de 50 millions de stream, je pense que ça touche aussi pas mal de monde. Lisa Pariente, qu'est-ce qu'on se ressemble, chante-t-elle sur ce premier album, Effets secondaires. C'est notre coup de cœur ce soir dans Décibel.
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0: Rue Décibel ce soir pour Lisa Pariente qui sera en concert au mois de novembre à Nantes, Nancy, Bordeaux et Toulouse.
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2: Je ne sais pas quelle est la meilleure nouvelle, le retour des guitares ou le retour du sourire sur le visage de Oshi, qui est mon invité ce soir. Salut Oshi.
3: Salut.
2: Comment ça va?
3: Ça va hyper bien, je suis hyper contente là.
2: Ouais, nous aussi. Ton album, le nouveau, le quatrième, Bonjour Docteur, est sorti vendredi. Et c'est vrai que tout le week-end, on a vu une avalanche de bonnes critiques, de fans super contents et de toi très heureuse. Donc ça fait très très plaisir déjà de te voir ainsi.
3: Ah ouais, je suis hyper, hyper contente et mon public il est pour quelque chose là. Enfin, c'est cool. Franchement, je pouvais pas rêver mieux.
2: Alors le public d'Oshi qui est extrêmement bien traité, sachez-le, puisque en plus d'une très très belle tournée qui vient d'être annoncée pour tout 2027, avec notamment ton premier Bercy.
3: J'ai la pression.
2: Ah, ça va, c'est dans un an et des brouettes.
3: Je me prépare quand même.
2: Voilà. Donc il y a ça. Et puis il y a plusieurs chansons de ton album dans lesquelles tu parles de ton public. Il y en a une carrément qui leur est dédiée. On en parlera tout à l'heure. Mais alors commençons par le commencement. Si ça s'appelle Bonjour Docteur, c'est qu'à un moment, t'as besoin d'aller chez le docteur. T'as besoin d'aller chez le docteur pour te sauver, sauver ta vie, sauver ta peau. Quand on lit très très vite, on dit ah oui, elle a eu une mauvaise rupture. C'est un peu plus compliqué que ça en fait.
3: Ouais, bien sûr. D'ailleurs, souvent quand on me dit ça, je réponds de manière plus trash, mais c'est vrai, j'ai eu une rupture avec moi-même en fait, avec mon corps, avec mon cœur, avec mon âme, avec tout quoi.
2: En fait, t'étais dans une relation amoureuse. Moi, je me souviens d'ailleurs t'avoir reçu dans cette émission pendant que tu étais dans cette relation où en fait tout était mélangé. C'est-à-dire que la personne qui partageait ta vie partageait ton travail, partageait ton studio, partageait tes droits d'auteur, co-signait les chansons avec toi, était plus ou moins ta manager aussi. Enfin, c'était tout une espèce d'ensemble qui, quand il a explosé, ça fait que ta vie a explosé en mille morceaux.
3: J'ai totalement dû tout réapprendre, tout regérer, mais tout quoi. Il y a pas un seul endroit où dans ma vie j'étais tout a été aligné quoi. C'était horrible. Ouais.
2: Et quand tu dis que ce nouvel album il est thérapeutique, c'est que vraiment il t'a permis d'aller mieux.
3: Il m'a permis d'aller mieux. Il m'a même sauvé la vie quoi. Clairement, je le dis, mais c'est vrai parce que du coup ça m'a permis de. Le fait d'écrire cet album m'a permis de retrouver cette envie d'écrire, ce pourquoi je faisais de la musique à la base. Parce que c'est clair que quand tout a pété, tout s'est explosé et que j'allais pas bien, je me suis dit en fait j'ai plus envie d'écrire. Du coup, vu que tout était lié, j'ai plus envie de rien quoi. Donc j'étais dans un sous terre quoi. Clairement.
2: Voilà. Ouais. Alors les symptômes, comme chez le docteur, puisqu'on vous le dit dans cet album. On est chez le docteur avec Oshi. Alors selon les chansons, on change de docteur, mais ouais. Enfin voilà. Voilà. On liste les symptômes.

0: santé mentale au cœur de l'album, la tienne et d'ailleurs celle de toute ta génération et puis par extension de tout le monde, hein, parce que si les gens de ton âge sont un peu fucked up aujourd'hui, c'est la faute à nous, à leurs parents. C'est vrai. Donc ça, c'était important pour toi. Évidemment, tu parles de ton expérience, mais tu parles à tout le monde en vrai.
1: Oui, et puis en fait, en parlant de mon expérience avec mon entourage, parce qu'il y a un moment donné où je crois que quand ça va vraiment pas, la parole est finie par se libérer et on discute. Et en fait, je me suis rendu compte que j'étais loin d'être la seule, même si je savais en voyant les médias et qui parlaient quand même de santé mentale et tout, que j'étais pas la seule. Mais en fait, en rentrant dans les symptômes précis, quoi, parce que on parle souvent, je trouve, dans des chansons, voilà, dans des articles trop cool et tout, mais de la dépression. Oui. Mais en fait, très peu des symptômes et de tout ce que ça peut laisser, quoi. En fait,
0: et ça bloque tout dans la vie.
1: Tout.
0: Dans ta liste de symptômes de cette chanson santé mentale, elle est terrible parce qu'en fait, on se rend compte qu'on n'a plus goût à rien. C'est-à-dire que même un truc que t'aimes bien manger, t'as plus envie de le manger, quoi.
1: Tout est fade.
0: Tout est fade,
1: ouais. Et même nous-mêmes, en fait, on devient fade, on s'aime plus et tout ça. Et du coup, ouais, cette chanson, ça a été vraiment une des chansons les plus dures à écrire pour moi, je pense, parce que je me suis vraiment livrée dans une chanson à part écrite comme si j'allais voir un psy, en fait. Et j'ai vraiment listé tous mes symptômes. Je les ai pas inventés, quoi.
0: Alors, une rupture, qui plus est, très violente en ce qui te concerne. Il y a plusieurs stades après. Il y a la colère,

0: La peur change de camp. Donc oui, il y a aussi des revendications dans cet album. Et puis quand la colère c'est pas assez, on passe à la rage.
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0: Non mais cette phrase aussi m'a rendu dingue.
2: J'adore.
0: C'est dommage que la chanson ait pas existé il y a 10-15 ans là. Parce que alors ça je l'aurais sortie direct. C'est aujourd'hui quelque chose de réjouissant de pouvoir dire ces mots-là, ça y est.
2: Ouais, puis surtout.
0: Ça te fait plus de peine, je veux dire, de repenser à tout
2: ça. J'ai pas de peine du tout. En fait, en vrai, cet album, c'est pour ça que je dis que c'est pas un album de rupture. C'est en fait aujourd'hui, justement, je vais mieux parce que j'ai traversé tout ça. Et en fait, là où je pense que ça fait des années que j'avais envie de faire des titres comme ça parce que j'allais pas bien et que j'étais coincée dans quelque chose d'horrible, bah je le faisais pas parce que j'avais peur des conséquences. Aujourd'hui, j'en ai rien à faire, quoi. Franchement, elle peut faire ce qu'elle veut, je m'en fous. J'ai plein de trucs à dire, quoi.
0: Elle est libre, Oshi. Et puis, quand on n'a pas trop le moral, parce qu'on a le droit d'avoir des petites baisses, on sort quand même. On va danser. On va pleurer en dansant. Mais le plus important, c'est de danser. Oshi est l'invité de Décibel. L'album Bonjour Docteur est disponible. Je

0: Alors Oshi, au-delà du fait que c'est la la la en concert, ça va être quelque chose de magnifique.
1: Ça dit des choses, je trouve, qui est ses cœurs sur cette chanson-là précisément. En fait, c'est que ton travail de reconstruction, de reconnexion à toi, c'est pas juste chez le docteur, entre toi et le docteur. En fait, il faut un village pour te remettre debout, non?
2: Bah oui, ça a été moi avec moi-même, mais ouais, très vite moi avec mes potes, et puis après moi avec le public, quoi. C'est ça la
1: suite. C'est ça. Hein.
2: Mais en fait, d'ailleurs, c'est tous mes potes sur les
1: la, cœurs.
2: Ouais, ouais. C'est, ils sont dans le clip.
1: Ils sont venus en studio et dans le clip.
2: Ils sont venus en studio, ils sont dans le clip. Enfin, c'est trop important. En fait, je pense que c'est l'album le plus familial que j'ai fait aussi, dans le sens où j'ai dû retourner enfin voir les personnes qui me faisaient du bien, quoi, que je voyais plus depuis des années, et donc ça m'a fait du bien. Donc il y a beaucoup de mes potes dans l'album aussi.
1: Ça, c'est très beau. Bonjour docteur, l'album le plus familial, tu dis, Oshi. On peut rajouter aussi sans doute le plus guitare. Sur Pleurer en dansant, il y a une très jolie guitare sèche qui nous prend la main comme ça, qui nous emmène sur toute la chanson. Et après, il y a d'autres moments où on est sur de la guitare électrique.

0: un mystère depuis tes débuts. Le rock, t'aimes ça. Là, tu t'es vraiment lâché sur les guitares, sur l'album. Et même les synthés que tu mets, en fait, c'est des synthés rock. Enfin, tout est très, très rock. C'est assumé. C'est pas à la mode. Mais qu'est-ce que c'est bon?
1: C'est, franchement, c'est pas à la mode. Et ça, en tout cas, c'est dans ma mode à moi.
0: Parce
1: moi, j'écoute Viagra Boys, Fontaine d'ici. Ouais. Enfin, je suis vraiment. Mais oui, c'est clair. Ouais, c'est assumé. En fait, j'aime tellement. En fait, j'écoute que ça. Au bout d'un moment, je vais le 99% des concerts que je vais voir. Il y a le 1% des Céline Dion quand même. Mais...
0: Ah, bah
1: mais...
0: Céline, oui, mais c'est pas pareil.
1: Mais c'est du rock, sinon. Oui. Enfin, pas Céline, mais en tout cas, sinon, genre, je vais voir vraiment que des concerts de rock, de métal et tout ça. Donc, à un moment donné, voilà, je sais que je fais de la chanson française et tout ça, mais je me suis dit, bah, c'est dans mon ADN, quoi. J'ai trop envie de faire ça, quoi.
0: T'as Nevermind, l'album de ouais. Nirvana, tatoué dans le cou.
1: Oui.
0: C'est à ce point-là, t'as le rock dans la peau.
1: Ouais, parce que ça m'a beaucoup aidé, je pense. Bah, déjà, ce que veut dire Nevermind et tout. Enfin, me rappeler que c'est pas grave forcément tout le temps, tout ce que j'ai pu vivre et tout ça. Ouais. Mais cet album-là, il m'a bouleversé. Je me rappelle de l'avoir trouvé dans les affaires de mon père quand j'étais petite. J'ai adoré la pochette. Donc, évidemment, je me suis emparé de cet album. Ouais.
0: Il a 35 ans, l'album de Nirvana, Nevermind. Et pour le coup, moi, je l'ai réécouté en plus il n'y a pas longtemps. Il a hyper bien vieilli. La production est géniale. Hein.
1: Bien. Enfin, voilà. Tous les titres de Nirvana vieillissent bien.
0: Donc, reco. Mais pour le coup, ouais, cette esthétique rock et très guitare te va à ravir. Surtout que je trouve que ta voix ne se bat pas contre les instruments très forts. Hein. Je sais pas comment vous avez mesuré ça en studio, mais
1: on a pris des heures à faire un mix. Hein.
0: Bah, écoute, alors ça s'appelle un mix. Bah, c'est très réussi le mix.
1: Merci.
0: Voilà.
1: C'est cool.
0: On reste avec Oshi en direct sur votre radio. Ici, l'album Bonjour Docteur est disponible. On va vous en dire plus et vous donner aussi les dates de tournée. À tout de suite.
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3: Les bons plans, ici Roussillon. 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Au programme, un marché de producteurs, dégustation, masterclass, restauration, exposition, conférences et animations pour les enfants. 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Le rendez-vous à Les Gentelières, donc ce samedi dès 9h30. 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
0: Bonjour docteur, le nouvel album d'Oshi, le quatrième, il est sorti vendredi. La tournée commence en février 2027. Alors il faut que je te parle d'un truc, Oshi. 4 février 2027, première date de la tournée à Aix-en-Provence. Et là,
1: ouais.
0: Jean-Louis Aubert, qui adore la psychanalyse, m'a dit, quand tu commences ta tournée à Aix, c'est pas anodin. Donc lui-même avait eu le problème, visiblement. Il y a plusieurs artistes qui commencent à Aix en Provence. Donc voilà, je pense qu'il faudra faire quelques blagues ce soir-là pour désamorcer.
1: Je les ai déjà. Elles sont prêtes.
0: Elles sont prêtes.
1: Elles sont prêtes. Il faut prendre ses places pour Aix, sauf mon Aix, hein, du coup.
0: Oui, bah oui, c'est ça. Aix en Provence, donc le 4 février prochain. Et puis ensuite, alors ça enchaîne tous les zéniths, les arénas partout en France, à Lyon, Rouen, Le Mans, Caen, Nantes, Montpellier, Toulouse, Montbéliard, Genève, Bordeaux, Poitiers. Je sais que Genève, c'est pas en France, les enfants. Je lis la liste. Au mois de mars, Amiens, Lille, Reims. Au mois d'avril, Strasbourg. Enfin, c'est partout. Donc avant l'été. Ensuite, bon bah, on croise les doigts pour te croiser sur les festivals.
1: Oui.
0: L'été, voilà. Et ensuite, reprise de la tournée à l'automne 2027. Donc, dans un an, tu seras le 16 octobre 27 à Longuenesse, et puis Dijon, Chambéry, Chartres, Nancy, Saint-Étienne. Et donc, on a ce 18 novembre 27, Paris, l'Accor Arena. C'est la première fois.
1: Ouais, c'est la première fois. J'ai vu énormément de concerts là-bas, mais moi, j'ai jamais mis les pieds sur cette scène. Vraiment jamais. Et genre, c'est un rêve de gosse, là, pour le coup.
0: C'est en train de se préparer maintenant, j'imagine, comme c'est dans un an et quelques.
1: Ouais. Enfin, là, je commence déjà à, on a appelé toutes les équipes pour leur dire on repart sur les routes et
0: ça, ils doivent être très, très contents.
1: Ouais, franchement, on a surtout que c'est une équipe qui s'agrandit. C'est toujours les mêmes et tout. Du coup, c'est trop cool. Et puis, on prépare les décors et tout ça. Enfin, quand même, cet album, on a essayé de l'imaginer beaucoup. Et du coup, il y a tellement d'idées qu'il faut trier, mettre en place et tout ça. C'est C'est passionnant.
0: Premier concert le 4 février 2027, c'est finalement bientôt à Aix-en-Provence, donc à l'Arena du pays. Aix.
1: Pas des ex.
0: Et pas des ex, oui, c'est vrai. Billy et Joey, c'est une chanson super touchante de ce nouvel album. J'avoue, c'est

0: les stades, évidemment, de deuil, eh ben, y a un moment où on accepte. Et donc, tu parles de ce désir très, très fort de devenir maman. Tu avais déjà imaginé donc tes petits, Billy et Joey, tu leur écris une chanson. Est-ce que ça pense le cœur? Et est-ce que tu as fait la paix avec ça?
1: Oui, bah, en fait, sur le coup, ça a été une chanson un peu dure hein, à écrire et tout. Parce qu'elle est frontale, quoi. En fait, ouais. Vu qu'on les nomme et tous les enfants, voilà, je leur dis adieu dans la chanson. Mais ça m'a aussi fait me poser la question profonde de est-ce que j'ai envie d'être mère. Et la réponse est oui, quoi. Je pense qu'en fait, au final, le fait d'avoir fait cette chanson m'a aidé à guérir beaucoup de choses et à refaire naître certaines envies en moi. Donc, en fait, ça va hyper bien. Ils s'appelleront juste pas Billy et Joey.
0: Mais c'est ça. Et puis peut-être que dire au revoir à ces enfants imaginaires, ça fait de la place pour accueillir tes vrais enfants qui vont arriver.
1: C'est ça. J'avais besoin de leur dire au revoir, mais en tout cas, les vrais, ouais, voilà, ils auront pas ce prénom là. Mais ils seront là.
0: Allez, c'est l'heure des choix cornéliens. Oshi, il faut choisir. Debout à 6h du mat ou grasse mat?
1: Grasse mat.
0: Dit-elle, mais alors vraiment, genre, mais ma pauvre, qui se lève à 6h?
1: Non, mais si j'ai le choix, évidemment, oui, je préfère dormir. Après, je sais me réveiller aussi, quoi. Mais si j'ai le choix, je préfère dormir parce que je suis plutôt couchée à 6h du mat, moi, dans la vie.
0: Ah oui, c'est vrai. Chien ou chat?
1: Allez, chien, quand même.
0: On propose d'être prof à la Starac, tu y vas ou pas?
1: Ouais, bah pas prof de danse quoi, pour le bien-être de tout le monde, mais prof de n'importe quoi, j'y vais, ouais.
0: Rouge à lèvres ou vernis à ongles? T'as les deux ce soir, la rouge à lèvres, rouge magnifique et des ongles noirs, canon.
1: Franchement, je dirais vernis quand même.
0: Quand même vernis, ouais.
1: J'aime bien mes vernis mal faits, j'aime bien.
0: Ce petit côté punk, j'adore. On me propose de faire le Stade de France, genre le Stade de France parfait. Le son est génial, c'est complet, les gens sont cool et tout. Juste, t'es en première partie de quelqu'un que t'aimes pas. T'acceptes ou pas?
1: Bah ça dépend qui c'est. Parce qu'il y a ne pas aimer la musique et ne pas aimer la personne. Si j'aime pas la musique, franchement, why not? Mais c'est mieux d'aimer la musique quand même. Donc non, je dis non, je pense quand même. Ça dépend. Si c'est un dessin, je dis oui.
0: Voilà. Ah bah oui, ah bah, voilà. Ça c'est pas mal, effectivement. On te propose 10 millions d'euros. En échange, il faut que tu effaces tes tatouages. Tu le fais ou pas? 10 millions! J'ai la voix qui part.
1: Je prends les 10 millions et je me refais les tatouages.
0: Oui, tu peux les refaire après, c'est vrai.
1: En plus, j'en profite pour refaire ceux qui sont mal faits. Bah ouais.
0: Ça, c'est bien. On te propose un test ADN récréatif. Ah oui, d'accord, c'est illégal. Mais on peut découvrir tes origines. T'acceptes ou pas?
1: Bah ouais, c'est illégal, mais j'ai déjà pensé à le faire, mais du coup, je le fais pas.
0: Non. Mais bah quand même, hein. Je vais vous dire, elle a pas besoin aussi, parce que son ADN, elle le connaît déjà par cœur.
1: Ouais, ouais.
0: C'est vous, l'ADN. Une chanson très, très cool. Et encore une fois, très rock sur Bonjour Docteur, le nouvel album d'Oshi. Écoutez bien, c'est pour vous.
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0: je vous avais dit, c'est plein de bonnes guitares cet album. Oshi, ADN. Et avec cette chanson et avec cet album, Bonjour Docteur, t'es numéro 1 des ventes physiques. Je tiens à le dire.
1: Non mais je suis, ça me touche quoi. À une époque où tout est plus compliqué,
0: mais
1: tout
0: oui.
1: ça, c'est beau.
0: En même temps, je l'ai dans les mains. Il est très beau, ton vinyle. Il y a une série de photos de toi absolument magnifique dans une salle d'attente, évidemment. On reste dans la DA du docteur. Hein. Et une très très belle radiographie. voilà, sur la quatrième de couverture de ce. Je sais pas si on dit une quatrième de couverture pour un vinyle, mais enfin bon, bref, à l'arrière. Vous allez voir une radiographie de la main de Oshi. Allez en magasin pour voir la radiographie. Après, vous prenez le disque, vous l'achetez, vous le volez, et vous gérez votre vie dans les Fnac. Hein. Mais voilà, il est canon. Il est canon. Oshi, on t'a vu à la télévision avec Renaud dans Taratata ouais. ce week-end. T'as chanté En Cloque. Oh, c'est une trop belle chanson que Renaud a écrit quand sa femme était enceinte.
1: Et ça m'émeut du coup, ouais.
0: Oui, évidemment. Donc toi, tu chantes. Lui, il est à côté de toi sur le plateau de Taratata. Évidemment, avec son âge et ses excès passés, ça fait qu'il est moins en forme que toi. Mais n'empêche, il est là, il est debout. Il chante avec toi. Raconte-moi ce que ça t'a fait, cette expérience.
1: Bah, en fait, déjà, Renaud, ça fait un moment qu'on se connaît maintenant. Il m'a envoyé un message un jour parce qu'il voulait manger un bout avec moi.
0: Ah,
1: et ça fait
0: bien.
1: 2 ans, je pense. Et il voulait qu'on fasse de la musique ensemble. Et tout, et on a fait de la musique ensemble, c'est pas encore sorti et tout ça, mais en fait c'est surtout que moi il me touche horriblement quoi, donc du coup dès qu'il me demande de venir chanter avec lui quelque part, je dis oui quoi, je pense qu'il me demande d'aller sur la lune, j'y vais quoi, je l'adore, c'est quel artiste quoi,
0: ouais.
1: Il y a Renaud et il y a les autres.
0: C'est beau et c'est disponible alors soit sur le replay de France.tv, hein, c'est le dernier Taratata en date, ou alors aussi sur les réseaux sociaux de Taratata. Ils ont partagé ce très très beau duo En Cloque. Alors, ceci dit, toi t'es un peu la queen hein, des duos, tu as fait un très très chouette avec Gaëtan Roussel.
1: J'aime trop.
0: Ouais. Biolay, on n'en parle pas souvent, mais c'est une super bonne chanson que vous avez
1: faite
0: tous les deux. Voilà, canon. Et puis alors il y a cette triplette magique avec Nicolas Sirkis et Superbus, le Lola dans tout. C'est ça un peu ta bande ou est-ce que t'as pas vraiment de bande et tu vas dans les bandes de ton
1: non centre? Non mais c'est la même bande. Enfin moi à chaque fois que je me retrouve à chanter avec des gens à la télé, on se regarde, on se dit toujours putain on chante tous entre nous.
0: Ouais.
1: Et en fait c'est marrant, mais c'est pas qu'on veut pas l'agrandir, c'est qu'à chaque fois la vie fait qu'il reste que par exemple Jen et moi, donc on chante ensemble.
0: Jen de Superbus.
1: Ouais, ouais. C'est ça, Nicolas Sirkis. Et en fait c'est des gens que j'aime bien dans la vie en fait, surtout ça, donc j'aime trop partager la musique avec les gens que j'aime aussi dans la vie.
0: Et est-ce que t'as besoin, tu dirais, de validation, genre une victoire de la musique ou ce genre de choses, quand de toute façon t'as ces gens-là que t'admirais quand t'étais pas encore musicienne professionnelle et qui t'ont pris dans la famille? Est-ce que finalement les statuettes, c'est la peine ou pas?
1: Non, mais en fait, si j'avais une statuette, vraiment, je pense que je l'offrirais à ma grand-mère ou à ma mère, quoi, parce que c'est vraiment elle qui attend un jour une récompense. Parce que quel point ça a été un rêve, je pense, quand j'étais gosse. Après, aujourd'hui, moi, franchement, j'ai envoyé mon album à Nicolas Sirkis cet été. Il m'a fait son retour. Pour moi, j'ai déjà ma victoire. Hein. J'étais contente que ça lui ait plu. Quand c'est des gens qu'on écoute, qui aiment ce qu'on fait, c'est hyper touchant, quoi. Parce qu'en fait, il y a beaucoup des gens que j'écoute dans cet album.
0: Ah ouais, on l'a dit, il y a de la douleur, il y a de la rage, il y a de la colère, il y a des revendications dans le disque. Il y a aussi beaucoup, beaucoup de lumière.

0: même quand j'étais devant avec mon classeur.
1: C'est nous maintenant qui sommes devant avec nos panneaux. Bravo, Oshi.
2: Merci.
1: Et toi, tu seras sur toutes les plus grandes scènes de France en 2027 et notamment à Bercy le 18 novembre 2027. On se reverra d'ici là. Hein.
0: Ah bah c'est obligé. Bah ouais, bon, vraiment.
1: Tu sais où on habite, hein. Tu reviens nous voir.
0: Je reste ici.
1: Ah bah très bien, moi je garde Oshi avec moi. Bonjour Docteur est disponible, bravo pour ce bel album, bravo pour ton courage Oshi, et bravo de continuer à parler de tout ce dont les autres n'osent pas parler. Tu fais beaucoup de bien à beaucoup de gens.
0: Merci, ça me touche beaucoup.
1: À bientôt.
0: À bientôt.
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3: Et dans cette dernière partie d'émission, on souhaite les anniversaires et on joue au Blind Test. Le cadeau de ce soir, c'est le nouvel album d'Oshi, Bonjour Docteur. Et c'est pour Romain. Bonsoir Romain. Romain.
4: Oui, bonsoir.
3: Bonsoir.
4: J'ai un trou. Bonsoir Émilie.
3: Ah mais Romain, mais si tu veux m'appeler Sylvie, tu peux m'appeler Sylvie, il n'y a pas de problème.
4: J'ai eu un trou de mémoire.
3: C'est pas grave, ça arrive, t'inquiète pas Romain. Pour jouer avec toi, il y a aussi Paul. Salut Paul.
5: Oui, bonsoir Émilie.
3: Bonsoir, bienvenue. Bonsoir, Paul, je crois que c'est la première fois qu'on joue ensemble.
5: Oui, parce que ça fait pas mal d'années que j'écoute l'émission et puis que chaque matin quand je pars à 3h30, je vous entends les replays. Là.
3: Ah oui, les rediffs de nuit.
4: Ah oui.
5: Voilà, les rediffs de nuit, oui.
3: Bon, et bien.
5: Pour une fois.
3: Ah bah exactement. Paul, bienvenue à l'heure des gens habituels, c'est-à-dire entre 19h et 20h. C'est pas mal la vie à cette heure-là aussi. Merci en tout cas de venir jouer avec nous. Alors ce soir, vous avez chacun déjà gagné un exemplaire de l'album d'Oshi. On vous l'envoie là tout de suite, dès la fin du jeu. Paul et Romain, c'est gagné. Et en plus, il y a un petit plus. Toute cette semaine, nous célébrons sur votre radio ici la résilience. Qu'est-ce que c'est la résilience? Eh ben, c'est que quand il y a une crise ou une catastrophe, quand il n'y a plus Internet, plus les réseaux mobiles, qu'est-ce qu'on fait pour s'informer?
4: La radio.
3: La radio. Merci Romain. Radio. Exactement. Et donc, tous les soirs de cette semaine, je vais vous offrir un poste radio spécial, justement, qui est numérique, qui est DAB+. Donc voilà, c'est tout le confort moderne. Hein.
4: Mais nouvelle technologie.
3: Voilà, mais si c'est la crise, s'il n'y a plus rien, si Poutine nous coupe Internet ou que ne sais-je, ou un ouragan, j'en sais rien, je ne sais pas ce que je préfère d'ailleurs, un ouragan ou Poutine, je ne sais pas, on verra qui sera le plus rapide. Mais en tout cas, voilà, vous aurez ce petit poste de radio qui est équipé de l'ASA, c'est l'Automatic Safety Alert, ça veut dire qu'en cas d'alerte, il se met automatiquement en route pour vous diffuser un message d'information prioritaire. C'est le top du top. Et ça, j'en ai un à vous faire gagner ce soir, donc Paul et Romain, il y a quand même une compète dans le blind test, ok?
5: Ok. Voilà. Ok.
3: Vous avez chacun un album d'Oshi et il y a en plus cette radio que nous mettons en jeu maintenant. Alors attention, Romain et Paul, le thème du blind test ce soir, ce sont les larmes et nous cherchons le nom des interprètes des chansons. N'oubliez pas de me donner votre prénom avant de donner votre réponse. On cherche les interprètes et c'est parti. Voici une première chanson de larmes. Dites-moi qui chante ça.

premier titre de ce blind test spécial Larmes. Bien joué Romain. Paul, pas de soucis. Oui. Le jeu continue. Deuxième chanson.

0: 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Amel Bent, eh ben dis donc mon Romain, on est motivé ce soir?
1: Oui, je trouve facilement ce soir.
0: Ah ben c'est fini les trous de mémoire, hein. C'était que pour mon prénom. Hein.
1: Oui.
0: Ah, pour les chansons, ça va tout seul. Ouais. Bravo. Paul. Amel Bent, c'est peut-être pas trop ce que t'écoutes.
2: C'est déjà trop récent pour moi, parce que moi je suis plus de l'ancienne génération.
0: D'accord. Ok, alors spécialement Paul, spécialement, une chanson super vieille, ça marche ?
2: On va voir. J'en connais pas mal.
3: Allô ?
2: Paul,
0: oui Paul.
2: Comment il s'appelle
0: Tu peux me dire son surnom si tu veux.
3: Clo-Clo,
0: ouais. Clodo pour les femmes qui ont eu le malheur de croiser sa route.
2: Voilà.
0: Le téléphone pleure. Bravo, c'est bien comme ça, Paul. Voilà. C'est la première fois que tu viens, t'as marqué le point. C'est bon, tu vas revenir. Je voulais pas que tu repartes déçu quand même, donc je t'ai mis une super vieille chanson là. Mais d'accord.
2: Ouais, non mais. C'est vrai que c'est des chansons des générations modernes. On a des fois plus de mal à les. Celles qui sont récentes, on arrive à les retenir, mais celles qui sont de la génération entre deux, on les oublie.
0: Mais c'est vrai, c'est en vrai plus. C'est tellement ça. Alors, Paul repart avec l'album de Oshi, et mon Romain repart avec l'album d'Oshi et la radio spéciale pour la semaine de la résilience. Bravo, Romain.
1: Merci, Émilie. Bravo, Paul. Et merci à toute l'équipe d'ici.
0: Oh là là, c'est si mignon. Merci les gars d'avoir joué avec nous, à la prochaine. Romain et Paul et tout le monde, maintenant qu'on a bien pleuré en français, on va pleurer en américain. Une des chansons les plus cool de 1993, c'est Crying, signé Aerosmith.

0: Aerosmith dans vos oreilles. Bah oui, parfois, les larmes, c'est cool, non?
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0: L'anniversaire du jour, il y a 55 ans, le 12 octobre 71, c'était la mort de Jean Vincent. Il était tout jeune, il avait 36 ans. Il avait déjà survécu un terrible accident de voiture en 1960 en tournée en Angleterre. Accident lors duquel Eddie Cochran, le « Come on everybody », avait lui perdu la vie. Alors, on va ce soir rendre hommage à Jean Vincent. Les fans en France le surnommaient Gégène, ils l'adoraient. Il avait beaucoup de succès en France. Et chez nous, on adore le célébrer en écoutant Bebop Lula.

0: Il nous a quitté il y a 55 ans, Jean, Vincent, Décibel, c'est terminé pour ce soir. Merci à l'équipe, Kinan Lageli, Alexandra Sackberg, Vincent Thévenet, Thierry Boffa et Mélodie Chaïb.
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0: Demain dans Décibel, on recevra David Hallyday. Je vous embrasse, bonne soirée. Il est 20h.
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4: Salut, bonsoir et bienvenue à vous. Très bon début de soirée, bienvenue sur Ici, parce que derrière chaque parcours se cachent des villes, des paysages et des histoires. Je vous propose une heure de voyage pour découvrir une personnalité autrement et se rappeler que, oui, il n'y a pas que Paris dans la vie. L'enfance, les souvenirs, les rencontres, les coups de cœur seront au rendez-vous d'ici 21h. On ira en région Occitanie découvrir un insecte pas comme les autres. Je vous propose d'aller à Orléans, dans le Loiret et puis dans la Sarthe, découvrir un club de foot qui pourrait nous aider. Et ça tombe bien, alléger le prix du carburant, sujet résolu d'actualité. Mon invité a tous les talents, il est musicien, il est chanteur, sa voix est particulièrement puissante, de grande amplitude. Il met sa voix de ténor au service de la variété, de la comédie musicale, de la pop pendant des années, mais c'est aussi un acteur, un comédien formé au cours Florent et au cours Simon à Paris qu'on a peut-être oublié trop vite au profit de cette voix de renom. C'est l'ensemble de ses talents que l'on retrouve en ce moment sur scène à la Comédie des Champs-Élysées dans une pièce de et avec Laurent Ruquier, Chante et tais-toi, je reçois Vincent Niclot. Bonsoir Vincent Niclot.
5: Bonsoir Eric, bonsoir à tous.
4: Très heureux de vous accueillir.

0: sais pas. Oui. Mais oui, après, j'ai évolué. Je suis un petit poulebeau, moi, de Montmartre. J'étais dans le 18e et j'ai eu une vie de village, finalement, dans Paris. C'est le seul petit village dans Paris, d'ailleurs.
1: On est lundi, c'est jour off pour vous. Hier, c'est terminé la 93e édition de la fête des vendanges du côté de
0: oui.
1: Montmartre.
0: Oui.
1: Un événement, vous connaissez si vous êtes Montmartre.
0: Oui, je l'ai faite souvent. J'étais habillé en canard, en poussin, enfin,
1: ah ouais, quand même.
0: Oui, parce qu'on donnait des bonbons aux enfants. C'était génial. Ouais. Moi, quand j'étais ado, je faisais ça. Il y avait le sapeur Camembert, il y avait tous ces gens-là. C'était vraiment, on avait l'impression de vivre vraiment dans un petit village.
1: Vous étiez combien à la maison? C'était où? C'était un petit appartement?
0: Ah oui, je viens d'une famille très très modeste. On vivait dans un deux pièces. On était quatre. Il y avait mes parents, mon frère et moi, et un gros chien. Donc c'était serré.
1: 18e arrondissement. Vous avez une carte postale. Alors on vient de parler de la fête des vendanges, mais la carte postale de votre enfance, quelques images comme ça de votre Paris à vous, Vincent.
0: Mon Paris à moi, c'était vraiment Montmartre. J'ai traîné tout le temps sur la place des Tertres. J'ai même fait ma première boum, on disait, dans le Sacré-Cœur.
1: C'est-à-dire attendez, une boum dans le Sacré-Cœur?
0: Enfin, il y avait
1: c'était pas un concert religieux ou...
0: Non, mais il y avait, je m'en souviens d'ailleurs, merci à lui, le Père Terrien. Il s'appelait le Père Terrien et on n'avait pas d'endroit pour faire mon anniversaire. Et ma meilleure amie, moi je suis née le 6, elle le 7 janvier. Il a dit, bah écoutez, si vous voulez, je vous donne une petite succursale en bas du Sacré-Cœur. Voilà.
1: Vous êtes en train de me dire que vos anniversaires, vous les passez au Sacré-Cœur. C'est vous avez une vie extraordinaire quand même.
0: Enfin, il nous l'a passé qu'une fois, parce que ça a été tellement bordel qu'après, il a plus voulu.
1: Bon, alors Paris, c'est bien, c'est une chose, on aura l'occasion d'en reparler, mais on évoque un petit peu tous ces lieux d'enfance. Il y a Paris, bien sûr, mais il y a aussi le Sud, et je vais vous emmener au bord de la mer, parce que je sais qu'il y avait une maison familiale. On aurait presque pu se croiser, on est quasiment de la même génération. J'ai découvert ça à la Tranche-sur-Mer.
0: Oui, oui, moi, à la Tranche, c'était des petits. J'étais inscrit au Club Mickey, il y avait un club sur la plage. Et c'était génial parce que je passais tous mes étés là. Heureusement, parce que sinon j'aurais été un enfant vraiment du béton, de la ville. Mes grands-parents avaient une maison là-bas et je passais toutes mes vacances là-bas. Évidemment, les vacances d'été.
1: Mais c'est une maison, je crois qu'ils avaient toujours un ancrage important aujourd'hui. Cette maison, vous l'avez toujours dans la famille?
0: Oui, alors malheureusement, mes grands-parents sont décédés, mon père aussi. Ouais. On a hérité avec mon frère de cette maison, donc oui.
1: Ça veut dire que c'est un lieu dans lequel vous revenez de temps en temps, vous ressourcez, vous détendre, vivre des choses?
0: Oui, j'y arrive pas pour l'instant parce que c'est assez frais.
1: D'accord.
0: Voilà, mais je pense que je vais pas tarder.
1: Alors parlons un tout petit peu de cette enfance, le Club Mickey effectivement sur la plage centrale, avec une bande d'amis, c'est intéressant parce que cette bande d'amis que vous aviez à la Tranche, vous l'avez toujours a priori aujourd'hui.
0: Oui, complètement. Moi j'étais super copain avec la fille de celle qui tenait, il y avait une baraque où il y avait tous les bonbons, les frites, les gaufres, machin. Et c'était ma meilleure amie, donc c'est pour ça que j'étais en bon point quand j'étais petit.
1: D'accord.
0: Oui, on m'appelait Bouboule, voilà, je mangeais un peu tout ce qui dépassait.
1: C'est vrai que j'ai pas de canapé hein, ce soir. On s'allonge pas pour parler de tout ça, mais je sens qu'il y a un dossier.
0: Non, mais oui, il y avait un dossier parce que c'est vrai que.
1: Qu'est-ce que vous êtes beau sur scène d'ailleurs, parenthèse. On vous voit torse nu, un peu poilu d'ailleurs.
0: Bah oui, oui, ça, ouais. C'est l'âge. Hein.
1: Alors là, il y a plus de bouboule. Hein. Non, mais c'est fine quoi. On
0: oui,
1: sent
0: oui
1: le sport,
0: mais
1: hein.
0: C'est des souvenirs super, vraiment. Surtout de la nature quoi. La plage avec les dunes, les forêts de pins. Voilà, j'ai évolué là-dedans et c'était génial quoi.
1: Alors il faut aussi savoir que je sais pas si c'est à cet endroit-là, je crois, mais vous participez à un premier concours de chant, vous avez 5 ans.
0: C'est ça.
1: C'est là-bas?
0: Ouais, c'est là-bas. C'est là-bas que j'ai fait mon premier concours de chant. Je sais plus qui m'a inscrit d'ailleurs. Et je chantais déjà tout le temps à la maison. Bon, mon père était chanteur et tout, donc peut-être ça explique, mais j'avais envie de chanter tout le temps. Ils m'ont dit, bah tiens, tu veux chanter, il y a un concours, hop. Et j'ai gagné le concours à 5 ans.
1: C'est organisé par le syndicat associatif à l'époque. Vous découvrez ce qu'un public peut vous apporter, c'est-à-dire de l'attention, de l'amour, des applaudissements.
0: Oui.
1: Espèce de déclic là-bas sur place, quoi.
0: Ouais, je pense que ça vient de là, hein. Après que j'ai pu jamais lâcher, je voulais absolument faire ça parce que, au début, ma première scène, c'était en trampoline, sur la plage, et on chantait, on passait les uns après les autres. Et puis le fait d'avoir gagné, d'avoir eu toute cette attention et de gagner un gros lot, pour moi, j'avais gagné un bateau pneumatique, c'était waouh!
1: Génial,
0: à 5 ans. Donc j'ai dit waouh, mais c'est fantastique de pouvoir faire ça, quoi.
1: Vous découvrez un peu la région, je pense à La Roche-sur-Yon, à Saint-Gilles-Croix-de-Vie, ce sont des noms qui vous parlent, les Sables-d'Olonne, on est pas loin?
0: Bien sûr, l'île de Ré aussi, mais c'est un peu plus loin. Mais oui, tous ces coins-là, je connais. L'île d'Oléron, l'île d'Aix. Bien sûr, c'est mes premières boîtes aussi. C'était plutôt à la Roche. Voilà. Donc le train, c'est à la Roche. Voilà. Je connais très très bien le coin, quoi.
1: J'imagine. Alors, vous allez y vivre votre enfance, vous allez y vivre l'adolescence également, vous allez même y faire vos premiers boulots, parce que, pour ceux qui ne le savent pas, vous avez fait chichi, beignet, chouchou, vous, hein.
0: Oui.
1: Ben oui.
0: Ben justement, donc, ma meilleure amie là-bas, qui est toujours mon amie d'ailleurs, hein, on est toujours en contact, elle va venir
1: comment
0: me voir.
1: Comment s'appelle?
0: Elle s'appelle Sandrine Rocard.
1: Alors, la salut.
0: Elle se reconnaîtra. D'ailleurs, je vais la faire venir là pour qu'elle vienne à Paris me voir.

0: ben sa mère donc tenait la baraque, la grosse baraque où il y avait des tentes sur la plage, il y avait des cabines de plage, c'était vraiment un peu comme Deauville. Et du coup, elle m'a dit, elle allait faire ça. Elle partait avec un panier avec des croissants, des pains au chocolat, des pains, des chaussons au pruneau qui est la spécialité, et deux glacières de chaque côté avec des glaces, des boissons. Et moi, j'ai commencé à faire ça, j'ai arpenté les plages.
1: On vous imagine pas, et pourtant, je vous vois bien aussi, voilà, sur la plage.
0: Je suis super content parce que j'ai gagné hyper bien ma vie, quoi, déjà.
1: Ah oui, c'est-à-dire vraiment, parce qu'il y a des pourboires en plus de...
0: Bah, en fait, j'avais une commission sur chaque artiste que je vendais, et ça partait.
1: Il y a de la drague un peu aussi.
0: Bah, ça commençait quand même.
1: Ah, je sais pas, 15, vous aviez 15-16 ans,
0: ouais. Ça commençait, ouais.
1: C'est les lieux des
0: premières petites copines, c'était ma voisine de, la maison de mes grands-parents.
1: Ouais.
0: Et ce qui était très mignon, c'est que il y avait un champ entre nous deux, et moi j'avais construit un espèce de petit téléphérique avec du fil et un pot de yaourt, et on se mettait des petits messages doux.
1: Qu'est-ce que c'est
0: mignon. Oh là là.
1: Qu'est-ce qu'il est romantique, comme dans la pièce Chanter tais-toi en ce moment à la Comédie des Champs-Élysées, à côté de Laurent Ruquier. On va vous parler de ce personnage et de ce spectacle dans un instant. On va aller faire un tour en Occitanie. Vincent Niclot, il est temps d'ouvrir la revue des merveilles avec un insecte extraordinaire. Tiens, Benoît Prospero, le papillon.
2: Pourquoi un papillon de nuit tourne-t-il autour des lumières? Pour répondre à cette question, nous voici avec Issigar Lozère et Yann Koller, entomologistes spécialistes des insectes du Seine Occitanie, Conservatoire d'Espaces Naturels. Et d'abord, si vous ne le saviez pas, contrairement à ce que l'on pourrait croire, il y a beaucoup plus de papillons de nuit que de papillons de jour.
3: Oui, c'est exact. Donc on connaît tous les papillons de jour, ces petits joyaux colorés qu'on voit virevolter dans nos prairies. Mais c'est vrai que au final, on a en France environ 300 espèces de papillons de jour contre plus de 5000 espèces de papillons de nuit.
2: Vous imaginez, quand on voit en France un papillon de nuit, on se dit tiens, c'est un papillon de nuit, alors qu'en réalité, c'est seulement l'une des 5000 espèces de papillons de nuit. Et donc, pourquoi un papillon de nuit tourne-t-il autour des lumières?
3: Alors en fait, il faut savoir que les papillons de nuit, pour se déplacer, se dirigent grâce à la lumière de la lune et des étoiles. Ça leur permet donc de s'orienter et de savoir se repérer dans l'espace.
2: Est-ce que vous réalisez ce que vient de dire Yann Koller? Les papillons de nuit savent lire la voûte céleste. La voie lactée leur sert de boussole. C'est juste prodigieux. Et donc?
3: C'est donc ça qui explique que quand on voit une lumière, un lampadaire par exemple, on voit souvent un papillon de nuit qui va venir tourner autour et qui sera donc assez désorienté.
2: Ah bah oui, parce que le papillon de nuit, il croit que le lampadaire, c'est la lune ou une étoile, etc. Et à la limite, pourquoi pas, mais...
3: Cette désorientation va, on va dire, gêner ces papillons qui pourront pas, par exemple, trouver d'autres partenaires pour aller se reproduire ou pour aller effectuer leur fonction vitale.
2: Ah bah oui, ce qui pour un humain peut être une lumière sympa, voire pratique pour un papillon ou un insecte en général, c'est pas du tout la même chose. Alors quoi faire?
3: La première chose à faire, c'est de se poser la question de l'utilité ou non des lumières qu'on peut avoir dans son jardin. Effectivement, ça peut quand même être légitime de temps en temps de voir se déplacer dans son jardin et y voir quelque chose. Mais dans ce cas-là, ce qui peut être aussi intéressant, c'est d'adapter des modes lumineux qui soient moins puissants ou qui éclaire uniquement le sol et qui éclaire pas sur un spectre très large.
2: Et ben voilà, et au-delà de ça, ce qu'on retiendra, c'est que les papillons de nuit s'orientent grâce aux étoiles. Et ça, c'est une merveille. Merci Yann Koller, entomologiste spécialiste des insectes du Seine Occitanie, Conservatoire d'Espaces Naturels. Et merci, ici Gare Lozère.
1: Ben merci Benoît Prospero, vous aimez la nature, l'environnement, les papillons. Je sais que vous aimez bien vous balader en forêt, Vincent Niclot.
0: Moi j'aime toute la nature, vraiment je suis un amoureux de la nature. Je crois que parce que j'en ai beaucoup souffert étant parisien, et que j'ai vraiment, j'ai des choses à rattraper, quoi. Donc dès que je suis dans la nature, quelle qu'elle soit, je suis bien.
1: Il n'y a pas que Paris dans la vie avec Vincent Niclot, qui est à la Comédie des Champs-Élysées en ce moment, dans une pièce 2, et avec Laurent Ruquier, Chanter tais-toi. On a parlé de cette enfance qu'on vient de survoler entre Paris, Montmartre, et voilà cette belle région et la Tranche-sur-Mer. On a encore plein d'endroits à découvrir, et dans un instant, on va parler des mouclades. Si vous ne savez pas ce que c'est, restez avec nous, on va se mettre à table, sur ici.
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2: Avec mon invité Vincent Niclot, mise en scène par Anne Bourgeois. Il est réuni pour la première fois sur scène aux côtés de Laurent Ruquier qui a écrit cette pièce « Chante et tais-toi ». C'est actuellement à Paris, à la Comédie des Champs-Élysées, l'histoire de Pablo Diaz. Voilà, vous allez voir Vincent Niclot, vous fera mieux quoi avec l'accent. Chanteur à succès, qui est adulé par un public féminin, mais son agent lui conseille de ne rien dire sur sa vie privée. Mais vous le découvrez avant 21h, la presse people va s'en occuper et ça risque de tout faire chavirer. Vincent Niclot est votre invité. Cette enfance, cette adolescence en Vendée, on a parlé même des boîtes de nuit, voilà, des endroits où vous allez aller. Il y avait la Grange.
3: Oui, le Subier, la Grange. Oui, c'était des boîtes incroyables. Et j'avais la chance de pouvoir y rentrer avant 18 ans. Parce que mon frère connaissait un des patrons, voilà, donc.
2: Ça aide toujours.
3: Ça aide.
2: Bon, alors vous faisiez des mouclades. Alors, pour ceux qui connaissent pas les mouclades, c'est quoi?
3: Bah, les mouclades, je sais même pas si c'est encore autorisé, hein. Mais bon, quand j'étais petit, on pouvait le faire. On prenait des moules, voilà, et on allait chercher des pommes de pin, des épines de pin, et on mettait ça, on faisait un trou dans le sable, comme un brasero,
2: faire
3: en fait.
2: Un feu de bois, quoi.
3: Ouais, voilà. Ouais. Et on faisait cuire les moules au feu de bois, comme ça, avec le goût des pommes de pin, fumé à la pomme de pin. Oh, c'est fantastique.
2: Donc ça, c'est votre adolescence, quoi. C'est les souvenirs que vous avez au bord de la plage, le soir, avec les copains, avec les copines.
3: Bah, quand on vit comme ça au bord de la mer, qu'il fait chaud, on vit aussi le soir, hein. On vit sur la plage, on fait des...
2: Ça chantait, ça dansait, déjà?
3: On chantait, on dansait, la guitare au bord du feu.
2: Alors vous jouez quel instrument, vous, Vincent? Parce que la musique, elle est arrivée à 5-6 ans, hein, je l'ai dit tout à l'heure.
3: Moi, je suis pas un très bon instrumentiste, parce que j'ai pris vraiment le choix de m'occuper de ma voix. Mais après, je pianote un peu, je guitare un peu.
2: Parce que c'est ça, les plages, hein, c'est les feux de bois, c'est le mec qui prend la guitare, oui, c'est les filles qu'on peut plus. Non, mais j'imagine très bien, voilà, cette ambiance. Alors, on a parlé aussi, de ce que vous faisiez sur la plage, chichi, baigné, chouchou. Puis à cette époque aussi, vous vous ouvrez vers un ailleurs. Il y a l'Angleterre, grâce à une meilleure, je crois, la fille de ce type de.
3: Ma meilleure amie de classe, sa mère, elle était prof dans une école, elle faisait des voyages deux fois par an en Angleterre. Et comme elle me considérait comme son fils, puisque mes parents travaillaient beaucoup et c'est elle qui me gardait après, eh bien, elle m'emmenait dans ses voyages. Donc, j'ai eu la chance, déjà très jeune, d'aller en Angleterre et en Écosse.
2: Et puis en Belgique, je crois que vous aviez de la famille là-bas.
3: Oui, je suis un quart belge. Mon grand-père était belge. Donc, ma première cuite, je me l'ai tapée devant le mannequin de Peace.
2: Salut les Belges.
3: Et j'ai dit pardon à mes amis belges, mais j'étais très déçu qu'ils soient sous. Je voyais le mannequin de Peace très grand, il était tout petit. Mais c'était. Quand je suis arrivé, je devais avoir 13 ans et ma famille là-bas m'a dit tu peux pas arriver ici sans boire un peu une bière. Et j'avais jamais bu de ma vie, donc voilà.
2: Ça n'a pas aidé. Alors, il y aura également les États-Unis, parce qu'au moment du lycée Lamartine, hein, c'est là où vous êtes pour votre lycée, il y a les États-Unis, vous allez à Boston, dans le Massachusetts, je crois qu'il y a un échange avec une correspondante à ce moment-là.
3: À Needham, exactement, c'est la banlieue de Boston, et c'était incroyable, j'avais l'impression d'entrer dans une série américaine, en fait, parce que je vivais la vie d'un Américain qui était complètement différente de la nôtre, hein. Ouais. Déjà, je me souviens de la taille des voitures, tout ça, nous on avait des toutes petites voitures. Eux, ils avaient encore, à l'époque, les grandes voitures américaines, tout ça, donc, c'est tout était immense. Moi, tout me semblait immense. Mon lycée était tout petit. Ils avaient un lycée immense avec un stade carrément pour faire du sport. Enfin, tout était gigantesque. Les 1000 chèques à 1 litre. Et surtout, ma coloc, enfin celle que j'ai reçue donc 3 semaines chez moi, et elle m'a reçue 3 semaines aux États-Unis, elle venait d'avoir... c'était permis le permis à 16 ans. Donc on pouvait sortir avec sa voiture. Enfin, c'était ouf, quoi, vraiment.
2: Notre rêve américain, quoi.
3: C'était incroyable, ouais.
2: Alors, il y a tous ces voyages qui vous forment, et puis retour en France, le théâtre, ça vous tente. Vers 17-18 ans, je sais pas si vous destinez au théâtre, en tous les cas, tout doucement, vous vous rapprochez du cours Florent, puis il y aura le cours Simon. À Paris, vous avez quel âge, à peu près, 18-19?
3: Ah oui, c'est ça. Parce qu'en fait, je suis allé dans un lycée, je l'ai fait exprès, un lycée, c'était un des premiers lycées artistiques qui avait des options théâtre.
2: Ouais.
3: Et c'est ça, j'étais très attiré par le théâtre et le chant. Et du coup, je me suis dit, bon, il n'y avait pas option chant, ça existe. Il y avait option musique, mais là il y avait les deux, donc je me suis dit, ah, c'est cool, je vais aller dans ce lycée, et c'est pour ça que je suis allé à ce lycée. Et après, je me suis dit, j'ai fait pas mal de casting, et j'ai commencé par faire à décrocher des rôles sans avoir pris de cours, et donc je me suis dit, faudrait peut-être que je me forme.
2: Mais vous savez faire de l'acteur studio pendant 2 ans?
3: Oui, avec Jack Walser, oui, ça c'était, alors là, j'étais en déprime totale, mais bon, c'est pas grave.
2: Pourquoi?
3: Parce que c'est une...
2: C'était dur?
3: Ah, mais c'est, il fait appel au, à la mémoire sensorielle. Donc en fait, il dit, si tu dois pleurer dans un film ou machin tout d'un coup, tu dois aller chercher en toi quelque chose qui t'a fait le plus de peine dans ta vie. Vous imaginez que pendant une semaine, vous allez penser à des choses qui vous font, qui vous mutilent.
2: Ah, attendez, là, vous êtes sur la course du Molière, là, Vincent, maintenant vous êtes au théâtre, on va en parler, il va falloir vous y remettre.
3: J'irai pas jusque là, mais enfin bon. En tout cas, c'était des bons débuts et ouais, les cours Florent, les cours Simon, ça m'a...
2: Les cours de danse, deux
3: dans
2: ans.
3: Ma classe, vous savez qui y avait dans les cours, les cours Florent? Bah, il y avait Guillaume Gallienne.
2: Non.
3: Oui, bien sûr. Il y avait, comment il s'appelle aussi, qui est dans la cage aux folles aussi.
2: Poiré. Laurent, non, Laurent Lafitte.
3: Laurent Lafitte.
2: La nouvelle version, pardon. Vous n'êtes pas de la génération Poiré.
3: Non, d'accord. Voilà, j'ai passé le concours et je suis allé directement en troisième année. Il faisait un concours un spectacle en fin d'année. Et dans ce spectacle, dans ma classe, il y avait tous ces gens-là.
2: Bah, ils peuvent être fiers de vous aujourd'hui. J'espère qu'ils vont venir vous applaudir au théâtre.
3: Bah, aussi.
2: Bah, évidemment, la comédie des Champs-Élysées. Alors, vous décrochez un premier rôle. Renaître à Bogota.
3: Ouais.
2: Vous vous souvenez de cette pièce?
3: Oui. C'est une de Florent qui avait écrit cette pièce et on l'a montée, je crois, pour pas longtemps, je crois 15 jours. C'est ma première expérience vraiment théâtre.
2: Bon, le temps des séries arrive, vous partez du côté de Saint-Tropez, il y a Sous le soleil. Alors ça vous emmène puisqu'on est dans les lieux, c'est le massif de l'Estérel, vous allez découvrir parce qu'il y a Extrême Limite, il y a plein de séries. Oui. Parlez-moi un peu de ce Var, de cette région que vous découvrez peut-être à ce moment-là.
3: Oui, je découvre vraiment la région, j'avais pas eu l'occasion d'y aller, je trouve ça formidable, j'arrive dans des conditions lunaires, genre j'ai 20 ans et je me retrouver avec un appartement de 6 personnes, une voiture. Enfin, c'était vraiment le rêve, quoi. Et puis, dans un coin magnifique, on tournait sur la plage. Bon, il faisait quand même pas très chaud.
2: C'est laquelle plage? Plage de Saint-Tropez?
3: Vraiment la plage. La plage qui est juste à côté, je sais plus comment elle s'appelle, toute petite plage.
2: Okay.
3: Mais vraiment dans Saint-Tropez. Sauf qu'on tournait en février, en mars, donc il faisait pas chaud du tout.
2: Vous êtes en t-shirt et en tongs, alors qu'on est en
3: parfait,
2: février.
3: Même de la buée qui
2: sortait. Vincent, acteur studio, hein.
3: Voilà.
2: Vous cherchez au fond de vous-même ce que vous avez vécu l'hiver, on est d'accord. Il y aura Extrême Limite, il y aura Nestor Burma, et il y aura même un rôle dans un film de Nicole Garcia à Place Vendôme.
3: Oui, enfin un rôle, je dis deux mots, mais bon, à Catherine Deneuve.
2: Il y a un rôle.
3: Voilà, c'est pour bien commencer. Rôle. Oui, enfin non, j'étais content à Bakri et Deneuve, voilà, j'ai dit deux mots, bah, j'étais fier quand même. Bah,
2: oui, c'est des tournages qui vous emmènent où d'ailleurs? C'était tout à Paris ou c'était un petit peu ailleurs?
3: Oui, c'est à Paris.
2: C'est tout à Paris. Bon, 20 ans, vous l'avez dit, bel appartement, ça marche bien, les défilés, les pubs, les photos, mais votre but c'est quand même de chanter, décrocher des rôles, vous allez le faire. Il va y avoir comédie musicale Titanic, il va y avoir Damien Sarr, vous allez jouer le rôle de Damien dans Roméo et Juliette. Oui. Et partir dans toute la France d'ailleurs à ce moment-là.
3: Oui, tout à fait. C'est pareil, je faisais plein de castings et puis je cherche un nouveau Roméo. Voilà, je décroche ça, je me retrouve dans la troupe vraiment que tout le monde connaît avec Cécilia, Cara.
2: Cécilia Cara,
3: avec,
2: voilà.
3: Je me retrouve vraiment dans le DVD et sauf que la petite anecdote, si j'ai deux secondes, c'est que heureusement que j'avais travaillé mes chansons, il y en avait 17, parce que j'avais jamais répété sur scène, ni même mis un costume, ni même une entrée, une sortie. J'ai joué le soir même.
2: Professionnel.
3: Parce que, non, c'est suicidaire surtout. J'ai pas eu le choix.
2: Vincent, on continue de parler de votre parcours qui progresse bien, hein. Là, vous entreprenez de plus en plus de choses dans votre vie. Nous aussi, on entreprend et quand on devient parent, eh bien, la première année, on passe environ 60 nuits blanches. Oui, vous avez bien entendu. Sauf si on utilise l'idée que nous propose aujourd'hui Catherine Quicandon. Enfin, une solution. Tant mieux.
4: À Châteaudun, en Eure-et-Loire, à une cinquantaine de kilomètres d'Orléans, les bébés dorment la nuit. Et du coup, les parents aussi. Pour cela, nous pouvons dire merci à Agathe Verrier et Olivia Guyard qui ont fondé Ma Petite Laine, un cocon ergonomique qui apaise bébé et qui diminue les réveils nocturnes. Mais pas seulement, comme nous l'explique Agathe.
5: Être en position fœtale, ça a plein de vertus, dont la digestion et dont l'accès aux mains aussi, par exemple, pour se rendormir entre les micro-réveils.
4: Selon les retours, les parents dorment, en moyenne, 2 à 3 heures de plus chaque nuit. Dingue, non?
6: Ah bah ouais, c'est dingue!
4: Ces cocons sont en laine mérinos, donc hypoallergénique, adapté aux peaux les plus fragiles et il régule la température de bébé hiver comme été. La laine provient d'élevages de moutons de la vallée de Chevreuse, d'Australie et d'Afrique du Sud. Elle est filée en France et en Italie. Les cocons sont tricotés près de Châteaudun et de Roanne. C'est à la naissance de sa troisième fille qu'Agathe, kinésithérapeute pédiatrique, a eu le déclic et a décidé de se lancer avec Olivia.
5: C'était ma voisine et mon amie qui était venue me voir à la maternité pour mon troisième enfant. Et elle est ingénieure, mais aussi une casquette de commercial. Je me suis dit, c'est l'acolyte parfait pour démarrer. Ouais. Moi, j'avais encore mon cabinet à temps plein, trois enfants bas âge. Ouais. Il fallait forcément être à deux pour se lancer dans une aventure comme ça, un peu folle.
4: Un peu folle, mais ô combien bonne. Très vite, ma petite Laine reçoit entre 30 et 50 commandes par jour. Et cela n'a fait qu'augmenter après leur passage dans l'émission « Qui veut être mon associé ?» pendant laquelle Agathe et Olivia ont eu une proposition d'investissement. Ma petite Laine grandit.
5: Le fait qu'il y ait Jean-Michel Karam, qui est en plus un investisseur hyper humain, en vrai, pas que à la télé, c'est quelque chose qui est porteur et voilà, il est de très bons conseils.
4: Depuis, ma petite Laine s'est diversifiée et propose par exemple un cocon en coton, une gigoteuse, une couverture et même un kit pour tricoter soi-même son cocon. Plus d'infos sur mapetitelaine.com. Merci à Nathanaël Bruni d'ici Orléans pour cette idée qui préserve les nuits des bébés et de leurs parents. Ici, ça entreprend à Châteaudun avec ma petite Laine pour un sommeil sans réveil. Ou presque.
2: C'est ouf. Merci beaucoup, Catherine Quicandon. Bah je sais que Vincent, il y pense quand même.
3: Elle va sauver beaucoup de personnes.
2: Et vous y pensez, un enfant,
3: oui.
2: Peut-être un jour.
3: On sait jamais. Hein.
2: Mais pourquoi pas?
3: J'ai pas la vie pour ça pour l'instant, mais on sait jamais.
2: La vie est longue.
3: J'espère.
2: Je vous le souhaite. En tous les cas, elle se passe très bien pour vous, la Comédie des Champs-Élysées, en ce moment, dans cette pièce avec Laurent Ruquier, une pièce que Laurent, d'ailleurs, a écrite dans le théâtre qu'il dirige. Bref, ça joue à la maison, tranquillement, le rôle de Pablo Diaz que vous allez découvrir d'ici quelques minutes sur Ici, avec Vincent Niclot sur scène en ce moment. Donc,
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2: Après plusieurs années de carrière, il continue de nous enchanter avec une nouveauté, Corias. C'est Bernard Lavillier sur Ici.

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2: Il vous le prouve, hein, Vincent Niclot, qu'il n'y a pas que Paris dans la vie. Est à l'affiche pourtant à Paris de Chanter tais-toi en ce moment, la Comédie des Champs-Élysées du mercredi au dimanche. Pièce avec Laurent Ruquier, de Laurent Ruquier. On va découvrir cette pièce dans quelques instants. En attendant, Vincent Niclot se dévoile ce soir à travers les lieux et son parcours. Mais je ne résiste pas à l'idée de vous faire écouter quand même quelques airs de son personnage, Pablo Diaz.
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2: Ça, c'est le tube du personnage. Mais c'est Vincent qui a suivi la musique. J'ai ça dans la tête depuis 5 jours. Et je vais vous la remettre d'ici 21h pour que vous l'ayez aussi bien en tête. Vous savez, c'est pire que délivré, libéré. Cette chanson vous rentre dans la tête, c'est terrible. Vincent, on parle un petit peu des premières tournées que vous allez faire avec les comédies musicales, le fait que vous allez aller un peu partout en France. On connaît la vie aussi, même en tant que comédien. Si vous faites une tournée, on s'arrête, on joue, on mange une salade, on dort à l'hôtel, c'est fini. On n'a jamais vraiment le temps de se poser. En revanche, vous avez quand même eu le temps, j'ai vu il y a quelques années, vous avez fait une tournée, je crois que c'était récital, tournée des églises, des cathédrales, c'est ça ?
4: Oui, oui.
2: Et là, vous êtes un peu posé.
4: Oui, c'est vrai que j'avais un petit peu plus de temps. Déjà, je suis allé dans des villes et des villages où je ne serais peut-être jamais allé.
2: Vous vous souvenez d'endroit où vous êtes allé ?
4: Oui, il y a notamment une ville, c'est magnifique, qui s'appelle Laon.
2: Ouais.
4: L-A-O-N.
2: Bien sûr, ouais.
4: Et j'étais jamais allé, je pense que je serais jamais allé, puisque c'est pas là où on tourne généralement, et tout ça, et c'est une ville magnifique, avec, et vous savez, on est très surpris du patrimoine qu'on a, parce que dans un simple village, ou même une ville, on peut avoir deux cathédrales, trois églises.
2: Absolument.
4: C'est incroyable.
2: Vous avez été en Dordogne, j'ai noté la cathédrale Saint-Front de Périgueux. Vous avez été à Lisieux, la basilique Sainte-Thérèse, c'est la Normandie.
4: Ah, c'est la plus grande basilique d'Europe. Elle fait 2500 places.
2: Elle est magnifique. Vous connaissez un peu la Normandie, magnifique. D'ailleurs?
4: Un petit peu, ouais, aussi.
2: Comme
4: je suis allé tourner aussi.
2: Où ça?
4: Mais je vais aussi en week-end, à Deauville, au Touquet.
2: Non, mais la partie privée, c'est pour tout à l'heure. Mais effectivement, très bien, Deauville, au Touquet. Vous avez été à Bourges, à la cathédrale Saint-Étienne.
4: Oui, c'est possible.
2: Ah non, mais vous avez
4: peut-être un petit peu pas de tout.
2: Non, mais j'imagine bien. Il y a forcément des souvenirs qui remontent à Quimper, la cathédrale Saint-Corentin, la Bretagne. Ça aussi, c'est une région que vous appréciez, la Bretagne, l'océan.
4: Oui, je connais très très mal, mais j'ai fait un album celtique, donc je suis quand même allé en Bretagne et tout. Mais c'est magnifique aussi. Non, mais la France est sublime. Ouais.
2: Alors, il y a quand même une région que vous appréciez, c'est l'Alsace.
4: Oui, bah ça c'est parce que j'avais une grand-mère alsacienne.
2: Et voilà.
4: J'avais de la famille là-bas que j'ai toujours d'ailleurs que je salue. Et c'est vrai que j'adore aussi pour la gastronomie.
2: Oui, alors c'est vrai. Vous l'avez évoqué tout à l'heure. Vous aimez bien manger quand vous étiez petit. Et c'est vrai que les tournées, vous, ce que vous aimez bien, c'est les bons restos. Vous êtes très gourmand.
4: Je suis très gourmand. Je suis très épicurien. J'adore les bons vins. J'adore bien manger. J'adore découvrir les spécialités. Je suis très curieux. Dès qu'il y a quelque chose que je connais pas, je veux goûter. Voilà.
2: Alors c'est quoi votre France gastronomique? C'est quoi vraiment un plat que vous adorez qui va nous emmener dans une région par exemple? Ça va être la choucroute en Alsace, ça va être la bouillabaisse à Marseille.
4: J'adore le tourneau de Rossini, je sais pas d'où c'est.
2: Mais c'est avec le foie gras par-dessus, donc là on fait du foie gras, ça peut être la Dordogne.
4: Il y a très peu qui savent le faire, j'adore le cassoulet, oh là là.
2: Castelnaudary.
4: Ouais voilà, j'aime tous les plats vraiment très très franchouillards.
2: Mais vous les mettez où? C'est ça la question.
4: Alors, comme je suis un ex gros, on va dire, je fais très attention à ce que je mange en général. Non, mais je mange de tout.
2: Non, mais vous allez à la salle de sport.
4: Mais je fais beaucoup de sport.
2: Oui, ben voilà, c'est ça.
4: C'est mon prix à payer, c'est ça. C'est que si je veux j'essaie de garder une allure potable, et ben il faut que je fasse
2: potable. Vous faites du mal, il est magnifique. Alors, vous aimez la Bretagne, on l'a dit, la Vendée, le Var, les Alpes-Maritimes, ça c'est les stations qu'on a un peu, les endroits qu'on a évoqués.
4: Oui.
2: Vous aimez skier aussi?
4: Ouais, j'adore. Ouais, j'adore.
2: Vous allez où pour skier?
4: Alors, je vais, j'ai fait même des saisons à Courchevel.
2: Ben voilà.
4: Voilà. Mais ça, j'y travaillais, donc c'était pas vraiment en vacances. Après, je vais, j'aime bien, j'oublie toujours le nom, mais ça va revenir.
2: Dans Savoie.
4: Oui, en Savoie. Alors, c'est un petit village.
2: Ça va revenir d'ici la fin de l'émission, ne vous inquiétez pas.
4: Mais en tout cas, en plus, j'aime aller skier en mars. Parce qu'en mars, il fait beau, et il y a moins de monde. Voilà, j'ai la chance de pouvoir contourner les vacances scolaires, donc en mars, c'est fabuleux.
2: Il y a du soleil, vous l'avez dit. Oh, bah, c'est l'occasion.
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2: vous l'avez dit, hein.
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2: Ça va être comme ça jusqu'à 21h. On va changer d'ambiance de femme du soleil. Vous enchaînez votre carrière. Vous obtenez plein de beaux succès. Vous allez vous orienter vers le chant classique. Reprendre les grands airs d'opéra avec des chœurs, notamment ceux de l'Armée Rouge. Oui. Obtiendra un triple disque de platine. Vous partez partout en France, je l'ai dit, avec d'ailleurs ce spectacle. Il y a 40 représentations, une tournée des Zéniths. Mais il y a une rencontre qui change votre vie.

0: Ah bah c'est Céline Dion qui est en ce moment à la Plénitude Arena de Nanterre, oui. Chez nous en France. Michel Drucker, un plateau, 2012. Elle vous rencontre, vous la rencontrez, c'est coup de foudre là.
1: Bah le coup de foudre, je sais pas, moi je l'aimais déjà beaucoup, elle me connaissait pas, et puis on me demande si je veux pas reprendre All By Myself devant elle, et je dis oui, je suis complètement inconscient, mais je me dis que ça peut être un énorme tremplin pour moi, comme un peu Gros Gadin aussi, et parce que c'était en direct. Ouais. Donc je chantais en direct et diffusé en direct, donc sans filet. Et puis je suis un Capricorne ascendant Taureau, je fonce. Je dis ouais, alors si j'aurais pas deux occasions comme ça avec les chœurs de l'Armée Rouge. Et puis le réalisateur me dit au moment de faire la note, tu tourneras vers elle. Et c'est au moment où je me suis tourné vers elle que j'ai réalisé la connerie que j'étais en train de faire parce que je me suis dit mais je peux me viander quoi. Et la larme qu'on voit couler, c'est pas une larme de c'est pas un pleur, c'est du stress. C'est vraiment du stress. Ouais. Où je commence à me dire waouh. Je joue gros.
0: Bon, elle vous a bien détendu, elle vous a invité dans un jacuzzi.
1: Oui, ça c'était après. Elle m'a d'abord invité à faire sa première
2: Attends,
1: partie.
2: Attends, il n'y en a pas beaucoup qui peuvent se dire qu'ils ont été dans un jacuzzi. Elle vous a demandé de tomber le t-shirt.
1: Ah, depuis que Michel Drucker a révélé ça il n'y a pas longtemps.
2: Ah
1: ça
2: bah
1: y
2: oui,
1: est.
2: Mais c'est Michel.
1: J'en ai, moi je l'avais gardé secret ça parce que je ne voulais pas par rapport à elle et tout ça. Mais après, puisque c'est lui qui l'a dit, oui c'est vrai. Mais avec Céline, on a eu pas mal de choses très très.
2: Oui.
1: Non, mais c'est vrai. Vraiment des choses. On a eu des fous rires, on s'est roulé par terre. Enfin voilà, vraiment dans une émission de télé d'ailleurs qui a été coupée parce que c'était pas bien. Mais oui, c'est quelqu'un qui est complètement normal. Hein, voilà, c'est quelqu'un comme vous et moi qui a.
2: Alors, oui, mais moi je ne vais pas dans le jacuzzi avec Céline. Oh, excusez-moi, vous n'êtes pas si normal que ça. Bon, allez, je vois que vous êtes en gênance, donc je passe à autre chose.
1: Non, pas du tout, je suis pas du tout.
2: Non, on adore. Alors, de tels succès derrière qui vont s'enchaîner. Il y aura Louis, en hommage à Louis Mariano, Ce que je suis en 2014, plus de 100 000 albums vendus. Il y aura Tango, il y aura également Esperanto en 2020, il y aura 10 ans déjà, il y aura l'Opéra Celle, vous l'avez évoqué, il y aura Bel Canto, oui. Des studios à l'étranger, en public. Au total, s'il vous plaît, Vincent Nico, c'est 2 millions d'albums vendus.
1: Oui,
2: à la louche.
1: Bah ouais, ça fait bizarre quand j'entends ça. Même moi, ça me fait bizarre. En fait, je suis pas quelqu'un qui me gargarise des chiffres et des trucs. Qu'est-ce que j'ai fait? J'oublie même parfois ce que j'ai fait. Je suis plutôt quelqu'un qui vit dans le présent et qui me projette beaucoup dans le futur. Après, c'est vrai que le passé me donne des ailes parce que c'est vrai que ça donne un peu de confiance quand on a quand on est adoubé par Céline Dion et puis d'autres qui m'ont fait confiance aussi. Bah ça fait plaisir quoi.
2: Vincent Niclot, votre invité, encore quelques minutes jusqu'à 21h. On quitte vos régions pour aller dans la Sarthe avec le prix du carburant, sujet d'actualité toujours aussi haut, l'impact sur notre quotidien, on le sait, comme par exemple pour les loisirs, pour les enfants, pour nous déplacer. Alors un club de foot a mis en place une solution grâce à une application qu'ils ont eux-mêmes créée. Robin Bernoux, vous êtes rendu justement dans la Sarthe.
3: À une demi-heure de voiture du Mans, un club de foot a créé sa propre application de covoiturage face à l'augmentation des prix du carburant.
4: Ah oui, mais c'est génial, c'est bien, c'est vachement bien, c'est une fort bonne idée.
3: Je me suis rendu sur le terrain de l'association sportive de Brette-les-Pins lors d'un entraînement des U15. Alors, il y a des ballons, des cônes, des chasubles. Un entraînement, somme toute, assez classique en soi, ou presque, car désormais, les joueuses et leurs parents disposent d'une nouvelle application.
5: Aujourd'hui, on est sur une application full web.
3: Nicolas Marceau, éducateur des U15, est à l'origine de la création de l'appli qui permet aux parents de mutualiser les trajets et économiser du carburant.
5: On va sur le prochain match. Si je vais dessus, ici, je peux voir les personnes qui sont présentes, si elles vont au stade ou pas. Et si je valide ici, par exemple, Lise, elle vient, elle sera rendez-vous à Brette, et je peux choisir le nombre de personnes présentes dans la voiture. Elle a 3 places dans la voiture, en plus de elle et sa mère. C'est plus simple.
3: Rassembler les trajets, une idée particulièrement bienvenue, alors que les prix du carburant sont toujours très hauts, surtout lorsqu'il faut aller à 30 ou 40 km de chez soi un week-end sur deux.
5: Si vous prenez aujourd'hui une voiture, vous emmenez 4 personnes, 5 personnes, vous arrivez vite à 25-30 euros de carburant, juste pour les loisirs des enfants.
3: Autre point positif, en plus de permettre aux parents de faire des économies, l'application développée par Nicolas, qui travaille dans l'informatique, a aussi permis de recréer du lien.
6: Je l'ai déjà vu, les gens ils habitaient à 300 mètres côte à côte et ils se connaissaient pas, et depuis ils sont amis.
3: Amis et parfois même au-delà, me racontait Fabrice Desormes, le président de l'association sportive de Brette-les-Pins.
6: Bon, je vais pas rentrer dans les détails, même plus qu'amis, des fois vous passez du bon temps entre les personnes. Voilà, je trouve ça important.
3: Alors ici dans la Sarthe ça marche, mais qu'en pensent les premiers intéressés?
7: Gauche, droite, allez, on travaille les articulations.
3: Je suis allé demander à Faustine, elle a 15 ans, elle était en plein entraînement sur le terrain et m'a expliqué que l'application lui avait sauvé son dernier match.
8: Comme samedi dernier, on a eu un imprévu de dernière minute et j'ai pu trouver un covoiturage très vite. Et du coup, c'est super important d'avoir ça, parce que sinon, tu peux pas aller au match, en fait.
7: Allez les filles, vous avez tout le demi-terrain.
3: Aujourd'hui, pour beaucoup de parents, covoiturer pour emmener les enfants au sport est devenu un nouveau réflexe, une solution qui permet de recréer du lien, mais aussi et surtout de réduire les frais.
2: Merci beaucoup Robin Bernot. Allez, restez bien avec nous. Vincent Niclot est votre invité. Il joue en ce moment dans Chante et tais-toi avec Emma Gamet, Marie-Vincent, Caroline Ball, une pièce, deux, et avec Laurent Ruquier, mise en scène Anne Bourgeois, la comédie des Champs-Élysées. Vous restez avec nous, Vincent?
1: Ah bah oui, je suis bien.
2: Alors à tout de suite, il est là jusqu'à 21h.
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2: Et Michel Polnareff qui nous rejoint dans la maison vide pour s'ambiancer en ce début de soirée sur ICI.

0: jusqu'à 21h.
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2: C'est à la Comédie des Champs-Élysées que vous pouvez applaudir notre invité Vincent Niclot, avenue Montaigne. C'est à Paris, une belle avenue. Vous pouvez l'applaudir en ce moment dans cette pièce Chante et tais-toi, pièce écrite par Laurent Ruquier, dans laquelle Laurent joue. On salue le Havre aussi, la Normandie, oui, puisqu'il vient d'abat, Laurent. Oui. Un parcours, celui de Vincent Niclot, inspirant pour ce Parisien qui nous a raconté son enfance à Paris, à Montmartre, mais aussi en Vendée, du côté de la Tranche-sur-Mer, sans oublier le Var, les Alpes-Maritimes. Le tour du monde, c'est ce qu'il a fait aussi depuis le début de sa carrière avec brio et talent. Il est encore avec vous quelques minutes. Pour tout savoir, en tous les cas, en savoir un petit peu plus, il est en face de moi, mais je vais demander à Pablo Diaz, via Laurent Ruquier, de nous parler de cette pièce.
3: Oh Pablo, ce serait sympa que tu nous résumes la pièce.
4: Oh oui, bien sûr. Moi, je suis Pablo Diaz, un chanteur de charme. Voilà, ça fait 20 ans que je viens en France. J'ai fait carrière ici. Mon attaché de presse, elle essaie de garder ma vie privée, vraiment très privée, mais malheureusement, ça ne va pas se passer comme ça et je vais être pris dans tout de suite.
3: Chante et tais-toi.
2: Et d'ailleurs, dans la pièce, il chante ça.

0: J'ai étonné Eric après l'avoir dans la tête, il l'a passé 4 fois par jour aussi. Alors.
1: Ouais, c'est sûr. Vous voulez que je vous parle de on a tous quelque chose en nous dans la Louisine.
0: C'est pas mal, ça.
1: Ça, c'est dans la pièce. C'est quoi cette histoire? Pour ceux qui n'ont pas vu le spectacle encore, ça fait partie du spectacle.
0: Ça fait partie du spectacle parce que, évidemment, il y a toute une sorte de quiproquo. On va pas raconter trop la pièce, que moi j'aime bien aussi, comme Laurent, que les gens aient la surprise, mais en substance, il fait croire que Johnny Hallyday est connu en Espagne aussi. Johnny Hallyday, il s'appelle. Ouais. Et donc, qu'il a sorti Gabriella, on a tous en nous quelque chose d'Andalousie. Enfin voilà, Diego libre dans sa tête, sa cabeça. Donc c'est l'écriture de Laurent Ruquier qui est vraiment très drôle.
1: Est-ce que l'amour du métier doit passer avant l'amour tout court?
0: J'ai combien de temps pour répondre à cette question?
1: C'est un peu ça la question. La pièce, c'est ça, c'est un couple. Je vais essayer de pas trop en dire, mais Laurent Ruquier joue Gabriel.
0: Oui.
1: Vous jouez le rôle de Pablo Diaz, donc on comprend que vous avez un succès considérable auprès du public féminin. Vous êtes homosexuel, vous vivez avec votre compagnon depuis 5 ans, qui est Laurent Ruquier, donc alias Gabriel. Et puis vous avez une attachée de presse, j'en dis pas plus, hein, qui elle vous demande d'où le nom de la pièce, chante et tais-toi, parce qu'il faut pas le dévoiler.
0: Oui, elle est plutôt de la vieille école, c'est une vieille attachée de presse, elle dit que les chanteurs, il vaut mieux qu'ils gardent leur jardin secret, que voilà, ils n'ont pas besoin de savoir plus pour ça. Chante et tais-toi, contente-toi de chanter, et ne dis rien de trop sur ta vie privée. Lui, il n'est pas contre faire son coming out, machin, son copain évidemment voudrait qu'il le fasse. Mais ce qui est drôle, c'est que lui, il n'a toujours pas fait lui dans son travail.
1: Auprès des trois personnes avec qui il travaille.
0: Voilà. Donc en fait, voilà, on est vraiment dans la pièce de boulevard, vraiment avec les portes qui claquent, les jeux de mots, les fous rires.
1: C'est très drôle, je vous l'ai dit hors antenne, pour moi c'est une vraie révélation et je suis content qu'on ait parlé de ça aussi, parce que pour rappeler aussi que tout ce que vous avez fait en termes de comédie, d'acting, dans le studio, le cours Simon, le cours Florent également, vous êtes sorti, et c'est quand même une espèce de mise en danger, vous êtes le ténor qu'on connaît, et là d'un coup, vous êtes face à un public, c'est du théâtre, et vous vouliez sortir de cette zone de confort un peu.
0: Mais moi j'aime bien, en fait je trouve que la vie est courte et qu'il faut toujours essayer de vivre des choses. Moi j'aime bien me mettre dans la peau d'autres personnages, voilà. Donc c'est pour ça que l'acting c'est super, parce qu'on peut jouer le rôle, ou même parfois j'ai été militaire dans des émissions de télé, essayer de sortir vraiment de ce que j'aurais dû vivre dans ma propre vie, et ben dès que j'ai une occasion d'aller vivre autre chose, j'y vais, même si c'est casse-gueule. Et là c'est vrai que c'était casse-gueule parce que je n'ai pas d'expérience théâtrale malgré une petite formation et tout ça, voilà. Mais
1: enfin, Laurent, il a pensé à vous tout de suite, a priori. Hein.
0: Oui, mais même lui, il savait pas trop. Enfin, on a fait une lecture, tout ça. Oui, il a pensé à moi, il a écrit la pièce en pensant à moi. Mais moi-même, j'étais pas persuadé que j'arriverais. Donc moi, j'avais beaucoup d'angoisse de me dire, est-ce que je vais être à la hauteur? Est-ce que...
1: poser cette question. Hein.
0: C'est gentil, c'est gentil. Mais moi, je le savais pas. Et lui non plus, je pense qu'il le savait pas.
1: Parce qu'au départ, c'est pas prévu qu'il joue dans cette pièce.
0: Non, il devait pas jouer, lui. Il devait être auteur, comme d'habitude. Et lors d'une conversation, il y a le producteur qui a dit, mais pourquoi tu le ferais pas toi, Laurent?
1: Ouais.
0: Et puis nous, on a trouvé ça tellement, mais bien sûr, c'était comme une évidence. Mmh. Et lui, je pense qu'au fond de lui, il avait envie. Mais qu'il était prêt, c'était le moment, donc il a dit oui.
1: C'est joué en toute simplicité, avec beaucoup de justesse, d'authenticité. Marie-Vincent qui joue le rôle de l'attaché de presse, qui est vraiment extraordinaire, qui est drôle. Vieille attaché de presse, effectivement, qui nous rappelle certaines qu'on a connues dans le métier, ou qu'on connaît encore d'ailleurs. Parce que tout ce que raconte la pièce, ça existe. Hein. Il y a encore aujourd'hui des chanteurs, des acteurs, surtout dans le cinéma, qui n'ont toujours pas osé dire ça.
0: Alors on en parle justement, on dit que dans le cinéma, les acteurs ont du mal. Les actrices, c'est peut-être un peu plus facile, parce qu'une actrice lesbienne, c'est un peu plus un fantasme pour un homme hétéro. Alors que l'inverse, ça marche pas. Donc, c'est vrai que les acteurs, ils osent pas le dire parce que c'est pas encore... ils pensent que ça leur ferait perdre des rôles et je pense que malheureusement, c'est encore la situation. La pièce, elle parle de ça, mais elle parle pas que de ça. Elle parle aussi de la liberté, en fait, d'être vraiment qui on veut être dans la vie. Et pour certains, c'est pas...
1: Parce que finalement, je salue Emma Gamet que je connais bien, et que j'embrasse tendrement, qui joue
0: elle est formidable.
1: Le journaliste presque.
0: Tous les acteurs sont formidables.
1: Bien sûr. Elle est à deux doigts de révéler votre homosexualité. Puis finalement, sans tout dévaluer, elle va pas le faire parce qu'elle va se rendre compte finalement que on est authentique quand on est vrai et que on est et que finalement.
0: Parce qu'elle dit que toutes ces femmes seraient pas amoureuses de Pablo Diaz s'il n'était pas sincère avec elles.
1: S'il n'avait pas cette sensibilité-là,
0: s'il les aimait pas vraiment.
1: Elle est un peu amoureuse. amoureuse de lui, hein, secrètement.
0: Elle le dit d'ailleurs dans la pièce, qu'elle tombe finalement amoureuse de lui et tout ça. Mais c'est une pièce qui finit vraiment très très bien, qui finit en émission de télé aussi. Enfin,
1: on va pas tout raconter,
0: mais c'est un vrai spectacle où, évidemment, moi je chante dedans parce que je suis chanteur dans la vie.
1: Attendez, vous chantez ça ?
0: Vous avez vraiment décidé de faire la tête des auditeurs.
1: Attendez, ça va être rempli l'alternative.
0: Ils vont faire des rêves toute la nuit avec Femme du Soleil. Ou des cauchemars, peut-être.
1: C'est vrai qu'on en a déjà beaucoup dit. Une petite pension aussi, quand même, pour Caroline Ball.
0: Caroline est super aussi. Elle joue la fille qui va faire des photos avec moi pour faire des fausses paparazzades.
1: C'est le Luron qui avait fait ça.
0: Oui, vie, avec Coluche.
1: Alors, il l'a fait avec Coluche, mais il avait fait qu'une femme avec Dany, la chanteuse.
0: Il y en a plein qui l'ont fait. Oui, on va pas révéler les noms. Et ça se fait toujours, d'ailleurs.
1: Oui.
0: Donc, ça parle de tout ça, cette espèce d'hypocrisie qu'il peut y avoir parfois aussi, même par les médias. De jouer le jeu ou pas. Mais avant tout, c'est une pièce sur la liberté. C'est la liberté d'aimer qui on a envie d'aimer. Qu'on soit hétéro, gay, qu'on soit catholique, qu'on soit, enfin, quelle que soit sa religion, quelle que soit sa couleur, quelle que soit sa taille, quel que soit son poids. C'est ne pas être monté du doigt parce que tout d'un coup on aime quelqu'un et qu'on est différent.
1: C'est à la Comédie des Champs-Élysées, vous serez pas déçus parce que si vous aimez aussi le chanteur, ça chante, ça danse, il chante, il y a pas que cette chanson, il est habillé, je vous en dis pas plus, il y a des tenues très colorées.
0: C'est un vrai show, une vraie pièce de boulevard où les gens, ils ressortent avec des petites étoiles dans les yeux, ils sont morts de rire du début à la fin et ça fait plaisir, quoi.
1: Vincent Niclot, votre invité. Bon, alors on a parlé de la forêt tout à l'heure, des lieux un petit peu pour vous ressourcer. Je sais que les coins de nature, vous en avez besoin. Tiens, quelques lieux encore avant de se quitter. Les Calanques, Marseille, Cassis.
0: Oh non, mais ça c'est superbe. Après, c'est magnifique, quoi. J'ai eu la chance, moi, j'ai une famille adoptive à Marseille. Et ils m'ont montré les coins les plus... Bon, aujourd'hui, avec les réseaux sociaux, il n'y a plus beaucoup de secrets. Mais moi, j'ai découvert ça il y a, on va dire, 20 ans, même 25 ans. Et c'était encore un peu préservé. Ah ouais. Oh, ouais, c'est beau. J'ai même été pris dans un incendie là, de la Calanque de Sormiou. Je m'en souviens toute ma vie, j'ai cru que j'allais mourir. Mais c'est magnifique. Hein. Toute cette zone-là, il n'y a pas besoin d'aller au bout du monde finalement pour trouver des décors sublimes.
1: Biarritz.
0: Oui, Biarritz, j'ai fait un album sur Luis Mariano, donc j'ai dû connaître cette région. Je connaissais pas très très très bien. Pareil, c'est vraiment... Non mais quand je vous dis que la France est sublime, c'est vrai, quoi. On n'a pas besoin d'aller trop... Moi je comprends les gens qui sortent pas de France, hein, parce qu'en fait il y a tellement de... Mais encore des zones que je connais pas, les Gorges du Verdon, tout ça, il y a plein
1: Ça c'est votre rêve, hein, les Gorges du Verdon.
0: Ouais, je sais pas pourquoi.
1: Vous n'êtes pas le seul d'ailleurs.
0: J'ai jamais réussi à y aller, ça me fait rêver. Il y a plein d'endroits que je connais pas, et encore heureux.
1: La Bretagne, vous aimeriez approfondir, vous nous l'avez dit tout à l'heure, effectivement. Il y a des lieux comme ça. Vous retournez, vous m'avez dit, hein, du côté de la Tranche-sur-Mer, là, c'est un peu compliqué au niveau familial, mais voilà.
0: Oui.
1: Vous êtes nostalgique, quoi, d'une manière générale. Vous aimez retourner dans ces lieux, vous avez peut-être un peu...
0: Pas surtout les lieux de l'enfance.
1: Vous êtes à Montmartre.
0: Oui, j'y vais souvent. Ma meilleure amie, elle habite toujours en appartement là-bas, donc on se retrouve parfois en place du Tertre.
1: Mais vous vivez où aujourd'hui ?
0: Moi, je vis dans le centre de Paris.
1: Ok. Qu'est-ce que vous avez appris des Français en les rencontrant depuis autant d'années, avec toutes les tournées que vous avez faites, vous qui croisez tous ces visages chaque jour dans les concerts, ou là, en ce moment au théâtre ?
0: Moi, je trouve que les Français, ils sont super... On n'a pas une très très bonne image à l'étranger. C'est ce qui me fait de la peine, parce que je trouve que les Français sont vraiment des gens très très très bien. Ils sont généreux, ils ont le cœur sur la main. Ils ont une histoire qui est belle aussi. Moi, chaque fois qu'ils viennent me voir pour me parler, ils me touchent énormément. Ils me racontent leurs problèmes, ils me racontent c'est fou, hein. Ils me touchent la main comme si je pouvais leur apporter du bonheur et tout ça. Je suis hyper sensible à ça. Hein. C'est des gens vraiment, en tout cas ceux qui viennent me voir. Moi, je peux pas parler pour tous les Français. J'ai pas tous rencontrés, mais ceux qui viennent à mes concerts, c'est vraiment des personnes incroyables.
1: Aujourd'hui, c'est vous qui faites parler les autres avec le Niclot Show. Un dernier mot. Il nous reste 30 secondes.
0: Oui, 30 secondes.
1: Ça, c'est sur YouTube.
0: C'est sur YouTube. Il faut aller sur ma page YouTube Vincent Niclot officiel et j'ai invité des artistes à parler musique. Donc ça dure 30 minutes.
1: Bien,
0: mon premier invité est parrain, c'est Laurent. Ok,
1: la deuxième. C'est bizarre.
0: oui, mais c'est tombé comme ça. Puis la deuxième, c'est Christina Cordula. Et là est sorti jeudi dernier la troisième numéro avec Anne Romanoff.
1: Vous faites pas des battles de vinyle comme sur scène à la Comédie des Champs-Élysées.
0: Non, on fait pas ça. Mais on parle. En fait, je veux savoir comment est l'artiste par rapport à la musique, de son enfance.
1: Vous voyez, moi je veux savoir comment est l'artiste par rapport au lieu de son enfance.
0: On va faire une émission tous les deux finalement.
1: C'est pas mal, avec grand plaisir. Vincent Niclot à la Comédie des Champs-Élysées chante. Merci. Et tais-toi, vous voulez qu'on se quitte avec Femme du Soleil?
2: Oh, bah allez,
1: allez, 10 secondes comme ça, parce qu'on l'a pas entendu celle-là, je crois.
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1: Chante. Et tais-toi. Ah non. Au contraire, allez l'applaudir la comédie des Champs-Élysées dans cette pièce de et avec Laurent Ruquier, ouais, et tous les artistes qu'on a évoqués. Merci pour ce parcours et ce voyage.
0: Merci, Eric.
1: C'était un bonheur.
0: Et bonsoir à tous.
1: À très bientôt. Ici.fr pour écouter l'émission. Merci à Mathilde Mallet à la réalisation et Katrina Da Fonseca à la préparation. Passez une belle soirée sur Ici.
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1: Moi, je chante pas aussi bien que Vincent Niclot, mais bon, you gotta be. Bon, allez, voici des jouis. Ce sera bien mieux que moi sur Ici.

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1: Passez une excellente soirée, un très bon début de semaine. 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
2: Bonsoir à tous, très heureux une fois de plus de partager avec vous des tubes que j'ai beaucoup passés en radio dans les années 80 et que je n'ai surtout pas oubliés. Allez, on partage ça pendant une heure et ça commence comme ça.

0: Julien Clerc, c'était quand je joue.
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0: Un titre qui a failli ne pas exister. On est en 1980, Julien prépare son nouvel album. Il confie cette mélodie à son ami et auteur Étienne Rodagil. Finalement, le texte ne lui convient pas. Il réitère avec un autre auteur, Jean-Loup Dabadie. Et encore une fois, les paroles ne lui plaisent pas. C'est finalement en allant enregistrer l'album au Québec qu'il rencontre celui qui écrira les bonnes paroles, un certain Luc Plamondon. Les Anglais de Madness, tout de suite, avec Our House.

Harrison, c'était Got My Mind Set On You. On peut avoir été un Beatles et continuer une carrière à succès, la preuve Paul McCartney bien sûr, mais aussi George Harrison. En 1987, il se retrouve numéro 1 dans le monde entier grâce à cette reprise d'une chanson des années 60. Pour la suite, j'ai choisi un tube qui en 2022 a été classé par sondage 6e chanson préférée des Français. Alors à l'origine, elle figurait sur la face B d'un 45 tours, L'Aziza, sorti en 85, numéro 1 du top pendant 8 semaines. Et bien sûr, ce titre, c'est un titre de Daniel Balavoine, Tous les cris, les SOS.

0: Catherine Lara, la roqueuse de diamants. Raymond Queneau avait écrit pour Zizi Jeanmaire, la célèbre meneuse de revue, un texte, La croqueuse de diamants, et c'est ce qui a inspiré Elisabeth Anaïs quand Catherine Lara lui a demandé un texte pour son nouvel album en préparation. Alors le jeu de mots est efficace et La roqueuse de diamants est devenue un classique, un tube. Dans un instant, un autre tube de l'année 85, The Riddle, Nick Kershaw arrive.
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0: Elton John, c'était Little Jenny.
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0: 1980, encore un excellent cru pour la pop mondiale. Cette année-là sort donc ce nouveau titre d'Elton John et ce Little Jenny devient son premier numéro 1 des ventes aux États-Unis. La même année sort en France le tube Donner pour Donner, fruit d'une collaboration exceptionnelle. Bah oui, hein. Titre de France Gall, musique Elton John, texte Michel Berger, qui en même temps en 80 obtient un gros succès avec Celui qui chante, extrait de son album Beau Séjour et qu'on écoute tout de suite.

0: Chris La Bonita.
1: C'est la fameuse chanson proposée tout d'abord à Michael Jackson, qui n'en veut pas, et réécrite par Madonna, qui devient un énorme tube en 1986. Le 11e tube consécutif de Madonna aux États-Unis, un record seulement dépassé par les Beatles et Elvis Presley, numéro 1 également en France. La même année, dans notre top 50 à nous, on croise aussi le groupe Image avec Le Cœur en Exil.

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1: Et voilà, 100% années 80, c'est tout pour aujourd'hui, mais il en reste évidemment des tubes à redécouvrir ou à découvrir. Alors rendez-vous demain dès 21h. Dans un instant, 100% chansons françaises. À demain sur Ici votre radio. Il est 22h.
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3: Est-ce qu'on peut transformer un contrôle fiscal en l'un des plus gros tubes de la chanson française? Pour Florent Pagny, la réponse est un immense oui.
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3: Nous sommes en 2003. Le chanteur est en pleine guerre médiatique et judiciaire avec le fisc qui l'accuse d'évasion fiscale. Il se sent traqué, dépossédé. C'est là que son complice Lionel Florence lui écrit un texte sur mesure. Une réponse en forme de bras d'honneur musical, ma liberté de penser.

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1: Annie dresse la liste de tout ce que l'État peut lui prendre, ses meubles, sa télé et même ses chiens. 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Le pari est risqué, mais le public adore.
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1: Vous écoutez Chaussures Roses, le nouveau titre de Teddy Bear.
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4: Saviez-vous que c'est au fond du métro parisien que Serge Gainsbourg a définitivement troqué ses pinceaux pour un micro ?
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4: En 1958, Lucien Gainsbourg est un peintre timide qui joue du piano dans les cabarets pour payer son loyer. Un jour, dans le métro, il ose l'impensable. Il aborde un poinçonneur et lui demande quels sont ses espoirs. L'homme lui répond tout simplement « voir le ciel ». Il imagine alors ce ciel de faïence et ce travail répétitif.
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4: Ironie du sort, alors que Gainsbourg cherche encore sa place, ce sont les frères Jacques qui enregistrent le titre les premiers. Mais poussé par la chanteuse Michèle Arnaud, il finit par chanter son texte lui-même.
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2: Bonjour, je suis Pierre Bourguignon, je suis un ancien officier de gendarmerie. J'ai depuis quelques années écrit quelques polars. J'habite en bordure de côte. Le but de mon écriture, c'est de faire connaître les Landes et faire connaître un peu la gendarmerie, comment elle fonctionne, parce que ces films télévisés et autres ne reflètent pas du tout l'esprit gendarmerie.
3: D'où est née cette idée d'écrire justement a posteriori de votre profession de gendarme?
2: J'ai eu envie de donner une image précise de la gendarmerie et de la justice plus largement parlant. C'est pour cette raison que j'ai commis une dizaine de polars dont les enquêtes sont menées par les gendarmes. Mais le dernier, bizarrement, il est mené par un détective. Ce détective, il s'appelle François Latournerie. D'accord, mais comme c'est pas très vendeur, c'est Jack Larson.
3: Est-ce qu'il y a un peu de vous dans Jack Larson?
2: Ouais, disons que je fantasme un peu. Certainement, oui, peut-être.
3: Et alors justement, les diaboliques d'Osogor, l'histoire en elle-même, vous l'avez complètement inventée?
2: Ah, complètement inventée. Elle se passe dans une boîte échangiste, c'est pas graveleux, c'est simplement de l'humour, ce que je tiens à maintenir dans tous mes polars. Les Landes, j'aime bien, je les connais bien pour y avoir vécu depuis tout petit. Les secteurs dont je parle, je les connais particulièrement, qu'il s'agisse du courant du Chêne, de Moliètes, de Messanges ou de Dax. J'ai travaillé dans le Tursan, Jaune, Air-sur-Adour. J'ai eu aussi envie d'en parler puisque j'ai un titre qui se déroule dans ces lieux mêmes, Palombe, Tursan et Salami, le titre. Si vous voulez, on m'a comparé souvent à San Antonio. Et dans le rural, donc j'ai envie d'avoir des titres qui fassent sourire. Tous mes polars, il y a du suspense, vous savez pas qui a fait quoi jusqu'à la dernière page. Ce que je souhaite, c'est pas forcément le cas, mais ce que je souhaite, c'est que le lecteur ait envie d'en lire un autre. J'écris quand j'en ai envie, quand j'ai 10 minutes, 5 minutes, je reprends où j'en étais, et j'ai aucune pression, je me mets dans la peau de l'enquêteur que j'ai été, et bien sûr, je me mets dans la peau du truand, je me dis, si j'étais truand, pour contrer les enquêteurs, qu'est-ce que je pourrais faire? Et ça vient tout seul.
3: Ce métier de gendarme, finalement, c'était une vocation.
2: C'est arrivé par hasard, mais c'est une vocation. Parce qu'être gendarme, c'est être à la disposition des gens, être prêt, être humain, essayer de comprendre, de trouver des solutions, d'éviter des drames. C'est ça, être gendarme. Et aujourd'hui, ça a beaucoup changé. Les gendarmes sont à l'image de la société aujourd'hui. C'est-à-dire que de la rentabilité, de montant, ce n'est pas ça.
3: Vous voulez dire que leurs conditions de travail ont changé?
2: Ah, complètement. Ils sont débordés. On leur colle sur le dos de plus en plus de tâches. Et on ne peut pas tout faire. On peut tout faire, mais pas forcément bien. Dans le temps, les gendarmes étaient accueillis par la population. Aujourd'hui, on se fait agresser. C'est pas du tout pareil.
3: Donc on rappelle quand même que le nouveau roman, ça s'appelle Les Diaboliques d'Osogor, c'est publié aux éditions Terre de l'Ouest, qui mine de rien est une maison d'édition de Seignos.
2: C'est un nouvel éditeur qui s'appelle Benjamin Jugio à Seignos, qui porte une attention particulière à l'orthographe et à la syntaxe, et cet éditeur est au top niveau pour ça.
3: Moi, j'ai un petit truc à vous demander, là, quand même, Pierre, avant de se quitter. On va pas le faire à la façon commandant, mais j'aimerais bien quand même que, assez rapidement, vous me donniez le nom de la radio qui vient de vous tendre le micro ce matin.
2: C'est ici, Gascogne.
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4: Aujourd'hui, on est sur une méthode qui date à la fois de l'époque moderne, tout ce qui est technique de ferrage. Quant au matériel et la position, ça a évolué au milieu 20e siècle. Et on reste sur des choses assez anciennes.
5: Donc là, on a sorti une jument.

0: Demander qu'il me donne, je dis sa patte, mais son sabot quoi.
1: Alors on parle de membre, tu te positionnes devant.
2: Là et là.
1: Et alors il faut que tu mettes le membre sur toi, hein. Faut pas que t'aies peur, faut un peu forcer quand même, voilà. Et là tu viens dériver ce clou là, celui-ci là.
2: Celui-là.
1: Eh bien c'est pas mal, voilà, vas-y repose, comme ça, lâche tout, voilà.
0: Donc là on vient d'enlever le fer avec une tricoise, je pensais que ça allait lui faire mal mais en fait pas du tout. Et là maintenant c'est quoi, c'est un peu la séance manucure.
1: Oui exactement, c'est ça,
2: le pied bien à plat, donc on est... Un bon parage. Plus notre parage est réussi, plus la ferrure sera réussie.
0: Là, tu viens d'essayer le fer le zéro.
1: Ouais, voilà, c'est ça. Oui. Donc là, on essaie la taille zéro. C'est une taille qui correspond. Donc au niveau du travail sur mon fer, c'est qu'on mette les clous dans cette partie-là qu'on appelle la ligne blanche. Faut pas les mettre en paroi parce que c'est pas assez souple, ça va éclater. Ouais. Faut pas les mettre trop par ici, parce qu'on va être dans ce qu'on appelle le pied de chair et on va lui faire mal. Donc là, l'idée, c'est qu'on tombe bien sur la ligne blanche. Donc quand je le présente, on voit ici que mon pied dépasse un peu du fer, donc il faudra que j'ouvre un peu cette partie-là du fer.
0: Là, c'est quoi l'étape? C'est de le mettre au feu. Le chauffer.
1: Ouais, c'est ça. Là, on va le mettre dans ce qu'on appelle une forge. On va le travailler, on va le mettre à la tournure du pied. Donc là, on a vu ce qu'il fallait faire. On a mémorisé la tournure du pied. Donc on va reproduire cette tournure du pied sur le fer. Et ensuite, on va aller porter à chaud.
0: Donc là, on a sorti le fer et on le met directement.
1: Voilà, alors il a refroidi un peu. Et là, tu vois ce que je disais, nos contre-perceurs. Donc il faut que nos contre-perceurs tombent sur la ligne blanche. Là, tu vois, elles sont un petit peu sur la paroi. Donc je vais pouvoir modifier un petit peu ma branche.
0: Et donc, la dernière étape maintenant.
1: On va poser le fer sur le pied. Donc, okay. C'est l'étape du brochage.
2: Alors, je vais ouvrir mes talons.
0: Et ça lui fait pas mal.
1: Non, du tout. Si on a bien ajusté notre fer, on broche dans ce qu'on appelle la ligne blanche.
0: Et là, notre pépère, il est tout prêt.
1: Voilà. Là, il est tout beau. On peut lui rendre sa liberté.
0: Tu vas être libre, mon petit. Merci, Emmanuel, de nous avoir montré ton travail.
1: Eh bien, avec plaisir.
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4: Minute Papillon ce matin avec vous Thierry. Le train entre en gare de Dijes pour un aujourd'hui. La vieille gare de Dijes pour un retrouve une seconde vie grâce à Nadia et Stéphane Gauthier. Les fondateurs de la miellerie des Glycines de Dijes l'ont racheté en 2024. Un achat coup de cœur devant le cachet de ce bâtiment emblématique fermé depuis plus de 70 ans. L'idée en l'achetant, c'était de le sauver et de le restaurer.
5: Ah ouais, ça c'est une bonne idée.
4: Oui, c'est une bonne idée. La gare, transformée en maison dans les années 60, avait été un peu laissée à l'abandon. Depuis un an, la famille mène un important chantier de nettoyage et de rénovation. En explorant les lieux, elle a retrouvé plusieurs vestiges du passé ferroviaire de ce lieu. Des pavés, des anciennes voies, la pancarte Dijes pour un ou l'altitude gravée sur la façade.
6: La nostalgie des origines.
4: La passion des objets qui ont une histoire aussi sûrement. La famille souhaite maintenant réhabiliter le quai de chargement pour le transformer en salle de réception, aménager la gare en gîte et installer leur miellerie dans l'ancienne salle d'attente. Pour retracer son histoire, la famille a lancé un appel à témoignages sur sa page Facebook et sur le groupe « Ça se passe dans Lyon ». Un appel très vite suivi de nombreux commentaires d'internautes. Des riverains et anciens voyageurs partagent leurs photos, leurs cartes postales ou leurs anecdotes comme l'histoire d'un iconé né dans la gare. La gare qui a fonctionné de 1885 à 1952, elle servait notamment au transport de marchandises comme l'ocre, les légumes ou les animaux. Une mémoire que les Gauthier souhaitent, elle aussi, restaurer. Et il y en a des histoires à raconter sur les gares.
7: Qu'est-ce qu'on peut pleurer dans les gares? Qu'est-ce que c'est mauvais pour les yeux? Qu'est-ce qu'on peut flinguer comme mouchoir dans une gare quand on se dit adieu? Au revoir, la gare du Nord.
4: Ah, c'est vrai qu'on peut pleurer aussi dans les gares, on peut sourire.
8: C'est pour ça que les réseaux sociaux aussi sont formidables. On peut aussi trouver de bonnes archives comme ça.
4: Si vous avez des histoires à raconter sur cette gare de Dijes pour un, bah vous pouvez aller sur la page Facebook de cette miellerie ou de Ça se passe dans Lyon.

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1: Tous les jours, une rencontre grâce à Valérie Delos qui se déplace un peu partout au Pays Basque. Elle s'est arrêtée à Bayonne, où elle est tombée sur Mulen, qui nous raconte une partie de sa vie.
2: Bonjour, je m'appelle Mulen, j'ai 48 ans et je suis de Bayonne.
3: Bonjour Mulen, aujourd'hui vous êtes une artiste, muraliste. Est-ce que vous êtes d'accord si je dis que vous êtes une résiliente?
2: Oui.
3: On va faire quelques pas en arrière dans votre histoire. Vous avez eu une première vie de sportive de haut niveau. Vous faisiez quoi?
2: Alors, j'ai été en équipe de France de volley et ensuite de beach volley. J'ai démarré aux alentours de 15 ans.
3: Ça veut dire un engagement de vie total? C'est-à-dire qu'on va pas au... à l'époque où vous allez boum, vous étiez focus, entraînement, c'était ça?
2: Oui, tout à fait. Et puis, comme je suis rentrée dans les structures d'entraînement intensive, pour moi, c'était aussi, je partais de la maison, mais j'avais comme objectif d'avoir mon baccalauréat pour que mes parents soient fiers.
3: Combien d'heures d'entraînement par jour à peu près?
2: On ne vit que pour son sport. On se réveille, on petit déjeune sainement, on part à l'entraînement, on fait de la musculation, on rentre, on déjeune, on fait une petite sieste. Puis on a une seconde phase d'entraînement l'après-midi. Puis ensuite, en fin de soirée, c'est les soins.
3: Donc une vie, on le comprend, hyper intense.
2: Oui.
3: Et puis un jour, dans votre vie, arrive un événement qui va tout arrêter.
2: Oui, j'étais relativement jeune, j'avais 39 ans. Et puis là, on m'annonce que j'ai un cancer de l'ovaire.
3: Vous n'aviez pas encore d'enfant?
2: Non. Mais bon, je pense que le fait d'avoir été sportive de haut niveau m'a permis de ressortir les cartes de la volonté, de se battre. En fait, l'objectif n'était plus d'atteindre la coupe ou la médaille, mais c'était de rester en vie.
3: Et ça dure combien de temps jusqu'à ce que vous puissiez reprendre une vie normale?
2: C'est une bonne question. Parce que d'un point de vue clinique, j'ai relativement été, entre guillemets, guérie très tôt. Au bout de 5-7 mois, mes analyses étaient totalement revenues à la normale. Par contre, ça a été tellement intense. En 5 mois, j'ai vécu 2 opérations et 3 cures de chimiothérapie où j'ai dû réapprendre à marcher 2 fois, j'ai perdu mes cheveux. Vous voyez, de vous en parler, ça me remet un peu d'émotion parce que c'était une période très intense, très sombre. Mais effectivement, une fois où l'hôpital vous dit « Bon, c'est bon, maintenant revenez dans un an », c'est plus complexe parce que aussi tout l'entourage pense que c'est bon, on est sorti d'affaires, mais en fait, c'est comme si on se reprenait une seconde vague et c'est comme si en fait ça devenait réel. On est paumé, on sait plus, c'est comme un kidnapping un peu.
3: Et comment vous avez rebondi? Comment ça se passe? Est-ce que c'est un déclic un jour? Est-ce que c'est un cheminement?
2: Alors il faut savoir que ce genre d'épreuve, ça vous change à jamais. Il y a un avant et un après. C'est d'abord processer dans le deuil de son ancienne vie. Si on processe pas bien ses deuils, on reste aigrié et malheureux. En fait, pendant la maladie, j'ai accepté de mourir. J'ai vraiment travaillé le lâcher prise le plus lointain que je puisse faire. Par contre, je me suis dit, si je meurs demain, je meurs artiste. En fait, pourquoi j'y allais pas? Parce que j'avais peur. Peur de pas gagner assez bien ma vie, peur de ne pas savoir quoi faire, peur.
3: Ouais. En quoi l'art, ça a été une thérapie pour vous?
2: Cette épreuve m'a permis d'être à l'écoute de mes intuitions, de plus en plus, de faire confiance à mon cœur et un peu moins à ma tête. Et effectivement, aujourd'hui, en plus d'être artiste peintre, je suis art-thérapeute. Donc j'accompagne des personnes. Le jour où ils ont un événement douloureux à passer ou émotionnellement s'ils se sentent chargés, voilà.
3: Conclure, si je vous dis cette phrase très galvaudée, mais j'aimerais bien que vous rebondissiez dessus, si on dit que tout ce qui ne tue pas rend plus fort, du coup vous dites oui?
2: Un grand oui.
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4: Aujourd'hui, je suis à La Châtre, je suis à l'hôtel de Vilaine, qui n'a pas toujours été un hôtel. Mais alors, c'était quoi avant cet hôtel de Vilaine? Vous allez le savoir tout de suite.
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4: Pour en savoir plus sur cet hôtel de Vilaine, je suis avec Vanessa Wendling. Elle est directrice du service culturel et du musée de George Sand. Bonjour Vanessa. Alors, cet hôtel de Vilaine n'a pas toujours été un hôtel?
7: Alors, c'était même pas vraiment un hôtel, c'était un hôtel particulier. En fait, un hôtel particulier, c'est une grosse maison. C'est pour résumer. Une belle demeure, voilà. Après, il y a toute une architecture des hôtels particuliers. Celui-ci est typique du 18e siècle. On arrive côté rue Nationale dans la cour, qui s'appelle la cour Génie de Vasson. On a la belle façade et on dit que c'est un hôtel entre cour et jardin, puisque de l'autre côté, il y a le square George Sand, où nous trouvons actuellement, mais qui était le jardin de l'hôtel particulier. Et au milieu se trouve ce grand bâtiment, qui est un des bâtiments les plus spectaculaires à La Châtre. Il est vraiment monumental. Et en fait, l'histoire, il s'appelle l'hôtel de Vilaine parce qu'il a été construit par le marquis de Vilaine. Donc c'est une demeure noble, à la fin du 18e siècle. La petite histoire qui est un peu rocambolesque, c'est que quand le marquis de Vilaine construit cette cet hôtel particulier, il fait appel à un architecte creusois, un entrepreneur creusois qui s'appelle Barga. Mais on est aux prémices de la Révolution française et notre marquis de Villaine, en fait, va émigrer. Il va plutôt s'opposer eh bien, à la Révolution française et comme tous les émigrés, eh bien, il va être un peu dépossédé en tout cas de son bien. Ils vont passer aussi dans le giron des biens nationaux. Et donc, cet hôtel particulier, il l'a peu fréquenté, il en a peu profité, puisqu'il en a profité à peine une dizaine d'années, et après il est parti à l'étranger. Et donc ce qui s'est passé, c'est qu'au début du 19e siècle, après la Révolution française, la commune de La Châtre va racheter le bâtiment pour y installer un collège et un lycée.
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7: Entre-temps, il est devenu un peu caserne, régiment, on y a stocké un peu plein de choses pendant quelques années, mais dès le début du 19e siècle, il devient collège et lycée pendant plus de 150 ans. Et puis à partir des années 1970, eh bien, le collège va déménager dans un bâtiment neuf qui existe encore aujourd'hui, juste en face en fait, de l'hôtel de Villaine, et va devenir un lieu dédié plutôt à la culture. Mais le reste, c'est la bibliothèque qui existe toujours au premier étage, les fonds patrimoniaux. Et puis, depuis quelques années, on y a mis un musée provisoire et qui, en fait, était le prémisse de ce que va devenir le futur de cet hôtel particulier, qui ne sera ni collège, ni caserne, ni rien, qui va devenir sur l'intégralité du bâtiment, le nouveau musée Georges Sand et de la Vallée Noire à La Châtre. Donc ça, c'est pas tout de suite. On a au moins 3 ans de travaux. Il faudra attendre 2029-2030 pour redécouvrir l'hôtel particulier avec une autre fonction encore, puisque les bâtiments ne cessent de vivre et d'évoluer.
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12: Adieu.
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11: Donc quand t'étais petite, il s'est passé quelque chose.
12: 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Donc quand j'étais petite, je suis partie faire une balade à cheval avec mes parents. Donc et ben à la passeillade, à un moment qui lose way qui bat une rouille et qui gonfle. Oh. Et donc quand je me baladais avec le cheval, j'ai les yeux qui ont commencé à devenir rouges et à gonfler. Et du coup, bisque comment ça n'a gonfle l'air, kebam à l'hôpital et kebam découvert qu'il était allergique aux animaux d'apéros et du coup qui m'a dit eu médicament en l'oeil et du coup bah à dar cannabis vieille après. Et du coup vu qu'il commençait à beaucoup gonfler, on est allé à l'hôpital et ils m'ont mis un médicament dans l'œil parce que c'est mes yeux qui avaient commencé à gonfler et ensuite du coup ça avait dégonflé. À dar il y a passé un long temps que tu seras de pyjama d'appui amig et kebam espèce de photos et qu'a dû de sus une photo d'aquest facéade où un bébé a eu allergie et qui a crédit qui mérite presque loupé d'Oshiba ou d'Enway. Il y a pas très longtemps du coup j'ai fait une soirée pyjama avec une amie et on regardait les photos et on est tombé sur la photo du coup de cette allergie et elle a cru que je m'étais pris le pied du cheval dans l'œil.
11: Qui est terrible tout à coup. Merci Smia.
12: D'aplasé.
11: Adieu.
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1: Elle est complètement dingue cette histoire, Hugo, et pourtant son nom ne vous dit rien. Je pense presque à personne. Marcel Chaumien, un homme discret devenu vauclusien d'adoption, maire d'un petit village quand même du Luberon, et en même temps l'un des personnages clés des services secrets français de l'après-guerre.
2: On peut dire un maire espion.
1: Exactement. En fait, maire, c'était sa couverture. C'est quand même assez dingue cette histoire. Marcel Chaumien n'est pas né en Provence, il voit le jour à Reims, dans la Marne, mais tout change en 1944 lorsqu'il est envoyé en mission dans le Vaucluse en pleine Seconde Guerre. C'est là en fait qu'il découvre le territoire et qu'il va s'engager autour de la résistance. Hein, aux côtés de la résistance surtout vauclusienne et qui ensuite s'installera après la guerre chez nous. Alors avant ça, Chaumien était un militaire d'élite, un parachutiste d'essai. Ah, c'était ouais. Un métier assez risqué hein, puisqu'il consiste en fait à mettre au point les parachutes, les équipements, mais aussi les techniques de saut.
2: Et sûr déjà que ça s'ouvre pas en fait.
1: Ouais,
2: ça
1: oui, puis surtout les risqué, aussi. Ouais. Il pouvait sauter de nuit dans les forêts. Voilà, donc c'est assez dur et cette expertise va faire de lui en fait un homme clé des opérations clandestines.
2: Et c'est là qu'il bascule dans le renseignement.
1: Bah oui, parce que son CV est super beau, ancien résistant. Parachutiste, membre du service action, Marcel Chaumien va travailler d'abord pour le SDECE, c'est l'ancêtre de la DGSE en fait. On le retrouve dans les années 40-50 sur des missions ultra sensibles et en fait il va entraîner nos agents secrets dans le parachutage notamment. Il va participer aux opérations du rideau de fer en Afrique, en Europe de l'Est et dans les archives son nom apparaît, alors son nom d'emprunt hein, puisqu'il avait un pseudo, vous imaginez bien, oui. Aux côtés de figures centrales. Tiens par exemple Jacques Faucard, c'est le conseiller très secret du général de Gaulle s'il vous plaît. Donc c'est quand même du très haut niveau. Chaumien qui circule entre ambassades, pistes africaines, aéroports parisiens et réseaux clandestins. Et pendant ce temps-là, notre Marcel, donc, il est élu dans le Vaucluse.
2: Et oui, incroyable ce parcours.
1: Exactement. C'est là que l'histoire devient fascinante. Marcel Chaumien devient maire de Viens en 1959. Il va le rester jusqu'en 1977. Trois mandats, 18 ans, donc, au service du village. Faut s'imaginer, la journée, il va s'occuper d'assainissement, d'école, de voirie. Et régulièrement, il reprend l'avion pour Paris-Orly, Roissy, ouais. Pour retrouver les services secrets où il va mener cette double vie pendant des années.
2: Et on comprend mieux pourquoi on connaît pas son nom, hein.
1: Oui, je vous ai parlé de Jacques Faucard, le conseiller très spécial de Gaulle. Il dira que c'est un homme très bien, courageux, un agent secret qui ne cherchait aucune reconnaissance. Marcel Chaumien meurt en 1979, décoré, respecté dans les cercles du pouvoir, mais finalement presque inconnu du grand public. Ce destin, c'est comme un roman d'espionnage, il faut le dire quand même. Et aujourd'hui, eh bien, c'est Catherine Chaumien, sa fille, qui le raconte dans des conférences en Vaucluse. On a pas mal d'archives aussi qui existent, notamment au service historique de la Défense. On a des ouvrages sur l'histoire du service secret français où il est nommé souvent.
2: Ouais.
1: Et aujourd'hui, bah, je vous mets tous les documents et les photos grâce à sa fille Catherine que je salue sur notre appli. Ici, vous le voyez au bras de Gaulle et aussi pendant ses missions. Enfin, c'est juste exceptionnel ce discours et surtout ce destin de Marcel Chaumien.
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3: 6h20, aujourd'hui comme toute cette semaine, nos authentiques sont des azuréennes. Vous savez que dimanche, c'est la journée internationale des droits des femmes, le 8 mars. Et ce matin, rencontre avec Amina Bini. Elle est éducatrice de jeunes enfants à Nice. Après avoir été à l'écoute des familles dans un LAIP, c'est-à-dire un lieu d'accueil enfants-parents, eh bien, elle est aujourd'hui à la halte garderie Louparpayoun. Alia Zegaoula l'a rencontrée. Amina se définit d'abord en trois mots.
4: Enveloppante, sensible et à l'écoute. Du plus loin que je me souvienne, l'idée de travailler auprès des enfants a toujours été en moi. Lorsque j'étais lycéenne, pour me rendre jusqu'à mon lycée, je passais devant plusieurs écoles. J'ai été très touchée par la difficulté que les parents avaient de se séparer de leur enfant et vice-versa. Je pense que la question de l'attachement m'a interrogée à ce moment-là.
5: Pour ces parents qui n'ont pas encore osé ou qui ne connaissaient pas jusqu'à aujourd'hui l'existence de ces LAEP, donc pourquoi ça peut être sympa de venir ?
4: C'est un lieu de socialisation. L'enfant apprend à se détacher de son parent en la présence de son parent. C'est comme ça que ça commence. C'est un lieu de laisser être. On va pouvoir se rassurer, s'encourager, se valoriser, parce qu'on va vite se rendre compte qu'on n'est pas seul et que d'autres parents vivent la même chose que ce que l'on vit.
5: Qu'est-ce qui fait un bon parent ?
4: Pour moi, il n'y a pas de recette miracle ou spéciale pour être un bon parent. On le devient avec le temps, on le devient officiellement dès la naissance d'un enfant. C'est l'enfant, pour moi, qui est le guide. Le bébé est compétent dès la naissance pour exprimer ses besoins, de tout son être, de tout son corps, observer, être attentif à son enfant. Je pense que ça peut nous permettre d'être le parent suffisamment bon.
5: Qu'est-ce que vos enfants à vous ont appris ?
4: J'ai 4 enfants, 24 ans, 22 ans, 16 ans et 7 ans. J'ai compris en fait que je n'ai pas été la même mère. pour chacun de mes enfants. Parce qu'ils avaient des besoins différents aussi. J'ai quand même le sentiment qu'ils m'ont montré le chemin. Ils ont été comme des guides pour moi. Moi, je les ai accueillis et je les ai accompagnés. J'ai fait vraiment comme je pouvais, du mieux que je savais. Mes enfants m'ont fait prendre conscience qu'ils ne m'appartenaient pas, qu'ils avaient leurs propres besoins, leurs propres pensées aussi. Dans l'accompagnement, dans le soutien à la parentalité, ça m'a beaucoup aidée. J'ai la certitude que ce sont les familles qui m'ont amenée à ce que je suis aujourd'hui.
5: C'est quoi le plus beau compliment qu'on ait déjà pu vous faire, Amina ?
4: C'est d'avoir pleuré chaque fois que j'ai dit une petite phrase, et notamment à des mamans, mais aussi des pères, aussi des familles. Vous êtes son parent, sa mère ou son père à cet enfant. Le seul et l'unique pour lui, celui ou celle qui le connaît le mieux au monde est le ou la meilleure des éducateurs ou éducatrices pour votre enfant. Il y a une émotion qui se lit, qui se ressent, qui se voit. C'est une phrase qui donne de l'espoir et qui permet de ne pas renoncer, à mon sens. Qui permet de, quelque part, de dire aux parents, tout ira.
5: Qu'est-ce que vous aimeriez que ces enfants, ces parents, que vous croisez parfois juste une fois, retiennent de vous ?
4: Mais que ce fut une belle rencontre, tout simplement.
3: Et une belle rencontre justement qu'on a fait à l'instant avec Amina Bini, éducatrice de jeunes enfants à Nice. C'est un vrai soutien aux familles ce qu'elle fait. Vous retrouvez son portrait sur ici.fr comme celui de tous les authentiques.

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2: Ici Picardie propose du lundi au vendredi de retrouver la romancière picarde Karen Ponte qui vient s'éparpiller et nous donner son billet d'humeur tous les jours. Bonjour Karen.
3: Bonjour. Est-ce que ça vous est déjà arrivé d'acheter un appareil électronique, un téléphone portable hein, par exemple, de le brancher pour le charger une fois rentré chez vous, et là, au moment du démarrage, bim, mise à jour requise.
2: Ah oui.
3: Comment ça, mise à jour? Mais je viens de l'acheter, il est tout neuf. Et oui, après l'enfer des mots de passe, voici venu le purgatoire des mises à jour, qui sont censées corriger des bugs qu'on n'a même pas remarqués et améliorer la fluidité d'utilisation de l'appareil, alors qu'on en est toujours réduit à temps le bras en l'air dans nos jardins à la recherche d'une barre de réseau. Oui. Je suis sûre que vous avez tous au moins une fois vécu ce moment où, alors que vous êtes pressé, que vous avez besoin de vous servir d'une application, vous l'ouvrez et là, bim, de nouveau, mise à jour de l'application requise. À croire qu'il y a un algorithme à l'intérieur qui guette le moment où ça nous cassera le plus les pieds. Alors bien sûr, on peut ignorer ce chiffre hein, des mises à jour disponibles, mais si on le fait, arrive ce jour funeste où plus rien ne fonctionne et on est bon pour retourner à l'âge de pierre, c'est-à-dire à l'époque hein, des téléphones filaires. C'était facile au moins à l'époque, on pouvait rien faire d'autre hein, que téléphoner avec nos téléphones, mais au moins ça fonctionnait toujours. Enfin, si on occulte les téléphones à cadran, où est leur manière de nous échapper des doigts au moment du dernier chiffre. Est-ce que ça vous dit quelque chose, vrai. Ça et donc, ça nous obligeait évidemment à tout recommencer. Je rappelle que la petite boule en plastique au bout des bics de quatre couleurs servait à ça.
4: Ah mais oui.
3: À tourner les numéros des cadrans.
4: Exact.
3: Je vous dis à demain et d'ici là, rappelez-vous qu'être focus, c'est bien, mais qu'être éparpillé, c'est encore mieux.
2: Karen Ponte, autrice picarde, qu'on retrouve évidemment avec ses billets d'humeur sur notre site ici.fr.
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1: Mon père, il m'apprend à cuisiner. Du coup, moi j'adore cuisiner avec lui. Et une fois, moi, j'ai fait des haricots verts et, avec de la viande rouge. Et en fait, maintenant, je veux faire des repas que toute seule.
2: Moi, je cuisine des tagines, des couscous. Des fois, je cuisine avec ma mère des gâteaux, des pancakes.
3: Moi, je cuisine un bon coq et un poulet. Je suis le poulet qui danse, je suis le poulet qui danse, je suis le poulet qui danse.
4: Je sais faire des salades. J'aime bien. Ma maman, elle a cuisiné un repas, mais j'arrive pas à dire parce que c'est dans mon pays. Après, quand j'ai goûté, c'est très bon parce que j'aime bien.
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5: Voici Pauline Guillouche, hépato-gastro-entérologue à Nantes. C'est un médecin très suivi sur les réseaux sociaux. Elle y partage sa passion pour la médecine avec l'envie de la rendre simple, claire et accessible à tous. Mais comment devient-on hépato-gastro-entérologue ?
6: Dès la quatrième année de médecine, quand on passe en stage en fait pendant nos études, moi j'ai été happée par le service de gastro-entérologie du CHU de Nantes, hein, où j'ai fait toutes mes études et mon internat et mon clinica et quelques années de praticien hospitalier. Et c'est une rencontre avec les médecins, avec les seniors, avec nos mentors en fait. Et là, je me suis dit, ok, c'est vraiment cette spécialité que je veux faire.
5: Qu'est-ce que vous aimez le plus dans votre métier aujourd'hui, Pauline ?
6: Les rencontres avec les gens, le fait de les suivre. Comme je suis installée en libéral, je peux voir les patients des années et des années après. Donc en fait, je suis leur évolution. Je suis leur vieillissement aussi. Je suis leur petit parcours de vie, leurs accidents de vie parfois. Et ça, c'est en dehors, évidemment, de la consultation et de ce qui les amène. Mais c'est ça qui rend la relation hyper intéressante entre le patient et le praticien. Moi, je ne serais pas la même sans toutes les rencontres que j'ai faites depuis le début de ma carrière. J'ai toujours des histoires qui m'ont marquée, qui m'ont inspirée. Et bien sûr que c'est ces rencontres qui, aujourd'hui, font que j'ai envie de continuer ce métier.
5: Vous êtes présente sur les réseaux sociaux, Pauline, pour vulgariser un peu la médecine. Vous avez plus de 200 000 followers, donc 200 000 personnes qui vous suivent sur les réseaux sociaux. Ça veut dire que même les médecins doivent s'y mettre ?
6: Tous les médecins doivent s'y mettre pour contrer les fausses informations en santé, ça c'est clair et net. Donc oui, j'encourage chaque confrère et chaque consoeur à s'y mettre. C'est passionnant, c'est un autre terrain de jeu, on va dire, un autre terrain d'exploration que sont les réseaux sociaux.
5: Vous êtes surprise justement de l'intérêt qu'on porte à toutes les vidéos que vous pouvez publier, à tout ce que vous pouvez dire sur les réseaux sociaux ?
6: En ce qui concerne ma spécialité, je vois que le ventre effectivement intéresse les gens, probablement les angoisses. Donc ils sont allés chercher l'information ailleurs que sur mes vidéos. Et puis ils ont plein d'idées qui sont fausses. Et l'idée, c'est de se dire, revenez vers peut-être la parole du professionnel de santé. Donc j'essaye de les rattraper et peut-être de contrer effectivement ce qu'ils ont vu. Parce que ce qu'on sait, c'est que l'information fausse, elle diffuse de façon virale par rapport à une information vraie qui a beaucoup plus de mal à circuler. Donc c'est pour ça qu'il faut qu'on soit nombreux à apporter cette parole.
5: Qu'est-ce qui vous rend le plus fier aujourd'hui, Pauline ?
6: Waouh, c'est mes enfants, en fait. Et si on en revient sur le métier, c'est de pouvoir accompagner les gens dans la durée. Ça, c'est vraiment une grande fierté.
5: Avec Pauline Guillouche, la médecine sort des cabinets pour aller à la rencontre du public. Une approche pédagogique et humaine qui permet à chacun de mieux comprendre et de se réapproprier sa santé.
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7: Ici à la Souterraine, en passant devant le tiers-lieu, la maison d'à côté, peut-être que vous vous êtes déjà demandé ce que c'était avant. Eh bien, on a trouvé des personnes pour nous répondre. Annick et
8: Roger Boulevard.
9: Je remonte en 1946, où c'était avant un café-restaurant-pâtisserie. Les jeunes filles venaient avec leurs copains et ils mangeaient beaucoup des pâtisseries, notamment des bonnes brioches, qui étaient vraiment délicieuses. Les propriétaires de ce restaurant étaient assez âgés, c'était monsieur et madame Piton. Ils ont revendu leur commerce en 1952. C'est monsieur et madame Potty qui étaient bouchers de profession. Monsieur Potty et sa femme Alice ont repris donc le commerce. Alice tenait la boucherie plus le café qui était resté. Je suis arrivée quand ça a été revendu ici aux personnes qui ont fait la maison d'à côté en 2017.
7: Hein? L'actuel café, c'était là où il y avait le café avant ?
9: Non, pas du tout. Alors, l'actuel café d'aujourd'hui était l'ancienne boucherie. Quand les parents ils se sont mis à la retraite, les enfants n'ont pas repris la succession. Donc, c'est pour ça que ça a été revendu en 2017 pour devenir la maison d'à côté.
8: Ma sœur fréquentait mademoiselle Potty, mais le reste, je ne pourrais pas vous en dire plus. Hein.
9: Ici, par contre, c'est que cette grande pièce où nous sommes, dans la maison d'à côté, c'était le café-restaurant-pâtisserie. En 1946, ça, c'était la grande pièce. Et c'était un lieu de rencontre.
8: Ça tenait à côté de la boucherie ou dans la boucherie ?
9: Ici, non, dans la grande salle. Parce que là où il y a le café actuellement, c'est la boucherie. C'était l'ancienne boucherie.
10: Bonjour ! Bienvenue à la maison d'à côté. Moi, je me présente, je m'appelle Elsa. Je m'occupe avec mes collègues de ce lieu. On est une coopérative et nous avons l'association Bocale et Facelli qui est intégrée. On va proposer plein d'activités, la cuisine, le jardin. On invite les personnes à se retrouver autour d'un café, d'une boisson chaude ou froide. On a aussi des sirops. Et puis après, on va avoir des loisirs créatifs, l'apprentissage numérique sur rendez-vous gratuit. Et on fait de la location d'espace, en gros.
11: Moi, je m'appelle Océane.
7: Océane, est-ce que c'est toujours un lieu où on vient prendre une pâtisserie avec les copains ?
11: Bon, on peut dire ça, oui, parce qu'on a le lycée qui est juste à côté. Donc, parfois, les étudiants viennent ici avec leurs amis, leurs copains. Donc, oui, il y a beaucoup de pâtisseries faites maison et elles sont excellentes.
7: Le goût pour le partage et les pâtisseries, ça perdure dans le temps.
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1: Un mot que j'adore et que je ne connaissais pas avant de faire ma vie en Périgord-Limousin, c'est le mot « banturle ». Connaissez-vous à quel mot ? Eh bien, vous avez déjà entendu parler d'une banturle. On peut considérer qu'affubler quelqu'un de banturle, c'est plutôt péjoratif. Je te promets, je suis revenu 2 heures après, il était encore sur le canapé, l'autre banturle. Hein, vous l'aurez saisi. La banturle est un mot occitan bien de chez nous qui qualifie l'individu de traînard, de mou du bulbe, qui se la coule douce. Après, il ne faut pas tomber non plus dans la facilité. Parce que sur notre territoire occitan, banturler, banturla, c'est une philosophie. Moi, j'aime banturler, hein, parfois, flâner, errer, déambuler sur les chemins sans but précis. Bah, j'aime aussi banturler dans mes propos, hein, c'est-à-dire divaguer. Pardonnez-moi, je banturle un peu, mais c'est ma façon de modifier le réel, quoi. Et vous, derrière le poste, aimez-vous la banturla, banturla, dans votre vie? Allez, adieu.
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2: Bon, quand on veut faire un gâteau et qu'on se rend compte qu'on n'a pas d'œuf, enfin je sais pas vous, mais alors moi, franchement, ça a tendance à me démoraliser. On est souvent bien embêté et dans 90% des cas, on va renoncer. Pourtant, il existe des alternatives parfois très simples pour remplacer un œuf dans un gâteau. Alors qu'on soit allergique, parce qu'il y a des allergiques aux œufs, qu'on soit intolérant, il y a des intolérants, qu'on soit vegan, ou si tout simplement on n'a plus d'œuf dans le réfrigérateur, ben, je vous promets, il y a 3 alternatives possibles.
3: Mais dans un gâteau, un œuf, c'est quoi son rôle ?
2: Eh ben oui, c'est vrai, vous avez raison. Un petit rappel utile. Dans les recettes, les œufs, ça sert à lier et à donner du moelleux, en fait, au gâteau.
3: Alors, on les remplace par quoi ?
2: Alors, qu'est-ce qui marche ? Ça marche de remplacer l'œuf par des graines de lin moulu. Pour les biscuits, les gâteaux, les pâtes sans gluten, c'est vraiment pas mal. Alors, on va faire comment ? On va compter 2 cuillères à soupe de graines de lin et 3 cuillères à soupe d'eau. On commence par moudre les graines de lin dans un moulin à café, par exemple, ou dans le bol de votre robot, enfin, comme vous voulez. Vous allez mettre ça dans un bol avec de l'eau et vous allez laisser reposer 5 minutes. Au bout de 5 minutes, vous allez voir le mucilage des graines de lin apparaître. C'est quoi ? Ça veut dire que c'est une espèce de liquide qu'on pourrait décrire comme un blanc d'œuf, puisqu'il est légèrement visqueux. Plus vous allez attendre, plus il va devenir visqueux. Et c'est cette texture qui va être parfaite pour donner du liant à vos préparations. Alors attention, les graines de lin rancissent très vite. Donc pour éviter d'en préparer trop à l'avance, il faut moudre à la dernière minute ce dont vous avez besoin. Et il ne faut pas en acheter pour en avoir en stock de façon trop importante à la maison. Vaut mieux les renouveler régulièrement. De la même façon, les graines de chia vont faire exactement la même chose. Vous allez ajouter 3 cuillères à soupe d'eau dans 2 cuillères à soupe de graines de chia et vous allez laisser tremper là un peu plus longtemps. Elles n'ont pas la même texture, mais au bout de 10 minutes, vous aurez cette espèce d'aspect visqueux qui permettra de lier votre pâtisserie. Et ça marche très bien. Et puis dernière chose, et ça vous l'avez peut-être davantage, en tout cas, moi je sais que les 3 fonctionnent, que ça marche, c'est la compote de pommes, mais pas que, en fait, tous les fruits contenant beaucoup de pectine, c'est-à-dire les pommes, les raisins, les cerises, les mûres, les abricots, les myrtilles, toutes ces compotes-là vont vous permettre de remplacer un œuf. Et ça, c'est vraiment hyper intéressant. On remplace un œuf par à peu près 50 grammes de purée de pommes ou de compote de pommes. Ce qui est chouette, c'est que vous allez faire un gâteau au yaourt au citron, parce qu'il vous restait un vieux gâteau au yaourt au citron, vous mettez de la compote au citron, vous prenez un yaourt à la cerise, vous mettez de la compote à la cerise, et vous allez voir, vous aurez un gâteau fabuleux.
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4: En plein cœur de Tillières-sur-Avre, je demande la famille Giraud. Vous allez faire la connaissance de Mika, le papa, Ambre, la fille, et Mano, le copain de la fille. J'aurais bien aimé vous présenter Céline, la maman, mais elle est au boulot. Faut bien qu'il y en ait qui bosse. Céline, vous la verrez demain, vu que j'ai des raisons de dormir chez eux ce soir. Je vois pas de porte, alors je toque au carreau. Une jeune fille ouvre la fenêtre.
5: Hello, Ambre.
6: Oui, c'est ça.
5: Papa, il est pas là. Il doit être à l'intérieur, je pense.
4: Ok, j'entre comment?
5: Je vais t'ouvrir le portail.
6: Ah, t'es trop mignonne.
5: Peut-être c'est ouvert, je sais pas.
6: Bah, je regarde.
5: Ouais.
4: Bah, j'avais pas vu le portail. C'est ouvert.
6: C'est moi?
4: Non, c'est ouvert.
6: Tu vois, c'était ouvert.
4: Bah ouais. Mika a l'air d'aller bien.
6: Très bien, très bien. Très
4: pourquoi
6: bien,
4: c'est
6: très
4: si bien. Grand ici?
6: Parce que c'est un ancien relais de poste, l'ensemble.
4: Ah,
6: ouais,
4: d'accord.
6: Ouais, c'était considéré un peu comme une ferme ici, il y avait des chevaux.
4: Regarde ces perdus grands ouverts qui sont ni grands ni verts à la base, mais qui se demandent ce que tu viens faire là.
6: Je viens voir parce qu'il paraît que c'est une famille d'artistes ici. Papa, maman,
7: ouais, Ambre.
6: Mano, tout le monde est dans l'art, quoi.
7: Oui, un petit peu, ouais.
6: C'est toi qui as impulsé tout ça
7: hein. Alors, je pense, hein, je suis le premier. Hein, bah, c'est les enfants qui ont suivi. Hein. On appelle ça la reproduction sociale. Hein. Un artiste fait des enfants artistes, voilà, ouais, c'est ça.
4: Vous avez fait la connaissance d'Ambre?
5: Moi, je fais un peu tout, mais surtout de l'installation et de la performance. Donc, je mélange plein de médiums, surtout dans la sculpture. Et après, j'intègre des éléments de son, de vidéo dedans.
4: Et papa, il fait quoi?
7: Si tu fais le tour dans la maison, on va voir qu'il y a pas mal de peintures, peintures objets, des sculptures.
4: Voilà. Voilà. Et Mano, il fait quoi?
5: Des films 3D et du son.
4: Et Cécile, la maman, elle s'exprime beaucoup dans le textile.
7: Voilà.
4: Tout ça sur l'impulsion de Mika, le papa.
7: Bah, finalement, c'est dans le lieu dans lequel où ils ont dû me voir. Et Ambre, toute petite, elle était à la fois dans le bac à sable, le béton, les briques, après les petits bricolages, puis après dans les œuvres, dans la peinture à l'atelier, et ainsi de suite, quoi.
4: À la base, la famille n'est pas du coin.
7: On n'est pas vraiment de Normands. Mes enfants sont Normands, parce qu'ils sont nés en Normandie, mais nous, on vient du Loir-et-Cher.
8: Ah, ta famille habite dans le Loir-et-Cher, ces gens-là ne font pas de manière.
4: Je crois qu'on vous avait pas encore présenté Mano.
9: Mano, Mano.
4: Le vidéaste de la famille.
6: Ça va, Mano? T'es réveillé?
10: Ouais, ouais, c'est bon, je me suis réveillé.
4: Bah, il dormait pas, il bossait.
6: Hein. C'était 3D, tes images de synthèse.
10: Ouais, là je bosse des storyboards pour un film.
6: Et tu fais une école?
10: Non, j'ai fini là.
4: Il a fini.
10: J'ai fini et depuis que j'ai quitté les Beaux-Arts, je me suis mis à l'animation 3D.
6: Là, c'est un atelier là.
10: Oui.
6: Ah, mais il y avait de la place, hein.
4: Il en faut pour toute la famille.
7: J'ai coupé la radio, j'avais mis la radio donc.
6: T'avais mis quoi comme radio?
4: Change de sujet.
6: Ah, ici c'était le.
4: Bravo.
7: Voilà.
6: C'était pour les chevaux, quoi.
7: Alors, t'as la mangeoire, t'as même l'abreuvoir qui est en dessous, là, qui est en zinc.
6: La mangeoire sert de rack aujourd'hui pour les tableaux de qui? De toi, alors?
7: Surtout de moi, ouais, ouais, ouais. Donc là, c'est la partie atelier, artiste. On fait des toiles, de la peinture, de la sculpture, découpage, assemblage. Il y en a un peu partout.
4: Sinon, Fred, t'avais pas un truc à leur dire?
6: Je vais dormir chez vous ce soir.
7: Si tu veux, y a pas de problème.
6: Et puis y a pas de problème, il y a surtout de la place.
7: Ah, bah, y a surtout de la place, oui, voilà. Beaucoup de place.
6: Parce qu'il y a un truc qu'il faut absolument que vous me montriez demain.
7: Oui.
4: Petit indice.
6: Et demain, on va changer de rue.
7: Tout à fait.
6: Tu vas me montrer un truc qui est dans la rue du château, là.
7: Oui.
6: Je pense que ça va en halluciner plus, là.
7: Ah oui, je crois aussi, oui.
4: Bon, bah, vivement demain.
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2: Il a pour le coup des histoires qui nous restent bien dans la tête, c'est Arnaud Fromage qui est avec nous. Bonjour Arnaud.
3: Bonjour, bonjour à tous.
2: Arnaud, ça faisait longtemps que vous ne nous aviez pas déterré une vieille loi de l'époque révolutionnaire.
3: Oui, mais cette fois j'en ai trouvé une qui sert vraiment à quelque chose. Je dirais même que c'est une loi qui a tout changé. Il s'agit de celle qui, en 1799, a instauré en France le système métrique. Ou plutôt, le système MKPS pour mètre kilogramme poids seconde. Trois unités de base pour les unir toutes et en finir enfin avec les toises, les perches, les pouces, les lieux, les livres et les boisseaux. Il faut dire que chaque région et parfois même chaque ville possédait sa propre unité de mesure. À Besançon, c'était l'Aune, par exemple, qui mesurait un peu plus de 80 cm. Pour éviter les embrouilles, eh bien une tige en métal, une aune étalon, avait été scellée dans la pierre au XVIe siècle à l'extrémité gauche de la façade de l'hôtel de ville. Et elle y est toujours, d'ailleurs, elle est toujours en place. Mais voilà, à la demande des commerçants de l'époque, un système identique était nécessaire et ce fut donc le système métrique.
2: Le système métrique qui a depuis été adopté par presque tous les pays du monde, on peut le dire.
3: Oui, en gros, il n'y a que les États-Unis, le Libéria et la Birmanie qui refusent toujours le système métrique, et c'est vrai que le Royaume-Uni l'utilise en traînant des pieds. Le système métrique, qui a évolué d'ailleurs depuis, il a intégré le système SI, le système international, qui rassemble toutes les unités de mesure de base desquelles on peut calculer toutes les autres. Et elles ne sont que 7. Le kilogramme, la seconde et le mètre, donc, auxquels s'ajoutent le kelvin pour la température, l'ampère pour l'intensité électrique, la mole pour la quantité de matière et le candela pour l'intensité lumineuse.
2: Et avec ça, on peut tout calculer ?
3: En grande partie, oui, les autres unités se déduisent de ces 7-là, mais il y a malgré tout un monde qui résiste encore et toujours au système métrique et, je dirais même, à la logique humaine, celui des pointures de chaussures. Personne n'y comprend rien, alors j'ai mené des petites recherches. Tout part du point de Paris, inspiré du quart de pouce britannique. La pointure d'une chaussure est calculée en divisant la longueur de l'intérieur de la chaussure en centimètres par le point de Paris. En gros, une pointure 40, ça fait environ un pied de 26 cm de long. Pour les Italiens, c'est le même calcul, mais avec une pointure en moins. Les Américains commencent à compter à partir de la taille 1, qui correspond à notre 31. Les Anglais, c'est pareil, mais eux, ils commencent à 0. Les seuls qui ont un système à peu près compréhensible, ce sont les Japonais. En gros, un pied de 26 cm correspond à la taille 26, et ensuite on décale, mais toujours en fonction du fameux point de Paris. En résumé, il serait peut-être temps de mettre un bon coup de botte là-dedans, parce que, rayon chaussures, moi, je ne sais plus sur quel pied danser.
2: Ah, c'est le cas de le dire, oui. C'est vrai qu'on a un petit peu perdu avec tout ça. Merci beaucoup, notre cher Arnaud Fromage, avec ses nécessaires minutes comptoises. Et puis à très bientôt.
3: À demain.
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4: Bonjour Serge Papagali.
5: Eh bien, monsieur Thomas, j'ai envie de dire bonjour. Et Dauphinoise, Dauphinois, bien le bonjour également.
4: Alors,
5: voilà.
4: Pour ce Dauphiné Tour, où est-ce qu'on part aujourd'hui?
5: Oh, vous allez voir, on ne va pas partir très loin, ça va vous surprendre. Aujourd'hui, allons nous promener dans la grande agglomération grenobloise. Oui. Sainte-Égrève.
4: Ah, je connais bien.
5: Ben justement, taisez-vous, ne dites rien, dites pas de bêtises, s'il vous plaît. Admettez qu'on a beaucoup battu la campagne ces derniers temps, alors qu'elle ne nous avait pas fait grand-chose, cette pauvre campagne. Non. Mais on l'a bas. Alors hop! C'est la journée urbaine. Plusieurs raisons nous font venir dans cette ville iséroise. Bon, ben la première, vous alliez le dire, bien évidemment, maintenant les gens vont le savoir, c'est que c'est là où demeure Monsieur Thomas.
4: Eh oui.
5: C'est votre ville, vous êtes né là-bas?
4: Non. Non, mais j'y habite depuis
5: un petit moment. Vous êtes né à l'Allemagne, vous?
4: Non plus.
5: Bon, d'accord. Monsieur Thomas, qui, bien sûr, connaît le nom des habitants des lieux.

0: on reste sur le cul. C'est l'informé qu'il avait comme ça. Vous le saviez, ça, bien
1: oui,
0: évidemment.
1: Ça...
0: Vous savez tout de votre ville. C'est parce que tous les gens savent forcément tout de leur ville. Hein, vous savez. Bon. Saint-Égrève aurait donc un petit côté, on va dire, Silicon Valley, bien sûr. Hein, on va dire un petit côté comme ça, mais sans silicone. Évidemment, les belles femmes saint-égrévoises n'ont pas besoin de ça. À moins que vous ayez quelques noms également à nous fournir.
1: Non, plus,
0: vous
1: n'avez
0: aucun
1: non.
0: nom, en fait. Vous habitez Saint-Égrève, mais vous ne connaissez personne.
1: Je ne dirai rien.
0: Voilà, plutôt vous les connaissez toutes, mais vous ne dites rien. C'est tout à votre honneur. Ça n'est pas fini. La ville de M. Thomas a été également labellisée 3 fleurs au concours national des villes fleuries. Vous le saviez également, mais c'est extraordinaire. Comme disait ma grand-mère, cette fois-ci, pour changer un peu, on se retrouve comme deux ronds de flanc, elle disait l'expression. Comme deux ronds de flanc, vous ne savez pas. Voilà. 5 pour l'honnête, 3 pour les fleurs. Écoutez, on attend avec impatience le chiffre qui va suivre. Hein. Je ne sais pas, il va bien y avoir un label inconnu et donc nouveau. Je ne sais pas, moi, la ville où il y a le plus de chauves, par exemple, un truc comme ça. Non, vous n'avez pas. Vous n'avez pas de nom à fournir non plus. Bon, le label 6 boules à 0, vous voyez, un truc comme ça. 6 boules à Z. J'en sais tout. Le label 6 boules à Z. Bon. Le plus, enfin, bref, bon, écoutez. Mais je ne voudrais pas passer sous silence également que Saint-Égrève fait partie, aussi partie d'ailleurs, de la Znief. Ah, je vous ai piégé quand même, qui m'est particulièrement cher. Alors, vous savez pas ce qu'elle a, Znief.
1: Ça me parle pas.
0: Alors, c'est pas une jeune femme qui s'appelle Josiane Znief, c'est pas ça du tout. C'est la zone naturelle et d'intérêt écologique, faunistique et floristique. Ah, oui, vous savez.
1: À vos souhaits,
0: je voudrais appuyer un truc con, hein. Zone naturelle d'intérêt. Voilà. Bon. Alors, étant moi-même très proche de la faune et de la flore, surtout de la faune, vous allez dire, mais de la flore particulièrement, dans notre beau Dauphiné. Je suis très attaché donc au parc naturel régional de Chartreuse.
1: Oui.
0: Chartreuse, dernier mot de cette phrase justifie amplement à lui tout seul d'ailleurs mon engouement pour cette partie de notre département. J'ai envie de... Vous savez, je vais vous dire un truc. On a fait un quart d'heure, on a fait trop long. Donc je vais vous dire, vive le Dauphiné, vive Saint-Égrève et tous ensemble on va se dire, on n'est pas des... quand même.
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3: Salut, Brice Hizel.
4: Comment il s'appelle déjà ?
5: Je m'appelle David Pasquet. J'ai 55 ans.
3: C'est le musicien alors ?
5: Je suis talabardeur, musicien, compositeur.
3: Ça, c'est terrible, les musiciens, ça branche toujours beaucoup les femmes. C'est dur pour les autres.
4: Mais qu'est-ce que tu fais là ?
5: Je suis dans les petits bonheurs.
6: À l'avant la musique !
5: Vous habitez où, vous m'avez dit ?
7: Alors, moi j'habite à Vannes, je viens du centre-Bretagne, du Saint-Nicolas-du-Pelem.
3: Comment t'as fait pour te retrouver là-bas ?
7: Parce que je suis arrivé par la rencontre d'une fabuleuse femme qui a finalement m'a déplacé de mon centre-Bretagne.
8: J'ai jamais vu un homme avoir autant d'égards pour une femme.
7: J'habite là-bas depuis 95. Il y a la mer, il y a la ville, il y a la campagne pas loin. Bon, il y avait une culture vantaise aussi à Saint-Nicolas, c'est-à-dire que c'est quand même le Pline qui est roi à Saint-Nicolas-du-Pelem. Et finalement, d'aller à Vannes, c'était pas aller tellement l'étranger pour moi.
4: Oui, enfin, en somme, tu n'as jamais quitté le département.
9: Pour ainsi dire.
10: J'ai acheté un petit 45 tours. Regarde.
7: Mon premier 45 tours, c'est un Titi et Gourminet qui se parle avec une petite musique derrière.
11: Gourminet, veux-tu jouer avec moi ? Gourminet, Gourminet.
7: Ouais, voilà. Gourminet, non. Bah, j'écoutais ça tous les jours, hein. D'ailleurs, je crois qu'il restait toujours sur l'électrophone. Ça me rendait plein de joie et en même temps un peu de méfiance quand même, parce que Titi, faut qu'il fasse attention à Gourminet. Et Gourminet, c'est un malin.
4: Raconte-nous une histoire, allez.
7: Une blague courte.
12: Bon, vous y allez, oui.
7: Un jour, à la plage, celle-ci voulait toucher mon coquillage. Je lui ai dit, oh, fais-moi l'amour si tu veux, mais touche pas à ma coiffe.
12: Très drôle.
4: Ça va pas l'air.
13: Ce matin, exercice d'expression orale.
7: N'est que toute la variante. Hein.
4: Ce qui signifie ?
7: Ce qui signifie, c'est pas le tout de raconter les conneries.
4: Ah non, je confirme.
14: Oh, bon, dites pas de conneries.
7: Allez, salut, canavou.
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1: Et voici Patrick Citeau pour Nom de Nom, aujourd'hui direction Montmorillon, dans la Vienne. Un musée du macaron y raconte l'histoire de cette petite pâtisserie ronde.
2: Situé boulevard de Strasbourg, ce musée ouvert en 2003 par la maison Ranou-Métivier rend ainsi hommage aux générations d'artisans qui ont bâti la renommée de Montmorillon. Ce musée de l'amande et du macaron vous dévoile ainsi l'histoire et les coulisses de la fabrication de ce célèbre et délicieux biscuit aux amandes. La recette du macaron a a priori été rapportée par Catherine de Médicis au XVIe siècle. À partir de cette époque, ce biscuit fait d'amandes, de sucre et de blanc d'œuf s'est répandu dans de nombreuses villes. On le retrouve ainsi progressivement à Nancy, Amiens ou Saint-Émilion. Il faut remonter au XVIIe siècle pour trouver les premiers macarons sur les étals des marchands de Montmorillon. Le petit biscuit au cœur tendre d'amandes est ensuite devenu la spécialité incontournable de Montmorillon. Aujourd'hui, la maison Ranou-Métivier perpétue cette tradition culinaire. C'est la plus ancienne fabrique de macarons de Montmorillon. Les savoir-faire se transmettent en effet dans cette famille depuis 5 générations. La recette traditionnelle des macarons demeure ainsi inchangée depuis ses débuts.
1: Et notre musée du macaron, en fait, c'est l'occasion de nous plonger au cœur de l'histoire de cette spécialité culinaire fierté de la région.
2: Une spécialité qui doit tout à l'amandier. L'histoire de cet arbre fruitier à travers les continents et les siècles est ainsi une des thématiques proposées. Les défis environnementaux liés à la production de l'amande sont aussi au programme de la visite. L'histoire et la fabrication du macaron a bien entendu toute sa place au cœur de l'espace d'exposition. Les gestes et les outils du biscuitier font également partie de cette immersion au pays du macaron. Un parcours ludique et gourmand qui fera le bonheur des enfants comme des plus grands. Concernant les origines du nom de la commune de Montmorillon, on peut s'appuyer sur une théorie ancienne. Elle précise que la bourgade, située sur une colline, aurait été investie par des Maures en 732, avant ou juste après la fameuse bataille de Poitiers. D'où la déclinaison en Mont de Morillot ou Colline du Maure. Mais le nom d'un des premiers barons de la ville a tout aussi bien pu inspirer cette dénomination. Hugo Banse se fait ainsi appeler Moreau Loco, qui dictour Morillot ou seigneur de la localité mauresque qui se nomme Morillot. Toujours est-il que de Montmorillot au XIe siècle, puis Montmorillom au siècle suivant, la bourgade endosse finalement son nom actuel au XVe siècle.
1: Et ben voilà, alors ça c'est quand même fou parce qu'on remonte le temps grâce à Patrick Citeau qui nous apprend toujours des détails qu'on ignore souvent d'ailleurs sur le nom de nos rues, de nos communes également. 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
3: Si je vous dis Johnny Hallyday, Belmondo, vous pensez cinéma? Oui, mais pour moi aujourd'hui, ça me fait penser Bichon Maltais, Yorkshire, bref, des toutous quoi.
4: C'est beau, hein, cet homme-là avec son chien.
3: Car aujourd'hui, je teste le métier de toiletteur canin. Mais pas chez n'importe qui. Non, non, non. Chez un coiffeur des chiens de star. On est chez Rhinocérose. C'est à Strasbourg. C'est le salon de Didier, qui est toiletteur canin depuis plus de 25 ans. Et ici, on rigole pas avec le pelage, la touffe, le poil, derrière la porte vitrée, les odeurs de shampoing, les bruits du séchoir. Et chez Didier, chaque chien est traité comme un client VIP. Et ce, pour le plus grand bonheur de ses propriétaires, qui eux sont confortablement installés, eh bien, dans le canapé pour papoter. Je regarde Didier au loin qui est en pleine retaille de mèche sur Anouk. Anouk, c'est un petit bichon maltais très précieuse. En pleine cure de rafraîchissement, il observe beaucoup. Et il me dit, tu sais Maxime, il faut savoir lire le chien. Son âge, son caractère, sa morphologie. Anouk, par exemple, eh bien, elle porte actuellement la fameuse coupe bébé, qui est très demandée pour les bichons maltais. Ça lui fait une petite tête toute ronde et résultat, effet rajeunissant immédiat. Anouk a perdu 10 ans. Oui, enfin presque, vous m'avez compris. Mais rien n'est automatique parce que chaque race, chaque pelage, chaque chien est différent. Alors évidemment, Moi, je suis là pour tester. Alors, j'ai voulu tenter un petit geste, un petit coup de ciseau. Mais alors, clairement, Anouk, alors là, elle m'avait déjà capté. À peine le ciseau en main, et ce regard qui voulait clairement me dire « Toi, mon gars, c'est même pas la peine ». Je me suis rapproché tranquillement. Anouk, elle, s'est reculée. J'ai pas insisté, même si maman me disait « Mais si, allez-y, elle dira rien ». Et j'ai préféré ne pas croire maman. Non. Didier reprend la main, précis, calme, le chien se détend. L'expérience parle, quoi. Nickel. Eh oui, Didier, c'est un peu comme le Franck Provost des cabots. Il a coiffé les fidèles compagnons des plus grandes stars. Oui, Johnny, Bebel. Mais ça, pour lui, ça n'a pas d'importance parce que chaque chien est, sans mauvais jeu de mots, bichonné de la même façon pour lui. Et ça fonctionne aussi pour les clients, hein, qui sont littéralement, mais alors, aux petits oignons. Et pour Didier, c'est ça, sa récompense. Voir le chien bien, mais aussi voir les maîtres heureux. Et pour ça aussi, il faut le dire, Didier, ah, il a le coup de patte. Le petit mot qui va bien, la petite attention qui fait plaisir, les nouvelles des dernières sur Simba, Loki ou encore Marley, il les connaît tous, hein. Moi, je repars avec des poils partout sur le pantalon, mais avec une certitude, ce métier est bien plus profond que ce que j'imaginais. Quant à Anouk, la voilà prête pour aller batifoler avec moment, direction chez le boucher, qui, j'en suis sûr, ne manquera pas de souligner la beauté de cette nouvelle coupe à sa maîtresse. N'est-ce pas, Anouk ?
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2: On le sait, les histoires de famille sont parfois un peu compliquées. Mais voici quelqu'un qui répare les arbres généalogiques qui ont pris la foudre. Pour une succession, elle peut vous appeler à 14h un mardi pour vous annoncer que vous avez un frère caché qui élève des chèvres dans le Larzac.
5: Alors, je m'appelle Virginie Nguyen Brion, je suis généalogiste successorale.
2: Virginie, voilà un métier bien savant. Ça consiste en quoi exactement ?
5: Alors, ce métier consiste à retrouver donc les héritiers dans le cadre de succession. L'objectif, c'est justement la transmission d'un patrimoine. Mais ce qui rend ce métier passionnant, c'est que ça va au-delà, en fait, de la transmission du patrimoine. On vient rouvrir une histoire familiale. Ça peut, il peut arriver que ça amène à de véritables retrouvailles.
2: Alors, c'est pas commun comme métier, on y arrive comment ?
5: On arrive à ce métier un peu par hasard. Pour ma part, c'était un peu un coup du destin. À la fin de mes études de droit, me dirigeais plutôt vers le notariat. Et j'ai découvert ce métier et j'ai eu la possibilité de rentrer dans un cabinet historique local. Et j'y ai travaillé pendant 16 ans.
2: Et ces gens que vous retrouvez, ils espèrent quoi ? Et ils demandent quoi ?
5: Retrouver ces photos, c'est ça qu'on nous demande. Donc c'est pour ça qu'il y a quand même vraiment une vraie partie généalogie. S'intéresser aux défunts et voir s'il n'y a pas des photos de famille.
2: Vous devez en avoir des histoires à raconter. Une en particulier ?
5: Pour moi, le cas le plus exceptionnel, c'est toujours ce côté humain. C'est-à-dire quand on vient annoncer à un frère qu'il a une sœur et donc à la sœur qu'elle a un frère. Que le papa, désolé mais c'est souvent le père, n'avait rien dit. C'est-à-dire qu'il avait eu un fils d'une deuxième union. Et il n'avait pas du tout parlé de sa fille d'une première union. Parfois, les frères et sœurs ont des destins complètement différents et ça va être compliqué pour eux de bien s'entendre. Mais là, en l'occurrence, ils étaient tellement heureux de se retrouver et je pense qu'ils se voient toujours aujourd'hui et ça a changé leur vie, ça a bouleversé leur vie.
2: Comment fait-on dans des histoires aussi personnelles pour que ça se passe bien ?
5: Il faut à la fois être méthodique, parce qu'il faut respecter une certaine méthodologie au départ. Ensuite, je pense qu'il faut être empathique, parce que l'empathie, c'est ça qui va faire l'empathie dans les recherches. Parce qu'on va se mettre un peu à chaque fois à la place du défunt, mais pourquoi il serait parti par là, connaître les comportements sociaux de l'époque, etc. Et puis l'empathie, parce que quand on va retrouver les héritiers, en fait, certains ont besoin d'être écoutés, puis il y a certains qui bloquent, mais parce qu'ils ont juste besoin d'être entendus. Alors moi, c'est ici, à Lille, que j'exerce mon métier avec passion de généalogie successorale et que j'ai la chance de pouvoir exercer cette profession qui est toujours pleine de surprises.
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1: Bonjour Joanne.
2: Bonjour Manu.
1: Merci de nous accueillir dans cette boutique au garage à Issoudun avec une céramique bretonne. Exactement. Que l'on peut trouver, on n'est pas à l'abri de trouver ça sur une brocante. Hein.
2: Alors on n'est pas à l'abri, en revanche là on est sur une céramique de très belle qualité et tu sais que moi je suis un amateur de la céramique française des années 50, en tout cas du milieu du 20e. On ne présente plus évidemment les Caprons, les Rouellans, tous ces grands céramistes qui ont fait des pièces magnifiques qui font aujourd'hui des très gros prix. Mais aujourd'hui, dans une gamme de prix beaucoup plus inférieure, on peut se faire plaisir avec par exemple un grand plat de service comme ça. Tu vois cette couleur verte, elle est incroyable. Et figure-toi, mon cher Manu, que cette pièce vient de Bretagne. On pourrait dire qu'elle vient de Valoris, dans C'est le vrai. Sud de la France, dans les années 50.
3: On pourrait se tromper. Brocante, vide grenier, vide maison, sur la piste du Chineur.
2: On est à Quimper, dans les manufactures de céramique de Quimper, hein, qui existent depuis la nuit des temps. Et là, on est sur une marque qui s'appelait Keraluc, qui a édité de nombreuses pièces de service, de vaisselle, des pièces qu'on peut utiliser encore aujourd'hui, évidemment, et qui amène une touche de déco un peu fantasy, un peu complètement céramique des années 50. Elle a une forme complètement atypique et surtout un travail de décor qui est vraiment de qualité super. On est dans des couleurs improbables, tu as vu.
1: Elle est élégante, elle est magnifique, elle est resplendissante.
2: Elle est verte, elle a trois ou quatre teintes de vert différents. C'est vrai qu'on se croirait à Valoris dans le sud en 1950, mais on est bien en Bretagne et ce sont des pièces aujourd'hui qui sont recherchées par les collectionneurs de céramique.
1: Du coup, le prix ?
2: Bon, ça vaut une centaine d'euros, ouais. parce qu'il y a une grosse production. Donc, beaucoup de pièces aujourd'hui, on peut peut-être, si on a de la chance, en dénicher une sur une brocante. On reste raisonnable et on se fait plaisir. C'est de la déco très colorée sur une grande table dans la cuisine. C'est super.
1: C'est validé. Merci, Johan.
2: Merci à toi, Manu.
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4: Le vol du trésor de la cathédrale. Un trésor royal, conservé de nos jours au Palais du Tau, juste à côté. Mais dans les années 40, ce trésor reposait au cœur même de la cathédrale, dans une petite salle, juste à côté de la sacristie. Pas d'alarme, pas de caméra, pas de gardien de nuit. Un autre temps, me direz-vous. Et pour certains, en tout cas, c'était une sacrée opportunité. Tout commence à Paris, le 8 juillet 1946. La nuit tombe, trois hommes montent dans une camionnette. Claudius, Marcel et Ernest. Direction Reims. Leur mission, voler le trésor de la cathédrale. Claudius, c'est le chef de bande. C'est un vieux routier du crime. Un casier judiciaire long comme un missel. 25 condamnations, 15 ans de travaux forcés et 6 évasions. Un sacré jojo, un artiste de la fuite. Et c'est lors d'une visite à Reims, en 1941, quand il n'était pas en prison, qu'il a repéré le fameux butin. Et il s'est dit, quand la guerre sera finie, je ferai mon dernier coup. Et bien dans la nuit du 8 juillet 46, Claudius et Marcel dressent une échelle contre un mur de la cathédrale. Tiens donc, ça nous rappelle le Louvre, cette affaire. Ils scient un barreau de la fenêtre et s'introduisent dans la salle du trésor. Devant eux, trois armoires blindées à forcer. Dedans, 150 kilos d'objets précieux. 5 couronnes, des sacres de Charles X et de Napoléon Ier. Des vêtements liturgiques brodés d'or portés par les rois de France. Tout y passe. Le trésor est déposé chez un complice. Mais la joie des bandits est de courte durée. Les 5 couronnes, eh bien des copies. Du bronze doré, pas d'or massif. Lucien les fait fondre, les jette dans le canal. Quant aux habits liturgiques, invendables, ils disparaissent dans la nature. Seuls les fils d'or en sont tirés. Les vêtements, eux, ne seront jamais retrouvés. Claudius, fidèle à sa réputation, finit par se faire arrêter. Mais avant le procès, il s'évade une nouvelle fois. La police va quand même le rattraper. Son procès s'ouvre en 1956, devant la cour d'assises de Reims. Verdict, 10 ans de travaux forcés pour Claudius, 3 ans pour ses complices. En 1972, le trésor de la cathédrale de Reims sera transféré au palais du Tau. Le trésor de la cathédrale de Reims, c'est évidemment l'un des trésors de Champagne-Ardenne.
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2: Si on ne sait pas si quelque chose est vrai, on va le chercher sur quelque chose d'autre et on regarde s'ils en parlent aussi et peut-être que s'ils en parlent partout, peut-être qu'à un moment, il faudrait savoir si c'est vrai ou si c'est faux.
3: Par exemple, il n'y a pas longtemps, on avait fait athlétisme et il y a Greg, le monsieur qui nous entraînait pour le sport. Il nous avait dit de taper sur Google des recherches de champion de 4 mètres homme-femme.
4: Sur Google. Un champion de 4 mètres.
3: 400 mètres. Et du coup, on a fait ça et on a trouvé, et c'était bon, il nous a dit que c'était bon. Donc, Google, moi, perso, j'y crois à tout ce qui est sur Google.
5: Google est ton ami.
6: Moi, des fois, mes parents, ils disent pas chercher sur Internet, mais dans un livre.
7: Un livre, ça sert à quoi?
6: Internet, c'est dangereux comme dans les jeux vidéo, parce que maintenant, il y a de plus en plus de personnes qui sont tuées à cause des jeux vidéo.
2: Moi, je pense que c'est dangereux parce qu'il y a des petits qui peuvent regarder Internet et s'ils regardent Internet, ils peuvent, je sais pas, s'il y a des monstres, s'ils regardent une vidéo de monstres et qu'après ils vont se coucher, ils peuvent faire des cauchemars et du coup, tous les jours ils y pensent, ils pensent plus qu'à ça et ils sont traumatisés.
3: Quand on voit sur les informations qu'il y en a qui tuent des personnes, on va dire, à cause des jeux parce qu'ils ont vu dans un jeu, on se dit, on peut faire ça en réalité.
2: C'est comme Vladimir Poutine, à tout moment, quand il était plus petit, il a fait trop de jeux vidéo et des jeux vidéo qui étaient pas bien à son âge. Et du coup, depuis, il croit qu'à ça et il a déclenché une guerre.

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1: Chacun a une histoire avec sa douche. On va se raconter des choses qu'on ne ferait pas avec une moderne.
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1: Bonjour, je m'appelle Eric Gaucher, je suis vigneron donc dans le vignoble de Vouvray et dans la commune de Chancé. Je relie la passion, la deux chevaux et puis le monde du vin.
3: Au cœur des vignes, notre conducteur arrive tout sourire. Sa Dodoche a une grosse bouteille verte derrière le pare-brise.
1: Pourquoi pas de mettre une bouteille sur la remorque, comment ne pas se faire remarquer. Et puis j'ai craqué, voilà. Donc maintenant, on m'appelle Viticule Doche. La réaction des gens, c'est avec le pouce, en trois gestes, c'est super. Et puis après le geste qui représente le coup, viens boire un petit coup à la maison avec modération bien sûr. Et puis voilà, la deux chevaux c'est immortel. Elle était une dame à Ville-Domé que mon copain Romu qui lui en tant qu'éboueur savait que je voulais une deux chevaux. Puis du coup il a trouvé des clients. Le propriétaire a dit oh, je vais la vendre. Sa femme n'était pas d'accord du tout. Elle a dit oui avec un très grand regret, mais je la vois toujours cette dame là. Elle vient acheter du vin. Je lui remonte à chaque fois la deux chevaux et elle est heureuse quand même parce que on l'a remis en dans son état, à la rajeunie il y a au moins 30 ans. Tous les ans il y a des nationales de deux chevaux, vraiment dans toute la France, donc on voyage. Et aussi tous les deux ans il y a la mondiale de deux chevaux et cette année c'était en Slovénie. Le plus jeune de nos fils avait 11 mois lorsqu'on a fait notre première mondiale donc en Espagne. Le plus âgé je crois il avait 93 ans là donc en Slovénie.
3: Une communauté d'amateurs qui ne parle pas la même langue, qui a tous les âges, mais qui se comprend quand il s'agit de bidouiller la voiture, un brin capricieuse.
1: Des fois, on n'est pas sans le dire, on ne mettrait peut-être pas ça sur la radio, mais putain de deux chevaux. On comprend des fois quand on l'utilise ce mot-là, quand le moteur veut pas.
3: Une seconde vie pour Eric, ce n'est pas que côté voiture. Une grève du cœur en 2017 lui fait savourer la vie à chaque instant.
1: Quand on a le droit à une deuxième vie, parce que moi je dis c'est ma seconde vie, on en profite encore plus. Et puis la deux chevaux est là aussi, puis quand on remonte dedans, on repart en vadrouille avec les amis, on prend encore beaucoup plus de plaisir.
3: Un cœur tout beau, tout neuf, dans lequel une femme a une grande place.
1: Avec ma femme, Sandrine, on est arrivés tous les deux dans le monde de la deux chevaux, avec les enfants. Donc ça c'est pas personnel. Maintenant, on vadrouille ensemble, on partage.
3: Longue route à Eric et à Sandrine du côté de Chancé. Vous saurez désormais que l'homme derrière la Viticule Doche a sacrément de la bouteille.
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4: Mais Adicias, eh bien c'est 10, la santat. Il paraît que la santé se lit sur notre visage.
1: Eh ben.
4: Oui, c'est ce que vous dites, cette expression en occitan. La santat se porte sur la cara. La cara, c'est donc le visage. Alors, le médecin se dit en occitan, lo medje. Medje qui a donné d'ailleurs un nom de famille, medje, qu'on retrouve dans toute l'ère linguistique occitane. C'est lo medje en occitan, mais c'est pas dire le tabé, lo medesi. On peut dire aussi tout simplement lo medesi. Justement, lo melio medesi à cause lo toupie.
5: Qu'est-ce à cause à l'outoupie?
4: L'outoupie, c'est le pot de terre allant au feu pour chauffer les aliments. L'oumélium medici à cause de l'outoupie se traduit par le meilleur médecin, c'est le pot.
5: Ouais, ce qu'on mange.
4: Entendez que la bonne nourriture conditionne la santé. En gros, ne mangez pas trop de cagnards, ne mangez pas de mauvaises choses, ne mangez pas trop vite, car cela peut avoir un impact sur votre digestion. Car on dit en occitan, que la lingua es lo miral del ventre.
5: J'ai déjà entendu cette expression. La langue est le miroir du ventre.
4: Eh oui, très très bien. Qui digère bien à la langue nette? Alors pour être en bonne santé, il faut bien manger, privilégier la qualité. Et il faut aussi bien dormir. Lucir, pas trop de télévision, d'ordinateur, de tablette ou de téléphonette abandonnant l'yate. En résumé, le soir, pas trop
5: de télé,
4: d'ordinateur, de tablette, d'écran, etc., de smartphone avant d'aller au lit. Et oui, car une bon coup de coussin fa mal que lo medici, c'est-à-dire un bon coup de coussin, donc une bonne nuit de sommeil, fait plus que le médecin.
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0: 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Bonjour Nicolas Pettini.
1: Bonjour Angélique.
0: Vous êtes chargé de communication au Conservatoire d'Espaces Naturels de Franche-Comté. Qu'est-ce que c'est que ce conservatoire?
1: Alors le Conservatoire d'Espaces Naturels de Franche-Comté est une association loi 1901 qui a été créée en 1991. Donc on fête cette année nos 35 ans et dont la mission est de préserver les espaces naturels du territoire franc-comtois.
0: Vous avez un programme qui s'appelle Sylvae. En quoi consiste-t-il?
1: Ce programme vise à préserver les vieilles forêts de Bourgogne-Franche-Comté, dites à la fois anciennes et matures, donc qui ont plus de 200 ans d'existence et qui présentent des arbres qui sont à la fois vieux, gros, avec pas mal de bois morts.
0: Comment est-ce que vous faites justement pour les identifier et ensuite pour les préserver?
1: En fait, on a des massifs forestiers qui sont repérés sur la région Bourgogne-Franche-Comté. Et ensuite, on va aller en fait faire des repérages sur carte photographie aérienne. Et on va aller sur le terrain vérifier que ces forêts sont bien à la fois anciennes et matures pour rentrer dans le cadre de ce programme-là.
0: Mais ce sont des forêts qui appartiennent au parc privé ?
1: Non, on se positionne sur des forêts qui sont privées. Quand il y a des opportunités, des ventes qui se font, en fait, on va se positionner pour acquérir ces forêts et les préserver sur le long terme. Donc en fait, on va laisser ces forêts en libre évolution. On va pas intervenir sur la végétation. Il y aura pas de coupe. Le seul type de coupe qui peut éventuellement être fait, ça va être des coupes de sécurisation s'il y a des axes, des routes qui passent à côté. Donc là, l'objectif, c'est vraiment libre évolution.
0: Je crois d'ailleurs que la plus grande forêt que vous possédez dans ce programme national se trouve dans le territoire de Belfort.
1: C'est un site qui fait 110 hectares, mais qu'on a acquis l'année dernière, qui se trouve sur la commune de Le Puy, donc tout près du Ballon d'Alsace, qui s'appelle la forêt du Lys. C'est un nom assez sympa, avec des peuplements mixtes, feuillus, résineux, beaucoup de gros bois, beaucoup de bois morts, des enjeux importants en termes de conservation d'espèces. On a des espèces d'oiseaux notamment qui sont en jeu là-bas.
0: Vous avez lancé l'année dernière, à l'occasion de la Journée internationale des forêts, en mars 2025, un appel aux dons. Est-ce que ce programme est toujours d'actualité?
1: C'est une souscription qui est permanente, en fait, un appel aux dons qui va durer plusieurs années et dont l'objectif est de récolter un maximum de dons des citoyens qui veulent rejoindre le programme et prendre une part active dans la préservation des vieilles forêts de territoire.
0: Et justement, si on veut suivre tout ce programme et puis s'informer sur l'avancée de vos travaux, comment est-ce qu'on peut faire?
1: Alors, vous pouvez vous inscrire à notre newsletter, donc en allant directement sur notre site internet cen-franchecomté.org.
0: Et si on veut rencontrer vos bénévoles, est-ce que c'est possible?
1: Alors, c'est possible de nous rencontrer à Seloncourt. On a une antenne là-bas.
0: Merci beaucoup, Nicolas Pettini.
1: De rien, avec plaisir.
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2: Parfois dès l'enfance, on connaît son destin. Lionel Terrain est à Grenoble le 25 juillet 1921. Sa famille, aisée, envisage pour lui un futur bourgeois, alors que lui n'a déjà que la montagne en tête. À 3 ans, il chausse les skis. À 5 ans, il cherche à escalader tout ce qu'il croise. Durant sa jeunesse, le grenoblois sèche régulièrement l'école pour aller crapahuter en montagne.
3: Du confit !
2: Son déménagement à Chamonix pour accompagner son père malade ne va pas arranger les choses. À seulement 12 ans, il devient chef de cordée pour la première fois. Parallèlement, il se lance dans les sports de glisse et se taille en grandissant un petit palmarès, notamment en combiné des centres slalom.
4: Ça c'est mes skis, ils ont fait deuxième à Grand Montana, ces skis-là. Moi j'ai une pêche les gars. Wouh !
2: Nous sommes alors en 1941, la future légende de l'alpinisme rentre à la formation Jeunesse et Montagne, ancêtre de l'UCPA. En plus de vivre pleinement sa passion, c'est là qu'il va rencontrer l'un de ses futurs grands amis, Gaston Rébuffat. C'est une nouvelle conception de la montagne que Lionel Terrain découvre. Rébuffat, en avance sur son temps, anticipe déjà les ascensions de grands sommets. Pendant plusieurs années, les deux hommes alterneront expéditions en montagne et travaillent dans la ferme de Lionel. Leur coopération prendra une pause à la fin de la guerre. Lionel Terrain entre dans la résistance où il intègre la mythique compagnie Stéphane.
5: Et bonjour !
2: Un groupe spécialisé dans le combat en montagne, encadré par les meilleurs alpinistes du moment. Leurs actions durant le conflit deviendront d'ailleurs une référence dans le domaine de la guérilla.
6: C'est le genre de type qui boirait un bidon d'essence pour pouvoir pisser sur ton feu de camp.
2: Après la guerre, la libération passion pour Lionel Terray, elle est autant politique que professionnelle. Il se lance définitivement et complètement dans l'alpinisme. Instructeur à l'école de haute montagne, moniteur de ski, puis guide de haute montagne, il aspire à protéger ce qu'il y a de plus important pour lui, sa liberté.
3: Belle activité, beau projet.
2: Il s'associe à cette époque à celui qu'il découvre lors d'une ascension et qui ne le lâchera plus, Louis Lachenal. Alliance de l'audace de Lachenal et de la réflexion de Terray, le duo démarre une des plus grandes épopées de l'ascension des Alpes.
5: Je vais faire le maximum, je me lance, je suis prêt.
2: Cette cordée mythique enchaîne les performances et les records. La face nord des Grandes Jorasses, l'éperon nord des droites, la terrible face nord de Lager en Suisse qui leur prend seulement 2 jours.
6: Plus que quelques kilomètres et bientôt nous serons dans une bonne auberge.
2: Après ce dernier exploit, il est alors temps pour le duo de fusées alpines de se tourner vers un autre défi, direction l'Himalaya. Il participe à la seconde expédition pour tenter de monter au sommet de l'Annapurna, soit la première fois qu'un homme marcherait au-dessus de 8000 mètres. L'expédition est un succès. Si Herzog et Lachenal sont les seuls à atteindre le sommet, Lionel Terray jouera un rôle considérable de soutien, notamment en portant son ami qui avait les pieds gelés pendant la descente du sommet. Les Français rentrent à Orly et sont accueillis en héros.
7: J'avais des papillons dans le ventre, c'est comme ça.
2: Pendant les 14 années qui suivront, Lionel Terray continuera de réaliser des exploits. Que les sommets impossibles soient dans les Andes ou dans l'Himalaya, il laissera sa marque dans l'histoire de l'alpinisme.
8: Ce Lascar est une légende comme le grand Manitou.
2: Mais quelle que soit l'altitude ou l'expérience, le danger est toujours là. Le 19 septembre 1965, dans le Vercors, Lionel Terray chute avec un ami lors de l'ascension des arêtes du Gerbier. Leurs corps sont retrouvés quelques jours plus tard. Le monde de l'alpinisme se rendra à Chamonix, où le Grenoblois sera inhumé pour lui rendre hommage. Lionel Terray, l'un des plus grands alpinistes de l'histoire, est un Isérois, illustre Isérois.
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10: Le temps de vous lire en marseillais. Bonjour Médéric.
9: Bonjour Philippe.
10: Notre linguiste marseillais. Donc on va jouer ce matin un peu comme des enfants.
9: Oui, tout à fait. Alors vous savez à quoi jouent les enfants en ce moment?
10: Enfin ces jours-ci, ces temps-ci.
11: Ces temps-ci, bah, avec le smartphone, ouais, un jeu, voilà quoi.
9: Tablette, jeux vidéo, etc. Ouais. On est d'accord. Bon, les tout petits jouent encore avec des voitures, des robots, des trucs Pokémon, etc. Voilà. Alors autrefois, alors non, je vais pas faire celui qui grommelle à mon réguignard.
12: C'était mieux avant.
9: C'était mieux avant, c'est ça. Non, mais je vais vous parler quand même des réguignards. Les réguignards de Luberon, c'est une association provençale qui, comme son nom l'indique, regroupe des amoureux de la culture et de la langue provençale, des gens du Luberon, qui s'appelle avec autodérision donc les réguignards, en gros les râleurs. Hein. Eh bien, la présidente de cette association est bien connue chez nous, il s'agit de Claudette Ocelli, aussi connue sous le nom de Mamette, dont on a entendu la voix sur notre antenne pour nous apprendre un peu de provençal. Avec ses réguignards, elle organise jusqu'au 14 mars à Pertuis, à l'espace de Croze, une exposition appelée Joe et Jugué d'antan, qui propose de retrouver des jeux et jouets d'antan et avec leur petit nom en provençal. Alors autrefois, les minots jouaient à Oda, au dé, au Baoduf, au Toupi ou au Quille. Il y avait les osselets aussi. Alors je me souviens que mon frère jouait, j'ai toujours trouvé ça bizarre, les osselets. Mais voilà, ça a disparu, j'ai l'impression.
11: Oui, c'est vrai.
9: Non, voilà, on ne voit plus ça. Jouer aux osselets, c'est Djuga, Djibotrao et Mélisa Ousset. Par contre, les billes, on y joue encore. À mon époque, on prisait les gros galops comme ça et on tirait les soldats Starlux.
11: Ouais,
9: ça aussi, voilà.
11: Ouais, ouais.
9: Ou on jouait au pouf. Enfin, bref, voilà, j'adorais les billes. Dans la cour de récré, je pense qu'on joue encore à la marelle ou à la corde persaouta, je traduis pas. Mais probablement plus aux yeux bandas, les yeux bandés, au Colin Maillard, qu'on appelle aussi Kukuruma. On dirait une chanson Kukuruma. En revanche, on fait encore liser Skundai, le jeu de cache-cache, à partir du verbe s'escoudre, se cacher. Et on dit parfois, c'est Avateskoudre, va te cacher. On joue aussi à la poupée, la titeille, dans son ousta ou des titeilles, sa maison de poupée, ou bien avec une poupoune pour Djuga à la mama, là non plus, je traduis pas. Quand j'étais minot, j'adorais jouer avec les taraillettes, la dinette, mais aussi à la marchande. J'avais d'ailleurs un bel établi de marchande et je vendais à ma mère, à ma grand-mère, plein de beaux fruits et légumes en plastique, ou du poulet, ou en plastique, ou du fromage en plastoc. Avant, la malbouffe, vous voyez, avait déjà tout prévu. Tous ces jeux d'enfants d'hier ou d'avant-hier sont présentés à l'exposition Joe et Jugué d'antan à Pertuis jusqu'au 14 mars pour ce... Et samedi, donc demain, il y aura en plus un grand jeu de piste sur le double thème du parler provençal et des jeux d'enfants dans les rues de Pertuis, mais aussi du Motus. Tous les t-shirts, toute l'après-midi, nous serons sur place avec mon collègue Bla pour vous faire jouer à Motus en mode démo ou initiation. Mais il y aura aussi un Motus en live, en public, avec les meilleurs joueurs de Motus à défier. Alors, de mon temps, on jouait à cache-cache et celui qui comptait, on disait qu'il pégait. On disait, allez, c'est toi qui pègue. Ouais. Et on joue aussi à faire des moulons dans la cour. Et pour signaler un attroupement, on crie moulons. Donc ce samedi, moulons à Pertuis.
11: Allez, moulons.
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2: Bonsoir à tous et bienvenue, merci de votre fidélité à ce nouveau rendez-vous ici. Ce sont, rappelons-le, de bonnes initiatives, vos actions en région qui sont valorisées à travers de nombreux reportages qui vous donnent la parole. Rendez-vous résolument positif chaque soir pour une balade. On va parler évidemment de notre pays, de ce que vous entreprenez, de ce qui marche d'ici 21h. C'est aussi un parcours de vie, cette émission, celui d'un invité dont les souvenirs en région sont des marqueurs, souvent puissants, qu'il ou elle partage chaque soir à travers la cartographie de sa vie. Ce soir, je reçois un comédien, je reçois également un acteur, un humoriste, un homme qui deviendra très populaire en participant à une émission que vous connaissez, On demande qu'à en rire, sur France 2, on est au début des années 2010. 10-15 ans plus tard, son parcours est extrêmement dense. Du théâtre, du cinéma, il est actuellement à l'affiche de la pièce Le sens de l'humour au Théâtre Antoine à Paris, aux côtés de Claudia Tagbo, d'Ariel Mallet et Élise Diamant. On en parlera avant 21h, je reçois Florent Père. Bonsoir Florent Père.
3: Bonsoir. J'ai beaucoup aimé le CV. Il manquait génie.
2: C'est dommage. Je suis un peu
3: déçu. Voilà, est-ce qu'on peut refaire ce lancement?
2: Tout est possible.
3: Voilà, ouais, il est comédien, il est humoriste et génie. Normalement, c'est comme ça qu'on conclut.
2: Mais bon. On va comprendre aussi. Alors, on s'intéresse, je vous l'ai dit, vous avez compris le principe de l'émission, à tout ce qui s'est passé avant que l'on vous découvre finalement. Parce qu'on a toujours l'impression que quelqu'un démarre comme ça d'un coup parce qu'on l'a vu à la télévision. On oublie qu'il y a tout un parcours, qu'il y a tout un process, qu'il y a tout un tas de mécanismes qui vont derrière. Vous êtes prêt à remonter un peu le temps?
3: Oh oui.
2: Vous êtes né à Valence. Mais alors, pour le coup, c'est pas franchement non plus la Drôme, l'endroit qui vous a marqué particulièrement.
3: Non, parce que je suis né à Valence, mais voilà. Vous savez, la Drôme, c'est séparé
2: c'est
3: par
2: la Drôme Ardèche.
3: C'est la Drôme Ardèche.
2: Ouais.
3: Et donc, je suis né à Valence, mais on m'a vite ramené en Ardèche, de l'autre côté du Rhône.
2: Alors, l'Ardèche, effectivement, c'est à côté. Ça, c'est un endroit très important. Que faisaient vos parents, d'ailleurs?
3: Maman était infirmière jusqu'à ma naissance. Elle s'est arrêtée. Ouais. Ils ont tout de suite compris l'étendue du travail qu'il y aurait à fournir. Et mon papa était gérant de société. Enfin, c'est ce que je devais mettre sur ma petite feuille à l'école.
2: Mais
3: il était patron de boîte de nuit.
2: Ouais, c'est ça. On va en parler de cette boîte de nuit.
3: Et restaurateur et musicien.
2: Non, mais ça, c'est extraordinaire. On va y venir dans un instant parce que ça fait aussi partie de vos vies. Mais je vais rester dans le côté bucolique parce que je sais que vous êtes un amoureux de la nature. Vous en avez d'ailleurs fait un spectacle qui portait ce nom. Vous avez évolué dans un espace un peu rural, dans un environnement de campagne, très clairement.
3: Ah oui, carrément, campagnard même, oui. Ouais. Vraiment jusqu'à mes 12-13 ans, en fait, je restais que à la campagne. C'est-à-dire que on avait une maison à la campagne, la boîte de nuit familiale était à la campagne, donc je passais ma vie dans la forêt, un petit homme dans les arbres et je descendais à la ville, quoi.
2: On y est
3: très rarement, en fait.
2: On y est justement là, on est dans la forêt. Et est-ce que, comme tous les gamins, vous avez fabriqué des cabanes? Est-ce que vous montiez aux arbres? Est-ce que vous étiez déjà sportif à ce moment-là?
3: Jusqu'à 10-11 ans, j'étais pas très sportif, j'étais actif parce que je montais aux arbres, je courais dans la forêt, je faisais du vélo, donc j'étais pas du tout sédentaire. Loin de là, j'étais pas devant de coller à ma console ou quoi.
2: Mais
3: le sport en tant que tel, non, c'est arrivé vers 10 ans. Mais
2: ça vient des lieux refuges, que justement dans la forêt, on construit des cabanes en ces moments-là.
3: Ben, c'était ça, je me rends compte que de ce que je connais de l'Ardèche, en fait, c'est un rayon de 10-20 km autour de la maison de mes parents, où depuis que je suis né, je fais des footings du VTT et que je l'impose. Ouais. Au-delà de ça, je connais très mal l'Ardèche, en fait. Mais ce secteur-là, d'ailleurs, dès que j'y retourne avec mon fils, je dis, tiens, on va voir mon arbre, je vais t'emmener à ma rivière, je vais t'emmener dans ma forêt.
2: Vous avez un arbre.
3: Il me dit, mais c'est pas ta forêt, c'est pas ton arbre. Je dis, bah oui, mais cet arbre-là, il était là quand j'allais à l'école, parce que j'allais à l'école à travers la forêt.
2: Oui, j'ai découvert ça, parce qu'effectivement, et ça c'est une chose incroyable d'avoir une enfance où on traverse des bois pour aller à la forêt. Ouais. Et en même temps, cette cour d'école était toute petite, parce que si j'ai bien compris, vous étiez 15 élèves.
3: C'était une petite école de campagne. Alors, des gens qui traversent des bois pour aller au travail, il y en a aussi à Paris, tous les gens qui travaillent au bois de Boulogne, au bois de Vincennes, tout ça.
2: C'était tout petit,
3: petite école de campagne avec une seule classe, une seule institutrice.
2: Comment elle s'appelait?
3: Mademoiselle Méral.
2: Vous avez des nouvelles?
3: Non, parce qu'elle est partie très peu de temps après que j'ai quitté l'école.
2: Mais vous n'avez jamais cherché à la retrouver?
3: Ah non, mais elle est partie. Hein. Ça, c'est, elle est
2: regarde
3: de là-haut.
2: D'accord, très bien. Je remets ma question dans le dossier.
3: elle est là.
2: Vous n'avez jamais pensé à la retrouver?
3: Je l'ai cherché, mais je ne l'ai jamais retrouvée. Mais non, voilà, c'était. Oui, on était de la maternelle au CM2, tous dans la même